0: Nicolas de Taverneau.
1: Absolument. Alors, d'abord, c'était toujours une question au jeu des 1000 francs, des 1000 euros. C'est comment s'appellent les habitants de Villefranche-sur-Saône.
0: Alors là, vous me posez une colle.
1: Ce sont les Caladois. Parce qu'il y a une rivière qui s'appelle, une petite rivière qui s'appelle la Caladre, qui traverse Villefranche-sur-Saône. Donc, c'est effectivement ma ville de naissance.
0: Pourquoi c'est votre ville de naissance? Je veux dire, vos parents étaient de là-bas ou pas du tout?
1: Toute ma famille, du côté de mon père, est originaire de cette région. Et donc, nous avons une maison de famille qui est dans l'Ain, c'est-à-dire en face de Villefranche-sur-Saône, à une quinzaine de kilomètres. Et donc, nous sommes de cette région. Et donc, après, par les hasards professionnels, si j'ose dire, nous avons voyagé, soit avec mes parents, soit moi-même. Mais je suis très attaché à cette région parce que j'y ai toujours ma maison de famille.
0: Ouais.
1: Et on y reviendra peut-être, j'y fais de l'agriculture, etc. Et donc, c'est l'endroit où je suis le mieux. C'est l'endroit où je suis le mieux et je suis le plus heureux avec ma famille.
0: Vous êtes Nicolas Taverneau, né juste après la Seconde Guerre mondiale. Votre papa était d'ailleurs résistant pendant cette guerre-là. Vous êtes tout jeune, au début des années 50. Quel souvenir vous avez de cette enfance? Est-ce que c'était une France un peu insouciante qui se reconstruisait à ce moment-là? Vous gardez quel souvenir de ces premières années?
1: Moi, je garde de bons souvenirs, mais c'était assez une éducation assez stricte parce que j'étais pensionnaire dans le Puy-de-Dôme, à Rion, dans le Puy-de-Dôme. D'ailleurs, mes parents s'étaient trompés en me déposant. Ils m'ont déposé à la prison au lieu de me déposer au collège, parce qu'il y a une prison et un collège dans l'artère de Rion.
0: Alors là, c'est les Riomois et les Riomoises, je le sais.
1: Les Riomois, les Riomoises.
0: Beaucoup chauverdiens, donc voilà, ça c'est facile pour moi.
1: À côté de Clermont-Ferrand, donc c'était pas extrêmement marrant. Et puis après. J'ai le souvenir de mes années de fac à Bordeaux. Ça, c'était formidable. C'était une ambiance formidable, assez insouciante. D'ailleurs, c'est pour ça que mes parents m'ont rapatrié un peu sur Paris pour continuer mes études.
0: Ouais.
1: Mais je garde un très très bon souvenir et beaucoup d'amis de jeunesse. Et à l'époque, si vous voulez, par exemple, si je prends le Cap Ferret, aujourd'hui, c'est un peu un ghetto de riches. Hein. Autrefois, pas du tout. C'était très populaire. C'était d'abord très peu construit. Hein. C'était très sauvage et très populaire. Et donc, on se retrouvait Cap Ferret. Là, j'ai vu les incendies du Porche. Vous voyez, le Porche, c'est en fait la plage la plus proche de Bordeaux. Hein, c'est celle qui est la plus proche de Bordeaux sur l'océan. Bon, le Porche, on y allait pour la journée. Hein, c'était quand même une vie quand même très heureuse.
0: Bah, c'est une période où vous allez vous intéresser à la voile. Mais là, vous avez fait un bond dans le temps. Je me permets de revenir un peu en arrière, parce que dans vos premiers souvenirs plus jeunes, c'est les vendanges, c'est les moissons. Parce que vous venez aussi de ce milieu-là agricole. Vos souvenirs gamins, c'est jouer à la ferme dans une vraie ferme.
1: Si vous voulez, on voyageait beaucoup moins à l'époque. Hein. Il n'y avait pas les EasyJet ou autres, hein, donc on voyageait moins.
0: Ouais.
1: Et donc les vacances, c'était soit au bord de la mer pendant un mois, et puis généralement à la campagne pendant le reste du temps. Et les vacances scolaires étaient longues, hein, elles duraient près de 3 mois. Et donc moi, j'étais dans un milieu, le Lain, qui était un milieu agricole. On avait des vignes, on allait faire les vendanges. On s'amusait bien d'ailleurs. Et donc il y avait un écosystème, si j'ose dire, rural. Qui était très très satisfaisant et avec lequel j'ai appris la nature quand même pendant tout jeune à partager la nature. Alors il y avait des plus et des moins d'ailleurs parce qu'il y a eu des améliorations considérables hein, sur le plan écologique notamment en beaucoup de traitements. Mais d'un autre côté, on connaissait bien la nature, hein, ce que aujourd'hui les enfants connaissent moins.
0: C'est aussi ça qui fait que vous aimez ces ancrages, les terroirs, les territoires, les régions. Et on comprendra d'ailleurs au moment où vous allez installer d'ailleurs pas mal de déclinaisons avec M6 quelques années plus tard. La cour d'école, je sais pas si vous avez des souvenirs de l'école Saint-Seurin à Bordeaux, du collège aussi Notre-Dame de Montgré, du lycée Saint-Joseph de Tivoli. Voilà, ce sont vos études, ça, Nicolas Taverneau. Elles vous ont marqué? Il y a des visages qui reviennent comme ça?
1: Ah oui, d'abord j'ai gardé des amis. Hein, j'ai un ami, par exemple, qui était 8 ans 8e. Hein, on ne s'est jamais quitté, si j'ose dire.
0: Ouais.
1: Donc on a des complicités avec ses amis. Et puis d'ailleurs, sur M6, je raconte, on en a profité pour faire une émission de nostalgie sur l'éducation qui s'appelait Le Pensionnat de Chavagne.
0: Qui revient avec le bout du jour, là.
1: Avec Monsieur Montagnon.
0: Ouais. C'était en Auvergne, d'ailleurs, Nicolas.
1: Qui était en Auvergne, absolument. Exactement. Enfin, en Dordogne, plus exactement. Ouais. En Dordogne,
0: dans le Pensionnat de Chavagne. Mais lui, le personnage était Auvergne.
1: Oui, tout à fait. Et qui a eu un grand succès, parce que c'était un choc de culture, hein, de regarder ce que c'était qu'un pensionnat autrefois et ce que c'est aujourd'hui avec les portables, etc. Et donc, j'en garde un très bon souvenir. Alors, il n'y avait pas que des bons côtés. Il ne faut pas dire c'était beaucoup mieux avant et c'est pire aujourd'hui. Non, il y avait des mauvais côtés parce que C'était plus strict, on pouvait moins s'exprimer, il y avait quand même la domination des sachants, c'est-à-dire des éducateurs. Voilà, mais dans l'ensemble, on se faisait quand même de beaucoup de camarades et moi j'ai terminé au lycée de Talence là, qui était un collège mixte. Alors là, c'était très agréable dans la région de Bordelaise,
0: enfin,
1: dans la banlieue de Borloo. Donc dans l'ensemble, mes études, j'étais pas un élève extrêmement brillant. Hein.
0: On va découvrir ce que vous allez devenir, comment ça va se passer à la fin de vos études et tout ce que vous allez mettre en place et faire et les endroits par lesquels vous allez passer, Nicolas Taverneau. On change de région, je vous emmène dans le Val-de-Marne, en région parisienne pour le coup, une région que vous connaissez bien, avec Benoît Prospero pour la Revue des Merveilles. Aujourd'hui, nous avons rendez-vous dans un centre pas comme les autres.
2: Et bienvenue dans un centre de soins pour animaux sauvages. Nous sommes en région parisienne, dans le Val-de-Marne, à l'école vétérinaire de Maison-Alfort, avec ici Paris-Île-de-France, et Céline Grisot, directrice de l'association Faune-Alfort. C'est une association qui accueille quels animaux exactement ?
3: Donc essentiellement des oiseaux, mais aussi des mammifères type renard, fouine, et pour ce qui est les oiseaux des jardins, nos corvidés, et des rapaces comme des chouettes, des hiboux. Ou des buses.
2: Des chouettulottes, des chevreuils, des faucons et même des renards roux. Épreuve que ça marche.
3: Comme tous les centres de soins en France, on est un peu victime de notre succès. C'est-à-dire que maintenant, les gens nous identifient, connaissent les centres de soins, donc nous apportent des animaux. Et rien que l'année dernière, nous avons terminé à plus de 10 500 animaux. Et chaque année, on a à peu près 10 à 20% d'animaux supplémentaires.
2: Et donc, comment les animaux blessés arrivent dans ce centre de soins pour animaux sauvages ? Eh ben, grâce à la bonne volonté citoyenne, messieurs, dames.
3: Voilà, tout à fait. Malheureusement, on ne peut pas aller sur place récupérer les animaux. On aimerait bien mettre en place un service d'ambulancier comme ceci, mais bon, c'est un coût énorme, donc on ne peut pas le faire. Donc on demande aux personnes de venir nous apporter les animaux.
2: Et à ce sujet, on va démonter tout de suite une légende urbaine, celle qui dit, vous savez, que si on touche un bébé animal, la mère n'en voudra plus.
3: Non, c'est faux. C'est une légende. Donc quand vous trouvez un juvénile, je pense notamment aux oisillons tombés du nid, si le nid est accessible, vous pouvez remettre l'oisillon dans le nid, parce que même si nous, on les élève pour les relâcher, hein, de toute façon, notre but, c'est de les relâcher au milieu naturel. On remplacera jamais les parents. Donc, il faut, s'il y a possibilité de le remettre dans le nid, il faut le remettre dans le nid.
2: Et alors, dernière chose, vous savez, on prend en général beaucoup plus soin des animaux de compagnie, comme les chiens et les chats, que des animaux sauvages. Ceci étant, est-ce que malgré ça, le regard change ?
3: Oui. Il y a eu vraiment une prise de conscience ces dernières années, où la population estime qu'un renard ou une corneille ou une chouette a autant le droit d'être soigné qu'un animal de compagnie. Mais par contre, les structures d'accueil de soins faune sauvage, il n'y en a pas beaucoup. Il y en a une centaine en France. Et en plus, qui fonctionnent au-delà de ses moyens humains et financiers. Donc, qui galèrent énormément. On appelle aussi les collectivités à se tourner vers nous et nous aider.
2: Et sachez que dans certains centres, en devenant bénévole, vous pouvez vous aussi venir soigner des animaux. Bref, quoi qu'il en soit, merci ici Paris-Île-de-France et Céline Grisot, directrice de l'association Faune-Alfort, centre de soins pour animaux sauvages, parce que ce que vous faites est une merveille.
0: Merci beaucoup Benoît Prospero. Pour ceux et celles qui nous rejoignent, Nicolas de Taverneau est notre invité. Il vient de sortir La télé comme jamais aux éditions Alary Éditions. Il retrace évidemment son parcours, les années M6, RTL, mais pas seulement. On parlera de ce livre et surtout on va continuer de se balader du côté du Cap Ferret, du bassin d'Arcachon, de Bordeaux et de plein d'autres endroits qui font partie de la vie de notre invité ce soir sur Ici.

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2: Avec mon invité Nicolas de Taverneau, président du conseil d'administration du Stade Rennais, dont nous parlerons, directeur général jusqu'en mai dernier de la Ligue de football professionnel, président du directoire du groupe M6 durant 25 ans. Il est avec vous ce soir et vous allez découvrir en fin d'émission ses confidences sur les médias et l'audiovisuel grâce à son livre sorti il y a quelques jours, La télé comme jamais. Je vous ai laissé à Bordeaux, au Cap Ferré, à Arcachon, à 18 ans, quand vous vous intéressez à la voile. Je crois que vous passez pas mal de temps aussi sur des bateaux, Nicolas Taverneau.
3: Oui, moi j'ai fait de la voile et puis j'ai été moniteur de voile. On allait sur le lac d'Ourthain, qui est à côté de Bordeaux. Et ça, c'est des bons souvenirs, c'est des très bons souvenirs. Et puis, donc, j'ai continué un peu à faire de la voile, mais pas de manière professionnelle, si je veux dire.
2: Vous avez d'autres lieux de villégiature. Je crois que la Normandie, vous la découvrez aussi assez jeune, notamment Dieppe.
3: Oui, alors on se partageait le temps entre la campagne à côté de Lyon et puis la Normandie avec Dieppe où tous les jours ma mère nous emmenait pique-niquer sur des plages de galets qui pleuvent, qui ventent, etc. Ouais. Et on était sur les plages de galets à Dieppe, à Pourville pour être très précis, à côté de Dieppe, qui est d'ailleurs une belle région que j'ai revue. Et là, c'était vraiment le mois de juillet, tous les jours en pique-nique sur la plage de Dieppe, de Pourville.
2: Alors, on a évoqué avec vous, enfin vous l'avez dit tout à l'heure, hein, la fac de Bordeaux, après vos études secondaires, vous destinez à quoi? Vous avez envie de faire quoi à ce moment-là, quand vous avez 17-18 ans?
3: C'est un petit peu plus tard, donc moi je suis passé en fac de droit et à Sciences Po, à Bordeaux, et puis à l'époque, la fonction publique était vraiment quelque chose, un objectif, hein, ouais. Et moi je trouvais que le job de préfet était un job vraiment intéressant parce que vous êtes un peu le patron du département et donc vous organisez pour la chose publique. Et
2: vous auriez voulu.
3: C'était un job que je trouvais intéressant et moi j'ai beaucoup de respect pour les préfets parce que les préfets, quand il y a des incendies, quand il y a des difficultés, c'est quand même eux qui tiennent l'État, hein, dans les départements et c'est un job intéressant parce qu'il est multiforme. Moi j'ai toujours aimé avoir un horizon un petit peu plus large, voilà. Et puis comme j'ai raté l'ENA, j'ai pas été préfet.
2: Voilà. Vous êtes admis à Sciences Po, vous l'avez dit. Il y a une rencontre qui compte. Jean-Louis Triot, président des Girondins de Bordeaux, vous l'avez dit, vous allez en prendre la présidence. C'est une rencontre assez déterminante à ce moment-là dans votre vie.
3: Jean-Louis est un bon camarade, hein, qu'on s'est connu quand on avait 20 ans ou 18 ans. Et on est resté toujours en lien. Et puis il est venu me voir à M6, quand je dirigeais M6, parce qu'ils avaient une difficulté sur les Girondins. Et il m'a dit, il faut que tu achètes les Girondins. J'ai dit, écoute, nous on n'a pas de foot à l'antenne, c'est pas possible, etc. Et puis Jean-Louis est quand même très persévérant, et donc il est venu trois fois, et puis la quatrième fois on a dit oui.
2: Alors vous allez faire des petits boulots, j'ai vu que vous alliez parfois amener des voitures de location dans le sud-ouest la nuit, mais c'est quoi cette histoire, Nicolas Taverneau?
3: À l'époque, il fallait faire un peu de sous pour sortir, donc il y avait quelques jobs de cette nature, et donc il y avait un job qui était assez amusant, la nuit on partait à 4 ou 5 dans une voiture de location, et on se déposait pour aller ramener les voitures quand elles étaient à Pau, quand elles étaient à Dax, quand elles étaient dans ces endroits-là, et on faisait ça la nuit. Donc on roulait d'ailleurs à tombeau ouvert, hein, à l'époque, et moyennant quoi, on vous payait le voyage pour amener les voitures qui étaient dispersées, les voitures de
2: location. Alors vous n'aviez pas le temps de vous arrêter dans ces villes-là, vous ne pouviez pas aller dans
3: Non, là on faisait ça la nuit, on partait la nuit, on partait quand même tard, on arrivait à minuit, on rentrait à 14h du matin, on n'était pas très frais dans les cours du matin.
2: Bon, j'espère que vous étiez un petit peu plus frais pour aller skier à Saint-Lary, parce que ça aussi c'est une destination qui compte, c'est les Pyrénées.
3: Oui, il y avait Saint-Lary. Il y a deux destinations dans lesquelles on allait assez souvent. C'était La Mongie et Saint-Lary. La Mongie, qui est d'ailleurs la destination du président Macron. Il est de là, il est de Bagnères-de-Bigorre, pour être plus précis. Et puis Saint-Lary, qui est à côté. Et donc, le ski faisait partie des mouvements d'hiver, si j'ose dire. On a une chance folle à Bordeaux. Bordeaux, c'est béni des dieux. Vous êtes à 40 minutes de l'Atlantique. Vous êtes à une heure du bassin, et vous êtes à 2h30 soit de la côte basque, soit des Pyrénées. C'est extraordinaire. Et puis vous avez la Dordogne, il ne faut pas oublier la Dordogne qui est magnifique. Donc c'est vraiment voir Royan au-dessus, parce qu'on ignore un peu cette côte de Royan, Pontaillac, enfin bon. Voilà. Donc c'est un endroit absolument magique, plus la ville de Bordeaux, qui est quand même extraordinairement agréable. Alors, elle était un peu moins agréable de notre temps, je veux dire que là, il y a eu un progrès énorme, parce que par exemple, on voyait pas la Garonne à Bordeaux, il y avait les entrepôts, et on en a gardé un ou deux à titre de témoin, c'était le maire Juppé, mais ensuite, il les a enlevés, on a vu du coup la place de la Bourse et tout ça, et puis la ville était noire, et progressivement, la ville s'est éclaircie avec le ravalement. Enfin, c'est une belle ville.
2: Elle fait partie des plus belles villes de France.
3: Oui, mais ça s'est beaucoup amélioré. Donc, si vous voulez, il y a des choses qui vont dans le sens positif. C'est vrai pour Lyon hein, aussi. C'est Lyon, c'est une ville, notamment avec Michel Noir, qui a été allumée. Et alors que Lyon n'était pas une ville dans laquelle on aimait tellement aller quand j'étais jeune. Hein.
2: Donc, mais Bordeaux, Lyon, Marseille font partie, avec Paris, des villes les plus belles, les plus visitées.
3: Mais qui se sont embellies. Voilà. Et donc souvent on dit c'était mieux avant. Mais moi je dis que pour les villes et le paysage, c'était mieux après.
2: Vous commencez votre carrière dans un cabinet ministériel pour le ministre, un ministre qui était du Nord. C'est Norbert Ségard. Alors du coup, vous le suivez, ce qui vous permet peut-être de découvrir le Nord. Je pense à Roubaix, je pense à Tourcoing, je pense à Lille. Vous découvrez le Nord de la France.
3: Oui, alors ça, je connaissais pas du tout, hein, le nord de la France. Et mon ministre, Norbert Ségard, qui était le fils d'une institutrice, il était ministre des Postes et des Communications à l'époque, et comme il faisait campagne pour essayer d'être maire de Lille, le maire de Lille, c'était Pierre Mauroy, hein, il n'a pas réussi, à peu de choses près d'ailleurs, et il m'emmenait dans ses campagnes électorales, donc on a traversé le Nord en voyant, d'ailleurs, on s'est aperçu quand même de beaucoup de pauvreté hein, dans le Nord et de difficultés hein, à l'époque. Et là, j'ai un camarade qui est le président du club de Lens, hein, qui est un succès, Joseph Augurian, et on voit à quel point c'est important d'avoir un identifiant comme le club de Lens pour le foot dans un pays qui n'est pas facile.
2: 1984, Nicolas de Taverneau, survol, hein, vous êtes nommé chargé des services grand public à la délégation vidéo-communication. En 86, vous devenez directeur des activités audiovisuelles à la Lyonnaise des Eaux. Et puis ça se précise de plus en plus, on arrive en 1987.
3: C'est le premier logo. Il n'est pas resté très longtemps, hein, on l'a vite changé.
2: Ouais, mais on l'identifie tout de suite. Ouais. Enfin, des gens de ma génération qui ont la quarantaine, voilà, on reconnaît tout de suite.
3: Hein. Le lancement a été un peu rock'n'roll. Hein.
2: Pourquoi ?
3: Bah non, on a démarré de from scratch. Il y avait TF1 qui était privatisé, il y avait la 5 qui avait Berlusconi et R100 qui avait la télévision commerciale, et nous on arrivait avec nos petites mains. Heureusement, on avait quand même RTL qui nous a aidés, mais sans beaucoup de moyens. Avec, moi je me souviens, on était dans un étage d'un immeuble, hein, on était 50.
2: C'était où M6 d'ailleurs à ce moment-là en 87.
3: Pour Albert Ier, on avait le studio qui était RTL. La régie finale à RTL dans le rue Bayard à l'époque, et puis le staff de la chaîne était... Mais oui, par exemple, je peux vous raconter une anecdote, il y a une chaîne qui existe toujours d'ailleurs, qu'on avait créée, qui s'appelle Série Club, qui diffusait que des séries. On avait mis deux magnétoscopes ensemble, et puis on l'avait programmé sur le câble. Et c'était l'homme de sécurité qui changeait les cassettes. Hein.
2: C'était vraiment l'artisanal.
3: Et d'ailleurs, le LEM disait, comment ça va votre chaîne dans un placard à balai, là?
2: C'est comme ça qu'on entreprend les choses. On va parler justement de tout ce que vous allez faire pour M6. Vous devenez directeur général adjoint de cette nouvelle chaîne. Vous en serez ensuite le directeur général en 1990 et puis président du directoire en 2000 pendant près de 25 ans. Vous avez entrepris, d'où aussi on le fait, avec le port de Sète. Tiens, je vous emmène dans l'Hérault. Premier port de pêche de la Méditerranée. Il y a donc beaucoup de filets dans le coin. Je sais que vous aimez la pêche. Qu'est-ce qu'on en fait quand ils sont trop vieux, ces filets? Catherine Quicandon nous propose aujourd'hui une idée à laquelle personne n'avait visiblement pensé auparavant.
4: À Bessan, à moins de 20 km à l'est de Béziers, il y a des filets de pêche, beaucoup de filets de pêche.
5: Mais qu'est-ce qu'on va en faire de toutes ces vieilles affaires, si moche et encombrante, le monde est une brocante.
4: Marine Olassia, fondatrice de Sao Textile, les collecte pour en faire de la fibre de polyamide recyclée pour les revendre à l'industrie de la mode et du textile. En gros, elle transforme des filets de pêche usagés en bobines de fil. Concrètement, comment ça fonctionne?
6: On les collecte directement auprès des pêcheurs. Ensuite, on les conditionne et après, on va les laver dans des machines à laver industrielles. Et ensuite, c'est un processus de recyclage qui s'appelle thermomécanique. On va découper le filet, on va le transformer en granulés plastiques. Donc, c'est comme des petits grains de riz. Et ensuite, on va le faire fondre. On va obtenir un premier fil continu qu'on va texturiser pour avoir le filament textile. Et après, on va le mettre en bobine et ça va nous permettre de tisser ou de tricoter le tissu.
4: Le fil obtenu et valorisé est noir.
6: C'est du nylon qu'on va utiliser pour des applications techniques comme du revêtement, de gilets pare-balles, des tentes et après sinon pour des textiles sportifs par exemple. C'est résistant, c'est respirant et c'est très souple et élastique. C'est très bien pour l'eau. D'ailleurs, les maillots de bain sont en nylon.
4: Les filets de pêche représentent 10% de la pollution plastique des océans, 600 140 000 tonnes sont perdues en mer. La démarche de Marine est donc aussi environnementale.
6: Aujourd'hui, il n'y a pas de filière de collecte et de valorisation. Donc les filets sont envoyés en déchetterie ou en incinération. Donc déjà, on a un premier impact sur ça. On va valoriser un déchet sur le territoire. En relocalisant toute la chaîne de valeur sur le territoire français, on va avoir directement une réduction de l'impact carbone. Et ensuite, on va valoriser le savoir-faire français. Donc on va créer de l'emploi aussi.
4: Et ça, c'est pas mal aussi. Mais comment Marine a eu cette idée? Le déclic se fait lors d'un voyage au Bangladesh. Elle ne cautionne pas du tout le système de production qu'elle constate. Elle veut changer les choses et c'est ce qu'elle essaye de faire depuis février 2023 avec Sao Textile et en utilisant son expérience de plusieurs années dans le domaine de la mode. Et pourquoi Sao? Dans la mythologie grecque, Sao est une nymphe marine qui assurait la protection des traversées maritimes et le sauvetage des marins. Plus d'infos sur saotextile.fr. Merci à Éléonore Sozo d'Ici Héro pour cette idée qui a la pêche. Ici, ça entreprend à Bessan avec Sao Textile, du filet de pêche au fil.
2: En vous remerciant, Catherine Quicandon, effectivement, on salue les équipes de Ici Héro et la complicité du réseau Ici. Avec toutes ces bonnes initiatives, il y en aura d'autres d'ici 21h. Restez bien avec nous. Notre invité Nicolas de Taverneau et votre invité, un voyage dans toute la France et un livre dont nous parlerons la télé comme jamais. C'est sur Ici.
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16: Son livre « La télé comme jamais » est paru le 24 septembre, il y a quelques jours, et pour la première fois, bien, il parle notamment d'M6, de sa création, côté de Jean Drucker. Il l'a dirigé pendant 40 ans, il nous confie beaucoup de choses sur les médias, les coulisses, le pouvoir, l'envers du décor, les luttes de pouvoir. Mais ce soir, Nicolas de Taverneau, puisqu'il s'agit de lui, eh bien, prend le temps aussi de se livrer, de nous apporter quelques images, finalement, de sa vie et des lieux qui l'ont marqué. Il est avec vous jusqu'à 21h. Alors, on a parlé de la création d'M6 en 1987. J'oublie pas que, à ce moment-là, puisqu'on parle des régions et qu'on se balade dans toute la France, il y a des décrochages régionaux. Et vous allez aller un petit peu partout. Marseille, Tours, Lille, Lyon, Rennes et Bordeaux.
17: Alors, d'abord, on avait des associés qui étaient des quotidiens régionaux.
16: Oui.
17: On a eu Ouest-France, on a eu Sud-Ouest, on a eu l'Alsace, etc., qui étaient associés à la création d'M6. Et d'ailleurs, le Parisien aussi. Et donc, on avait fait des décrochages locaux dans les grandes métropoles. Hein. Et si je peux me permettre une petite plaisanterie sur... j'avais été voir le maire de Marseille, qui s'appelait Godin, Jean-Claude Godin. Alors, je lui ai dit, on va ouvrir un décrochage à Marseille.
16: Ouais.
17: Alors, il m'a dit, oh, c'est une bonne idée. Mais parce que FRE3, il disait toujours FRE3, FRE3 m'a toujours pris que de dos. Voilà. Alors on a ouvert une dizaine de décrochages qui ont duré pas mal de temps.
16: Mais parce que vous aviez aussi cet attachement aux régions.
17: Ah oui, et puis surtout, c'était notre intérêt, parce que, si vous voulez, on oublie toujours que 4/5 de la France n'habitent pas Paris, hein, on n'habite pas la région parisienne, enfin, vous êtes bien passé pour le savoir, et donc l'audience, il faut aller la chercher dans ces agglomérations, dans ces lieux-là. Donc c'était notre intérêt, simplement, là on a toujours eu des difficultés avec la régulation, la réglementation, etc., on ne nous a pas permis de faire de publicité sur ces décrochages, il fallait même enlever la publicité nationale, donc il y avait un malus, et au lieu d'avoir un bonus, et donc on a fermé les décrochages, et c'est là où on a créé le 12h45 ouais. Et le 19h45 à la place.
16: À force de lire les audiences tous les matins, qu'est-ce que vous avez, Nicolas Taverneau, appris des Français ?
17: Voilà, alors d'abord, les Français, c'est pas quelque chose de monolithique. Il y a les Français. Et les Français, ils sont divers. Donc, ils ont des goûts qui sont très différents, et c'est ce qui est assez compliqué quand vous faites un média, c'est comment trouver des programmes qui les rassemblent. Alors, vous avez bien un peu des cibles, ce qu'on appelle des cibles. Nous, on était plutôt plus jeunes que nos grands compétiteurs. Mais donc nous, par exemple, tous les programmes très âgés, nous les avons pas pris parce qu'on sait que c'était pas notre cible et on n'aurait pas été performant. Je raconte dans le livre que nous avons pas pris Koh-Lanta, nous avons pas eu Koh-Lanta parce qu'on a
16: ça a failli.
17: Pas,
16: hein.
17: Voilà, mais parce que on nous a imposé 30 millions d'amis qui étaient sur TF1 pour le reprendre. Or 30 millions d'amis, un public qui était plus âgé, donc c'était pas adapté à M6. Voilà, donc les Français, c'est pas une communauté homogène, donc il faut essayer, nous, de trouver des programmes dits fédérateurs, c'est-à-dire des choses qui les unissent le plus grand nombre. La chose qu'on a apprise, c'est que il y a deux choses. Un, on s'est intéressé avec au quotidien des Français. La cuisine, l'habitat, même la propreté. Je ne sais pas si vous vous souvenez, c'est du propre avec deux personnes. Des choses qui sont dans la vie quotidienne, dans lesquelles on était proche des gens. Ça, c'est Thomas Valentin, notre directeur des programmes, qui avait imaginé ça. Il y a toujours d'ailleurs des émissions qui perdurent. Et ça, ça a été une orientation très forte. Top Chef, on a mis les Français à la cuisine. Hein,
9: il y a quelques jours, Norbert Harrer, mais également Thierry Marx étaient nos invités. On a parlé, évidemment, de cette émission qui perdure.
17: Et cette émission perdure, et je pense qu'on a valorisé la cuisine, on a valorisé l'effort pour la cuisine auprès des Français, et notamment des jeunes Français qui faisaient des concours de Top Chef, qui font toujours des concours de Top Chef, etc. Et puis, il faut aussi parler...
9: L'économie, pardonnez-moi, mais vous vous dites, et vous avez cette idée qui est extraordinaire, on va parler d'économie en prime sur notre chaîne, sur M6, et vous lancez Capital.
17: Alors, il y avait un garçon opiniâtre qui s'appelait Emmanuel Chin, qui nous a proposé le concept, qu'il a d'abord testé en programme court, d'abord 6 minutes, ensuite 26 minutes. Souvent, on est allé progressivement dans nos affaires. Et puis, il avait l'idée de faire une émission d'une heure et demie qui soit de l'économie appliquée, où on explique comment marche un supermarché, comment, etc. Et moi, j'ai demandé quel est le soir où on est le plus mauvais. Et c'était le dimanche soir, parce qu'on mettait des téléfilms en face des gros films d'Antenne 2 et de TF1 à l'époque. Ouais. Et donc, je lui dis, écoute, on te donne le dimanche, on va voir si ça réussit. Et ça a été un très grand succès. L'émission existe toujours avec succès.
9: On va reparler d'M6 dans un instant, et on reparlera du livre, même si on l'évoque déjà à l'instant. Je reviens à cette France dont on parle tout à l'heure, et ces régions. On a parlé de Bordeaux, Pau, Bayonne, Angoulême, Poitiers. Ça fait aussi partie de la Nouvelle-Aquitaine, et ce sont des villes que vous appréciez. Je reviens sur l'Ain. Vous avez une exploitation agricole aujourd'hui dans l'Ain?
17: Absolument, là on exploite, dans cette région de l'Ain, moi je suis dans le Val-de-Saône, entre disons Lyon et Mâcon, c'est le Val-de-Saône. Hein. Ouais. Et vous avez deux parties, vous avez la rive droite, la rive gauche. Dans la rive droite, vous avez le Beaujolais, avec tous les grands crus, etc., et les vignes. Et de l'autre côté, là où je suis, vous avez des exploitations agricoles, qui sont plus grandes d'ailleurs. Et alors autrefois, on faisait également de la vigne dans l'Ain. On faisait un vin qu'on pourrait qualifier de détachant, qui était un vin pas terrible, mais qui coupait le Beaujolais, c'est-à-dire qui donnait de la couleur et du degré au Beaujolais, avec de l'Auberlin, ça s'appelait l'Auberlin. Et puis on faisait aussi les piquets de vigne, c'est pour ça qu'il y a des bois d'acacia dans l'Ain, qui servaient à ça. Maintenant on fait beaucoup plus d'agriculture traditionnelle, alors il y a les étangs dans les Dombes, et puis il y a l'agriculture traditionnelle, et dans le Val-de-Saône c'est des très bonnes terres agricoles, dans lesquelles on fait du maïs, du colza, du blé, de l'orge, etc. Cette année, ça a un peu souffert de la sécheresse, donc les rendements sont un peu moins bons que les années précédentes, mais c'est une très belle agriculture dans cette région.
9: On pourrait parler de la Bretagne aussi. Alors avant de parler de Rennes, dont nous parlerons tout à l'heure, je sais que Dinard, vous avez des amis dont Dinard, Cancale, Saint-Malo, dans ce périmètre-là.
17: Oui, je connais bien cette région bretonne pour y aller assez souvent l'été. J'ai pas mal de camarades, qui est une très belle région, la Bretagne. Alors elle prend ses lettres de noblesse maintenant avec la canicule, parce que
9: ceux qui voulaient y aller, c'est terminé, il fait aussi chaud qu'ailleurs.
17: Oui, mais d'une façon générale, c'est quand même plus protégé.
9: C'est vrai.
17: Et puis, donc la Bretagne, moi je l'ai découverte à travers la côte, si vous voulez. Alors j'avais connu un peu la Bretagne avant, j'ai fait les Glénans, donc dans les îles
9: Glénans. Magnifique.
17: Voilà, et puis on a passé des vacances à Bénodet aussi, qui était très joli, la Bretagne du Sud, qui est très, très belle. Voilà, et puis la coïncidence, c'est que la famille Pinon m'a demandé de présider le conseil d'administration du club de Rennes. Et donc je découvre Rennes, que je connaissais mal, et je découvre Rennes et les Bretons dans ce beau club de Rennes.
9: On parlera de Rennes, parce que ça fait forcément partie de votre vie, surtout depuis quelques mois, vous en êtes le président. Nous allons à nouveau se balader en France, et pour économiser sur le carburant, on peut partir, et c'est un sujet d'actualité, à la recherche de la station la moins chère dans le département, aller faire le plein en Espagne, en Andorre ou en Belgique, lorsqu'on est frontalier, ou bien beaucoup plus simplement, ne plus utiliser sa voiture. Mais alors comment faire pour se déplacer, pour aller faire des courses, aller travailler ou chercher les enfants à l'école? Ça, c'est notre quotidien. Dans les Pyrénées-Atlantiques, la ville de Pau, qu'on a évoquée il y a un instant, a justement lancé un défi à ses habitants. Un reportage Robin Bernot et Clara Vincent.
14: Vous voyez vos clés de voiture? Imaginez ne plus y toucher pendant un mois.
15: Allez, on pose les clés.
14: dans le bocal.
15: Parfait. On est prêt pour relever le défi.
14: Pas de regret ?
15: Aucun.
9: C'est le défi lancé par la ville de Pau à ses habitants avec la troisième édition de l'opération « Un mois sans ma voiture ». Cette année, ils sont 19 à relever le défi. Parmi eux, il y a Adeline, qu'a rencontré notre journaliste Clara Vincent. Pendant les 4 prochaines semaines, elle va devoir laisser sa voiture au garage et par la même occasion, apprendre par cœur les horaires des transports en commun.
15: Je suis souvent en retard, donc là, anticiper les départs bien plus en avance que prévu. Donc on va essayer de jouer tout ça. Moi, je travaille à la cueillette de l'Aragnon et je suis photographe indépendante. Donc déjà, la cueillette de l'Aragnon du centre-ville, ça fait à peu près une trentaine de minutes à vélo. Donc une heure aller-retour. Et après, en tant que photographe indépendante, c'est vrai que si j'ai un mariage à 30 km, ça va être un peu plus compliqué. Mais c'est vrai que mettre de côté la voiture, ça serait un plus. D'autant plus que le carburant coûte cher. Dans les factures de la fin du mois, ça serait vraiment, vraiment top, quoi.
9: Alors ici à Pau, ne pas toucher à sa voiture pendant 30 jours, ça semble marcher, mais vous, qu'en pensez-vous ? C'est avec Tristan que nous allons en discuter. L'idée lui plaît, même si quelques questions restent encore en suspens.
18: Moi, je trouve ça plutôt positif. Après, il faut juste espérer que les transports en commun permettent aux gens de s'en sortir sans, quoi. Parce qu'à Pau, je sais pas, comment ils font pour aller au travail, les gens sans voiture, ils y vont à pied. C'est grand, Pau, je sais pas.
9: Alors oui, Pau, c'est quand même une ville assez grande. Et pour relever ce défi, chaque participant s'est vu offrir un mois d'abonnement au bus et TER du département, mais aussi un abonnement mensuel au vélo électrique en libre-service, ainsi qu'un vélo à assistance électrique. Tristan, par exemple, lui, il possède une Peugeot 208 et sans même avoir à se lancer de défi, il essaie déjà de la laisser un peu plus souvent au garage.
18: C'est vrai que si je peux éviter de l'utiliser la semaine, j'essaie d'éviter le plus possible. Bah, c'est un tout, déjà, le prix des carburants, oui, c'est clair. Je pense que si on économise le carburant sur un an, on peut s'acheter une maison bientôt. Et en même temps, à côté de ça, c'est un peu écologique, quoi. C'est un petit geste écologique, je pense. Moi, j'ai un diesel, typiquement, moins j'utilise, mieux on se porte, je pense.
9: Vélo électrique, bus, train, de nombreuses alternatives existent pour laisser la voiture de côté. C'est justement tout l'enjeu de ce défi lancé par la ville de Pau. Encore faut-il avoir suffisamment de transports à proximité de chez soi pour pouvoir vraiment se passer de son véhicule.
19: Merci Robin Bernot. Vous conduisez, vous avez une voiture, Nicolas Taverneau.
17: Oui.
19: Pour aller dans l'Ain, rejoindre cette exploitation agricole, entre autres, peut-être, je ne sais pas. Hein.
17: Oui, enfin, j'ai une voiture, mais je vais probablement abandonner ma voiture à Paris, d'ailleurs.
19: Vous avez quand même traversé la France, j'imagine. Vous avez des souvenirs de la carte Michelin sur les genoux.
17: Oui.
19: La rencontre de ville, un peu comme ça.
17: Oui, oui, effectivement, moi j'ai beaucoup navigué. Mais l'endroit maintenant de prédilection de mes vacances, c'est la Corse.
19: Ah ben on est en Corse, dans un instant, si vous voulez, avec grand plaisir. On a encore beaucoup de choses à se dire, beaucoup de lieux à évoquer avec notre invité Nicolas de Taverneau, auteur donc des confidences du parrain du PAF. La télé, comme jamais, chez la réédition. C'est en librairie, déjà, depuis quelques jours.

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2: Avec Nicolas de Taverneau, aujourd'hui homme de médias, homme d'affaires, dirigeant de chaîne de télévision, le parcours de toute une vie qui défile ce soir, les lieux, les inspirations qui ont marqué son existence pour ce chevalier de l'ordre national du mérite qui récompense toute une carrière. Il est aussi chevalier de la Légion d'honneur. Ce qui vous plaît, c'est le football. Voilà, alors vous avez habité Bordeaux, on a parlé beaucoup des Girondins de Bordeaux, vous deviendrez plus tard le propriétaire du club, 1999 à 2018, presque 20 ans pour les Girondins de Bordeaux. Qu'est-ce que vous retenez d'ailleurs de ces deux décennies des Girondins ?
3: Ah ben, il y a eu des grands et bons moments, il y a eu des moments plus difficiles pendant ces 20 ans. On nous a reproché beaucoup d'avoir vendu les Girondins, mais à un moment donné, depuis que notamment le PSG est arrivé en tête, c'était très compliqué pour une société comme la nôtre de garder, d'avoir des écarts et des risques importants. Ça pouvait faire peser des risques sur notre activité principale, donc on a décidé de vendre. Alors évidemment, on n'est pas tombé sur les bons acheteurs, on a une part de responsabilité là-dedans. Simplement, c'était pas écrit sur leur figure, avec deux fonds américains importants.
2: Oui.
3: Et malheureusement, le parcours n'a pas été. Puis en plus, il y a eu un nouveau repreneur qui n'a pas fait non plus un bon travail. Donc les Girondins ont périclité malheureusement pendant à notre suite.
2: Avril 2025, vous êtes nommé directeur général de LFP. C'est la Ligue de football professionnel. Ça a duré un an. Et puis le 22 mai dernier, en tous les cas, vous quittez vos fonctions. Et le 22 mai 2026, il y a cette nomination au poste de président du conseil d'administration du stade.

0: vous découvrez la galette saucisse, hein, Nicolas Taverneau.
1: Céline, je découvre surtout un beau club.
0: Ah oui.
1: Le club de Rennes est un beau club. La famille Pinault le soutient depuis 30 ans. Nous allons inaugurer d'ailleurs le nouveau centre de formation et le nouvel académie. Vous vous rendez compte qu'il y a 7 joueurs actuellement dans l'équipe de France qui viennent du centre de formation de Rennes. Ouais. Donc c'est assez exemplaire, hein, comme stade. Et donc je découvre ce beau club avec des ambitions. On espère que cette ambition sportive va se réaliser à nouveau cette année pour être européen, parce que c'est vraiment le choix qui est fait, avec quand même un très bon public. Le stade est toujours plein. À Rennes, et donc moi j'ai beaucoup de plaisir. Alors il y a une équipe exécutive avec autour d'Arnaud Pouille, le président exécutif du club, et moi je fais la transition entre l'actionnaire et le club.
2: Vous dites que c'est un club sain dans un ancrage breton qui vous plaît.
1: Oui, c'est-à-dire que la famille Pinault est très très référencée en Bretagne, et la famille Pinault tient à ce qu'il y ait ce club qui a non seulement, c'est pas simplement du foot business, hein, c'est du foot social aussi, c'est-à-dire que supporte ce club. Le fait que ça soit un centre de formation reconnu est très important pour le club, et donc cet ancrage breton est quelque chose qui est évidemment important, avec en défendant les couleurs locales, aussi bien au niveau domestique, c'est-à-dire national, qu'au niveau international, c'est-à-dire européen.
2: Au Pirène, il y a des rivières. Et vous adorez les rivières.
1: Ah, j'aime bien les rivières. J'aime bien les rivières, mais enfin, quelquefois, les rivières sont des contraintes, parce que le stade est un peu encadré par la rivière. Ouais. Mais effectivement, et puis c'est une belle ville. Hein.
2: Alors, on évoque cette galette saucisse. Vous avez une cartographie de votre gastronomie à vous. Selon ce que vous aimez manger, on va dans quelle région ?
1: Alors, je ne suis pas un esthète de la cuisine, et donc moi je suis assez simple dans mes goûts, et je dirais que je défends bien ma région lyonnaise. À Lyon, on sait quand même extrêmement bien faire la cuisine, et on l'apprécie. Alors c'est souvent un peu copieux.
2: C'est les petits bouchons, c'est la charcuterie.
1: Les quenelles de Brochet, c'est vraiment ma région.
2: C'est dans l'Ain.
1: Mais il y en a aussi un peu plus à l'ouest, hein, parce que les étangs des Dombes fournissent des brochets. Donc il y a toute la cuisine lyonnaise, avec les mères, hein, lyonnaises, est une cuisine quand même de grande qualité. Donc moi j'aime beaucoup le poulet à la crème de Georges Blanc, hein, par exemple, qui est un ami, hein, Georges Blanc, avec ses restaurants à Vaudin, hein, qui est pas très loin de chez moi. Donc voilà. Mais sinon, la gastronomie dans les autres lieux, à Bordeaux. Moi, j'apprécie évidemment, je suis très amateur du vin rouge de Bordeaux, hein, qui est magnifique.
2: Avec modération, évidemment.
1: Avec évidemment modération. C'est un vin de très grande qualité, je trouve, le vin rouge de Bordeaux. Voilà, donc j'ai beaucoup de plaisir à voyager un peu, mais chaque région a sa gastronomie. Mais je ne suis pas un esthète de la gastronomie.
2: Nicolas Taverneau est votre invité. La télé comme jamais, aux éditions Larry, 304 pages où vous vous livrez pour la première fois. C'était le bon moment?
1: Ouais, écoutez, j'ai plus des responsabilités directes dans les médias, donc j'ai une liberté de parole qui est un peu plus grande par rapport à ça. Et puis moi, j'ai voulu écrire ce livre pour deux raisons. La première raison, c'est montrer qu'on peut réussir malgré des vents contraires, parce qu'on a eu beaucoup de vents contraires, sous deux conditions. La première, c'est qu'on soit déterminé, opiniâtre, qu'on lâche pas. La deuxième condition, c'est qu'on soit collectif. C'est-à-dire qu'il faut une collectivité pour réussir dans une entreprise. On ne réussit pas tout seul. Et moi, j'ai eu la chance de choisir les collaborateurs du groupe M6, hein, dont beaucoup sont encore là, et efficaces. Et je pense qu'on a insufflé un esprit M6 à ce groupe, et qui est le gage du succès. Et donc ça, c'est une première motivation pour écrire ce livre. Et puis la deuxième, c'est de dire... Les pouvoirs publics, n'attendez pas qu'ils soient votre soutien ou qu'ils fassent les choses à votre place. C'est plutôt, je le dis malheureusement, il y a eu plutôt des décisions qui ont entravé un peu le développement des groupes, pas simplement M6, mais des groupes audiovisuels.
2: Pardon, Nicolas, vous parlez effectivement dans ce livre des pressions politiques que vous avez pu avoir parfois, des luttes de pouvoir, de ces à côté qui font partie.
1: Oui, je dirais que c'est moins des pressions politiques, parce que j'en ai pas eu, et puis M6 n'a jamais été considéré comme vraiment que le fait que il y a des règles administratives très rigoureuses, très ennuyeuses et très contraignantes. Je raconte dans le livre qu'on a fait une émission qui s'appelle Partout dans dans le monde Lego Master, qui est un concours de Lego, on voulait qu'on l'appelle Brick Master. Il a fallu pendant un an se battre avec l'ARCOM, ou le CSA de l'époque, pour que ça s'appelle Lego Master. Voilà, ce genre de combat est inutile et n'a pas de sens.
2: Alors, dans le livre, on découvre, et on en a parlé tout à l'heure, que vous allez mettre l'économie effectivement en prime time avec Capital, c'est audacieux. C'est l'âge d'or des séries, je pense à Desperate Housewives aussi, hein, c'est ce que vous amenez aussi sur M6. Et puis, c'est osé, parce que c'est

0: cette image de novateur, de novateur. Et c'est pour ça qu'on a mis le loft, qui a été une décision quand même assez compliquée, hein, lourde, à l'époque. Aujourd'hui, ça paraît une bluette, hein, mais à l'époque, ça a été une décision compliquée.
1: On parlait de foot, puisqu'on a parlé de foot il y a un instant. On parlait aussi, donc, dans ce livre, des droits de la Coupe du Monde 2026-2030. On voit le succès qu'M6 a rencontré cet été avec des pics monstrueux, dizaines de millions, hein, de téléspectateurs.
0: Ben, la télévision s'est faite d'événements, et donc dans les événements, on avait eu les Euros avant, hein, qui avait été qu'on a partagé avec TF1, et là on a pris l'exclusivité de la Coupe du Monde, donc a été très bien diffusée par les équipes de M6. Ça a eu un succès phénoménal sur le digital, par exemple. Il n'y a pas eu un incident, et c'est assez remarquable, hein, parce que quand vous êtes dans trois pays avec autant de diversité de lieux loin de chez vous, etc., et que vous arrivez à diffuser tous ces matchs, M6 a diffusé 54 matchs qu'il faut présenter, qu'il faut habiller, qu'il faut, etc., sans aucun incident, c'est quand même un exploit.
1: Vous parlez, vous le découvrirez parce que je ne vais pas tout raconter dans le livre, on l'a déjà bien évoqué, de la fusion impossible entre TF1 et M6. Vous parlez de radio, vous parlez de RTL, évidemment, que vous avez dirigé, vous avez été au cœur de l'appareil, je le disais en introduction, de ces grands changements audiovisuels que vous avez aussi parfois provoqués. Qu'est-ce que vous retenez de toutes ces années, puisque vous n'êtes plus dans cet appareil, entre guillemets?
0: Je retiens que prime au contenu, c'est-à-dire que vous pouvez être le meilleur gestionnaire du monde, si vous n'appuyez pas sur des talents, ça ne fonctionne pas. Et les talents, c'est par exemple Karine Le Marchand quand elle fait L'Amour est dans le Pré. L'Amour est dans le Pré serait très différent sans Karine Le Marchand. C'était Virginie.
1: C'est incarné.
0: Comment?
1: C'est
0: elle incarné. Voilà. Oui, mais surtout, elle a apporté un plus au programme avec sa compétence, avec son charme, avec son intelligence. C'est Virginie Efira quand elle a remplacé Castaldi pour
1: Nouvelle Star.
0: Exactement. Bon, il y a eu, et on peut, c'est Emmanuel Chin avec Capital. Donc, il faut avoir du respect des talents. Et deuxièmement, savoir aussi les détecter. Et ça, détecter les talents, c'est... moi, je cite Bibiane Godefroy, qui était une grande directrice des programmes d'M6, qui a su aller chercher, par exemple, Cyril Lignac, qui est toujours à l'antenne. Et Cyril Lignac, il était tout gamin quand il est arrivé chez nous. Et ces talents, il faut, un, prendre des risques, leur faire souvent confiance. Quelquefois, on se trompe, ça nous arrive de se tromper, mais il faut savoir que c'est eux qui portent quand même le succès.
1: Un demi-siècle d'audiovisuel. C'est la vie de Nicolas de Taverneau avec Alexandre Desinard, les confidences du parrain du PAF aux éditions Alary Édition. Dernière question. On s'est énormément promené. Un lieu central, si on n'en garde qu'un seul de votre vie, sur votre carte à vous.
0: Montmerle-sur-Saône.
1: On restera là. Merci d'avoir été notre invité, Nicolas de Taverneau. L'émission est à retrouver sur le digital, sur ici.fr. On se retrouve dès demain. Passez une belle soirée. Salut.

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2: Salut à toutes, salut à tous et bienvenue dans Décibel. C'est parti pour une heure en direct, ensemble, autour de la musique. On croisera la Canadienne, Diane Dufresne, un petit Bill Withers, parce que ça ne fait jamais de mal d'écouter de la belle soul américaine. Du rayon soul, elle en connaît un rayon, elle aussi. Axel Red est notre invité ce soir.
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découverte avec cette chanson que ma fille appelle un banger. Oui, ma fille est jeune, mais bon, on a compris, énorme tube évidemment de 1993, Sensualité. Depuis, elle en a eu un paquet de tubes, Axel Red. C'est donc une très très bonne nouvelle qu'une nouvelle chanson soit sortie aujourd'hui. On va la découvrir ensemble, et aussi qu'Axel Red commence à annoncer des dates de concert pour l'année prochaine. Elle est notre invitée ce soir, et puis on va jouer au blind test, hein, ça on n'oublie jamais, tous les soirs. Là, c'est Alexandra qui vous attend au standard. Vous pouvez appeler dès maintenant pour vous inscrire, pour jouer avec nous tout à l'heure. 0810 055 056, c'est notre numéro. 0810 055 056. Et allez, on commence avec les héritiers de Prince, qui font en ce moment absolument n'importe quoi, et heureusement des journalistes américains s'en sont rendus compte. En gros, comme cette année on célébrait la mémoire de Prince pour les 10 ans de sa mort, est sorti un album qui s'appelle Timeless, où on nous disait, voilà, ce sont des enregistrements studio inédits de Prince. Alors bon, il les a pas sortis, mais c'est 100% son travail, etc. Donc évidemment, les fans ont acheté. Et en fait, les journalistes américains se sont rendus compte que tout avait été traficoté en studio, genre cette année et l'année dernière, par des producteurs qui ont rajouté des pistes, qui ont embauché des musiciens pour faire des sessions et tout. Bref, que des choses qui, évidemment, n'ont pas été validées par Prince, puisqu'il est mort, je vous le rappelle, mort et enterré depuis 10 ans. Bref, c'est un scandale. Et en plus, le livret est pas bien fait. Toujours grâce au même journaliste américain, on s'est rendu compte qu'il y avait des erreurs de date, des noms mal écrits, des co-auteurs de chansons pas déclarés. Bref, ce que je vous propose, c'est qu'on s'en tienne plutôt au classique. Genre, Kiss, aucune mauvaise nouvelle avec cette chanson de

0: Kiss.
1: Oh là là, ces guitares. Oui, souvent, on se souvient de la voix de Prince, de ses talents d'auteur-compositeur, et puis de ce charisme de fou, puis ce torse poilu, incroyable, une espèce de mini torse poilu. On n'a jamais vu ça dans le rock, ni avant ni après. Mais voilà, on parle pas souvent de ses talents de guitariste. Et là, on entend très très bien dans Kiss. C'est une chanson qui date de 1986, et on fait évidemment une dédicace à celles et ceux qui ont aimé dans Pretty Woman la scène du bain où Julia Roberts chante très fort et très faux. Cette chanson, grand moment de cinéma de 1990.
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1: C'est l'heure du coup de cœur, vous savez qu'on met en avant les labels indépendants, labels français qui aiment le rock, Backdoor Records, qui nous offre le groupe Bandit Bandit. C'est un duo rock. Vous connaissez leur album Cavalcade, on en a parlé ici dans Décibel. Eh bien, sachez qu'ils vont sortir un petit album enregistré à Paris au studio Ferber, un album live. Le premier extrait vient de sortir. Je suis ravie de vous le faire découvrir. C'est une chanson sur un thème pas facile, l'avortement. La chanteuse dit à contre-cœur, pas contre toi, en s'adressant à ce bébé qui ne verra pas le jour. Opaline, c'est Bandit Bandit.

Céline, version live enregistrée au studio Ferber. C'est le nouveau single de Bandi Bandi. Et le live à Ferber dans son intégralité sera disponible le 5 novembre prochain. Si vous voulez voir Bandi Bandi sur scène, c'est possible. À Paris, au Trianon, le 5 novembre prochain. Et puis en tournée à Orchy, à Toulon, à Mulhouse, Béthune, Roubaix, Saint-Agathon ou encore Montpellier au Rockstore. Ce sera le 9 décembre.

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1: Et on a de la chance aujourd'hui, l'actu musicale, c'est Axel Red. Bonsoir Axel.
2: Bonsoir.
1: Bienvenue dans Décibel. Oh merci, bah, nous aussi, on est ravis de vous accueillir, cher Axel Red, avec une toute nouvelle chanson sortie aujourd'hui. Alors ça nous fait plaisir, on va la découvrir, elle s'appelle « Chanter pour elle ». Et on peut dire que c'est une suite pas très heureuse et une extrapolation d'une chanson que vous connaissez bien, les amis.

0: Axel Red avec Renaud, 2003, victoire de la musique de la chanson originale de l'année pour Manhattan Kaboul et la petite fille afghane. Et Axel, cette petite fille afghane, vous vous êtes dit que vous alliez pas la laisser tomber et que vous alliez vous intéresser à son cas en 2026.
1: Ouais, exactement. En fait, quand on se... pendant 20 ans, en fait, cette petite fille et toute sa génération, elles ont pu faire toutes les études où, en tout cas, elles avaient, elles pouvaient réaliser leurs rêves jusqu'à se trouver en dans le Parlement.
0: Et, oui, parlementaire, et, vous dites médecin, ingénieur, voilà.
1: Ou institutrice, ou couturière. Ouais. Je veux dire, en fait, tout était possible. Et ben, le jour où les Américains, ils ont quitté le sol, ben, ils ont, en fait, enlevé toutes les chances. Toutes les libertés de ces filles et femmes. Et donc, je trouve que, voilà, pour moi, ne pas avoir des droits, c'est très cruel, mais d'avoir connu une vie comme nous ici, je dirais normale, avec l'idée d'avoir toutes ces possibilités. Bien qu'il y a aussi des gens chez nous qui, on est d'accord, qui n'ont pas toutes leurs possibilités, mais c'est juste, il n'y a rien de plus cruel. Et puis, en fait, moi, j'aime bien, en fait, j'aime beaucoup les contes de fées, j'aime la mythologie, et quand j'ai quelque chose qui m'enrage ou que je ne comprends pas, j'essaye de le placer dans le temps et oui. Dans l'espace pour me dire, est-ce que c'est nouveau? Et comment est-ce que c'était dans le temps, ailleurs et tout ça? Et tu te rends compte qu'en fait, c'est juste un comportement humain qui se répète, et on aimerait bien que ça s'arrête de cette répétition. Et c'est juste que, c'est pour ça que j'ai chaque mot, en fait, il est vraiment choisi. Cette idée que quelqu'un, en fait, il veut te cacher, en fait. Ouais. Il veut t'enlever. Il a peur de toi parce que il pense que t'es plus puissante. Tu pourrais être plus puissante que lui. Et donc, il veut juste te cacher. Il veut t'enlever toutes les chances. Et c'est ce qui se passe.
0: Les Américains ont quitté l'Afghanistan en 2021, donc ça fait 5 ans. Et c'est vrai que depuis 5 ans, de temps en temps, on entend comme ça, à la radio, aux infos, tiens, il y a une nouvelle loi en Afghanistan, les femmes n'ont plus le droit de se mettre à la fenêtre.
1: Non, plus le droit de chanter à la maison.
0: Plus le droit de chanter.
1: Et il y avait un enterrement récemment, dans une partie de l'Afghanistan, et ils n'ont pas pu sauver les femmes parce qu'on ne peut pas les toucher.
0: Ouais.
1: Non, mais c'est en fait, je voyais cet été, pourtant, moi j'ai déjà beaucoup écrit sur ces thèmes, je veux dire, 10-15 ans avant MeToo, c'était tous ces thèmes, Sisters on Empathy et même l'album Un cœur comme le mien, où ça parlait de sororité.
0: On en parlera tout à l'heure de ces albums-là.
1: Donc, je veux dire, c'est les thèmes que j'ai déjà abordés, je dirais, dans tous les sens. Parce que j'aime bien placer les choses et largement, vraiment comprendre avant de m'exprimer. Et puis en fait, c'est en écrivant justement que je cherche, je me pose des questions et puis... pourquoi est-ce que je dis ça?
0: Parce qu'on parlait voilà, du fait que depuis 5 ans, on en parle finalement de temps en temps du sort de ces femmes afghanes. On voit que c'est de pire en pire, mais on voit que rien ne se fait.
1: Exactement.
0: On se sent impuissant et on a l'impression que ceux qui ont la puissance, c'est pas leur priorité. Donc,
1: Non. En fait, je suis très gênée de le dire, mais en Belgique récemment, on a accueilli les politiciens. Ils ont accueilli les talibans pour discuter. Je sais pas de quoi, mais
0: sûrement
1: dire,
0: pas des droits des femmes.
1: Voilà. Donc c'est juste. Voilà. En fait, c'est pour ça que je parlais de ces droits des femmes. Je me dis, c'est quand même impensable. À nos 2026, je veux dire, je pense qu'on avance quand même, on progresse quand même par rapport aux droits féminins.
0: Oui.
1: Et de voir qu'en fait, il y a un retour en arrière, mais vraiment retour au Moyen-Âge, de Stone et
0: l'âge de
1: pierre, c'est juste insensé. Mais en fait, voilà, chaque mot est vraiment, j'ai vraiment longtemps réfléchi à chaque mot, parce que je voulais d'abord que tout le monde se sente inclus et se dit, tiens, en fait, ça pourrait m'arriver, comme The Handmaid's Tale, vous voyez, sur Netflix.
0: Ah, la Scarlate Écarlate.
1: Mais voilà, tu te dis, mais à fond,
0: il suffit d'un coup d'État et de trois lois.
1: Une dystopie, demain, le matin, tu descends et tu dis, maman, je suis en retard à l'école. La maman qui dit, c'est pas la peine, il n'y aura plus jamais d'école. Tu peux aller dormir le temps que tu veux. Et tu dis, waouh. Et donc,
0: on la découvre, cette chanson, Axel.
1: Et oui, juste. Toute petite dernière chose, oui, c'est que j'ai pas voulu, parce que je trouve qu'aujourd'hui, avec tout mon respect que j'ai pour les gens qui sont victimes, des gens qui ont des traumatismes, mais Il y a une chose que je remarque depuis le temps que je sais pas, quand je vais au Soudan du Sud ou quand je vais à Sierra Leone, des pays où on vit des choses atroces et donc forcément beaucoup de victimes. Mais quelque chose qu'elles ont tous, ou eux, des garçons ou des hommes aussi, ce qu'ils ont très souvent en commun, c'est que j'entends, ils se plaignent pas, en fait. Ils ont plein de gratitude de la main qui leur est tendue. Et ils se disent, non, mais on va du coup sauver les autres. Et j'ai envie qu'on voit pas ces filles comme, ou ces femmes, comme ces pauvres femmes, en fait. On se dit simplement, mais si on leur donne des droits normaux, tout ce qu'elles méritent, en fait, ces femmes et ces filles sont capables de faire de jouer leur rôle. Voilà,
0: On va chanter pour elle. C'est la nouvelle chanson d'Axel Red. Attention, il y a un invité, vous allez le reconnaître vers la fin de la chanson. Chanter pour elle, c'est tout nouveau, ça vient de sortir. Axel Red est dans Décibels.

0: pour elle, Axel Red et Renaud qui vient faire un coucou à la fin de la chanson.
1: C'est trop émouvant en fait. Je suis très contente pour des différentes raisons. C'est que en fait qu'il aille bien.
2: Oui.
1: Et donc c'est pour ça qu'il a pu être
2: venir
1: présent
2: en studio. Ouais.
1: Exact. En fait j'étais chez lui. Il y avait Lolita aussi. Je trouve que c'est une femme incroyable, sa fille. D'ailleurs aussi avec une fille très forte.
2: Ouais.
1: J'ai dit fille parce que pour moi c'est le genre de fille comme toi. On n'a pas d'âge, voilà.
2: C'est ça. On a que de l'énergie et de l'amour.
1: Exactement. Et donc mais Renaud aussi pour moi, ouais, c'est quelqu'un sans âge. Je le vois, en fait je vois le gamin dans ses yeux, je vois le gamin. Et c'est vrai qu'il y a juste le feu qui parfois peut être éteint, mais on voit en fait même à ces moments les pires, tu vois parfois cette petite flamme qui se rallume. Et ça m'a fort touchée parce que quand j'ai fait écouter le titre, j'ai vu la petite flamme et je veux dire, évidemment, il pouvait pas rester insensible à ce sujet parce que voilà, je veux dire, il n'a pas écrit Matin Kaboul par hasard. C'était,
2: ça le touche.
1: Oui, évidemment. Et donc c'était vraiment un moment assez, franchement, j'oublierai jamais ce moment. C'est ce moment où je lui fais écouter la chanson et qu'il a été touché et qu'il a dit dis-moi où tu veux que je mette ma voix et je pose ma voix et voilà. Donc mais moi je trouve qu'il va bien. On a fait le concert ensemble, il a surtout fait son concert à lui et continue, il poursuit son chemin, ça fait trop plaisir. Voilà, donc je suis très contente de repartager un petit bout de cette histoire. Je serais encore plus contente si effectivement cette chanson fasse ses effets.
0: Ouais. Alors justement, vous, Axel, vous êtes ambassadrice de l'UNICEF depuis 1997. Vous luttez, on l'a dit, activement contre les violences faites aux femmes, l'exploitation des jeunes, filles et garçons, la prostitution. Enfin, tout ça, voilà, c'est quelque chose qui vous anime. Est-ce que justement, via l'UNICEF ou d'autres associations internationales, oui, vous pensez que votre chanson, elle peut arriver jusqu'aux oreilles des Afghanes?
1: En fait, oui, que ce soit sans ou avec UNICEF. En fait, mon engagement, il est, à vrai dire, il est au-delà des organisations.
0: Oui, c'est vraiment au plan personnel.
1: Oui, c'est franchement juste le mien. Je suis aussi ambassadrice de handicap international, mais je me suis engagée pour des différentes causes. Mais c'est vrai que la cause des femmes, c'était quand même quelque chose que, en fait, même quand UNICEF n'avait pas ça comme thème,
2: oui,
1: je veux dire, c'est moi qui était intéressée par ça et qui me révoltait. Je me souviens la toute première fois, on allait vacciner les bébés, mais c'était ça la campagne. Et c'est là où je me suis dit la première fois, mais c'est pas possible. Je veux dire, à quoi ça sert de vacciner un bébé s'il faut le marier à 8 ans? J'ai fait la version en anglais aussi de cette chanson et donc j'ai encore plein de petites idées, peut-être pour voir ce que je peux faire comme en plus. Et on voilà, donc il y a encore plein de petites idées qui vont arriver en français. Il y avait quand même aussi le petit clin d'œil que je n'ai pas fait en anglais puisqu'on le connaît pas en anglais, mais c'était une réponse aussi à Michel Berger. Je trouvais ça beau de je sais pas, j'ai eu cette première idée quand je pensais à faire une chanson pour elle.
2: Ouais.
1: J'ai pensé à cette chanson chantée pour ceux
2: qui sont loin de chez eux.
1: Oui, et ouais. Bon, moi-même aussi j'ai écrit sur ce thème dans Exil et Rouge Ardent, mais je me disais waouh, il y en a qui doivent quitter leur maison et il y en a qui doivent rester à la maison.
0: Chanteuse engagée, Axel Red, et ce soir dans Décibel, on reparle de Chanter pour elle dans moins d'une minute. À tout de suite.

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2: Décibel avec la seule, l'unique Axel Red avec nous ce soir. On célèbre la sortie de sa nouvelle chanson, Chantée pour elle. Bonjour.

0: des choix et maintenant elles doivent rester chez elles. Une chanson qui parle donc du sort des femmes en Afghanistan. Axel, quand on se replonge dans votre discographie, on se rend compte, oui, que c'est un sujet qui vous a toujours touché. Vous avez toujours écrit des chansons engagées, mais vous n'avez pas finalement été étiquetée comme chanteuse forcément politique. En tout cas, c'est pas forcément ce que le public a retenu. Je pense notamment à un diptyque d'album en 2009, Sisters and Empathy, et en 2011, Un cœur comme le mien. En 2009, vous chantiez une fille dans la rue, prostituée.
1: Enfant des papiers.
2: Vous avez cherché ça.
0: Mais oui.
1: L'éternel
0: en dessous de zéro, écoutez.
1: Proposite, un marginal sexuel, dit ruelle.
0: En dessous de zéro. En 2011, Un cœur comme le mien, et la claque.

0: Et en fait, quand on réalise toute cette partie de votre travail, on se dit que c'est peut-être le côté soul, lumineux des musiques qui font que parfois on est passé à côté des paroles. Vous croyez que c'est ça? Ou est-ce que c'est juste qu'on ne veut pas entendre quand ça parle de sujets durs et...
1: Non, mais il y a aussi quand même le fait, tout simplement, que quand j'ai écrit l'album Sisters and Empathy, c'était 24 chansons donc, sur les violences sexuelles. Mais bon, en 24 chansons, on a quand même la place pour l'aborder vraiment très très largement. La maison 10 n'a pas été intéressée pour le sortir. Et donc, parce qu'ils avaient trop peur, aujourd'hui, en fait, tout le monde demande « Est-ce que tu vas encore faire des chansons ?» Je dis « Mais écoute, ça se fait avec un cœur, c'est pas quelque chose qu'on fait parce que c'est à la mode. »
0: Mais vous l'avez fait quand même. Votre maison de 10 n'était pas intéressée,
1: non,
0: mais
1: je l'ai sorti par moi-même.
0: Ouais.
1: Et bon, par la suite, ils ont voulu sortir l'album, je pense que c'était une autre maison de disque.
0: Un cœur comme le mien.
1: Mais qui s'appelait « Sérénité ». Ah. Qui était pour moi un jeu de mots pour sororité, et donc sœur et sororité. Et puis, d'ailleurs, je crois que je vais faire comme Goldman. J'ai vu qu'il a rechangé des titres, oui. J'avais changé dans le passé, parce que la maison disque aussi avait trop cassé les pieds. Et donc, non, mais vraiment. Et alors, ils m'ont dit, ouais, mais sérénité, les gens vont avoir peur. Alors, je dis, ok, je fais une chose, je change le titre. Et c'était, comme il y avait beaucoup de références à Baudelaire, il y avait une chanson d'ailleurs qui s'appelait Un cœur comme le mien, Mon rouge idéal et tout ça. J'ai dit, je l'ai appelé Un cœur comme le mien. Mais donc, je vais le rechanger.
0: Ça, c'est bien.
1: Mais donc, je pense que, franchement, tout simplement, c'est vrai que les gens n'ont pas forcément beaucoup connu ces chansons-là, parce que je veux dire, en dessous de zéro, il vient de cet album où la plupart des chansons étaient d'abord en anglais.
0: Ouais.
1: Et puis le son était bien plus grave, d'ailleurs, même deux albums. Voilà. Et je pense que c'est, en fait, j'ai réfléchi par la suite, je pense que c'était parce que vraiment j'ai trouvé le mot après, Weltschmerz. En fait, c'est le monde, c'est une douleur que tu puisses avoir pour le monde, parce que je me disais, mais c'est pas possible, qu'est-ce qui m'arrive, tout allait bien, j'avais ma carrière, j'avais ma famille, j'avais trois petites filles, j'étais heureuse. J'étais mal. En fait, j'avais un syndrome post-traumatique, parce que j'avais tellement vu et été cherchée, même, parce que, comme je vous dis, c'est des choses que je cherche. Quand je viens dans un camp de réfugiés, c'est moi qui demande, même si c'est pas le but, est-ce que je peux parler aux femmes? Alors, je leur posais des questions, mais comment ça se passe ici? Est-ce que vous vous sentez en sécurité? Et donc, c'était vraiment, je sais pas d'où ça vient, c'est en moi. Et donc, après, il fallait que je place tout ça. Et
0: c'est dans ces albums-là.
1: Et donc, c'est dans ces albums-là. Donc, j'ai été chantée plus bas, comme en fait, par exemple, les Noirs américains, les Negro Spirituals. Quand t'as mal, tu fais. Tu sais,
0: ça part du ventre.
1: Voilà. Et donc, le son de Sister Empathy est bien plutôt blues soul. Et puis, le son de Un cœur comme le mien était plus Americana, mais très très très bizarre aussi. Non, pas bizarre, c'est pas un hasard. J'ai aussi invité des hommes sur cet album, parce que il y avait Florent Marché, il y avait Gérard Moncey, il y avait Stéphane Echer, il y avait Miossec, parce que me dis, si il y avait Ben Mazuet d'ailleurs, bien avant qu'il soit
0: il a décollé, mais ouais,
1: voilà. Et donc je me dis, si j'invite ces hommes sur mon album, pour les gens ce sera comme une évidence. D'ailleurs, c'est ce qu'ils ont fait par la suite avec Me Too. C'était quand même le fils de Mia Farrow qui a en fait déclenché ce phénomène de Me Too, tout à coup, ouais. En fait, le féminisme n'était plus vu comme quelque chose qui faisait peur aux gens,
0: ouais.
1: Et donc le son de Un cœur comme le mien, c'est ça, là, parce que excuse-moi, je parle beaucoup.
0: Ah, mais c'est intéressant.
1: Un journaliste m'avait dit, c'est drôle, cet album, il a vraiment un yang, il a vraiment une énergie masculine. Et c'est parce que j'en avais marre que les gens disaient simplement, ouais, mais t'es une sale féministe. Mais je dis, non, c'est de l'humanisme. C'est juste, je sers juste justice. Et donc, je pense qu'il y a des différentes manières de faire des chansons engagées. D'ailleurs, moi, j'ai écouté de tout. Hein. Je suis très très fort inspirée par quand ça parle de côté plutôt spirituel, comme on voit dans les églises dans le sud des États-Unis, ou comme un Bill Withers, il va le faire, ou c'est plus le côté spirituel, ou c'est, et d'ailleurs ici dans cette chanson aussi, où je me dis, mais il faut qu'on restaure quelque chose. C'est bien de, qu'on soit en colère et que, mais on peut pas continuer quand même à accuser, parce que ça va de nouveau créer deux groupes. On va éternellement avoir deux groupes, un les abusés et l'autre les abusifs. C'est juste qu'ils changent de visage et de nom. On va arriver nulle part. Il faut à un moment donné qu'on restaure une confiance que, et on vient à ce mot qui paraît toujours un peu bête, mais ça revient à l'amour, en fait. Ouais. Et donc ça, c'est une façon beaucoup plus spirituelle d'aborder ou de mon engagement. Et puis, j'ai aussi beaucoup lu les paroles, et d'ailleurs, c'est vraiment des grandes influences sur ces albums. C'est le côté Blaxploitation, où vraiment, c'était noir américain, mais où ils allaient vraiment sur le front. Et puis, il y a de l'autre côté, il y a Bob Dylan, il y a et puis il y a les Français.
2: Les chansons politiques, les chansons.
1: Oui, et puis il y a les Français, parce que j'ai commencé avec l'anglais, parce que je me disais, je sais pas, j'étais plus à l'aise d'écrire d'abord en anglais tous ces thèmes-là. Mais ensuite, je me suis dit, mais j'ai envie de le faire aussi maintenant, quand même, pour mon public ici en France. Et donc, j'ai terminé avec Présidente, En dessous de zéro. Et puis, évidemment, bah, du coup, il y a même des gens, il y a des gens, évidemment, comme un Renaud, ou comme tous ceux qui ont fait des chansons. Allez, il y avait Colette Mani, j'ai fait une reprise de
2: Mélocotone.
1: De Mélocotone. Ouais. Et puis,
2: il y a le style Axel Red aussi, maintenant.
1: Pour de vrai. Exact. Je veux dire, parce que là, exactement, je veux dire, moi, ce qui m'intéresse, c'est à un moment donné, je vais piocher dans tout ça pour en faire ma propre sauce. Même musicalement, c'est pareil. Je veux dire, j'ai beau aller à Memphis, mais j'amène des musiciens d'ici on parlait de studio Ferber justement tout à l'heure. Et ben pareil, en fait, il y a des musiciens qui viennent de Memphis qui étaient le guitariste et le clavieriste de Isaac Hayes, qui ont joué sur plein d'albums à moi, mais je mélange ça avec Renaud Le Temps,
2: un producteur français.
1: Voilà, du coup, j'arrive à avoir quelque chose qui me ressemble juste uniquement à moi.
2: Et il faut qu'elle voyage, cette chanson. 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

pour elle. La bonne nouvelle aussi du jour, c'est votre retour sur scène, Axel Red. On apprend que vous serez le 21 novembre 2027 à l'Olympia, donc c'est dans un an et des poussières. Et alors, Axel Red sur scène, si vous ne l'avez jamais vu, vous pouvez déjà vous habituer en écoutant l'album live.

0: réjouissez de retrouver le public?
1: Absolument.
0: Dans un
1: absolument.
0: An et des poussières.
1: Ouais. Mais en fait, j'ai jamais vraiment arrêté de faire des concerts. On est 9 sur scène. On a 9 musiciens sur scène. Il y a des cuivres. On se régale. Voilà. Et j'ai, d'ailleurs, la petite tournée que j'ai fait, parce que maintenant on parle de la France et je suis ravie de retrouver le public français parce que ça m'a vraiment manqué. On a juste fait un concert, c'était à Toulouse. Mais j'avais fait une petite tournée club au début de l'année. C'était en Belgique. Et on était 9 sur scène, mais vraiment, c'était des petits clubs. Et j'avais appelé la tournée Fuck AI parce que je dis
0: intelligence artificielle va te faire voir,
1: voilà, parce que en fait, et j'ai dit tout ce qu'on entend sur scène, parce qu'il y avait aussi des claviers plutôt et des, donc c'était pas juste, comment dire, un vieux son, parce que j'aime bien avoir quand même un mélange,
0: mais ça peut être sophistiqué mais, tout en étant réel,
1: exactement, j'ai dit au public, tout ce que vous entendez c'est réellement joué, et les musiciens sont ravis parce qu'on joue pas avec un clic, et je sais pas, le public le ressent et nous on s'amuse comme des fous, voilà.
2: Ah, c'est génial. On se souhaite évidemment une tournée française comme il se doit, ma chère Axelle. Bon, pour le moment c'est l'Olympia en novembre 27.
1: Il y a plein de dates qui vont se rajouter. Là je suis revenue quand même après 8 ans.
2: Ouais.
1: Mais j'ai vraiment pas envie de partir rapidement là.
0: Et on peut espérer un petit album pour l'année prochaine.
1: Ouais, au mois de mars. Mais juste petite chose parce que j'ai pas envie que tout le monde va se dire mais il va être plein de choses quand même un peu lourd. Ceci dit, je trouve que chanter pour elle, c'est pas lourd. Non, en fait, voilà, j'ai vraiment attendu pour que toutes mes colères se transforment en quelque chose de positif. Et franchement, ma maman a carrément, pour moi, c'était le plus beau compliment. Elle a dit, ton album me donne envie de vivre. Et c'est tout ce que j'ai essayé de faire, c'est de. En fait, j'aime bien quand il y a des différentes lectures. Quand tu écoutes une chanson, et d'ailleurs, les chansons sont très, à vrai dire, très, très. Groovy,
2: ouais. Mais qui disent des choses.
1: Bien sûr. Mais c'est en fait c'est comme les contes de fées. En fait, c'est pour les adultes, c'est pour les petits. Mais t'as pas l'impression que si le conte de fées commençait, écoute, je vais te donner la leçon. Il y a personne qui va l'écouter.
2: Non.
1: Et donc moi j'aime bien attirer les gens avec de la musique ou avec des beaux mots, avec des métaphores. Et après il y a des différentes lectures. Et en fait c'est parfois même en écoutant au bout de certains temps que tu dis mais c'est ça que je vois là-dedans. Malheureusement, on est à une époque où il y a beaucoup, beaucoup de musique qui sort et les gens, comme il n'y a plus de physique, on n'a plus l'album en main ou on prend le temps. Mais moi, je fais toujours une musique en espérant qu'on va l'écouter longtemps et qu'on va voir qu'en fait, une chanson, elle évolue. Par exemple, je prends juste un exemple. Après, je vais me taire, mais. Mais par exemple, Sensualité, c'est un bon exemple. Je veux dire, aujourd'hui, les jeunes se rendent compte qu'en fait, c'était une chanson presque, on peut dire, pré-MeToo. Parce que je veux dire, la maman, elle est cool, elle dit, écoute, ma fille, tu verras bien si c'est le désir ou l'amour, c'est quand même qu'elle est ouverte d'esprit.
2: Ouais.
1: Et la fille, elle est bienveillante, mais elle est surtout très consciente. Et je pense que c'est là où on est aujourd'hui avec ce manque de confiance, que tout ce qu'on peut être dans cette, comment dire, quand on est dans l'acte ou à deux personnes, on va pas quand même re-signer un contrat tous les 10 minutes, mais de rester simplement très conscient, et donc conscient de dire, écoute, je pense que là, stop, tu vois, et sensualité, en fait, c'était une réponse à la chanson un petit peu machiste quand même de Sexual Healing, et donc voilà, nouvelle lecture.
0: Réécoutez-la. Merci beaucoup Axelle.
1: Merci à toi.
0: Et bon concert par avance au mois de novembre 27, et l'album en mars, on a très très hâte. Chanter pour elle est disponible dès aujourd'hui. À bientôt Axelle.
1: À très bientôt.

0: Merci avec Émilie Mazoyer, c'est Décibel.
1: On joue au blind test maintenant avec Romain et avec Caroline. Bonsoir à tous les deux.
2: Bonsoir Émilie, bonsoir Caroline.
1: Bonsoir. Alors, le thème du blind test de ce soir, c'est l'année 1977. Pourquoi ? Eh bien parce que ça me faisait plaisir. Voilà, je vais pas vous mentir, il y a des fois je me dis donc, il n'y a pas assez de 70s dans cette émission. Allez, bim, un bon blind test 77. Et tout est résolu. Romain et Caroline a gagné ce soir. C'est un joli cadeau à vous offrir, un bouquin de la bibliothèque de Décibel, parce qu'on a plein de bouquins de musique. Donc voilà, on choisira selon vos goûts, évidemment. Et puis, je crois qu'on est en train de négocier aussi des petits autographes d'Axel Red. Donc ça peut être très sympa. Romain.
3: Pas mal.
1: Bah oui, ça fait plaisir. Romain et Caroline.
3: Bah ouais.
1: Comment ça va, vous? Comment s'est passée la journée? Tiens, chez Caroline, par exemple. Ça va, Caroline?
3: Tranquille.
1: J'aime bien quand c'est tranquille. Et chez Romain?
2: Ben, c'était la pluie qui n'était pas trop agréable aujourd'hui par rapport à hier. Quoi, mais
1: oui, d'ailleurs, on envoie plein de bisous à celles et ceux qui sont carrément touchés par des intempéries. Parce que bon, la pluie relou qui défait les brushings, c'est une chose. Mais là, il y a carrément des villes et des villages qui sont complètement inondés. Courage à vous, courage les amis. Mais oui, c'est vrai Romain que c'était pas top la météo aujourd'hui. Là, on va se réchauffer donc avec de la musique de l'année 1977. On cherche le nom des interprètes des chansons. Et vous n'oubliez pas de donner votre prénom avant de donner la réponse.
2: Ah non,
1: d'accord. Caroline et Romain, c'est parti pour un premier tube de 77. Dites-moi, qui chantait ça ?

Il va fêter ses 50 ans très bientôt et on en reparlera dans Décibels. On prépare une petite boum d'anniversaire. Romain et Caroline ont trouvé en même temps téléphone, après le gros indice Jean-Louis Aubert, effectivement. Et on continue. Voilà. L'année 77, c'était aussi...

0: Et surtout, vous êtes très synchro, vous trouvez tout en même temps. On ne peut pas vous départager, mais ce n'est pas grave, puisque dans ce blind test, tout le monde gagne. C'est un gros avantage. Caroline et Romain, dernier tube de 77, on rentre en France.
1: Romain.
0: Oui, musique. Caroline, vous avez tous les deux très bien joué, j'avoue. C'était une bonne année 77, non? On est d'accord?
1: J'étais pas née, mais ça va, j'ai su trouver quand même.
0: Bah oui, après, voilà, on connaît. Et Romain, t'es née en quelle année?
1: 82.
0: Ah, comme ma petite sœur. 82.
2: Mais moi, on me demande pas.
0: Caro, non, mais Caro a 22 ans pour toujours, non? Comme moi, n'est-ce pas, Caro?
2: Non.
0: Non?
2: Okay. Non.
0: Dis-nous.
2: Non. Je suis
0: une 75. 75, ah, ça va. Eh bien, avec tous ces petits jeunes avec nous dans Décibel, je les remercie, je les embrasse, Caroline et Romain. On vous envoie un bouquin de la bibliothèque magique et musicale de Décibel. Et on écoute une autre chanson de cette année-là, 1977, pour faire plaisir à notre invité de ce soir, Axel Red, qui adore ce genre de voix, ce genre d'ambiance, parce qu'on l'écoute pas assez à la radio. Voici Bill.

0: 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Lovely Day, sublime chanson, c'était Bill Withers.
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0: Et on finit l'émission à Montréal, ouais, rien que ça, les amis, pour l'anniversaire de la grande Diane Dufresne, chanteuse extraordinaire, un peu excentrique aussi, on aime beaucoup ça. Elle a rencontré l'homme de sa vie, elle chantait ça, et nous on aimait beaucoup. Joyeux anniversaire à Diane Dufresne, 82 ans.

0: Quel délice. Diane Dufresne, 82 ans aujourd'hui, n'est pas à la retraite. Hein. Elle a dit dans la presse canadienne l'été dernier, on demande beaucoup aux artistes aînés de chanter des trucs du passé, mais les vieux ont encore des choses à dire. C'est noté, Diane, le comeback, donc quand elle veut. Merci à l'équipe de Décibel qui était là ce soir. Alexandra Sackberg au standard, Kinane Lageli à la technique, Iris Guitoni à la réalisation, Thierry Boffa et Thomas Demol pour la délégation musique, Mélodie Chaïb et Géraldine Mayer pour la programmation des invités. Demain, on sera avec un tout nouveau groupe de rock que vous allez adorer. Il s'appelle les Dynamite Shakers.
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2: Bonjour à tous, bienvenue dans votre nouveau rendez-vous quotidien sur ICI. Ça s'appelle On vous doit bien ça et ICI on parle bon plan, vie quotidienne, arnaque à éviter, santé. On est là pour vous rendre service parce qu'on vous doit bien ça. Nous sommes ensemble jusqu'à 13h, moi je m'appelle Enora Malagré et voici la bande qui m'accompagne tous les midis pour mon plus grand bonheur et le vôtre, je l'espère, Aude Razo, madame anti-arnaque. Bonjour ma Aude.
3: Bonjour, bonjour à tous.
2: Le docteur Gérald Kierzek, bonjour docteur.
4: Bonjour à tout le monde.
2: J'aime bien quand je dis bonjour docteur.
4: Ouais, moi aussi j'aime bien qu'on me le dise, ça se perd d'ailleurs.
2: Ça se voit. Elsa Wolinski, notre éminente journaliste, bonjour Elsa.
5: Bonjour à tout le monde.
2: Et Valère Coréard, monsieur Bonplan, bonjour.
6: Salut,
2: Valère.
6: Salut Nora, bonjour à toutes et tous.
2: Aujourd'hui, entre autres, bien sûr, grosse émission, gros dossier, on va ouvrir avec vraiment un gros dossier épineux sur les maisons fissurées. Alors si, malheureusement, vous avez des fissures dans votre maison, peut-être dû à la sécheresse, on va en parler dans un instant, appelez-nous, laissez-nous un message vocal au 0810 055 056, c'est votre antenne, nous sommes là pour vous. Et puis, vous pouvez aussi nous laisser des messages vocaux, comme l'a fait aujourd'hui Armel.
7: J'ai une question concernant le prix du gaz. Est-ce que vous avez des astuces pour moi afin de réduire le coût de ces dépenses?
2: On a toujours des astuces, parce qu'on vous doit bien ça, n'est-ce pas? Ça sera pour vous, Valère.
6: Gaz, électricité, on va parler chauffage, et oui, il y a quelques astuces utiles qui peuvent vous aider.
2: On y répond dans une trentaine de minutes, et puis le meilleur, pour la fin, je booste toute l'année votre pouvoir d'achat, on vous doit bien ça. 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Il est midi 7 et je vous l'ai dit, on ouvre l'émission avec un gros dossier qui peut-être vous concerne, en tout cas qui nous inquiète grandement, ce sont les maisons ou les appartements fissurés. Et pour parler de tout cela, Aude Razo a invité la vice-présidente de l'AUMF, l'association Urgence Maisons Fissurées, et c'est Dominique Goldstein qui nous fait l'honneur d'être là. Bonjour chère Dominique.
8: Bonjour, merci de nous donner la parole.
2: Merci d'avoir accepté l'invitation, parce que qui mieux que vous pour parler de ce phénomène qui prend de plus en plus d'ampleur. Aude Razo.
3: Et pour donner des conseils aussi aux gens qui sont touchés parce qu'ils sont parfois un peu perdus dans toutes les démarches qu'il faut effectuer. Et vous allez nous éclairer là-dessus. Maison fissurée, vous nous disiez hors antenne, il y a des gens qui sont rentrés de vacances là et qui ne pouvaient même plus ouvrir la porte. Voilà. C'est ça une maison fissurée?
8: Alors, ce n'est pas que ça, mais c'est un des signes. Pour d'autres, ça a été déjà de voir des zébrures. Donc, on a deux cas. C'est soit ça s'est aggravé, ils sont partis en vacances joyeux, ils sont revenus et ça avait empiré, soit des gens qui n'avaient jamais eu de fissure et qui en ont eu.
3: Et donc, c'est une conséquence de la sécheresse, notamment. C'est sécheresse qu'on va vivre beaucoup ces prochaines années, on le sait, et donc ces problèmes vont s'aggraver. On a eu plein de témoignages sur notre radio ici, parce que les rédactions, les journalistes sont allés au contact des habitants. Alors, des gens disent « ma maison craque de partout, je vois à travers les murs ». Vous l'entendez beaucoup, ça?
8: C'est énorme le nombre d'appels qu'on a eu. Juste pour vous donner une idée, généralement, on avait une vingtaine d'appels par mois. En septembre, on est au-dessus de 150.
4: Oh là là.
8: On a fait une réunion publique en Haute-Garonne, 5e circonscription, donc même pas toute la Haute-Garonne. On attendait 400 personnes. On avait cru un concert de Céline Dion. Les gens faisaient la queue dans la rue. Ouais. Et on était 550. Pour des raisons de sécurité, on a dû s'arrêter. Et je peux vous citer plein d'autres exemples.
3: Et vous avez peur que ça empire, du coup, au fil des années?
8: Alors, ce qu'il faut comprendre, c'est que ce n'est pas que la sécheresse, notre problème. L'argile, qui se trouve donc sous nos maisons, elle va réagir à la variation d'hydratation. C'est-à-dire que les sols réagissent comme des éponges. C'est-à-dire que la sécheresse, donc la chaleur, hein, les canicules, la sécheresse va faire rétrécir l'éponge, mais quand les pluies vont arriver, et elles vont arriver...
3: Et il pleut énormément dans le sud, hein, dans le Gard et dans l'Hérault, et on pense aux habitants là-bas.
8: Mais partout. Et c'est-à-dire que l'éponge va se regonfler, et comme nos maisons ne sont pas en caoutchouc, ben, c'est les variations qui les font bouger. Donc, l'argile, elle est là depuis des millénaires. Donc, c'est pas la faute de l'argile. Mmh. C'est bien une,
2: c'est la faute de la variation de température.
8: Ben, bien sûr. Et Parce qu'on a toujours eu des variations, mais on avait quatre saisons. Voilà. Donc, ça bougeait légèrement. Mais d'un seul coup, ça s'est mis à bouger fortement parce que les variations sont énormes et très rapides.
4: Et ça veut dire que nos maisons sont pas conçues pour, c'est ça, il y a une mauvaise conception qui a pas anticipé. Après, c'était difficile il y a 40 ans, 50 ans, voire plus d'anticiper ce qui allait se passer.
8: Personne ne pouvait prévoir ce qui allait arriver. Je veux dire, je vais prendre mon propre exemple. Ma maison date de 1880. Les gars, ils les ont construits comme on construisait en 1880. Donc, 30 cm de fondation, mais 65 cm d'épaisseur des murs. On construit gros, puissant, etc. Qui pouvait prévoir ce qui allait nous arriver? On l'a bien vu cette année. Donc, en fait, c'est pas de la malfaçon. C'est maintenant, qu'est-ce qu'on fait pour réadapter les maisons?
2: Si vous avez des questions hein, pour Dominique Goldstein qui nous fait l'honneur d'être là aujourd'hui, 0810 055 056, on a déjà évidemment un témoignage, hein, c'est Marc qu'on va accueillir tout de suite, qui habite près de Saintes en Charente-Maritime, pardonnez-moi, j'embrasse très fort ici La Rochelle. Bonjour Marc, bienvenue.
5: Bonjour à vous, merci pour le... Pour la parole.
2: Mais je vous en prie, oui. Vous êtes président de l'association Aide aux sinistrés climatiques de Pessines, hein, donc vous connaissez aussi bien le sujet. On vous écoute, cher Marc.
5: Oui, aujourd'hui, moi j'ai monté cette petite association sur Pessines parce qu'il y a quand même beaucoup de maisons qui ont été frappées.
2: Ouais.
5: Et puis, donc après, c'est juste une histoire d'experts. Qui valide ou qui refuse les sinistrés.
3: Marc,
5: c'est ça, quoi.
3: Marc, racontez-nous déjà votre maison. Je suppose que si vous avez monté cette association, c'est pas un hasard. Votre maison est fissurée. Ça ressemble à quoi?
5: Ça ressemble à... Alors, c'est pas la mienne, hein, heureusement et malheureusement. Non, c'est une petite mamie qui vit dedans. Elle a 17 étés pour tenir ses plafonds en attendant la prise en charge. Donc, aujourd'hui, c'est une maison qu'on suit beaucoup dans la mesure où s'il faut remettre des étés, enfin faire ce qu'il faut et éventuellement la faire partir de chez elle.
2: Dominique, comment on fait dans ces cas-là?
8: Alors déjà, je pense qu'il va falloir expliquer comment on est pris en charge. Parce que c'est pas parce qu'on a des fissures qu'on appelle son assureur et que d'un seul coup, il déboule et il vient, oh là là, bougez pas, je vous mets des étés, etc. C'est pas du tout ça et c'est là l'injustice. En fait, on est encadré par le régime de la catastrophe naturelle. C'est-à-dire qu'en 1982, il a été conçu un régime de la catastrophe naturelle, c'est-à-dire une solidarité nationale, de façon à prévenir des grands incidents, c'est-à-dire des inondations, des glissements de terrain. Et en 89, on s'est dit, oh là là, le RGA, tiens, où est-ce qu'on le fout? Boum! Dans la catastrophe naturelle. Donc, tant que la commune n'est pas reconnue en catastrophe naturelle, vous avez que vos yeux pour pleurer.
3: Donc ça veut dire qu'il y a certains qui ne seront jamais indemnisés, c'est ce que vous êtes en train de nous dire. S'il n'y a pas de reconnaissance d'état de catastrophe naturelle, il n'y aura pas d'indemnisation.
8: C'est le premier verrou. Juste pour vous donner un ordre d'idée, en 2024, il n'y a eu que 2% de communes reconnues.
6: Qui décide ça?
2: Mais oui,
8: c'est... Commission interministérielle.
2: Alors, oui, Dominique, sur?
8: Sur des critères,
2: ouais.
8: J'en donne un, il faut qu'il y ait 3% d'argile sur la commune, au moins 3%. Je dis pourquoi on n'a pas pris aussi le nombre de chats.
2: Oui, ouais, bien sûr.
8: Je veux dire, c'est aussi un critère qui en vaut un autre.
2: Hein. On continue hein, de dérouler avec vous, cher Dominique Goldstein. Vous restez aussi avec nous, Marc. Si vous avez des questions, si malheureusement vous avez subi un fissure dans votre maison ou dans votre appartement, on parlera aussi de quand vous êtes locataire, quand vous avez des appartements. Ça se passe au 0810 055 056. Mais pour l'heure, on va écouter un peu de musique. George Harrison, Got My Man Set on You, toujours ce merveilleux accent anglais qui est le mien. À tout de suite, hein, dans On vous doit bien ça.

0: George Harrison, Got My Mind Set On You, sur votre radio. Ici, on est ensemble jusqu'à 13h.
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0: Midi 16, en direct de votre nouveau rendez-vous quotidien, on vous doit bien ça. Un peu plus tard dans l'émission, le docteur Kirzek nous parlera microbiote et Elsa nous parlera précarité menstruelle, une émission très riche aujourd'hui. Mais pour l'heure, on est en train de parler des maisons fissurées, ça nous préoccupe énormément, des appartements aussi fissurés si vous en avez été victime. 0810 055 0 56, nous avons la chance d'avoir Dominique Goldstein aujourd'hui, qui est la vice-présidente de l'AUMF, hein, l'association Urgence Maison Fissurée. Et voilà, il y a Marc qui est toujours avec nous en ligne, hein, qui nous appelle de Sainte. Mais Audrazo, vous avez une question à poser évidemment à Dominique.
3: Oui, parce qu'on a commencé à dérouler, vous avez commencé à en parler, Dominique Goldstein, mais on rentre de vacances, là on est rentré de vacances, on voit une fissure sur la maison, plutôt grosse, plutôt pas grosse, on ne sait pas. Qu'est-ce qu'on fait exactement? C'est quoi la procédure?
4: En général, il n'y a pas de quoi s'affoler. C'est-à-dire, la maison, elle ne va pas vous tomber sur le nez. J'ai jamais entendu... ça ne veut pas dire qu'il n'y a pas des maisons qui s'écroulent, mais pas en 24 heures.
3: Mais Marc disait, par exemple, qu'il y avait beaucoup d'étais sur une maison.
4: Ça n'a pas dû arriver en une semaine.
3: D'accord.
4: Voilà. Donc, là, ce matin, j'étais avec Alexandra, une de nos adhérentes, qui disait, j'ai calculé, ça s'est fait en 4 ans. Ça commence, mais par contre, ça commence toujours par une petite fissure. Et c'est cette petite fissure qui va devenir... éventuellement très grande, éventuellement très dangereuse, jusqu'à mettre des étais. De témoignages, nous on a à peu près 1000 témoignages, la majorité des maisons ne sont pas avec des étais.
3: Mmh. Et qu'est-ce qu'on fait? Alors, petite fissure, grosse fissure, c'est quoi la procédure exacte?
4: Il faut demander à un expert en fissure, j'allais dire, hein, donc quelqu'un qui est lié au bâtiment. Il ne faut pas appeler un maçon. C'est pas un problème de maçonnerie, on vient pas reboucher les fissures. Il faut regarder déjà pour se rassurer de la dangerosité. Parce que une première fissure, ça veut dire des choses, c'est un symptôme. Par exemple, si c'est à un angle de la maison, si c'est au bord des fenêtres, si c'est au bord de la porte.
5: J'ai pas compris à qui il fallait demander.
4: Ce
5: sont des experts indépendants. J'appelle pas mon assureur, parce que moi, le premier réflexe que j'aurais, ce serait d'appeler l'assureur.
4: Eh ben non, c'est le piège dans lequel il faut absolument pas tomber. Parce qu'en fait.
0: Ah, écoutez bien, là. Hein. Donc ça, il faut pas appeler son assurance.
4: En fait, vous vous rappelez, je vous ai dit qu'on était encadré par la catastrophe naturelle. Oui. Catastrophe naturelle, c'est quelque chose d'imprévisible, soudain, genre une rivière qui sort de son lit. C'est daté. On sait quand est-ce qu'elle est sortie, on sait quand est-ce qu'elle est rentrée. Mais une fissure, c'est quoi? À quel moment une fissure commence? À quel moment on déclare que c'est une fissure liée au ce qu'on appelle RGA, retrait gonflement des argiles? Donc si vous déclarez trop tôt, c'est-à-dire avant la reconnaissance de catastrophe naturelle de votre commune, qu'est-ce qui va arriver? Vous pouvez avoir un assureur qui va se servir de ses preuves, toutes vos jolies photos et vos déclarations, pour vous dire, mais attendez, vos fissures, elles datent de, j'en sais rien moi, 2025, vous êtes déclaré en 2026, donc, eh ben voilà, vous êtes sorti du système. Donc vraiment, l'assureur ne fera rien si ce n'est faire quelque chose contre vous.
0: On va prendre Marc, hein. Marc, vous êtes d'accord avec ça?
6: Après, on peut apporter d'autres événements. Là, je vous parlais de cette maison, donc avec ses étais, c'est sur le sinistre, la catastrophe naturelle de 2022, donc reconnaissance 2023. Ouais. Donc maintenant, c'est qu'une suite de détérioration de la maison qui se produit en attendant la remise en état.
3: Et vous, Marc, vous avez beaucoup de maisons qui sont concernées dans votre secteur. Vous avez fait cette procédure d'aller en mairie d'abord, etc., pour l'état de catastrophe naturelle?
6: Alors, on dépose un dossier en mairie, surtout pas de photos, voilà. Et puis après, c'est la mairie envoie la préfecture. Ça c'est la démarche logique des maires.
3: Et est-ce que vous avez déjà des indemnisations qui sont tombées ou pas du tout? Ça prend un temps fou.
6: Oui. Non. Alors j'en ai c'est tombé assez rapidement. On est toujours sur 2022. Là, j'ai deux maisons qui sont en train de se faire. J'en ai encore 6 qui à venir, quoi.
0: Elsa Wolanski.
7: Marc et Aude, vous dites il faut aller en mairie. Dominique, c'est ça?
4: Oui, en fait, il faut se déclarer à la mairie puisque c'est la seule instance qui peut demander. Ça se passe en 10 minutes, hein, ce qu'on appelle ICATNAT, de faire une déclaration une demande de reconnaissance.
7: Donc quand on a l'état de catastrophe naturelle. Ah oui, pardon. Donc on regarde la fissure, on va directement en mairie. C'est comme ça qu'il faut faire?
4: Oui. Et là, on est face à soit la mairie dit oui, je vais faire la demande de reconnaissance, soit elle dit non, je ne veux pas la faire. Le maire a toute la possibilité de le faire ou de ne pas faire. Quand il ne le fait pas, il est en train de priver ses administrés d'une possibilité d'être indemnisés. Alors pourquoi des maires refusent ? Ça sert à rien, on ne l'aura jamais. Il faut dire quand même qu'en 2024, il n'y a eu que 2% de reconnaissance et en 2025, 20%.
3: Une prise de conscience quand même.
4: En tout cas, il y a des maires qui refusent. Voilà. Ça peut être aussi parce qu'ils ont peur que la commune perde de sa valeur parce qu'elle est déclarée en catastrophe naturelle. Or, un bien quand il y a des fissures,
5: ça va permettre de reconstruire, de refaire et d'embellir et de sécuriser. Mmh. Moi, j'ai une question un peu bête. Je suis nul en bricolage, mais je vois une fissure. Je prends ma spatule, je rebouche, je vais au magasin de bricolage du coin. Qu'est-ce qu'il faut faire? Ça ne sert à rien.
4: Ça ne sert absolument à rien, puisque la cause, c'est ce qui s'est passé sous votre maison.
5: C'est structurel.
4: Voilà. Alors, on peut quand même reboucher si, par exemple, c'est très ouvert et qu'il y a de l'humidité qui va rentrer. Je veux dire, c'est quand même pas. Mais on ne peut pas dire qu'on va réparer. D'ailleurs, aucun maçon ne va engager sa décennale en venant vous refaire du crépi, parce que la cause, elle est toujours là.
0: On continue de parler des maisons fissurées, des appartements fissurés. Posez-nous des questions, on a les réponses. 0810 055 056. Je sais que Valère aura une question aussi pour notre experte Dominique Goldstein. Pour l'heure, on va écouter un peu de Zazie. Ça s'appelle Peu importe. On est ensemble jusqu'à 13h sur votre radio ici.

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1: Zazie, peu importe, sur ici, on est ensemble jusqu'à 13h.
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1: Midi 26, c'est votre nouveau rendez-vous sur ici, ça s'appelle On vous doit bien ça. Dans un instant, le docteur Kirzek parlera microbiote, Elsa Wolinski nous parlera de la précarité menstruelle, une émission très riche comme tous les midis, mais pour l'heure, nous sommes en plein cœur du dossier maison et appartement fissuré avec notre ami
4: notre nouvelle amie.
1: Oui. Ben voilà, on vous dévoile les coulisses, notre ami Dominique Goldstein hein, qui est vice-présidente de l'AUMF, l'association Urgence Maison Fissurée. Et nous avons Daniel qui nous appelle de Corrèze. Bonjour Daniel.
5: Oui, bonjour. Je vous appelle de Noailles en Corrèze.
1: Oui.
5: Et j'ai ma maison qui a été construite en 81. Et j'ai aperçu que j'avais des fissures qui étaient de plus en plus importantes. Alors ma commune a été déclarée, comme vous dites, sinistré,
1: ouais.
5: J'ai beaucoup de problèmes avec mon assurance, la Massif, parce que j'ai l'impression qu'ils font tout pour se défausser de me payer mes réparations.
1: C'est exactement ce que Dominique nous décrivait.
5: Tout d'abord, il y a eu un expert qui est venu de leur part, qui a essayé de me convaincre. Il a passé son temps à me convaincre que c'était la maison qui était mal bâtie, patati patata. Alors, j'ai une voisine qui est à 100 mètres de chez moi et qui a été reconnue sinistrée, et beaucoup de voisins autour de moi. Mais la Massif résiste. Après, la Massif, j'ai fait venir un contre-expert qui a à nouveau reconnu que c'était une défaillance des sols. Mmh. Donc, la Massif a fait venir des faits percer, mes sols, tout ça. Et puis, bon, ils ont fait passer un monsieur qui, après, sondé mes tuyauteries d'eau pluviale. Et alors, ils m'ont dit, bon, mais non, c'est vos eaux pluviales qui sont mal dégagées autour de votre maison, donc pour l'instant, on ne peut pas s'occuper de votre dossier, c'est pas possible.
1: Daniel, alors comment on peut aider Daniel, Dominique? Merci beaucoup Daniel, et faites comme Daniel, hein, 0810 055 056, c'est votre antenne, hein, on est là pour vous rendre service, on vous doit bien ça.
6: Donc ce qu'il faut savoir, c'est qu'une fois qu'on a réussi déjà à ce que la commune soit reconnue, bingo, faut pas croire que ça y est, on est sauvé, pas du tout. Il va y avoir le deuxième passage, à savoir l'expert de l'assurance. Donc l'expert de l'assurance n'est pas votre ami. C'est ce qu'on vient d'entendre. Hein. Ouais. Il vient pour essayer de trouver comment ne pas nous indemniser. Donc, pour être indemnisé, il faut que le retrait gonflement des argiles soit la cause déclenchante.
1: D'accord.
6: Donc ils vont chercher toutes les causes pour vous dire qui d'un arbre, qui des eaux pluviales, etc. Or, ce sont des causes aggravantes. C'est sûr que d'avoir un arbre près, c'est sûr que si on a un problème dans sa canalisation, ça va aggraver. Mais au départ, c'est l'argile. Et c'est une bataille énorme, puisque seulement, c'est ce que déclarent les assureurs, 50% des cas dans des communes reconnues ont été pris en charge. Ça veut dire que quelques dossiers passent, ça veut dire aussi qu'on a toujours un recours. Donc, demander à un expert d'assurer, et pas d'assurance, hein, de venir faire une expertise, et après, il y a la voie judiciaire, et on peut attaquer sa compagnie d'assurance.

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1: Midi 32, en plein cœur de votre nouveau rendez-vous quotidien qui s'appelle On vous doit bien ça. Moi, je m'appelle Enora Malagré, je suis avec Audrazo, Gérald Kierzek, Elsa Wolinski, Valère Coréard. Et aujourd'hui, nous a rejoint Dominique Goldstein, qui est la vice-présidente de l'asso Urgence Maisons Fissurées, parce qu'on parle des maisons et des appartements fissurés. Avant de redérouler cette problématique, on va juste accueillir, pour avoir un peu de gaieté quand même dans l'émission, le gagnant du jeu. Parce que vous le savez, vous pouvez vous inscrire sur ici.fr. Je booste tout au long de l'année votre pouvoir d'achat et c'est 200 euros. Avec lesquels vous repartez à dépenser dans une grande enseigne. Bonjour.
3: Bonjour.
1: Alors, oula, quel est votre prénom?
3: David.
1: Bonjour David, bienvenue, vous nous appelez d'où?
3: J'appelle d'Aubagne, en région de Provence-Alpes-Côte d'Azur.
1: Oh là là, quelle belle région. Eh bien, cher Daniel, David, cher David, pardon, je David. Suis blonde. Oui, le cerveau est très petit me concernant. Cher David, c'est gagné.
4: Bravo.
3: Oui, super.
1: Ben voilà. C'est tout simple. On s'inscrit sur ici.fr et on repart avec de quoi aider votre pouvoir d'achat. On vous embrasse très fort, David. Prenez soin de vous.
3: Moi aussi, je suis content. Merci pour tout.
1: Mais de rien, ça nous fait plaisir. On vous doit bien ça quand même, chers amis. Alors, on était en train de parler des maisons et des appartements fissurés. Alors, moi, j'ai aussi une petite question très rapide, cher Dominique. Rapidement, moi, je suis locataire. J'ai découvert, et c'est vrai, en rentrant de vacances, que j'avais mon petit plafond dans ma chambre qui était un peu fissuré. Je fais comment? J'appelle le proprio. Comment ça se passe?
5: Oui, c'est le propriétaire.
1: Ça, c'est le propriétaire qui trinque. Très bien. Eh ben, écoutez, si vous m'écoutez, déjà. Alexandre, je vous appelle dans l'après-midi. Valère Coréard.
6: Une question, Dominique, pour revenir sur le cas concret. Donc, je rentre chez moi où j'ai vu, en rentrant de vacances, qu'il y avait une fissure. Ça peut être une fissure liée à un problème d'hydratation et sécheresse des sols. Donc là, c'est l'affaire catastrophe naturelle, la mairie, tout ça, on a compris. Mais ça peut aussi être une malfaçon, un glissement de terrain, ou je ne sais quoi. Comment savoir si c'est l'un ou l'autre? On fait appel à un expert en bâtiment, vous nous l'avez expliqué. Ça coûte entre 500 et 800 euros. Qui paye?
5: Malheureusement, le sinistré.
1: Oh là là.
5: Mais quand il va devoir se battre... Ah ben, si vous parlez des normes, moi j'en suis à 20 000 euros aujourd'hui, puisque j'ai attaqué ma compagnie d'assurance. D'accord. Entre les experts, l'avocat, etc. Ouais, mais je refuse...
1: Le PIB d'un pays, quoi, cette histoire.
5: Non, mais je refuse qu'on n'ait pas accepté que l'argile soit la cause déterminante. Et voilà, j'ai mis l'argent qu'il fallait. Mais tout le monde ne peut pas le faire.
7: Juste par expérience personnelle, ça vaut effectivement entre 500 et 800 euros, mais c'est un investissement qui en vaut la chandelle, parce que ça permet de fixer les choses, de faire constater, et puis d'avoir vraiment un avis d'expert qui va vous dire pourquoi. Bien sûr, mais ça vaut vraiment le coup de faire cet effort-là. Et par contre, ça ne vaut pas le coup, parce qu'on m'a proposé d'autres experts avec des prix, experts judiciaires ou je ne sais quoi, sans mandat judiciaire, à 5 000, 6 000, 7 000 euros, avec des négociations possibles. Ça, c'est hors de question. Donc franchement, à moins de 1000 euros, même si c'est beaucoup d'argent, ça vaut le coup à un moment donné, parce que ça va être aussi un guide dans la procédure.
5: Absolument. C'est rassurant aussi, hein, pour les gens, parce que vivre avec, on entend dans sa maison craquer, puisque c'est ça, hein, on entend des
1: mais c'est ça.
5: Absolument. Et de savoir que...
1: Elsa Wolinski.
8: Oui, mais alors, du coup, Dominique, donc si on n'a pas cet argent-là, bah, on reste avec sa maison qui craque?
5: C'est épouvantable. C'est toute l'injustice, et c'est pour ça que nous, à la UMF, on milite pour créer un autre système, un fonds vraiment dédié aux maisons fissurées, à toutes ces maisons. On parle, je pense, de centaines de milliers de maisons, plus celles qui sont à venir.
1: Vous nous l'avez dit hors antenne, c'est 12 millions de personnes qui sont concernées. Hein,
5: 12 millions de maisons.
1: De maisons, pardon, pas de personnes, pardonnez-moi, mais 12 millions de maisons qui sont concernées.
5: Potentiellement fissurables.
1: C'est plus de personnes, c'est d'autant plus de personnes.
5: Les 12 millions... Voilà. espérons, ne vont pas se fissurer, mais elles sont sur des terrains reconnus comme ouais, sensibles à la
1: vous ville. Militez pour un autre système.
5: Absolument.
1: On vous soutient grandement. Merci beaucoup, cher Dominique. Prenez soin de vous et merci pour ce que vous faites. On va continuer l'émission avec le docteur Kierzek qui nous parlera microbiote. Elsa Wolinski, précarité menstruelle. On va écouter Téléphone New York avec toi. New York avec toi, Elsa Wolinski, je vous le dis. On est ensemble jusqu'à 13h, chers amis. C'est votre émission, hein, 0810 055 056.

0: pardon pour le wouh, j'étais complètement dans ce titre, téléphone évidemment, je ne sais plus, oh là là, je ne sais plus comment je m'appelle, New York avec toi bien sûr.
1: Et Nora Malagré.
0: Ah non mais pardon, mais j'aime trop ce titre, j'étais emportée par la merveilleuse playlist d'ici. On est ensemble jusqu'à 13h les amis.
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0: 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Vous l'avez compris, on est en direct, midi 39. Hein. Merci pour toutes vos réactions au 0810 055 056, c'est votre antenne. On est là pour vous rendre service et on va parler, parce qu'il y en a un qui rend quand même aussi beaucoup service, c'est notre docteur Gérald Kirzek, qui nous fait l'honneur d'être dans la bande depuis la rentrée, qui va nous parler microbiote.
1: Microbiote, c'est le mot un peu à la mode, on l'entend partout, oui, le microbiote.
0: J'ai appelé mon fils comme ça. Non,
1: prenez soin de votre microbiote. C'est mignon. Attention, il faut manger ça, c'est bon pour le microbiote. Ouais, le microbiote, le deuxième cerveau, c'est peut-être même le premier. En fait, c'est quoi le microbiote? C'est ce qu'on appelait la flore intestinale. Ça parle tout de suite peu plus. Mais nous, on a toujours des mots un peu compliqués. 10 000 milliards de bactéries. Vous entendez bien? 10 000 milliards de bactéries. Si vous étiez bon en maths, c'est 10 exposants 13.
0: Dis donc,
1: 10 exposants 13.
0: Bon, vous savez,
1: ça fait beaucoup de zéros quand même. Et ben, c'est le nombre de bactéries. Ouais. Plus de 1000 espèces différentes. Alors, il y a quand même un tronc commun. On a tous et toutes les mêmes bactéries communes. Il y en a 15-20 qui sont à peu près communes. Mais le reste, 1000 autres, c'est différent. Et c'est différent en fonction de quoi? En fonction de comment on se nourrit, évidemment, en fonction de comment on est né. Si vous êtes né par césarienne, par exemple, ou si vous êtes né par voie naturelle lors de l'accouchement,
0: ça change
1: le microbiote des bébés. Ben oui, parce que la voie naturelle, le bébé va se contaminer par les bactéries de la filière génitale, vaginale de la maman.
0: Donc on a un meilleur microbiote quand on a un bébé qui vient
1: plus
0: de
1: fourni, et vous ferez moins d'allergies.
0: Ou non?
1: Oui, vous avez un... Non, c'est le contraire.
0: Non, contraire.
1: C'est stérile la césarienne, puisque c'est chirurgical, on va ouvrir le ventre de la maman, l'utérus, on va sortir le bébé, donc c'est totalement stérile de manière chirurgicale, donc l'enfant ne se contamine pas avec les bactéries. Mais comme il ne se contamine pas avec les bactéries, il ne fournit pas, il n'habitue pas son microbiote, et donc du coup il va avoir un système immunitaire qui est un peu plus faiblard,
0: mesdames,
1: il fait plus d'allergies.
0: Ne culpabilisez pas si vous faites une césarienne, attention.
1: C'est pas une histoire de culpabilité ou pas culpabiliser, mais il faut savoir que les enfants nés par césarienne font plus d'allergies, par exemple, que des enfants nés par voie naturelle. Voilà pourquoi que la nature est bien faite finalement. Donc ça, c'est le panorama de nos bactéries à l'intérieur. On n'est pas tout seul. C'est pour ça que je dis souvent, les bactéries, elles font partie de la vie. Les virus, ça fait partie de la vie. N'essayez pas de tout aseptiser. On peut pas vivre aseptisé. Et c'est important d'avoir ces bactéries parce qu'elles participent à tout. Les hormones du cerveau, la sérotonine, l'hormone du bonheur. C'est pour ça quand on dit le microbiote ou l'intestin, c'est le deuxième cerveau. C'est pas le deuxième,
0: c'est le premier
1: cerveau. 95% de la sérotonine, c'est-à-dire cette hormone un peu qui nous rend de bonne humeur, qui fait que quand on a une baisse de sérotonine, on est un peu plus anxieux ou dépressif, elle est sécrétée dans le tube digestif. Donc on voit bien que c'est hyper important, ce microbiote du tube digestif, et c'est hyper important comme un jardin de bien le cultiver.
0: Elsa Wolinski.
3: Mais alors justement, comment bien le cultiver, ce jardin?
0: Est-ce que ça sert à quelque chose? Par exemple, je rebondis sur Elsa, enfin pardon, très bizarre ce que je viens de dire, je rebondis sur vous
3: en prie,
0: cher ami.
1: Vous faites pas mal.
0: Mais si on prend par exemple des yaourts bifidus, patin couffin,
1: ben voilà,
0: c'est
1: pré
0: ou c'est
1: les
0: probiotiques, c'est du marketing pur.
1: Il y a une manière de flinguer son microbiote et c'est la faute des docteurs, c'est les antibiotiques.
3: Ah ben voilà,
1: on prend des antibiotiques.
3: Dit que moi j'avais ma flore intestinale flinguée
1: à cause
0: des antibiotiques.
1: Exactement, à cause des antibiotiques et puis deux, et là c'est pas que les docteurs, c'est la malbouffe. Dès qu'on va mal manger, et on parlait de comment bien se nourrir, les jambons lundi, etc., le fait de bien se nourrir ou de mal se nourrir a un impact direct sur le jardin qu'on cultive ou qu'on cultive mal. Et si on donne des antibiotiques, ben en fait, ça va détruire les mauvaises bactéries, celles pour lesquelles on va vous donner l'antibiotique, mais aussi les bonnes bactéries. D'où les yaourts, d'où les pré- ou les probiotiques. Les prébiotiques, c'est ce qui va permettre d'alimenter les bonnes bactéries. Et les probiotiques, on vous donne des bactéries toutes faites. Donc ça peut être pas mal, une cure de pré- ou de probiotiques en parallèle ou après votre traitement antibiotique.
0: Mais
1: les yaourts, c'est très bien.
0: Ça, c'est
1: sinon,
0: bien. Et les autres aliments qui sont bons.
1: Alimentation non transformés. Les fruits, les légumes, les fibres, c'est fondamental de manger des fibres. Et tout ce qui est malbouffe, ultra transformé, gras, et ben tout ça, c'est mauvais pour les bactéries. En fait, il faut vraiment imaginer notre microbiote comme un jardin qu'on va arroser, à qui on va donner de la bonne nourriture, des produits, alors bio ou pas bio, mais en tout cas, les cinq fruits et légumes, ça en fait partie. Alors, on a chacun un microbiote unique, hein, parce qu'en fonction de notre vie, de ce qu'on a mangé, tout ça, c'est très différent. Il y a des gens qui ont une sensibilité particulière aussi. C'est là où votre médecin, un nutritionniste, pourquoi pas. Des nutrithérapeutes aussi peuvent vous aider, des naturopathes peuvent vous aider également, sur conseil de votre médecin. Mais parfois, la médecine classique n'est pas un recours et il faut rééquilibrer la nature et c'est le microbiote. Et c'est là où on va pouvoir vous aider avec justement parfois des compléments alimentaires en cure courte, parfois pour rebooster ce microbiote. Mais en tout cas, les dysbioses, c'est comme ça que ça s'appelle, c'est responsable de maux de ventre, de diarrhée, ça peut être un vrai problème.
0: Très rapidement, Valère, on est complètement...
4: Pour ne pas faire de dépenses inutiles, ça marche les tests là pour voir si on a un bon microbiote?
1: Non, ça ne marche pas très bien.
4: Voilà,
1: c'est pas la peine d'aller acheter
0: question courte, réponse courte, on adore. Merci docteur Kerzek. On continue cette émission avec vous, on est en direct, il est midi 44. Oh mon Dieu, Francis Cabrel, qui débarque dans nos oreilles. C'est pas beau ça. L'encre de tes yeux, oui Odrazo, l'encre de tes yeux. Allez, à tout de suite, on est ensemble jusqu'à 13h, chers amis.

0: Dieu que c'est beau. Mon Dieu qu'on ne s'en lasse pas. Francis Cabrel, l'encre de tes yeux sur ICI.
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2: Je suis d'humeur musicale. Vous avez vu aujourd'hui,
0: oui,
2: je suis complètement portée par la playlist de ICI. Je suis navrée, c'est peut-être saoulant chez vous. Pardonnez-moi, chers amis. Alors, vous le savez, vous pouvez aussi nous laisser des messages vocaux. C'est votre antenne 0 810 055 0 56, comme l'a fait aujourd'hui Armel.
3: Bonjour à toute l'équipe, on vous doit bien ça. Et ce message est pour Valère. J'ai une question concernant le prix du gaz qui est en constante augmentation. Et est-ce que vous avez des astuces pour moi afin de réduire le coût de ces dépenses? Merci beaucoup.
2: C'est votre épouse qui a appelé Valère alors.
4: Non, pas du tout, elle s'appelle pas Armel.
2: Elle s'appelle Armel, donc évidemment Valère est là pour vous répondre, cher Armel.
4: Oui, ça vaut pour le gaz, mais aussi l'électricité. On va rentrer dans la période chauffage, donc c'est là que le gros de la consommation annuelle va se faire. Et effectivement, il y a quelques gestes simples que vous pouvez faire, qui vont à la fois être bons pour votre porte-monnaie, mais aussi d'un point de vue écologique, parce que ça va souvent ensemble. La première chose à faire, c'est de régler la bonne température. Alors, il y a des recommandations où on vous dit 19 degrés, c'est bien. Alors... Moi, je dis non, ça dépend de son ressenti. La température, c'est individuel.
5: Moi, 19, c'est froid.
4: Hein. Oui, non, mais...
2: Oh, t'es trop mignonne.
4: Je juge... Non, mais vraiment...
2: Moi, je suis bretonne, 19, c'est l'été. Hein, c'est vrai.
4: Je ne juge pas ça. La question, c'est de se sentir bien, d'être dans le confort. Mais surtout pas de surchauffer.
2: D'accord.
4: Parce que Gérald Kierzek, qui fait tout à fait autre chose, il ne m'écoute jamais. Mais vous direz que vivre dans un environnement surchauffé, c'est
6: mauvais pour la santé.
4: Voilà.
6: 17-19 degrés la chambre, ça améliore le sommeil.
4: Donc, chaque degré que vous allez baisser, c'est 7% d'économie sur votre chauffage.
2: D'accord.
4: Vous voyez, 1 degré, 7%. Deuxième astuce rapidement, ce sont les chambres, les pièces dites inoccupées toute la journée. Éteignez le chauffage, c'est pas la peine de le laisser. Ça sent dormir, on l'avait déjà dit, à 16-17-18 degrés, c'est très bien.
6: Prenez une couette.
4: Voilà, vous prenez une bonne couette, et là vous allez faire des économies. Et enfin, et ça c'est un point qui est hyper intéressant, c'est que lorsque vous vous absentez toute la journée, on dit il faut pas laisser redescendre la température, ça coûte plus cher de remonter. C'est totalement faux. La question c'est que ça descende pas à 0 degré, donc mettez le thermostat à 16 degrés et puis vous remontez un petit peu en rentrant. Encore une fois, c'est une maison qui est inoccupée, ça sert à rien de la surchauffer. Et puis faites jouer la concurrence. Il y a des comparateurs, celui du médiateur national de l'énergie. Bah oui, mais
2: Vous avez tellement raison.
4: C'est le côté positif du capitalisme en fait, c'est qu'il y a une libre concurrence, il faut en profiter. Et là, vous pouvez aller gratter 10-15% sur la partie consommation de votre facture. Changer de crèmerie, c'est indolore. C'est le nouveau qui s'occupe des papiers. Et surtout, il n'y a pas de coupure.
2: Merci Valère Correa. Vous voyez, vous avez des questions, on a les réponses. Ça se passe au 0810 055 056. C'est votre émission. On vous doit bien ça. Dans un très court instant, Elsa va nous parler précarité menstruelle. A tout de suite.
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2: Que ça passe vite en votre charmante compagnie, chers amis. On est ensemble encore pour quelques minutes, jusqu'à 13h, donc on vous doit bien ça. Et ma chère amie Elsa Wolinski, notre grande journaliste, va nous parler précarité menstruelle. Elsa.
7: Tout à fait. Alors, il y a des dépenses qu'on choisit, puis il y a celles qu'on ne choisit pas, celles qui reviennent tous les mois, qu'on ait de l'argent ou pas, qu'on soit étudiante, au chômage, à découvert, ou simplement à quelques jours de la fin du mois. Je vous parle évidemment des règles. Et en France, près de 4 millions de femmes sont aujourd'hui confrontées à ce qu'on appelle la précarité menstruelle. Mais concrètement, qu'est-ce que ça veut dire? Tout simplement, ne pas avoir suffisamment d'argent pour acheter chaque mois des protections dont on a besoin. Des serviettes hygiéniques, des tampons, des protège-slip ou encore des protections réutilisables comme les culottes menstruelles ou les cups. Et quand on n'a pas les moyens, on fait durer, et oui, on fait durer une serviette ou un tampon plus longtemps qu'on devrait. On improvise. Alors évidemment, Gérald Kierzek dit tout de suite, non, il ne faut pas le faire. Effectivement, il ne faut pas le faire. Mais quand on n'a pas les moyens, figurez-vous, c'est ce que font les femmes. Quand on n'a pas assez d'argent, on renonce parfois même à aller en cours, au travail ou simplement à sortir de chez soi. Et je voudrais préciser une chose pour les personnes qui nous écoutent. La précarité menstruelle ne concerne pas uniquement les étudiantes ou les adolescentes, pas du tout. Elle touche aussi des jeunes actives, des jeunes femmes actives, des mères de famille, des familles monoparentales, des femmes qui travaillent et qui chaque mois doivent arbitrer entre plusieurs dépenses essentielles. Parce que les règles, ça peut commencer à 12 ans, parfois même avant, et nous accompagner jusqu'à la ménopause autour de la cinquantaine. Ça fait 40 ans, parfois davantage, à devoir acheter des protections. Et chez les 18-24 ans, le chiffre est vertigineux. 44% sont confrontés à la précarité menstruelle. Presque une jeune femme sur deux. Parce que les règles, elles ne regardent pas notre compte en banque. Mais à partir du 1er octobre, c'est-à-dire demain. Et il y a quand même une avancée importante, une petite, mais je tiens quand même à en parler. Les moins de 26 ans et les bénéficiaires de la complémentarité, de la complémentaire santé solidaire vont pouvoir se faire rembourser certaines protections menstruelles réutilisables. Les culottes menstruelles et les cups. Ça fait deux fois que je dis ce mot-là. Pour les personnes qui ne connaissent pas les cups, est-ce que vous pouvez nous expliquer, Gérald, très vite?
6: C'est une petite coupe en plastique qui se plie, qui s'insère dans le vagin, qui permet de recueillir. C'est une coupe, en fait, qui reçoit le sang des règles, qui est lavable, donc réutilisable, qu'il faut stériliser et qu'il ne faut pas laisser en place plus de 6 à 8 heures. C'est comme les tampons, parce que le risque majeur, c'est le choc infectieux. Si vous laissez un tampon trop longtemps ou une cup menstruelle trop longtemps, eh bien, il y a des toxines qui se libèrent et ça peut être dramatique, il y a des morts chaque année.
7: Et donc, on n'a pas besoin d'ordonnance pour les cups. Les protections devront être achetées en pharmacie et faire partie des produits référencés. Là, je vous parle de ce qui va être remboursé. Mais attention, la prise en charge est limitée à deux protections par an. Donc j'étais en train de vous dire que c'est une avancée, mais enfin c'est que deux protections par an.
2: Un petit
7: c'est
2: pas.
7: C'est vraiment un mini petit pas. Là je vous avoue que je me suis quand même posé la question, effectivement deux protections pour toute une année, c'est pas vraiment énorme. L'assurance maladie explique que ces protections sont réutilisables et donc conçues pour durer, alors d'accord, mais quand on parle justement de personnes qui peuvent ne pas avoir les moyens de compléter elles-mêmes, on peut quand même se demander pourquoi s'arrêter à deux. Cette nouvelle mesure fait aussi le choix du réutilisable, une culotte menstruelle ou une cup qu'on garde, qu'on lave et qu'on réutilise, donc c'est aussi un choix écologique. Alors oui, on l'a dit, c'est un premier pas, un mini premier pas, un premier pas important quand même, mais on peut espérer qu'il soit suivi de quelques autres, ça c'est vraiment important. Et attention, ça ne veut pas dire que toutes les protections menstruelles deviennent gratuites. Les serviettes et les tampons jetables par exemple ne sont pas concernés. On peut attendre les soldes pour acheter un pantalon Valère, on peut renoncer à un resto, Gérald, mais on ne peut pas dire à ses règles « Désolé, je suis à découvert, revenez le mois prochain ». Ben non, pendant très longtemps, les règles devaient rester discrètes, presque invisibles. Aujourd'hui, heureusement, grâce aux associations comme Règles élémentaires ou Bon sang ou Agir pour la santé des femmes, grâce à des militantes, mais aussi aux réseaux sociaux, les règles ont pris leur place dans la conversation. On parle des règles, du sang, des douleurs et aussi de ce que ça coûte. Parce qu'on ne peut pas combattre une précarité qu'on refuse de regarder. Et surtout, cette mesure reconnaît enfin quelque chose qui aurait dû être évident depuis longtemps. Se protéger quand on a ses règles, ce n'est pas un luxe, c'est un besoin essentiel qui touche à la santé, à la dignité tout simplement, à l'égalité. Les règles sont intimes, la précarité menstruelle, c'est une affaire collective.
2: Bravo, immense bravo Elsa Wolinski pour ce billet plus que nécessaire. Et puis on encourage, hein, pardonnez-moi, c'est un sujet qui me touche beaucoup aussi, les entreprises à faire aussi un peu des efforts. Petite anecdote que je vous raconte, vous savez, les petits lavabos aussi dans certaines entreprises, ça serait pas mal d'en mettre dans les toilettes des femmes, parce que quand on retire sa cup, par exemple, dont parlait le docteur Kierzek, c'est pas très agréable d'avoir les mains pleines de sang et qu'on aille dans les lavabos collectifs. Donc il y aura aussi beaucoup à faire, beaucoup de choses encore à mettre en place. Ça avance, mais un peu lentement.
7: Un peu lentement.
2: À notre goût, en tout cas. Merci Elsa Wolinski. 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Nous accueillons Roselyne. Bonjour Roselyne.
8: Bonjour à toute l'équipe.
4: Bonjour.
8: Vous faites

0: Gérald Kierzek.
1: Franchement.
0: Pardon. Je faisais une plaisanterie sur le docteur Kierzek qui fait partie évidemment des plus grandes fortunes de France.
1: On aimerait
0: bien,
1: plaisante,
0: oui. Je plaisante.
2: Ah oui, non, une plus grosse fortune de France. D'ailleurs, Frédéric Dard avait dit que son pinard, en gros, son nectar était l'orgasme du palais. Bon, moi, j'ai jamais vu ça, goûter parce que ça coûte un bras. Hein. Okay. Y en a qui qu'aiment, je dirais. Ah, c'est un jeu de mots. Certains,
0: ils t'aiment. Ok, bon, alors on est très en forme, Roselyne. Bon, en tout cas, on l'a compris. C'est le bienvenu, en tout cas, ce petit coup de pouce chez vous. On vous embrasse très, très fort, chère Roselyne. Prenez grand soin de vous. Vous l'avez compris, vous êtes ici chez vous. C'est votre antenne, les amis. Demain, nous allons parler, puisque c'est la journée des personnes âgées. Donc, nous leur donnerons toute notre attention et toute notre tendresse. Pour préparer cette émission, je remercie Céline à la réalisation, Kinan à la technique, chère Gwenaëlle à la préparation et Marianne au standard. Merci à ma précieuse équipe d'amour. Et quant à moi, je vous dis à demain, chers amis.

0: La magnifique voix de Céline Dion sur ICI. Céline Dion a une nouvelle fois en concert, figurez-vous, ce soir à la Plénitude Arena pour sa 11e représentation déjà.
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0: Bonjour tout le monde, très heureux de vous retrouver ce mercredi matin. Cyril Ardo-Redon est avec nous. Bonjour Cyril.
3: Bonjour Louis Raspail, bonjour à tous.
0: Avant 6h, c'est vous qui nous racontez une histoire grâce au « Je recherche un auditeur qui ». Nous sommes aujourd'hui le mercredi 7 octobre, on va parler boulot, puisque c'est la journée mondiale pour le travail décent. Alors ce matin, on a envie de vous entendre, vous qui êtes heureux de vous lever pour aller bosser, pour aller au travail.

0: Travail, Cyril, qui recherchons-nous ?
1: Eh bien, on recherche un auditeur qui adore son métier et qui n'en changerait pour rien au monde.
0: Je vous le dis tout de suite, tous les métiers sont les bienvenus. Agriculteur, boulanger, infirmière, artisan, conducteur de train. Je rêve d'avoir un conducteur de train. Quel est votre métier ? Pourquoi vous l'aimez autant ? 0810 055 056.
1: Des centaines de milliers de manifestants dans les rues ailleurs, partout en dans les rues hier, pardon, partout en France. C'est à la une de l'actualité dans quelques instants.
0: Avec vous jusqu'à 6h, nous avons Saveria au standard, Alix à la technique, Sarah à la rédaction en chef. Ici, dès 5h, ça commence maintenant.
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0: Mercredi 7 octobre, soyez les bienvenus, il est 5h. Le tour de l'actualité à vos côtés, Cyril. Entre 266 000 manifestants selon la police, 450 000 selon les organisations syndicales hier dans les rues.
1: C'était l'acte 3 de la mobilisation des lycéens. La colère ne retombe pas. Près de 900 établissements scolaires ont été touchés selon le gouvernement. Et c'est dans ce contexte que le ministère de l'Éducation nationale annonce une demi-journée banalisée pour un temps de démocratie interne. Comprenez un dialogue entre les élèves et les directions des lycées. Annonce jugée irrespectueuse par les syndicats de proviseurs. Mais Camille Marigot, qu'en pensent les adolescents ?
3: Julia est lycéenne dans l'Essonne. Elle est venue manifester, dit-elle, au dernier moment avec ses amis. Elle accueille plutôt bien cette proposition d'un temps d'échange dans son établissement.
4: C'est pas que ça répond forcément à nos besoins, mais on sait que ça a été entendu par l'État. Là d'ailleurs, il y a quelque chose qui a été organisé, je crois, vendredi pour que les lycéens puissent prendre la parole. On va pouvoir vraiment revendiquer ce qu'on veut réellement et sans qu'il y ait trop de casse ou quoi que ce soit, juste qu'on parle. Et comme ça remontera et il y aura du changement, on l'espère.
3: Un peu plus loin, assise sur le trottoir, un foulard sur le nez et la bouche, Natacha, lycéenne à Paris, observe un peu à l'écart les affrontements entre la police et certains manifestants. Elle est beaucoup moins convaincue par cette promesse de dialogue.
5: Je dirais pas que c'est une victoire, c'est plutôt un peu pour nous apaiser, entre guillemets. Il n'y a pas de changement, il n'y a pas de déclaration consistante.
3: Alors, court ou pas court, elle retournera devant son lycée dès aujourd'hui.
5: C'est un peu symbolique de rebloquer des lycées, même s'il n'y a pas court, pour montrer que ce n'est pas parce qu'on ne veut pas aller en cours qu'on fait ça. C'est parce que c'est pour montrer qu'on veut toujours se battre pour nos droits et pour ce qu'on demande.
3: Anthony, lui, parle d'une annonce hypocrite, bien décidée à rester mobilisée.
6: C'est comme si on donne un peu de pain aux chiens pour les calmer. C'est juste ça. Il ne faut pas lâcher, il ne faut pas abandonner. Si on abandonne, tout va revenir à la normale. Et tout ce qu'on a fait, ça sert à rien.
3: Et il est prêt à retourner dès que possible dans les rues pour manifester.
1: Et justement, l'Union syndicale lycéenne, tout comme l'Union étudiante, appelle à poursuivre les blocages. Aujourd'hui, il y a de nouvelles manifestations demain. Hier, 488 personnes ont été interpellées dans toute la France en marge des cortèges. 43 policiers et gendarmes ont été blessés selon le ministère de l'Intérieur. Des blessés aussi parmi les élèves. Ils sont plus de 200 à avoir été touchés selon les chiffres du gouvernement datant du début de semaine. Un adolescent de 14 ans grièvement blessé au visage dans le Val-d'Oise, un autre de 16 ans éborgné à Tours, ou encore la main d'Evan, 15 ans, arrachée par une grenade lacrymogène à Lens. Et dans son lycée, les cours reprennent ce matin. Professeurs et élèves sont profondément affectés par ce drame. Bastien Riez est représentant FSU dans cet établissement.
7: On est tous encore très choqués. En tout cas, on ne pourrait pas reprendre comme si de rien n'était. Rien ne peut justifier qu'un élève de 15 ans perde une main. Quelles que soient les circonstances, il n'y a rien qui peut justifier que des armes telles que ça soient employées contre des élèves qui veulent faire entendre leurs revendications, peut-être pas forcément du meilleur des moyens. En tout cas, il n'y a rien qui justifie ce qui a pu lui arriver. Ça faisait juste quelques semaines qu'il était dans l'établissement, puisqu'on a à peine repris 4 ou 5 semaines. Non, effectivement, il n'y avait jamais eu à ma connaissance, jamais eu de problème avec cet élève en particulier.
1: Et une cellule d'écoute est en place dans ce lycée. Une enquête de l'IGPN est en cours. Au total, dans toute la France, la police des polices a été saisie d'une douzaine de dossiers en lien avec la mobilisation lycéenne. Dossier complet sur ce mouvement à retrouver sur ici.fr.
0: Dans ce contexte social, les députés se penchent dès ce matin sur le budget de l'État.
1: Les membres de la commission des finances entament des débats d'au moins 3 jours. Une simple répétition générale, car l'Assemblée nationale repartira, quoi qu'il arrive, de la copie initiale du gouvernement. gouvernement dans l'hémicycle la semaine prochaine. 1700 amendements ont été déposés. L'exécutif cherche à faire 45 milliards d'euros d'économies. Une boule de feu hier matin dans le ciel du Finistère. L'armée a tiré un missile M51.3 sans charge nucléaire depuis l'un de nos sous-marins. Opération en présence d'Emmanuel Macron et un tel tir n'avait pas eu lieu depuis 10 ans. Ça a surpris tout le monde, Nicolas Blanza.
8: Une lueur jaune qui jaillit de l'eau et s'envole droit dans le ciel comme une fusée. Puis un énorme grondement quelques secondes plus tard, tel le tonnerre qui ne s'arrête pas, avec une traînée blanche amorçant une courbe à mesure que le missile s'élève.
9: On l'a vu sortir de l'eau, c'était vraiment très impressionnant.
8: Eric, artisan dans le pays Bigoudin, est alors au café à Kériti-Pinmar avec quelques autres.
9: On a couru dehors en fait pour voir, donc on a vu vraiment tout le bas du missile. J'ai pas pu filmer le missile sortir, mais on avait la traînée après derrière qui restait. C'était impressionnant.
8: Ce bruit assourdissant est entendu dans tout le pays Bigoudin et bien au-delà pour un tir sans charge nucléaire réussi, indique l'armée un peu plus tard, jusque dans les eaux internationales de l'Atlantique Nord et qui valide la capacité opérationnelle du vigilant après une longue maintenance sur le système d'armes du sous-marin basé à l'île Longue.
10: C'est pour la France, au-delà de ce tir d'acceptation qui réussit, une formidable démonstration de crédibilité et une étape importante.
8: Embarqué à bord de la frégate multimission Auvergne pour suivre ce tir, le président Emmanuel Macron s'en félicite.
10: Aujourd'hui, nous sommes plus forts. Et je pense que le message a été reçu fort et clair. Partout, il devait être reçu.
8: C'est la première fois qu'un missile M51 de troisième génération est tiré d'un sous-marin nucléaire lanceur d'engins.
1: Et les images très impressionnantes de ce tir sont à voir sur notre site et notre appli ici.fr.
0: C'est le grand jour pour Clarisse Agbegnenou au Mondial de judo.
1: Comme il y a 3 ans, elle va tenter de devenir championne du monde quelques mois après une grossesse. Son deuxième enfant est né le 11 mars dernier. La quintuple médaillée olympique et sextuple championne du monde est en pleine forme.
11: J'ai rien à aller chercher. Je suis très contente de mon palmarès. Je peux m'arrêter là sans souci, mais j'ai un corps, je me sens bien. J'ai mal nulle part. Je n'ai aucun bobo. Quand on sent qu'il y a encore un moteur qui est là et que finalement j'arrive à montrer que ça tient, on ne s'arrête pas non plus à l'âge d'une femme. Si on est en pleine possession de pouvoir continuer à faire des choses tout en respectant son corps, ben why not? Let's go.
1: Et Clarisse Agbegnenou est attendue sur le tatami ce matin vers 10h30 pour son premier combat. De la pluie ce matin pour presque tout le monde, Louis.
0: Oui, exactement, hein, Cyril, avec des averses dès ce début de journée, même des averses orageuses, principalement localisées en Normandie, le long de la côte atlantique, sur le pourtour méditerranéen également. 4 départements du sud de la France sont placés en vigilance orange, pluie, inondation et crue aujourd'hui. Il s'agit de l'Hérault, du Gard, les Bouches-du-Rhône ainsi que le Var pour les températures au petit matin. 10 degrés en Alsace, nous dit Tania sur notre page Facebook. On a 16 degrés à Limoges, nous dit Lionel et qui nous fait un petit coucou également. Au milieu de matinée, les températures vont grimper doucement à Lille et Strasbourg. 14 degrés à Dijon, 15 degrés. Valence, 16 degrés ce matin. Cet après-midi, les nuages et la pluie domineront largement sur une bonne partie du pays, avec un ciel nettement plus couvert que ce qu'on a connu les jours précédents pour les maximales. Elles sont en redescente, 22 dans le nord à Metz, dans le sud 22 également à Perpignan et 25 cet après-midi à Ajaccio.
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0: Bonne fête au Serge qui se réveille avec nous ce mercredi matin et un joyeux anniversaire à Bernard Lavillier, 80 ans aujourd'hui.
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1: Et à 80 ans, un nouvel album qui sortira le 23 octobre intitulé Rite Cruel, un disque enregistré entre Paris, Rio de Janeiro et Kinshasa.
0: Qui sera dévoilé d'ailleurs en avant-première dès la semaine prochaine pour les plus chanceux dans le Rhône, en exclu directement au Festival Lumière de Lyon. 5h08, on passe à un tout autre registre ce matin. En vous souhaitant d'abord un excellent réveil avec nous sur ICI. Si vous nous rejoignez d'ailleurs pour la première fois, bienvenue puisque vous faites désormais partie de la grande famille d'Elefto. Dans un instant, on va découvrir une initiative entrepreneuriale du côté de l'Alsace. Et sur ICI, vous commencez la journée avec vos chansons préférées. Et tout de suite, voici le roi de la pop qui vient comme ça vous chercher au fond du lit ou qui accompagne peut-être votre premier café. Billie Jean avec nous. Bon réveil.

0: est déjà mercredi. Soyez les bienvenus si vous nous rejoignez à l'instant sur Ici. C'était Michael Jackson avec Billie Jean. Bon réveil.
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0: Et à 5h12, pour accompagner votre premier café, un petit peu d'histoire avec Stéphane Bern, celle d'un roi réputé presque invincible, Richard Cœur de Lion, Cyril.
3: Oui, mais en 1199, une simple flèche tirée depuis un château du Limousin va provoquer sa chute. La chronique de Stéphane Bern, c'est à 5h25 sur Ici.
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0: C'est votre rendez-vous quotidien pour soutenir les entrepreneurs. Aujourd'hui, Catherine Quicondon, vous nous présentez une jeune femme qui s'est attaquée aux douleurs menstruelles, une idée née pendant ses études et qu'elle a depuis transformée en projet.
4: À Wettolsheim, au sud de Colmar, dans le Haut-Rhin, on a chaud.
5: Attention, c'est très chaud. J'ai réussi à le récupérer, ça sort du four. C'est brûlant.
4: Alors non, ce n'est pas si chaud que ça, et ça ne sort pas du four, mais de la tête d'une jeune entrepreneuse de 24 ans, Salomé Kloumann. Il s'agit de Warmly, une culotte chauffante pour soulager les douleurs des règles, d'endométriose ou de lombaire.
6: Il y a des filaments en fibre de carbone sur le devant et sur le derrière, et dans la petite poche, il y a une batterie qu'on place, et elle est toute légère, et ça va chauffer le devant, le dos et le bas.
4: Trois niveaux de température pour s'adapter à l'intensité de la douleur. La batterie a une autonomie de 4 heures environ. Salomé se fournit en Chine, mais elle organise seule toute la logistique depuis l'Alsace. Les culottes sont en vente depuis février seulement, mais elle a déjà des commandes de Belgique, du Pays-Bas, du Royaume-Uni et de l'Allemagne. C'est plutôt classe et les retours clientes sont très positifs.
6: Notamment de mamans qui ont acheté pour leur fille, en me disant que leur fille adore, ça leur permet aussi de prendre beaucoup moins d'antidouleurs durant la journée ou de se sentir moins gênées à l'école parce qu'elles n'ont plus besoin de prendre leur grosse bouillotte. Mais aussi surtout des mamans qui me disent qu'elles sont très reconnaissantes que je fasse ça pour les femmes et qu'elles auraient trop aimé avoir ça quand elles étaient plus jeunes.
4: C'est vrai que l'on a tout essayé de multiples remèdes et d'astuces de grand-mère, pas toujours efficaces à 100%. Le prix de cette culotte chauffante, un peu moins de 90 euros, un prix qui se justifie par la technologie intégrée et par le fait qu'elle se met par-dessus votre culotte, donc vous n'êtes pas obligé d'en avoir plusieurs et surtout, elle se lave sans problème. Par ailleurs, Salomé commence à développer des partenariats avec des mutuelles. Comment Salomé a eu envie d'entreprendre dans ce domaine?
6: Alors simplement, je souffrais énormément au ventre et au dos et je trouvais que les solutions actuelles, c'était pas du tout optimal. Par exemple, la bouillotte, elle n'est pas du tout discrète ni pratique, un peu lourde et on doit réchauffer l'eau toutes les demi-heures. Donc j'ai pensé aux habits de ski qui sont chauffants, comme par exemple les gants, et je me suis dit qu'on pouvait tout simplement intégrer cette technologie dans une culotte.
4: Plus d'infos sur warmly.fr, W-A-R-M-L-Y. Merci à Ici Alsace pour cette idée qui apaise. Ici, ça entreprend dans le Haut-Rhin avec Warmly, une culotte chauffante qui change la vie des femmes et des autres. Oui, parce que quand on a mal au ventre, tout le monde a mal au ventre.
0: 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Vous pourrez notamment découvrir comment à Roubaix, on fabrique un parapluie 100% français et surtout un parapluie 100% réparable.
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0: 5h16, soyez les bienvenus ce mercredi matin. Tout de suite, les étudiants qui ont rejoint le mouvement des lycéens.
3: 40% des établissements d'enseignement supérieur perturbés hier. Eux aussi dénoncent leurs difficultés, parmi lesquelles la précarité. Elle touche plus d'un quart des étudiants. En solidarité, des élèves de la maison familiale et rurale de Férol, près d'Orléans, ont participé à un glanage solidaire. 100 kilos de carottes ramassées pour en faire des soupes, Patricia Pourrez, qui seront distribuées à des jeunes dans le besoin.
9: Là, vous voyez, vous repérez les fans. Donc, elle, hop, dans la caisse. Il y en a encore une là. Les mains dans la terre, Marie Magendy de l'association Solal explique le principe du glanage aux jeunes de la MFR.
10: Donc l'objectif, c'est de ramasser ces carottes qui ont été laissées de côté parce qu'elles ont peut-être un défaut visuel, elles sont tordues, elles ne correspondent pas tout à fait aux normes attendues par le point de vente.
11: On fait attention au passage des tracteurs, s'il vous plaît.
10: Donc on est sur des carottes bio, l'objectif c'est d'en ramasser 100 kilos.
9: Accroupie dans le champ, Naya, en terminale à la MFR de Férolles, prend vite le pli pour repérer les carottes qu'il faut ramasser.
12: Toutes les carottes qui ont par exemple plusieurs branches, tout ça, celles qui sont pas belles. Celles par exemple, bah, là, il y en a qui sont encore un peu enterrées, donc je gratte. Et du coup, je ramasse.
10: Tu avais déjà fait ça ?
12: Non, première fois.
9: Après ce glanage, les élèves de la MFR auront rendez-vous à la conserverie de Boue, où ils vont éplucher, cuire et transformer les carottes en soupe. Une action qui s'inscrit dans leur cursus, explique Laurine Langrand, responsable des terminales à la MFR.
13: Alors l'idée, c'est vraiment de les impliquer sur le territoire, ça fait partie de leur référentiel. Et on aime bien mener des projets avec les partenaires locaux. On est aussi mobilisé avec Natura 2000, par exemple. Et ils ont des cours aussi qui sont en lien avec ce qu'on est en train de faire aujourd'hui sur l'écologie, l'alimentation, etc.
9: La dernière étape, ce sera fin octobre, la distribution du produit fini à Aesop, l'épicerie solidaire pour les étudiants d'Orléans-la-Source. Marie Magendy.
10: L'objectif pendant cette distribution, c'est que les élèves de la MFR, donc, qui ont glané, qui ont transformé les produits, soient présents en fait, pour présenter le produit aux étudiants clients de l'épicerie solidaire Aesop, en expliquant toute la démarche qu'il y a derrière, d'où viennent les produits, etc.
9: Chaque année dans la région, l'association Solal organise une vingtaine d'opérations de glanage solidaire.
3: Le reportage de Patricia Pourrez, ici Orléans.
0: Dans un instant, c'est la télé avec Patrice Gascoin. Philippe Lachaud nous raconte les coulisses de son parcours avec sa bande. Et vous allez voir que tout n'était pas gagné depuis le départ. C'est juste après Marc Lavoine. Voici Rue Fontaine sur ICI. Bon réveil avec nous.

0: issu de son album Les Amours du Dimanche. C'était Marc Lavoine, rue Fontaine, sur ICI. 5h21, venez jouer avec nous ce mercredi matin au 0810 055 056. À 5h38, c'est le duel des auditeurs. Une question autour de l'actu, un chiffre à trouver, le plus proche de la bonne réponse remporte sa radio ICI.
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0: C'est Saveria qui attend vos appels ce matin au 0810 055 056. Bonne chance à tous.
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0: Dans les coulisses TV ce matin, Patrice, vous avez rencontré l'un des acteurs et réalisateurs les plus populaires, Philippe Lachaud, parce que demain soir sur Canal, on va tout savoir sur sa vie et c'était pas gagné.
3: Parfois, quand tu dis du bien d'un artiste, il s'interroge.
4: Il y a un piège.
3: Alors si je vous invite en plus à ne pas manquer la série documentaire que j'ai adorée, Fifi et sa bande, c'était pas gagné.
4: Il y avait un piège.
3: Mais non, mais c'est vrai que des pièges, il en a eu pas mal sur sa route, Philippe Lachaud. Et c'est ce que vous allez découvrir demain soir, jeudi, sur Canal+. En 4 épisodes, on découvre le parcours assez improbable de Fifi et de sa bande, des premiers sketchs bricolés entre copains et filmés en VHS chez les parents, Huguette et Gérard, à la télévision, notamment sur Canal+. Et enfin, avec la consécration au cinéma, où cette bande cartonne 6 millions d'entrées pour le Marsupilami, Fifi et sa bande, c'était pas gagné, c'est l'histoire d'un enfant qui veut faire rire ses parents. Et à qui j'ai demandé si la télévision, et notamment le Club Dorothée qu'il regardait beaucoup dans son enfance, n'avait pas façonné son imaginaire, Philippe Lachaud.
4: C'est sûr, mais pas que le Club Dorothée. J'ai eu envie de faire ce métier grâce à la télévision, à la base, puisque les films de Francis Weber passaient à la télévision. Je voyais mes parents se marrer devant ces films. Ça m'a donné envie de faire ça. Et de l'humour aussi, c'était pas que le cinéma, parce que je me souviens qu'il y avait Les Nuls à la télévision, il y avait Les Inconnus, il y avait même à l'époque l'arrivée de Jamel Debbouze, et en fait toutes ces influences-là m'ont vraiment inspiré et donné envie de moi aussi de faire de la comédie.
3: Alors la première personnalité de la télévision qui vous a filé un coup de main, c'est Michael Youn.
4: Absolument, et faut remettre en plus dans le contexte, à l'époque, Michael, c'était vraiment la star de la télévision du moment, surtout chez les jeunes. Moi, c'était notre idole, Michael. Et donc, effectivement, une de mes cassettes arrive chez M6. Et un matin, alors que j'étais absolument pas au courant, mes parents me réveillent pour me dire que Michael Youn est en direct à la télévision et voudrait me parler au téléphone. Je suis en pyjama chez mes parents, c'est complètement improbable. Et je me retrouve, effectivement, avec Michael qui m'explique avoir reçu ma cassette et va passer un sketch. Donc, la première fois que je passe à la télévision, c'est grâce à Michael qui diffuse un sketch à la télévision. C'était un moment... complètement irréel. Et aussi, l'étincelle, le début de tout.
3: Fifi et sa bande, c'était pas gagné. C'est drôle, touchant, toujours sincère, même pour raconter les années galères. C'est ce jeudi soir sur Canal+.
0: Et ce soir d'ailleurs, retrouvez la bande à Fifi à la télé. C'est sur un TMC 21h10 avec le film comédie Super-héros malgré lui. Dans 3 minutes, il ne sera pas question de super-héros mais de roi de France avec la chronique de Stéphane Bern. C'est juste après le nouveau single de Florent Pagny. Voici pour vous ce mercredi matin, le braquage des sentiments sur ICI. Bon.

0: Le braquage des sentiments. C'était Florent Pagny, bien sûr, sur ICI ce mercredi matin, mercredi 7 octobre. Comme d'habitude, avant les infos, un petit peu d'histoire aux côtés de Stéphane Bern qui, ce matin, nous fait voyager au temps d'un des plus célèbres rois de France.
1: Richard Cœur de Lion, vainqueur de nombreuses batailles et héros de légende. Mais en Limousin, un arbalétrier anonyme va réussir ce qu'aucune armée n'avait jusque-là réussi, terrasser le grand fauve. Mars 1199, Chalut. Richard Cœur de Lion assiège un petit château. Oh, rien d'exceptionnel, c'est à peu près son activité favorite, comme certains feraient du padel ou de la pétanque. 41 ans, une réputation immense. Depuis 20 ans, il passe davantage le temps en armure que sur un trône.
2: Mes amis, voilà ce qui nous réunit ce soir.
3: Le camembert Cœur de Lion.
1: Et pourtant, ce soir-là, il inspecte tranquillement le château. Peut-être un peu trop tranquillement. Le fameux « je jette juste un petit coup d'œil ». Sur les remparts, un défenseur arme son arbalète. Les chroniqueurs l'appellent Pierre Basile.
4: Qu'est-ce que je fais ?
1: D'autres sources hésitent sur son identité, peu importe.
4: Je pourrais le dégommer à l'arbalète quand même.
1: L'homme vise, et vise bien. Le carreau part, bim ! Dans le mille et mille. Il atteint Richard à l'épaule. Même l'arbalétrier regarde autour de lui pour vérifier que c'est bien lui qui a fait ça.
5: Oh, bravo !
6: Il ne l'a pas fait exprès, les belles.
1: Sur le moment, personne ne s'affole. Le roi plaisante même avec ses hommes. Après tout, c'est qu'une blessure, même pas mal. Sauf qu'au XIIe siècle, une infection est parfois plus redoutable qu'une armée. Les jours passent, la plaie s'aggrave, la gangrène progresse. Bon, finalement, un peu mal quand même. Le 6 avril 1199, le roi le plus célèbre d'Occident meurt à quelques centaines de mètres du château qu'il était venu conquérir. Game over. No extra life. L'histoire a ses leçons. Les plus grands tombent parfois sur de petits obstacles. Excusez-moi, la sortie, c'est par où ? Suivez la flèche, majesté.
0: Suivez-la, puisqu'après les infos, je vous invite à monter à bord du France Libre, le futur porte-avions français prêt à battre des records incroyables. Certains risquent de vous surprendre, je vous en parle tout à l'heure, à 5h40, puisque tout de suite, il est 5h30, voici l'actualité en France et dans le monde en 90 secondes. C'est avec vous, Cyril Ardo-Redon.
7: Ils appellent d'ores et déjà à un acte 4 demain. Hier, entre 266 000 et 450 000 personnes ont manifesté un peu partout en France dans le cadre du mouvement lycéen. Il y a eu près de 500 interpellations et 43 policiers et gendarmes blessés selon le gouvernement. Un policier mis en examen et placé sous contrôle judiciaire, annonce le parquet de Pontoise. Il est soupçonné d'avoir tiré une grenade lacrymogène qui a blessé au visage un adolescent de 14 ans fin septembre dans le Val d'Oise. Le fonctionnaire a interdiction d'exercer. Le lycéen souffre d'une double fracture de la mâchoire. La totalité de ses dents du haut sont cassées. Une enquête ouverte pour apologie du terrorisme à Beaugency près d'Orléans. Cela fait suite à une vidéo où l'on voit des adolescents chanter une chanson de rap mentionnant le Bataclan, Mohamed Merah ou encore Salah Abdeslam. Vidéo tournée dans un lycée. Un collectif d'associations féministes, mais aussi la Fondation des Femmes ou la mairie de Paris appellent les femmes à suspendre leurs activités professionnelles et domestiques le 13 octobre, jour du vote solennel de la loi intégrale contre les violences sexuelles à l'Assemblée nationale. Des rassemblements sont déjà annoncés dans les principales villes françaises. Prudence dans l'Hérault, le Gard, les Bouches-du-Rhône et le Var. Ces départements sont placés toute la journée en vigilance orange pour pluie, inondation et orage. Le maire de Montpellier appelle les habitants à éviter les déplacements. Et puis retour sur Terre imminent pour Sophie Anneau. Après 9 mois passés dans la Station Spatiale Internationale, l'astronaute française et ses coéquipiers entament leur voyage retour. Il va durer plus d'une journée.
0: L'info du jour avec le gouvernement qui annonce une demi-journée banalisée dans les établissements scolaires.
7: Un temps de démocratie interne pour tenter de répondre à la colère des lycéens. Hier, entre 266 000, selon la police, et 450 000 manifestants, selon les syndicats, ont défilé dans les rues à travers toute la France. En Isère, les syndicats lycéens ont été reçus par le recteur de l'académie de Grenoble. Mais élèves et professeurs ne croient pas vraiment à une amélioration des conditions d'enseignement, Cédric Hermel.
8: Regard déterminé, Iris ne compte pas s'arrêter à cette manif du 6 octobre.
9: Je pense qu'il va falloir quand même encore se faire entendre pour que ça change, parce que ça va être progressif, ça va mettre du temps à changer, mais il va y avoir, un changement, mais d'ici plusieurs temps.
8: En attendant, elle est prête à bloquer son lycée une nouvelle fois, à se faire entendre dans la rue une nouvelle fois.
9: Tous à se faire entendre, parce que plus on est, plus ça va faire parler, plus le gouvernement, etc. Vous commencez à se poser des questions.
8: Continuer à manifester, même après l'annonce d'hier, celle d'un temps de démocratie interne au sein des lycées jusqu'à la fin de la semaine.
5: C'est ce qu'ils disent, mais après, est-ce que ça va vraiment derrière mettre des actions en place, mettre des choses en place? On sait que ça ne va pas forcément se faire.
8: Thelma n'arrêtera que quand elle aura des conditions d'enseignement dignes de ce nom au lycée Argouges.
5: Il y a des fenêtres où il n'y a pas assez de rideaux, les rideaux sont plus petits que les fenêtres, il n'y a pas de store, il fait très très chaud dans les salles de classe, nos emplois du temps ils sont très très mal organisés, c'est tout ça accumulé qui fait beaucoup pour nous.
8: Ce que comprend Sandrine, professeure d'histoire au lycée Champollion et membre du SNES FSU, elle veut la même chose que Thelma et espère que plus de gens vont s'agglomérer au mouvement.
10: La jeunesse c'est notre avenir et il faut investir dans la jeunesse et il faut investir dans notre avenir. Nos jeunes ils sont bien, on leur donne juste pas les moyens d'avoir un avenir.
8: Elle est prête, elle aussi, à retourner dans la rue pour l'avenir de ces jeunes.
7: Et l'Union étudiante ainsi que l'USL, l'Union syndicale lycéenne, appellent à une nouvelle journée d'action jeudi au niveau national.
0: Tout de suite, la météo de ce mercredi 7 octobre avec de la pluie pour tout le monde, ou presque, des averses dès la matinée, des averses orageuses attendues en Normandie, le long de la côte atlantique ainsi que sur le pourtour méditerranéen. Quatre départements, vous l'avez dit Cyril, sont placés en vigilance orange, inondations crues. Il s'agit de l'Hérault, du Gard, les Bouches-du-Rhône ainsi que le Var. Pour les températures de bonne heure, on a 10 degrés en Alsace, nous dit Tania. On a 16 à Limoges, nous partage Lionel sur notre page Facebook. Cet après-midi, toujours des nuages nombreux avec des averses et des températures maximales qui descendent. 22 degrés dans le nord à Metz, dans le sud 22 degrés à Perpignan. Quant à Ajaccio, 25 degrés au meilleur de la journée.
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0: Cyril, j'ai une question pour vous ce matin. Est-ce que vous connaissez la longueur précise d'un terrain de foot?
7: Alors non, mais je vais faire une proposition.
0: Allez-y.
7: 105 mètres.
0: Quel tricheur.
7: Vous me l'aviez écrit.
0: C'est la bonne réponse. Retenez bien cette info. 105 mètres, puisque dans quelques instants, dans le duel des auditeurs, on va parler du futur porte-avions. Et les inscriptions se font maintenant au 0810 055 056. Je vous souhaite bonne chance et c'est Saveria qui attend vos appels au standard. On joue avec vous ce matin et tous les matins sur ICI, juste après Pascal Obispo, qu'on retrouve maintenant avec l'une de ses chansons les plus populaires. Voici pour vous, plus que tout au monde, 5h35.

0: Soyez les bienvenus ce mercredi matin sur ICI avec Pascal Obispo, plus que tout au monde. Dans 5 minutes, attention, c'est votre rendez-vous anti-arnaque qui se met au sport ce mercredi. Foot, rugby, tennis, les fausses billetteries qui vous promettent des places pour les grands événements se font de plus en plus nombreuses. Et Aude Razo nous aidera justement à les repérer. 5h39, tout de suite, c'est le duel des auditeurs.
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0: Avec, comme d'habitude, une question autour de l'actualité, un chiffre pour vous à trouver et pour gagner un très joli cadeau, Cyril.
3: Oui, ce matin, on gagne un poste radio multifonction qui est même équipé d'une lampe torche pour vous suivre absolument partout dans la maison.
0: On dit bonjour tout de suite à Anne-Marie qui est avec nous.
3: Bonjour Anne-Marie.
4: Bonjour Louis, bonjour Cyril, bonjour à tous.
0: Petit coup de fil de la Corrèze ce matin.
3: Oh, c'est beau la Corrèze.
0: C'est magnifique. Mmh. Depuis un nom de commune, tenez-vous bien, Anne-Marie, racontez-nous.
4: J'habite à La Tronche, mais ah. On ne l'a fait jamais La Tronche.
0: Voilà, exactement. On dit bonjour aussi à Nelly qui est avec nous ce matin.
3: Bonjour, bonjour Nelly.
4: Bonjour Nelly.
5: Bonjour.
0: Nelly, petit coup de fil du Doubs qui vous
3: écoute. C'est beau le
0: Doubs. Tout est beau.
3: Oui, j'aime la France. J'aime les territoires.
0: Vous êtes objectif ce matin, mais vous avez raison parce que le Doubs et la Corrèze, ce sont deux départements et régions absolument merveilleux. On va jouer ensemble avec une question autour de l'actualité. Dans le dernier numéro de Science et Avenir, on découvre les coulisses d'un chantier hors norme, celui du France Libre. Le France Libre, c'est le futur porte-avions français qui est prévu pour 2038. 80 000 tonnes propulsées par deux réacteurs nucléaires et malgré son poids, capable tout de même, rendez-vous compte, de filer à 50 km/h. Tout à l'heure, pour vous donner un petit indice, on a parlé de la longueur d'un terrain de foot. Selon vous, combien de mètres de long mesurera-t-il ce fameux porte-avions ? Un indice, ça se situe entre les trois terrains de foot par là. Anne-Marie, il me faut un chiffre.
4: 3. Alors je dirais 700.
3: 700 mètres pour Anne-Marie.
0: 700 ouais. Mètres pour Anne-Marie. Nelly, vous en pensez quoi ?
5: 500.
3: 500
0: mètres.
3: Eh bien, c'est Nelly qui est la plus proche, puisque le bateau va mesurer 310 mètres. Et ce sera le plus grand navire de guerre jamais construit en Europe. Il pourra embarquer une quarantaine d'aéronefs et plus de 800 entreprises françaises, rendez-vous compte, participeront à sa construction.
0: Bravo Nelly, on vous envoie votre poste radio ici directement à chez vous.
5: Je suis super contente.
0: Ben en tout cas, ça s'entend, vous avez le sourire. Et en plus, tout à l'heure, alors je vous ai donné un indice avec Cyril en vous partageant la longueur d'un terrain de foot. On était à 100 mètres et boum, Anne-Marie, vous attaquez d'entrée de jeu, 700 mètres.
5: Oui, voilà.
3: Après, peut-être qu'en Corrèze, les terrains de foot sont très grands, je ne sais pas. Hein.
0: Non, mais Anne-Marie, je la connais, c'était pour le plaisir de rejouer avec nous très bientôt. C'est ça, Anne-Marie ?
5: Tout à fait.
0: Anne-Marie, je vous embrasse, je vous souhaite une belle journée. Nelly, merci beaucoup d'avoir joué avec nous ce matin. Et à vous qui partez au boulot, belle journée également.
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0: Mercredi matin, avant les infos de 6h, c'est notre initiative du jour avec Romain Bernot. Bonne nouvelle, on a peut-être trouvé une solution pour lutter contre les déserts médicaux, Cyril.
3: Oui, dans une commune qui expérimente ce nouveau dispositif, les premiers résultats sont déjà là. Robin nous explique comment ça marche à 5h55 sur ICI.
0: Et juste après, c'est votre rendez-vous, je recherche un auditeur qui
3: adore son métier et qui n'en changerait pour rien au monde.
0: Alors, appelez-nous maintenant 0810 055 056. Je suis sûr que vous adorez votre boulot. C'est une journée justement autour du travail ce mercredi. Et on vous attend nombreux. 0810 055 056. On se retrouve après les Buggles.

0: The Buggles avec la vidéo Killed The Radio Star.
1: Et vous savez, Louis, qui joue du synthé sur ce titre?
0: Alors non, pas du tout.
1: C'est Hans Zimmer.
0: C'est pas vrai.
1: Si vous connaissez pas Hans Zimmer, c'est un immense compositeur de musique de film qui a composé les musiques de Inception, de Gladiator, de Pirates des Caraïbes, du Roi Lion, etc. Ouais. Et il a commencé sa carrière dans ce groupe au synthé.
0: Il accompagnait donc les Buggles sur cette fameuse chanson. Bah, merci pour l'anecdote, Cyril.
1: C'est cadeau.
0: C'est cadeau. 5h47. Tout de suite, Aude Razo et votre rendez-vous anti-arnac.
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0: Aude, bonjour. Foot, tennis, rugby, pas mal de fausses billetteries sportives ont émergé ces dernières semaines.
4: Oui, celles que j'ai repérées ont rapidement disparu, heureusement, mais elles surgissent et disparaissent et resurgissent régulièrement. Et ça, ça nous montre à quel point il faut être vigilant. Premier site sur lequel je suis tombée, fffbilletterie.com. J'ai regardé, ils proposaient encore, là, il y a quelques jours, des billets pour les prochains matchs de l'équipe de France de foot, des places aussi pour la prochaine finale de Ligue des Champions, entre 220 et 690 euros le billet. Autre site, frauduleux lui aussi, ticketsination.com, avec cette fois des places entre 50 et 120 euros pour des matchs de rugby du 15 de France. Dans les deux cas, le site est beau, avec les logos des fédérations, des catégories de places numérotées, un compte à rebours avant les matchs, etc.
0: Mais Aude, à quel moment vous avez compris que ce n'était pas crédible ?
4: Premier indice, et pas des moindres, j'ai trouvé à la vente des billets pour des matchs déjà passés. Tout à fait. Les Turquie-France et Belgique-France de fin septembre avec Zizou. Bah, je pouvais encore acheter des billets, là, plusieurs jours après. Ça ne va pas, évidemment. Vérifiez ça quand vous avez un doute. Cette erreur, elle apparaît aussi souvent sur les fausses billetteries de concerts. Deuxième indice, on scrute toujours l'URL, l'adresse du site dans la barre tout en haut. Pour le foot, la bonne adresse, c'est billetterie.fff.fr. Je clique et je vois que bah, pour encourager les Bleus et Zidane au stade Atlantique de Bordeaux le 15 novembre contre la Turquie, je dois patienter, je peux m'inscrire et je serai alerté à l'ouverture de la billetterie. Un dernier point, attention, la billetterie pour le prochain Roland-Garros n'est pas encore ouverte. Les organisateurs alertent, eux aussi, ils appellent à être patients. Si vous voyez un billet pour profiter de la petite balle jaune et de la terre battue, passez votre chemin, pour l'instant c'est un piège.
0: Merci Aude, et à garder en tête une question pour vous ce matin.
1: Oui, le sport est-il devenu une nouvelle obligation sociale? Vous faites du sport, Louis?
0: Alors,
1: bon, visiblement, voilà. Pour vous, c'est pas une nouvelle obligation sociale.
0: Mais on va répondre à cette question avec nos invités dès 9h sur votre radio locale. 5h49, on vous souhaite un excellent début de journée et un bon réveil avec nous. Voici tout de suite Oria, soirée mondaine, sur ICI.

0: Oria sur ici avec Soirée Mondaine. Maintenant, place à un sujet de société peut-être bientôt résolu, les déserts médicaux. Alors dit comme ça, ça peut sembler ambitieux et pourtant les premiers résultats sont là. Robin Bernot est allé voir comment ça marche.
1: Des journées canoë pour recruter de futurs médecins en Aveyron.
2: Bah, je trouve que c'est une initiative intéressante et qui permet effectivement de découvrir d'autres horizons.
1: C'est ce que l'Agence départementale de l'attractivité et du tourisme a organisé dans le département de l'Aveyron. 200 jeunes étudiants médecins ont passé la journée à enchaîner une dizaine d'activités en pleine nature. Opération séduction, donc, qui semble porter ses fruits, notamment auprès de Thomas, étudiant en médecine à Toulouse et habitué de ses journées. Il songe de plus en plus à venir s'installer sur place. Les équipes du 19-20 Midi-Pyrénées l'ont rencontré.
3: Franchement, avec tout ce qu'ils font pour nous, à force, on commence à se poser des questions, hein, parce qu'ils insistent, et plus on vient, plus on a envie de rester. Et honnêtement, moi, un des premiers, je pense que je reviendrai.
1: Anna est également étudiante en médecine à Toulouse et semble aussi conquise.
4: C'est vraiment très, très beau. Donc c'est plein de nature, on peut faire vraiment plein de choses, plein de, d'activités à l'extérieur, que ce soit du canoë, du canyoning, de la via ferrata, ou alors même je pense qu'on peut avoir des belles parois d'escalade.
1: Depuis la création de ces week-ends appelés Adrénaline en 2017, 20% des internes venus en stage dans le département choisissent finalement de s'y installer. Ici donc ça marche, mais vous ? Quel regard portez-vous sur cette initiative et comment ça se fait que le département ait autant de mal à recruter des médecins? Voici un élément de réponse, j'en ai discuté avec Céline.
2: Parce qu'il n'y a pas beaucoup de services à mon avis autour. Les services publics disparaissent partout et voilà, enfin, pour moi c'est une bonne raison.
1: Mais alors aujourd'hui, peut-on réellement lutter contre les déserts médicaux?
2: Oui, en développant des initiatives comme celle-ci et puis en remettant aussi du service public dans ces territoires.
1: J'ai également demandé à Céline si elle constatait que c'était de plus en plus compliqué de trouver un médecin.
2: Oui. Enfin, les grandes villes, je ne sais pas. Moi, je ne suis pas d'une grande ville. Mais en tout cas, oui, quand on habite en périphérie, c'est toujours compliqué. Ouais. Y a de plus en plus de... Il n'y a plus de dentistes. Il n'y a plus... Enfin, tout est compliqué, quoi. Tout devient compliqué, en fait.
1: Et si finalement...

0: dans la maison vide. Michel Polnareff, à l'écoute d'ici ce mercredi matin, mercredi 7 octobre, c'est la journée mondiale pour le travail décent. Aujourd'hui, on recherchait un auditeur justement qui est passionné, qui aime son travail. On avait Jean-Claude, notre boulanger, Jean-Claude, qui vient de raccrocher.
1: Il est retourné au fourneau.
0: Exactement, ah oui. Parce qu'il est reparti bosser. Et donc, ce sont tous ces métiers qu'on aime au quotidien, qui font avancer, qu'on apprécie. Et parmi ces métiers, des fois, on a des petites lueurs qui se créent dans nos yeux quand on est enfant. Mm-hmm. Vous, Cyril, quand vous étiez petit, quel était justement le métier qui faisait briller vos yeux?
1: Alors, moi, il y a eu plein de choses, mais j'aurais bien aimé travailler aux côtés des chevaux, par exemple. Après, j'ai voulu être enseignant. Okay. J'adorais l'histoire, prof d'histoire. Et puis, très vite, j'ai eu envie de faire le métier que je fais aujourd'hui.
0: Et donc, vous êtes arrivé là, journaliste.
1: Exactement. Petit. Et vous,
0: le petit archéologue.
1: Archéologue, ah ouais, c'est sympa, archéologue. Un peu comme Indiana Jones, on va fouiller dans la terre et tout, retrouver les vestiges de civilisations anciennes.
0: C'est peut-être génial. Venu d'Indiana Jones, effectivement, de ce côté fouille archéologique, histoire aussi. Et puis après, avec le temps, les années qui ont passé, je me suis orienté naturellement vers la radio pour faire ce joli métier qu'on fait aujourd'hui et qu'on est content de réaliser à vos côtés tous les matins sur ICI dès 5h. On est avec vous quotidiennement jusqu'à 6h du lundi au vendredi pour vous réveiller, vous surprendre et vous faire découvrir tout ce qui se passe autour de chez vous. Merci à tous en tout cas d'avoir été avec nous une nouvelle fois ce matin. À 6h, vous avez bien entendu rendez-vous avec l'actualité de vos régions. À 6h30, vous allez retrouver Cyril Ardo-Redon
1: pour l'info en France et dans le monde en 90 secondes.
0: Et tout de suite, vous allez retrouver les équipes d'ICI Matin qui sont là ce mercredi. Je vous souhaite à tous une belle journée.
2: Mais oui.
0: Qui commence bien entendu sur ICI.
2: Merci Louis, c'est gentil comme tout. ICI Limousin qui prend le relais dans notre belle région. J'espère que vous allez bien ce matin. Bonjour à tous. Les informations aujourd'hui, Bastien Thomas, bonjour.
3: Bonjour Régis et bonjour à tous.
2: Actualité bien chargée.
3: Bien chargée, actualité lycée, vous allez l'entendre.
2: Ouais, Axel réalise cette émission. Nous avons Bertrand au 05 55 34 5000. Tout le monde est là, on peut y aller.
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2: Très bon mercredi, nous sommes le 7 octobre.
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2: Votre radio réveil est sur 6h du matin et donc les infos avec vous, Bastien Thomas.
3: Ils étaient plusieurs milliers en Limousin hier. Les lycéens auviennois, corréziens et creusois, vous avez des images sur notre site internet ici.fr. Démonstration de force et de détermination de cette jeunesse.

0: pour de meilleures conditions d'études, plus de profs et des emplois du temps adaptés. Près de 400 personnes, par exemple, pour bloquer le lycée Edmond Perrier de Tulle. Là où tout n'est pas parfait, loin de là, écoutez ces lycéens au micro ici Limousin de Philippe Graziani.
1: On n'est pas les plus à plaindre, mais on n'est pas non plus les moins à plaindre.
2: Il n'y a pas d'isolation vu que le bâtiment est vieux. Du coup, on skye les miches tout l'hiver.
3: Au début d'année, quand il faisait 35, il fait très chaud dans les salles.
4: Les emplois du temps, ils sont horribles. On ne peut pas faire du 8h-18h, c'est impossible. Et juste après 8h-18h, on doit faire quoi? On doit rentrer chez nous et encore réviser pour les cours. Il y a des problèmes avec les manuels qui ne sont pas renouvelés depuis très longtemps. Enfin, la région, elle ne veut pas payer les nouveaux manuels. Il y a des salles qui sont dégradées quand même.
1: Quand on est dans l'étage des langues, notamment, le plafond nous tombe un peu dessus.
5: Moi, notamment, j'ai une prof qui n'a pas été là depuis le début de l'année, qui n'a pas été remplacée. Donc, surtout, c'est une prof de français, donc c'est important pour la première. Vu qu'il y a le bac de français.
1: On se mobilise pour nos droits dans notre lycée, mais on est en soutien pour tout ce qui est lycée du périphérique, où là, vraiment, c'est plus possible de travailler.
6: C'est important de se soutenir les uns les autres.
0: Les élèves d'Edmond Perrier ont été rejoints par ceux du lycée René Cassin à Brive. Plusieurs centaines de jeunes ont aussi manifesté en centre-ville, comme à Ussel, blocage du lycée Bernard de Ventadour. Mais c'est à Limoges que la plus importante mobilisation s'est tenue hier pour cet acte 3 de la colère lycéenne. Fabienne Joigneau, vous avez suivi ces jeunes une partie de la journée et on peut dire que leur mobilisation est une réussite.
7: Oui, avec 3000 jeunes dans la rue, les cortèges se sont bien fait remarquer. Les cortèges, parce qu'après la mise en place de rangées de poubelles devant les principaux lycées de la ville, les groupes se seront tantôt rejoints, tantôt disjoints. Certains auront fait plus de 2 fois le tour du centre de Limoges dans la matinée. Le tout culminant vers 11h au Champ de Juillet, où la CGT avait organisé un rassemblement de soutien. C'est réussi aussi car il n'y a pas eu de heurts, tout juste quelques petites frayeurs lors de tirs de mortiers d'artifice, notamment dans un recoin du Champ de Juillet. À ce moment-là, quelques syndicalistes ont dispersé les jeunes, parlementés avec la police, avant de pousser un grand ouf. La présence adulte, ça a été l'une des clés pour une manifestation sereine, en plus d'une organisation un peu plus serrée que jeudi dernier, avec des jeunes en gilets jaunes assurant eux-mêmes un service d'ordre.
0: Après une assemblée générale improvisée en début d'après-midi, une nouvelle journée de blocage a été votée pour demain à Limoges. Quelques centaines de lycéens se sont aussi mobilisés hier à Bellac et à Saint-Junien. Et pour répondre à leurs questions, à leurs inquiétudes, la rectrice de l'Académie de Limoges, Valérie Baglin-Le Goff, sera à notre micro ce matin. Elle est notre invitée juste avant les infos de 8h. En France, entre 260 000 et 450 000 personnes ont manifesté hier. Le Premier ministre Sébastien Lecornu a annoncé la suspension des cours en fin de semaine pour, je cite, « un temps de démocratie interne avec les élèves ». Et c'est dans ce contexte que les députés commencent l'examen aujourd'hui du projet de loi de finances pour 2027 en commission à l'Assemblée nationale. Le gouvernement prévoit de nombreuses coupes budgétaires pour réduire le déficit.
8: Du citernage depuis le mois de juin à Ambrugent, en Corrèze.
0: C'est la conséquence de la sécheresse et du manque de pluie en Limousin. Un des 7 captages d'eau potable de la commune est à sec. Il faut l'alimenter tous les jours pour desservir les habitants. Reportage à suivre dans l'info d'ici Limousin ce matin à 6h30. Contexte évidemment qui plane au-dessus du sommet de l'élevage de Cournon d'Auvergne, ouvert au public depuis hier, jour du concours national de la race bovine limousine. Un homme de 83 ans est recherché par les gendarmes de la Corrèze, secteur Espagnac. Un appel à témoins est diffusé depuis cette nuit sur les réseaux sociaux. Cet homme a quitté son domicile en voiture hier soir à 18h. Signalement à retrouver sur ici.fr.
8: Une mobilisation ce matin devant le palais de justice de Limoges.
0: C'est à l'appel du réseau Forêt Limousine. Place d'Aisne dès 8h45. En soutien d'une personne interpellée après une manifestation à Guéret contre le projet d'usine à pellets de bois biocides. Elle doit être jugée en appel ce matin. 2 journées de sensibilisation au cancer du sein sont organisées aujourd'hui et demain à l'hôpital de Saint-Junien dans le cadre d'Octobre Rose. Plusieurs ateliers seront proposés au public avec la présence d'associations, notamment la Ligue contre le cancer. Un EHPAD va s'installer à Compreignac en Haute-Vienne. La pose de la première pierre aura lieu cet après-midi. La structure sera gérée par un groupe mutualiste et proposera 82 chambres. Ouverture prévue début 2028.
8: La circulation interdite rue Sainte-Claire à Tulle.
0: Décision de la mairie face à un immeuble très dégradé et pour lesquels 2 arrêtés ont déjà été pris. Cette interdiction commence au numéro 3 de la rue Sainte-Claire jusqu'à nouvel ordre et la mise en sécurité du bâtiment. Et puis l'Islande réussit bien au Limoges Handball, large vainqueur hier soir. Dafnar Jordur, 46 à 33 pour son 2e match de groupe de la Ligue européenne. Prochain match à Beaublanc, samedi soir contre Nîmes pour le championnat de France et mardi prochain contre les Espagnols d'Irun, là toujours en Coupe d'Europe. Alors, changement d'ambiance, Régis, là, ça y est, cette fois, c'est bon. Journée très arrosée, même parfois orageuse en Limousin.
8: Ouais, on oublie complètement les airs d'été de ces derniers jours. C'est une vraie journée d'automne, très arrosée, parfois orageuse. Ce matin, ces averses sont présentes en Haute-Vienne, en Corrèze. Elles vont se renforcer au fil de la matinée et pourront prendre un caractère orageux. Les températures maximales sont en baisse. Du coup, 17 à 22 degrés aujourd'hui. Il va faire 22 à Brive-la-Gaillarde, 21 à Bélac, 20 à Saint-Junien, 19 à Limoges et Argentat-sur-Dordogne, 18 à Tulle, 17 à Émoutiers. Après la séquence très arrosée de la nuit prochaine, jeudi devrait commencer beaucoup plus calmement, avec seulement quelques averses résiduelles. En revanche, changement d'ambiance côté température, le réveil demain matin sera nettement plus frais.
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8: 6h06, il a 80 balais aujourd'hui. Monsieur Bernard Lavillier, le voici avec Nicoletta.

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0: Né à Saint-Étienne, avant de devenir chanteur, il a été ouvrier, notamment dans la métallurgie. Et puis les voyages ont ensuite énormément nourri ses chansons. L'Amérique latine, la Jamaïque, New York. Parmi ses titres, On the Road Again, Stand the Ghetto, Idée Noire que vous venez d'entendre avec Nicoletta. Bernard Lavillier, qui fête ses 80 ans aujourd'hui.
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0: Bonjour tout le monde, comment ça va ce matin? C'est mercredi, nous sommes le 7 octobre, toute l'équipe d'ici matin est là pour s'occuper de vous. Il va y avoir notamment Catherine Viguier pour l'horoscope juste avant les infos de 6h30. Apparemment un petit peu d'apaisement dans le Zodiac ce mercredi et ce sont les Vierges qui donnent le ton. C'est ce qu'on verra avec elles tout à l'heure. Et puis dans un instant, ici Limousin Sport.
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0: Il est 6h11. Bastien, ici Limousin Sport à présent. Un début de saison canon pour les Panthères de Feu de Saint-Junien-Rochechouart.
10: Les handballeuses auvinoises sont effectivement co-leaders du championnat de Division 2 après 4 matchs. Jérôme Osterman, vous êtes ce matin avec l'entraîneur des Panthères.
11: Bonjour Nicolas Paquier.
12: Bonjour.
11: Avec 4 victoires en 4 matchs, vous faites partie des 3 équipes encore invaincues dans cette deuxième division. C'est pas mal pour un promu.
12: Oui, on est très satisfait de notre parcours, de notre début de saison. Et ce qui est intéressant, c'est de voir que l'équipe même monte en puissance.
11: Qu'est-ce qui vous fait dire ça?
12: Le rythme qu'on a mis aux entraînements ces dernières semaines, la vitesse de notre jeu, la diversité de notre projet de jeu qui se développe. Et du coup, l'idée c'était de voir si ce qu'on avait produit à l'entraînement pouvait se reproduire en match. Et ça a été le cas face à une équipe probablement la plus solide qu'on a jouée depuis le début de la saison. On a été au rendez-vous et on a vu que effectivement, on est en capacité de mettre du rythme, d'avoir moins de temps faible dans les matchs, même si on a encore eu sur le match moins de temps faible. Donc c'est intéressant.
11: Bon, vous avez donné quelques pistes, mais qu'est-ce qui explique selon vous ce très bon début de championnat?
12: Je pense qu'il y a une force de caractère dans cette équipe, une équipe à la fois les joueuses, mais à la fois le staff qui a envie de mordre à pleines dents dans ce championnat, de montrer qu'on existe.
11: Avec 12 points, vous avez déjà une avance quand même significative sur la zone de relégation. Est-ce que les objectifs sont déjà en train de changer, Nicolas Paquet?
12: Non, mais les objectifs ont toujours été les mêmes, c'est-à-dire que le club a fixé l'objectif du maintien, mais nous, avec l'équipe, cela ne nous convient pas. On veut exister dans le championnat, on veut relever chaque défi qui se présente à nous chaque week-end et de nous positionner à la meilleure place possible. Donc l'idée, c'est pas du tout de regarder dans le rétroviseur, mais au contraire, de regarder devant nous, regarder les défis qui se présentent à nous et puis de faire du mieux chaque week-end.
11: Bon, prenons pour finir le prochain défi, Nicolas. Prochain adversaire, c'est Bègles, samedi soir à 19h30 en Gironde. Qu'est-ce que vous pouvez nous dire de cet adversaire et de ce match?
12: Alors, c'est une équipe qu'on connaît bien puisqu'on les a joués 2 fois en amical cet été. On a perdu 2 fois contre elles. Maintenant, il y a de l'eau qui a coulé sous les ponts depuis ces matchs-là. Et je pense qu'on a clairement progressé. Je pense que c'est une équipe qui reste très solide puisqu'elles ont quand même réussi à marquer 43 buts à Nîmes ce week-end et c'est pas anodin. Donc ça veut dire que c'est une équipe qui joue vite, qui met du rythme. Maintenant, nous, on n'a qu'une envie, c'est de poursuivre notre dynamique, c'est de continuer sur cet élan-là. Donc, comme on l'a fait sur les autres matchs, on va se concentrer sur elle, sur nous, ce qu'on doit aussi améliorer encore pour être meilleur et pour être bien préparé à les affronter.
11: Bien, merci beaucoup, Nicolas Paquier. Et donc, prochain match ce samedi du côté de la Gironde face à Bègles pour les Panthères de Feu de Saint-Junien-Rochechouart. Merci beaucoup, Nicolas.
12: Merci.
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0: Un château ancien, forcément ça donne envie de pousser les portes, de regarder derrière les murs et de chercher le passage que personne n'aurait encore découvert. Ce matin, Agnès René nous raconte sa recherche d'une pièce secrète au château de Brie dans les Madeleines Limousines avec Jean-Claude Boulesté. Avant ça, on se fait un petit plaisir avec le groupe ABBA, 6h15.

0: The Winner Takes It All. Le groupe ABBA sur votre radio locale, ici Limousin, 6h19. Bah tiens, parlons de l'hiver qui approche à grands pas. On le ressent pas trop.
1: L'hiver, c'est quand même dans 2 mois. Quoi.
0: Ouais, c'est dans 2 mois. Mais normalement, déjà au mois d'octobre, ça commence à s'installer un peu avec l'automne.
1: Oui.
0: Bon. Moi, je vous parle de Noël. J'ai envie de vous parler de Noël aujourd'hui, là maintenant, parce que cette semaine sort en librairie le tome 2 des Contes de Noël en Limousin, avec ici votre radio. Ce magnifique petit livre rassemble 20 textes inédits contemporains, écrit par des auteurs, des autrices de la région. Alors, il y a du polar, du suspense et bien sûr notre terroir qui côtoie le merveilleux, tout l'imaginaire des fêtes de fin d'année. 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Voilà, idée de cadeau pour les fêtes et puis idée d'histoire aussi à raconter à ses enfants.
1: Carrément.
0: Et ses petits-enfants. Il est 6h20.
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0: Et ce matin, une Madeleine Limousine avec un petit parfum de mystère.
4: Agnès René, propriétaire du château de Brie, avec mon mari Patrick, on m'appelle la Châtelaine.
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5: Une des Madeleines d'Agnès, tout le monde ne peut pas s'en vanter, hein, c'est la recherche de pièces secrètes.
4: Alors, nous, évidemment, il y a des murs qui font 3 mètres, enfin dans le château là. Donc, on pensait qu'il y avait forcément quelque part une pièce secrète. Donc, on a tapé sur tous les murs pour essayer, au son, savoir s'il n'y avait pas un creux quelque part pour trouver notre pièce secrète. Et finalement, on était dans la pièce tout en haut du donjon, qu'on appelle maintenant la chambre forte, et qui s'appelait la chambre de la pucelle à l'époque. Et là, on entend un creux. Donc, on enlève petit à petit les pierres, et pour trouver, derrière, il y avait le jour. Donc, ah, chouette, pièce secrète. Donc, on descend, très content, très fier de notre trouvaille, on dit ça aux parents, et on se fait engueuler, parce qu'on avait démonté le mur, et que ça donnait, en fait, au-dessus de la voûte, la belle voûte en haut de l'escalier, que ça donnait au-dessus de la toiture, en fait. Et ça pouvait s'atteindre par le grenier, mais on n'avait pas le droit d'aller dans le grenier. Donc, voilà, on avait un peu démonté le mur, ça n'a pas beaucoup plu. Après, on a continué, parce que quand on a installé l'eau, Tante Christiane a découvert un tunnel à l'entrée du garage. Mais elle l'a refermé aussitôt, trop peur qu'on y aille, parce que, évidemment, on n'avait pas tort, c'était dangereux, et on y serait sûrement allé. Et alors, l'autre jour, il y avait une fuite d'eau, et on la recherchait à côté du château, et donc on creuse un peu, et à un moment donné, ça s'écroule. Et là, un gros trou, mais au moins de 3-4 mètres de profondeur. Alors là, on m'a hardaché, on m'a mis le baudrier, et je suis descendue en rappel pour voir dans le fond du trou si jamais il n'y avait pas un tunnel. Et on est toujours à la recherche des statues d'or. Parce que, en Limousin, on dit les 12 statues d'or des 12 apôtres, taille humaine, qui seraient cachées quelque part. Donc on a beaucoup cherché, mais on ne les a pas encore trouvées. Peut-être que vous allez les trouver, peut-être que quelqu'un les trouvera. Continue les recherches maintenant, parce que quand il y a un peu de sécheresse, alors là, bon, la grande sécheresse, on ne voit plus rien là, mais quand il y a un peu de sécheresse, en fait, les endroits où il y a eu des murs, l'herbe sèche plus vite qu'à côté. Et donc, c'est comme ça que de temps en temps, on découvre des murs, on ne savait pas qu'ils étaient là. Donc, c'est découvrir l'histoire du château. Et ça, c'est très amusant, parce qu'on s'aperçoit que l'histoire, elle se découvre tous les jours. Et notre fils, qui est archi et qui est passionné, du coup, fait beaucoup de recherches pour trouver un peu plus d'histoire. Et du coup, alors il fait des recherches sur Internet, parce qu'évidemment, maintenant, il y a Internet, et il trouve pas mal de choses, mais peut-être qu'il y a quelqu'un dans le pays qui aurait des infos, qui pourrait nous aider à découvrir de nouvelles choses.
0: Voilà, Agnès René, oui, difficile d'habiter un château sans rêver, qu'il reste quelque part une porte à découvrir. Les Madeleines Limousine, c'est signé Jean-Claude Boulesté. Prochain épisode, demain, il est 6h23 sur votre radio locale, ici Limousin. Voici Pierre de Mar. Bon réveil !

0: 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Dans 4 minutes, les infos, il va être déjà 6h30. Et dans un instant, votre horoscope du jour.
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0: Une très belle journée à l'écoute de votre radio locale ici Limousin. Bon réveil aussi, si c'est le cas, vous vous réveillez avec l'horoscope de Catherine Viguier. Et la tendance est à l'apaisement, Catherine.
9: Grâce à un signe, la Vierge.
10: Bélier, on se concentre sur notre travail, sur notre forme. Allez, c'est parti.
11: Taureau, vous faites partie des heureux natifs du zodiaque. Vive l'amour.
12: Gémeaux, vous portez une attention particulière à vos proches et à votre maisonnée.
13: Cancer, une super journée avec des discussions intéressantes et un déplacement pour certains.
14: Lion, de bonnes choses pour votre ego et une actualité qui met en lumière vos finances.
15: Vierge, vous n'osez pas agir ou dire quelque chose à quelqu'un?
16: Eh bien, aujourd'hui, vous pourrez.
17: Balance, vous ne brillez peut-être pas à l'extérieur, mais alors à l'intérieur, oui, et c'est essentiel.
18: Scorpion, Vénus favorise vos liens amicaux et le bon suivi de vos projets.
19: Sagittaire, journée importante, décisive même pour certains, et ça joue côté travail.
20: Capricorne, un mercredi idéal pour étudier, voir et même réaliser un film, ou pour prendre la route.
21: Verseau, vous vous remettez de ces deux derniers jours, parlez, confiez-vous à présent.
22: Poisson, misez sur un rendez-vous marquant et prometteur.
23: Et pour nous tous, eh bien on rentre dans la danse.
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0: Bonjour à tous, comment ça va ce matin? Quel plaisir de vous retrouver à la radio, mais aussi à la télévision sur France 3 Limousin, comme chaque matin, l'équipe d'Ici matin pour vous accompagner, vous informer aussi avec Bastien Thomas.
24: Bonjour Régis, bonjour Bastien.
0: Axel réalise cette émission, nous avons Bertrand au 05 55 34 5000. Véronique qui va nous rejoindre d'ici quelques minutes. Et puis moi j'ai une bonne nouvelle à vous annoncer.
25: Celui qui vient au monde.
0: Florent Pagny, vous connaissez?
24: Oui, quand même.
0: Il sera en concert le 24 octobre au Zénith de Limoges Métropole. Hein? Et sachez que le concert est archi complet.
24: Ah,
0: voilà, c'est l'information.
24: Est-ce que c'est vraiment la bonne nouvelle? C'est-à-dire que vous dites qu'il n'y a plus de place, quoi.
0: Voilà, il n'y a plus de place. 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L'info en Limousin, Bastien Thomas.
24: Des milliers de jeunes dans la rue en Limousin hier. La mobilisation des lycéens ne faiblit pas.
1: Tant qu'il n'y aura pas de réaction du gouvernement, on continuera jusqu'au bout.
3: À Limoges, comme à Brive-Tulle, Bellac ou encore Ussel, cette jeunesse réclame de meilleures conditions d'apprentissage. Vous l'entendrez dans le journal de 7h. Le concours national de la race bovine Limousine, hier dans le Puy-de-Dôme, au sommet de l'élevage. Moment de fête alors que la profession a subi la sécheresse. Et puis cette illustration de la sécheresse inouïe en Limousin. Le recours au citernage d'eau pour alimenter la population d'Embrugent en Corrèze. Et c'est le cas depuis le mois de juin. Reportage à suivre dans un instant, juste après les infos en France en 90 secondes. Cyril Ardo-Redon.
4: Le gouvernement annonce une demi-journée banalisée dans tous les établissements scolaires. Un temps de démocratie interne pour tenter de répondre à la colère des lycéens. Entre 266 000 et 450 000 personnes ont manifesté dans toute la France hier. Les étudiants, notamment, se sont joints au mouvement. 40% des établissements d'enseignement supérieur étaient perturbés. Depuis le début du mouvement lycéen, une douzaine d'enquêtes ont été confiées à l'IGPN. Une main arrachée à Lens, un adolescent éborgné à Tours, une mâchoire cassée dans le Val-d'Oise. La police des polices a été saisie à Metz après une vidéo où un policier semble toucher la poitrine d'une adolescente de 14 ans, mais celle-ci réfute avoir été victime d'une agression sexuelle. Une minute de silence ce matin en Israël sur des sites du sud du pays. Des personnes endeuillées rassemblées 3 ans jour pour jour après l'assaut du Hamas, l'attaque la plus meurtrière dans l'histoire de cet État et qui avait déclenché une vaste offensive israélienne dans la bande de Gaza. 4 départements restent placés en vigilance orange, pluie, inondation et orage toute la journée. Il s'agit du Gard, des Bouches-du-Rhône et du Var. L'Hérault quitte cette alerte mais reste en vigilance crue. Le grand jour pour Clarisse Agbenienou au Mondiaux de judo. La quintuple médaillée olympique va tenter de décrocher une 7e couronne mondiale dans sa catégorie de moins de 63 kilos. Et puis à Marseille, la basilique Notre-Dame de la Garde a officiellement inscrite au titre des monuments historiques depuis fin septembre. On l'a appris hier. Cela doit permettre notamment de mieux protéger la bonne mère.
3: Merci Cyril, à dans une heure pour de nouvelles infos. Les quelques pluies tombées hier soir ne suffiront clairement pas à recharger les sols en eau. La sécheresse de cette année est bien trop importante et plusieurs communes limousines doivent toujours avoir recours au citernage d'eau pour assurer l'alimentation en eau potable à leurs habitants. Et c'est le cas d'Embrugent, en Corrèze. Philippe Graziani, l'un des 7 captages de la commune, est à sec depuis le mois de juin. Il doit être rechargé tous les jours.
5: Cédric Neville, l'employé communal, a fait le plein de la citerne, 5000 litres au château d'eau de la Gautrie, toujours bien alimentée. Il lui faut près d'un quart d'heure en tracteur, 5 km plus loin, pour vider l'eau dans le puits de la Bénette qui alimente 2 hameaux, la Bénette et la Sagne, soit quelques 25 habitants.
6: En plein été, c'était 2 rotations par jour. Donc oui, 5 mètres cubes ou 10 mètres cubes par jour, ça dépendait des jours.
5: Chaque matin, c'est le même rituel.
6: Ça nous bouffe tout le temps du travail, en fait. Depuis cet été, on fait que ça, quoi, en fait, en général. Il faut un bon quart d'heure déjà en tracteur et une demi-heure de chargement là-bas. Et là, bon, là, ça fait 10 minutes pour décharger, mais il faut compter une heure et demie par voyage.
5: Le niveau de l'eau dans le château est contrôlé grâce à un système connecté, souligne l'employé communal et le maire d'Embrugent, Michel Saugeras.
7: Au bas, il y a une alerte, si vous voulez, à 1m20. Et il y a une deuxième alerte à 80 cm. Hein. Donc, on est informé. Et puis, lui, il a...
6: Instantané, j'ai toutes les données sur mon téléphone.
5: Ce citernage a commencé fin juin, précise Michel Saugeras, qui n'avait jamais vu si peu de pluie dans sa commune. Il n'est tombé que 6 mm, par exemple, en septembre.
7: 6 mm, ça ne fait pas beaucoup d'eau. Vous voyez, depuis fin juin, pratiquement tous les jours, on amène de l'eau ici. Alors, c'est les kilomètres, c'est le coût du gasoil, c'est l'usure des tracteurs avec les pneus sur la route. Quand on voit le coût de l'eau, en Brugeat, il doit être à 1,60 €, plus la taxe à Bourg-Caronne qui est à 0,33-34, plus l'abonnement. Là, on a bouffé la grenouille à venir livrer l'eau à Bénette. Hein.
5: Ce n'est pas la première année qu'Embrugent a recours au citernage, mais l'opération n'avait jamais commencé si tôt. Un remède a été trouvé, un nouveau raccordement qui permettrait d'alimenter directement les 2 hameaux via le réseau de la Gautrie. Des travaux qui coûteraient 150 000 euros, beaucoup trop pour la commune de 210 habitants, d'autant qu'elle ne pourra pas compter sur des subventions, regrette le maire, qui a du coup décidé d'acheter les matériaux et de faire réaliser les travaux par ses équipes communales.
3: Situation d'autant plus dramatique que Météo France ne prévoit plus de pluie en Limousin à partir de vendredi.
24: En attendant, il y aura un petit peu de pluie aujourd'hui, Régis, mais voilà, ça ne suffira clairement pas.
0: Hein. Ouais, il y aura des averses quand même assez soutenues hein, dans l'après-midi.
24: Oui, mais pour recharger les sols, ça ne suffira pas.
0: Ah, bien sûr, ça ne suffira pas. On oublie en tout cas complètement les airs d'été de ces derniers jours. Les températures baissent, c'est le retour de la pluie, d'un temps beaucoup plus instable. Et il va faire entre 17 et 22 degrés aujourd'hui. 22 à Brive-la-Gaillarde, 21 à Bellac, 20 à Saint-Junien, 19 à Limoges et Argentat-sur-Dordogne. On aura du 18 à Tulle, 17 à Émoutiers. Après la séquence très arrosée de la nuit prochaine, jeudi devrait commencer beaucoup plus calmement, avec seulement quelques averses résiduelles. En revanche, voilà, changement d'ambiance côté température. Le réveil sera nettement plus frais demain. D'ailleurs, dites-nous quel temps il fait chez vous au réveil ce matin. Ça se passe sur les réseaux sociaux, la page Facebook ici Limousin. Et puis sur la route, pas de grosses difficultés, comme il a pas mal plu cette nuit. On est prudent, on fait pas les foufous et on fait attention, il y a un chantier sur la 20, travaux d'entretien. Nous sommes dans le sens sud-nord, secteur Ussac. Attention à la réduction du nombre de voies. Bonne route.
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0: 6h36, bonjour, bon réveil, c'est mercredi, nous sommes le 7 octobre et deux prénoms à l'honneur aujourd'hui, Serge et Gustave.

0: On peut le dire, c'est le premier gros succès de Louane, jour 1 sur votre radio locale, ici Limousin. Dans votre playlist du matin, Laurent Voulzy, dans la prochaine demi-heure, les nuits sans Kim Wilde. Laurent Voulzy qui sera en concert en décembre prochain à l'Opéra de Limoges. Et puis il y aura ce souvenir, I love le rock and roll, Joan Jett.
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0: Faire stériliser son chien, son chat, ce n'est pas seulement éviter les porter, il peut aussi y avoir des bénéfices pour sa santé. Mais est-ce que cela change vraiment son caractère? La prise de poids aussi, après l'opération, on se pose souvent la question, est-ce qu'elle est inévitable? Pour répondre à toutes ces questions, à toutes ces interrogations. Eh bien oui, notre spécialiste, le docteur Pierre Fabin, notre véto, qui va démêler le vrai du faux dans un instant.
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0: Avant ça, le Limousin secret, signé Marie-Ange Roulinc. On retourne dans les coulisses de la Cinémathèque de Nouvelle-Aquitaine, au milieu de toutes ces images qu'il faut préserver et surtout faire revivre.
3: On s'approche d'ordinateurs, d'appareils, de bobines pour rejoindre Raël Chaboissant. Il est opérateur numérisation à la Cinémathèque de Nouvelle-Aquitaine. On est à Limoges. Votre travail, Raël, consiste, si j'ai bien compris, à restaurer ou numériser des films.
4: En l'occurrence, c'est une restauration qu'on dit mécanique. Il s'agit de prendre la bobine, de refaire les collures qui ne sont plus existantes ou qui sont détériorées, pour que le film tienne quand on le passe sur la machine. Et dans un second temps, on va le passer sur notre scanner. Donc c'est quelque chose qui numérise les images une à une, qui à la fin permet d'avoir donc un film animé. Donc à partir de ce moment-là, donc on met les bobines sur notre scanner, ça défile, et là, on voit ce qu'on peut restaurer, si je puis dire, ou du moins améliorer pour rendre le film le plus visionnable possible, pour le rendre le plus agréable à l'œil, une fois qu'il sera diffusé, si possible, dans un documentaire ou peut-être quelquefois en salle. Donc ça consiste à remettre un peu de luminosité. Quand il y a de la couleur, de faire en sorte de pallier aux dégradations chimiques qui ont eu lieu sur la pellicule, à savoir par exemple un peu beaucoup de bleu ou un peu beaucoup de rouge. C'est des dégradations qui sont, comment dire, assez récurrentes dans ces milieux-là. Donc voilà. La restauration, comment dire, numérique existe elle aussi. Elle est, on peut en faire, mais c'est des outils un peu plus complexes, plus élaboré, et ça laisse plus de place, on va dire, aux erreurs. Voilà. Aujourd'hui, avec l'intelligence artificielle, ce genre d'outils, on vend un peu pas mal de rêves, mais ça reste quand même encore un peu approximatif. Et donc, on préfère s'en tenir à un défaut et le garder en l'état. Ça rend la pellicule un peu plus, comment dire, véritable, si je puis dire.
3: Qu'est-ce que vous préférez restaurer comme film, vous?
4: Moi, j'ai une préférence pour les films, le format 9,5 mm, comme pas mal d'entre nous, je pense ici. Il y a un piqué dans l'image, le noir et blanc, les noirs et blancs sont assez profonds. C'est bête à dire, mais c'est une certaine chaleur, en fait. Malgré le fait que ce soit du noir et blanc, on ressent, je sais pas, émotionnellement, en tout cas, quelque chose de plus fort au moment où on découvre les images.
3: C'est très technique, votre métier, mais malgré tout, il y a quand même de l'émotion qui traverse les images. Vous êtes amené à voir des films qui racontent des histoires, qui amènent quelque chose.
4: Oui, bah je peux même citer un exemple personnel que j'aime bien citer souvent. Un jour, je suis tombé sur La communion de maman. Voilà, donc je m'y attendais pas vraiment, hein, je peux vous le dire. Donc ça surprend, et surtout, bah, j'ai eu la chance de pouvoir reconnaître. Donc j'ai fait, bon, bah, ça fait partie de mon histoire familiale. Et c'est sur un de fond de gens que je ne connais absolument pas. Donc oui, il y a un peu de ça, mais même quand c'est pas des gens qu'on connaît directement, il peut y avoir... Parce que mine de rien, on rentre dans la vie des gens. C'est quand même super important et c'est super personnel. Donc du coup, on est forcément un peu touché et on fait un peu partie, si je puis dire, on les observe à travers une lucarne, quoi. Donc c'est comme regarder une série télé sur une famille, si je puis dire.
3: Voilà, archives familiales qui sont les témoins d'une époque et qu'on trouve ici à la Cinémathèque de Nouvelle-Aquitaine, donc avec notamment Raël Chaboissant qui est opérateur de numérisation.
0: Voilà, et Limousin secret à retrouver sur l'appli ici et le site internet ici.fr. Dans un instant, juste avant les infos de 7h, les 3+, ici Limousin, vos infos utiles, proches de chez chez vous. On ira à Messac, vous taillez vos haies et la commune vient récupérer gratuitement vos déchets. Sympa ça. Rillac-Lastour, on cherche la meilleure soupe du coin avec un concours gourmand qui est organisé. Puis on ira en Creuse, à Gouzon, où des ateliers vous proposent de bien comprendre le fonctionnement de France Connect. Ça, souvent, c'est casse-tête. Les 3 plus ici Limousin, juste avant les infos de 7h, restez avec nous. Et puis le veto qui arrive dans un instant.
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0: 6h46, c'est un passage très souvent redouté par les maîtres, la stérilisation. Alors, docteur Pierre Fabin, au-delà de simplement ne pas avoir de portée, y a-t-il de vrais bénéfices pour la santé de notre animal ?
8: Les bénéfices médicaux sont colossaux. On a une statistique très parlante. Chez la chienne ou la chatte, une stérilisation effectuée avant les premières chaleurs réduit le risque de tumeurs mammaires de plus de 90%. C'est l'équivalent de notre cancer du sein. Ces tumeurs sont très fréquentes et malheureusement souvent mortelles. Et en retirant les ovaires, on supprime aussi totalement le risque d'infection de l'utérus, le pyomètre, qui est une urgence vitale très courante chez les femelles. Et chez les mâles, la castration évite les problèmes de prostate en vieillissant. Mais surtout, elle réduit drastiquement le risque d'accidents graves. Un mâle non castré qui soigne une femelle en chaleur peut fuguer, traverser une route à l'aveugle et se faire percuter par une voiture.
0: Alors, on entend souvent dire également que la stérilisation change complètement le caractère de l'animal et qu'il va forcément devenir obèse. Est-ce que c'est vrai ?
8: Alors, pour le caractère, c'est un mythe total. L'opération ne change ni son intelligence, ni sa personnalité, ni son envie de jouer. Un chien joueur restera joueur. Par contre, cela calme vraiment les comportements liés aux hormones. Fini les marquages urinaires partout dans la maison, les bagarres territoriales ou les miaulements à n'en plus finir la nuit. En revanche, pour la prise de poids, c'est une réalité biologique. En retirant les hormones sexuelles, le métabolisme de base de l'animal va ralentir. Ses besoins énergétiques chutent de 20% en quelques semaines. Et si vous continuez à lui donner exactement la même quantité de croquettes qu'avant l'opération, il va devenir obèse.
0: Alors, et si son métabolisme ralentit autant, comment doit-on adapter, docteur, son alimentation pour éviter la prise de poids juste après l'opération ?
8: Alors déjà, il faut agir le jour même de l'opération. N'attendez pas qu'il ait pris 3 kilos pour réagir. Il faut obligatoirement passer à une alimentation spécifique pour animaux stérilisés. Ces croquettes, elles sont allégées en matière grasse, mais restent très riches en protéines pour maintenir sa masse musculaire. Elles contiennent aussi plus de fibres pour bien rassasier votre animal. Alors, l'autre astuce indispensable, c'est de peser sa ration quotidienne au gramme près avec une balance de cuisine et non plus avec un gobelet doseur en plastique qui est souvent un peu imprécis. Et enfin, compenser cette baisse de métabolisme par le mouvement. Rallonger la promenade du soir de 10 minutes ou jouer plus activement à la canne à pêche avec votre chat.
0: Merci docteur pour toutes ces informations. Le docteur Pierre Fabin que l'on retrouve sur l'appli ici, le site internet ici.fr. Allez maintenant, c'est l'heure de se réveiller avec Joan Jett.

0: Alors, si après Joan Jett, vous n'êtes pas réveillé, alors je comprends plus rien. J'arrête mon métier tout de suite. I love rock and roll sur votre radio locale, ici Limousin. Et Véronique Henry, qui est très en forme. Après Joan Jett, ça vous a réveillé, vous?
1: Ah, mais moi, ça me fait du bien, ça. Bonjour Régis, bonjour Bastien, bonjour, bonjour Axel, Véronique. Et bonjour tout le monde.
0: Véronique qui nous rejoint, notamment pour les 3 plus ici Limousin. Vos infos pratiques utiles du moment proche de chez vous. On part en Corrèze, même Sud-Corrèze avec vous, Véro.
1: Oui, direction le sud de la Corrèze et tous ceux qui vont procéder prochainement à une légère taille des haies du jardin pour les égaliser, leur donner une jolie forme pour l'hiver. Notez que la ville de Messac vous débarrasse de tous vos déchets végétaux. Opération broyage de végétaux pour dégager vos déchets verts, taille de haies, branches. Vous laissez ça tranquille dans un coin chez vous et des agents de la commune de Messac viendront les ramasser. Notez la date, c'est le 7 novembre. C'est gratuit, mais il faut vous inscrire auprès de la mairie avant le 30 octobre.
0: Vous avez une soupe qui met tout le monde d'accord à la maison. Une soupe préférée que vous faites, c'est votre soupe à vous, voyez?
1: Ouais.
0: C'est laquelle?
1: Une soupe au butternut.
0: Butternut?
2: Ouais, c'est très bon ça. Non, là j'ai fait brocoli, c'est très bon aussi.
0: Brocoli, c'est pas mal. Moi, potimarron avec, alors attendez.
1: Ah.
0: La grosse cuillère.
1: La touche du maître.
0: La touche du maître, c'est quoi? C'est du beurre de cacahuète. Bref, vous avez une soupe qui met tout le monde d'accord à la maison. Il est temps, eh bien, de confronter d'autres cuisiniers, cuisinières amateurs. À Riac Lastour, grand concours de soupe organisé dimanche 18 octobre à l'occasion du marché de producteurs. Deux prix seront décernés, celui du jury, celui du public, avec pour chacun un panier gourmand du terroir d'une valeur de 50 euros à gagner. Et la recette gagnante aura même droit à sa publication dans le magazine intercommunal. C'est sympa comme tout. Si vous voulez participer, contactez la communauté de communes de Pays de Nexon, Mont de Chalut. On a le numéro de téléphone au 05 55 34 5000.
1: Je ne sais pas si vous vous êtes connectés tous les deux à France Connect.
0: J'ai pas osé.
2: Si, j'ai fait, mais c'est compliqué.
1: Ah, c'est l'enfer. France Connect, c'est un système officiel de l'État qui permet de se connecter à plus de 1500 services en ligne.
0: Déjà, il y en a trop. 1500.
1: Oui, c'est vrai. En utilisant un seul identifiant et un seul mot de passe, sans avoir à créer tout le temps un nouveau compte. Alors à Gouzon, dans la Creuse, il y aura plusieurs réunions d'infos pour vous familiariser avec France Connect, savoir à quoi ça sert et l'installer surtout sur votre téléphone et vos tablettes. Rendez-vous 19 rue d'Alcantara à Gouzon, ce sera mercredi 15 octobre pour le premier atelier à 10h et le lendemain, ce sera à 15h, renseignement, inscription auprès de la mairie de Gouzon.
0: Merci Véronique. Les nuits sont Kim Wilde. Laurent Voulzy sur votre radio locale ici Limousin. Et puis un ambassadeur ici Limousin qui arrive d'ici quelques minutes pour nous donner des nouvelles de Neuvy-Cantier. C'est Laurence.

0: Les Nuits sans témoins et Laurent Voulzy qui sera en concert à l'Opéra de Limoges en décembre prochain. À suivre Les Ambassadeurs, ici Limousin, et puis le journal de 7h.
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0: Il donne des nouvelles de chez vous, les ambassadeurs ici Limousin, chaque jour. Laurence est avec nous. Bonjour Laurence.
6: Bonjour Régis, bonjour Véronique et Bastien.
7: Bonjour Laurence.
0: Ambassadrice ici Limousin depuis Neuvic-Entier. Et les travaux qui se poursuivent à l'église de Neuvic.
6: Oui, c'est ça. Et donc, vous pouvez encore aider la commune de Neuvic-Entier à restaurer l'église en faisant un don à la Fondation du patrimoine, donc sur leur site internet, sur le site de la mairie ou en retirant un fascicule à la mairie. Mmh. Le don est déductible des impôts à hauteur de 66%. Alors, sinon, vous pouvez venir participer le samedi 17 octobre à la salle des fêtes de Neuvic-Entier à 20h30 à un concert de l'Union musicale de Saint-Léonard-de-Noblat. Ça sera sur des musiques de films et les bénéfices seront reversés à la Fondation du patrimoine.
0: Super, donc tout ça pour poursuivre les travaux de l'église de Neuvic-Entier qui se fait une beauté. Idée de sortie dimanche, on est à Rosiers-Saint-Georges.
6: Et oui, c'est la fête de la pomme à Rosiers-Saint-Georges dimanche 11 octobre. Alors vous aurez un marché de producteurs, un vide-grenier, une démonstration de pressage de pommes et des animations diverses. Et puis on fêtera les 90 ans de la cidrerie de Rosiers-Saint-Georges.
0: Wow, super. Donc c'est ce dimanche hein, à Rosiers-Saint-Georges en Haute-Vienne. Tiens, si je vous donne 500 grammes de pommes, vous faites quoi avec ?
6: Une petite tarte aux pommes.
0: Tarte aux pommes, ok, Bastien.
7: Je les mange. Non mais je les croque.
0: Nature, quoi. Nature.
7: Non, croque, quoi.
8: J'aurais répondu la même chose que Bastien, je les mange.
0: Bah, une flognarde.
8: Ah oui, une
0: flognarde. Oui, c'est la flognarde. Vous me décevez. Vous me décevez. Laurence, on vous embrasse, à très bientôt.
6: Une belle journée à tous.
8: Au revoir,
7: bonne journée, Laurence.
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0: Bonjour, bonjour, c'est mercredi, nous sommes le 7 octobre.
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0: Il est tout juste 7h du matin, soyez les bienvenus, les infos avec vous, Bastien Thomas.
7: Un nouveau blocage des lycées demain à Limoges, voté hier en Assemblée Générale. Près de 3000 jeunes ont bloqué et manifesté dans les rues, à quoi il faut rajouter le millier d'autres lycéens mobilisés à Brive, à Tulle, à Guéret, Saint-Junien, Ussel ou encore Bellac. Vous avez des photos sur notre site internet ici.fr. La fac de lettres de Limoges a aussi été bloquée, elle sera occupée jusqu'à la fin de la semaine au moins. Ces jeunes se battent toujours pour obtenir des réponses du gouvernement pour de meilleures conditions d'apprentissage, des locaux rénovés, des profs remplacés. Et ils ne sont pas prêts de s'arrêter. Écoutez ces jeunes croisés hier à Limoges.
9: Jusqu'à qu'ils changent quelque chose, qu'ils mettent l'argent au bon endroit, qu'il y ait plus d'AED ou de personnes pour aider les gens qui ont besoin d'aide scolairement parlant.
10: Je pense qu'on n'est pas prêts de s'arrêter pour le moment, parce que tant qu'on ne sera pas entendu, en fait, les mouvements ne cesseront pas.
11: De se faire entendre un maximum, quoi. Le but, c'est vraiment de changer les choses, parce qu'on se retrouve avec des classes où on est beaucoup trop. Il y a des classes où il manque des tables, où il manque des chaises, où il y a les plafonds qui tombent, où il y a des cafards dans les toilettes.
12: On n'a plus de profs, on n'a plus de locaux, enfin c'est n'importe quoi, on n'a même plus les manuels.
13: Le gouvernement actuel renie même le fait d'avoir...

0: avoir mis en place des lois qui détruisent les services publics, qui détruisent justement l'école, le lycée, le collège, alors qu'il y a des manques de moyens partout. Tant qu'il n'y aura pas de réaction du gouvernement, on continuera jusqu'au bout.
1: La mobilisation sans débordement hier en Limousin, mis à part peut-être l'interpellation d'un jeune à Brive. Il avait une pancarte avec l'inscription à ACAB. Mobilisation soutenue par des professeurs, des syndicats, des parents d'élèves pour protéger aussi cette jeunesse dans la rue. La CGT, par exemple, appelée au rassemblement au Champ de Juillet à Limoges, a aussi accompagné ses lycéens à Brive dans leur déambulation en centre Villiers. Stéphane, prof adhérent au syndicat Lutte de classe éducation et papa, a tenu à être présent devant le lycée Limousin à Limoges.
2: Je suis avant tout père d'une enfant qui vient de rentrer en 6e et qui m'a demandé de l'accompagner. Donc elle est passée par l'entrée de service et elle est allée en cours rassurée puisque non seulement son papa l'a accompagnée ce matin, mais en plus il n'y a pas l'armée. Puisque depuis quelques jours, les forces de police armées jusqu'aux dents devant le lycée, là ça la rassure pas du tout. Elle est rentrée en pleurs vendredi dernier. Et du coup, en tant qu'enseignant et syndicaliste, je suis aussi là pour sécuriser cette manifestation, soutenir les lycéens parce qu'il se trouve que leurs revendications, dans les syndicats, ça fait bien 15-20 ans qu'on les porte et que personne ne veut rien entendre et écouter. Et il n'est pas très surprenant qu'aujourd'hui on en soit là et que ça explose enfin, j'ai envie de dire, parce que l'école est quand même dans un piteux état là.
1: Et enfin, y aura-t-il des réponses de l'État à apporter à ces lycéens et étudiants mobilisés depuis plusieurs jours? La rectrice de l'Académie de Limoges, Valérie Baglin-Legoff, est notre invitée ce matin, juste avant les infos de 8h. Le Premier ministre Sébastien Lecornu annonce, lui, la suspension des cours en fin de semaine pour, je cite, un temps de démocratie interne avec les élèves. Des cahiers de doléances ont été mis en place dans les établissements depuis lundi. Au total, en France, entre 260 et 450 000 personnes se sont mobilisées, selon les chiffres du gouvernement et des organisations syndicales. Contexte explosif pour le début des débats aujourd'hui en commission à l'Assemblée nationale du budget de l'État pour 2027. Le gouvernement prévoit de nouvelles coupes pour réduire le déficit public.
0: Ici matin, 7h03, un homme a disparu hier soir en Corrèze.
1: La gendarmerie a lancé un appel à témoins. C'est à retrouver sur ici.fr, secteur Espagnac. Cet homme de 83 ans a quitté son domicile vers 18h avec sa voiture. 10 gros excès de vitesse enregistrés le week-end dernier sur les routes de la Haute-Vienne. 5 permis de conduire ont été retirés par les gendarmes à des jeunes conducteurs contrôlés bien au-dessus des limitations autorisées sur l'autoroute A20, la D2000 ou encore la Nationale 141. La commune d'Ambrugia, en Corrèze, 210 habitants, continue de faire venir de l'eau potable dans des citernes. Conséquence de la sécheresse de cette année en Limousin depuis le mois de juin. Un des 7 captages d'eau est à sec et empêche donc l'alimentation de tous les habitants.
3: La sécheresse, nouveau fléau aussi des agriculteurs.
1: Une crise qu'ils veulent éclipser le temps d'une semaine à l'occasion du sommet de l'élevage de Cournon d'Auvergne, ouvert au public depuis hier avec le concours national de la race bovine limousine. C'est un bel événement malgré toutes les difficultés rencontrées par la profession, assure Thomas Combezou, ancien joueur du CA Brive et désormais éleveur en Haute-Corrèze à la Mazière Basse.
4: Sommet de l'élevage, c'est une grosse attraction pour nous, déjà de valoriser la race et de passer un bon moment aussi entre éleveurs. Ça change de ces derniers temps, on va dire. On échange chacun sur notre façon de travailler, sur ce qu'on a vécu un peu cet été, quoi, avec les rations, l'eau, la sécheresse. Après, les agriculteurs, ils sont très heureux d'être ici parce que ça les sort du quotidien. Là, au moins ici, on sait que, on profite du moment présent, quoi. Il faut en profiter. Il faut pas toujours voir le côté négatif d'être exploitant agricole. On a la chance de travailler pour nous et de faire quand même une agriculture qui valorise le territoire aussi. Ça, c'est important.
1: Le sommet de l'élevage de Cournon d'Auvergne se termine vendredi. Le réseau Forêt Limousine appelle au rassemblement ce matin devant la cour d'appel de Limoges dès 8h45. Mobilisation en soutien à une personne interpellée lors d'une manifestation contre le projet d'usine de pellets de bois Biocil à Guéret. Elle est jugée en appel ce matin. La circulation coupée dans la rue Sainte-Claire à Tulle par mesure de sécurité à partir du numéro 3 de la rue. Un immeuble menace de s'effondrer. 2 arrêtés ont déjà été pris et des blocs de béton installés pour signaler le cheminement piéton. La circulation ne rouvrira pas avant la mise en sécurité du bâtiment, annonce la mairie.
0: 2 jours de sensibilisation sur le cancer du sein à Saint-Junien.
1: Dans le cadre d'Octobre Rose, ça se passe aujourd'hui et demain dans le hall d'accueil de l'hôpital de Saint-Junien. Plusieurs ateliers palpation et nutrition seront proposés au public, en plus de la présence de nombreuses associations. La ville de Brive organise un forum handicap aujourd'hui à la salle Brassens. C'est de 10 à 17h, à destination des personnes en situation de handicap, évidemment, à leurs proches et aidants, mais aussi du grand public, pour lui faire prendre conscience de la vie quotidienne d'une personne handicapée. Un EHPAD à Compreignac en 2028, la première pierre de cette nouvelle structure sera posée cet après-midi. 82 chambres seront proposées par un groupe mutualiste. Coût du projet, plus de 19 millions d'euros avec le soutien du Conseil départemental de la Haute-Vienne et de l'État à hauteur de 5 millions d'euros.
3: Et puis, du handball, Bastien, le LH enchaîne en Coupe d'Europe.
1: Victoire hier soir en Islande, 46-33 contre Hafnarfjörður. Deuxième journée de cette Ligue européenne. Deux victoires en deux matchs pour les Limougeaux. Avant un retour à Beaublanc dès samedi contre Nîmes pour le retour du championnat de France. Et les Espagnols d'Irun viendront ensuite à Limoges. Coupe d'Europe, retour mardi prochain. Véronique, pour la météo aujourd'hui, alors oui. Sortez le parapluie. Hein.
5: Oui, à Hafnarfjörður.
1: À Hafnarfjörður en Islande.
5: Ah, il fait 3 degrés aujourd'hui.
3: À Hafnarfjörður ?
5: Ouais.
3: Oh, ben, est-ce que les gars du LH, ils ont prévu la petite
5: doudoune ?
3: La petite doudoune.
1: Je pense que c'est plus qu'une doudoune, là, non ?
3: 3 degrés ? Une grosse doudoune.
5: Très grosse doudoune. Bon. Bon, aujourd'hui en Limousin, de la grisaille et de la pluie, avec une vigilance jaune pour orage et risque d'inondation pour la Haute-Vienne et la Corrèze. Ce matin, avant midi, de 14 à 17 degrés avec un risque d'averse. Et puis, cet après-midi, risque d'orage, mais alors là, pour tout le monde. Et alors, on va descendre de 10 étages au niveau des températures, de 16 à 21 degrés, pas plus. 16 degrés pour le plateau de Millevaches, 18 degrés pour la Haute-Corrèze, 19 à 20 degrés pour Limoges, les monts en Bazac, mais également la Basse-Marche et le pays de Tulle, 21 degrés pour Brive et le sud de la Corrèze.
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3: 7h08. Ça serait pas la mélodie de Michel Berger, ça ? Et la voix de France Gall ? Tout pour la musique sur votre radio locale ici Limousin pour vous souhaiter une belle journée.

0: Tout pour la musique, France Gall sur votre radio locale ici Limousin, il est 7h11.
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0: C'est mercredi, nous sommes le 7 octobre aujourd'hui, on fête les Serge et Gustave, anniversaire de star, elle a 66 ans, mais qui est-elle? Mon vrai nom est Sonia Dronier, est-ce que vous connaissez une Sonia Dronier?
3: Salut, c'est Soso.
0: Je suis né en Bretagne, j'ai grandi en Belgique, mon nom de scène, je l'ai emprunté à un personnage du film Casablanca. Est-ce que ça commence à vous dire quelque chose? Chanteuse, mais aussi comédienne, romancière, j'ai connu un gros succès dans les années 80.
4: Adieu, gueule d'amour.
0: Et j'ai même présenté à l'Eurovision un titre pour Bruxelles en 1987. J'ai 66 ans aujourd'hui, je suis...
5: Bon anniversaire Victor Laszlo.
0: Mais oui, Victor Laszlo. J'adorais cette chanson.
5: On écoute ça après une rupture amoureuse.
0: Mais oui, j'en ai eu tellement dans ma vie. Ça y est, j'y repense. Bah, tiens, on joue justement avec Victor Laszlo pour gagner vos places pour une avant-première de film. Le film Moulin au cinéma Grand Écran Centre, c'est le 13 octobre, mardi prochain, 20h30, à l'occasion des 11e rencontres cinématographiques de Limoges, événement ici Limousin. C'est un peu le Cannes de Limoges,
5: hein, oui,
0: ces rencontres cinématographiques, avec énormément de films à voir, les équipes de tournage qui descendent, avec les réalisateurs, les acteurs. Là, on vous offre une soirée avec le film Moulin. On écoute une nouvelle fois Victor Laszlo avec cette fois-ci le Canoë Rose. Et il manque un mot dans cet extrait. À vous de le retrouver.

0: 05 55 34 5000. Ne plus changer l'eau des
1: poissons rouges.
0: 05 55 34 5000. Allez, on l'écoute une deuxième fois pour ceux qui ne sont pas très bien réveillés.

0: 05 55 34 5000. Dans un instant, mon œil et la dernière publicité d'Intermarché, très nostalgique de repas du dimanche des années 70. Il est 7h14.
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0: Et David Ossiou qui nous rejoint à 7h15, mon œil. David, après l'histoire du loup l'an dernier, la nouvelle publicité d'Intermarché se fait remarquer. Elle est très nostalgique.
7: Oui, elle a un petit côté, c'était mieux avant. Comme dans la pub du loup, ça commence autour d'une table, mais ça n'est pas le réveillon de Noël, c'est le repas du dimanche. C'est étrange, la scène nous fait du bien. Faut dire qu'on y tient encore. Près d'un Français sur deux se dit attaché au repas du dimanche, sondage du printemps dernier. Ici donc, c'est un repas en famille, ça rigole, ça parle fort, ça mange. Les hommes portent tous la chemise, et certains même la cravate, comme dans notre jeunesse, voire dans notre enfance. Alors vous vous dites, mais j'ai déjà vu cette scène. Exact, dans Vincent, François Paul et les autres de Claude Sauté en 1974. Montand, Piccoli, Reggiani, une bande de copains et qui finit par s'engueuler. Hein. Vous vous souvenez du coup de gueule monumental de Michel Piccoli ?
8: Ta gueule, toi ! Tu m'emmerdes, toi, je t'emmerde !
7: Ah, ça gueulait fort. C'était bien, hein ? Attendez, vous êtes sûr que c'était bien ? 52 ans plus tard, dans la pub d'Intermarché, regardez la table. Le gigot du dimanche, c'est devenu un rôti. Passez moins cher. Cette semaine, chez Intermarché, la tranche du gigot d'agneau, 17,90 € le kilo. Le rôti de porc, 3,99 €. Ça n'est pas tout. Personne ne boit du vin à table. Tout le monde a l'eau. Personne ne fume. Alors on s'engueule, mais seulement à propos de la cuisson du rôti.
8: Une fois j'ai raté un rôti ! Une fois ! Tu vas m'en parler combien de temps ?
7: Finalement, c'est difficile d'en vouloir à Intermarché parce que cette table-là, c'est peut-être tout simplement la nôtre. Le vin, en France, la consommation par habitant a chuté de plus de 60% depuis les années 60. La cigarette, aujourd'hui, moins d'un adulte sur cinq fume quotidiennement. Et la politique ? Pas de statistiques, mais un dimanche midi entre le beau-frère et la belle-mère, discuter de la cuisson du rôti, franchement, c'est plus prudent.
0: Merci David Oussiou, ça s'appelle Mon œil. 7h17 en Haute-Vienne, 20 mm de pluie dans la campagne de Nexon chez Michel après quelques orages cette nuit. C'est ce qu'il nous dit sur les réseaux sociaux. Ce matin, il fait 17 avec un ciel couvert, mais il ne pleut plus pour le moment dans la vallée de Saint-Léonard-de-Noblat, Marie-Laure, à 17 degrés ce matin.
9: Oui, la pluie va un petit peu se calmer avant midi. Elle reviendra cet après-midi avec en plus un risque d'orage. Attention, vigilance jaune pour les départements de la Haute-Vienne et de la Corrèze pour risque d'orage et inondation. Des températures maximales qui vont chuter. Nous aurons entre 16 et 21 degrés, pas plus.
0: Bien sûr, on continue de discuter de météo sur la page Facebook. Ici Limousin, vous nous laissez aussi vos belles photos comme chaque matin, vous nous faites plaisir. Et il y a l'appli WhatsApp. On redonne le numéro
9: 05 55 34 5000.
0: Dieu que c'est beau, Daniel Balavoine, 7h18.

Dieu que c'est beau, Daniel Balavoine sur votre radio locale ici Limousin. Oh Dieu que c'est beau, des places de ciné à vous offrir pour l'avant-première du film Moulin à Limoges le 13 octobre au cinéma Grand Écran Centre. Il faut retrouver le mot qui manque dans cette chanson de Victor Laszlo.

0: Robin est avec nous à Mansac. Bonjour Robin.
1: Oui, bonjour.
0: Soyez le bienvenu.
1: Merci.
0: Vous m'avez l'air jeune, mon cher Robin.
1: J'ai une petite trentaine.
0: Petite trentaine, et on connaît Victor Laszlo.
1: Pas spécialement, mais j'imagine que ma mère, oui, plus que moi.
2: D'accord. Le malin.
3: Ça balance.
0: Ouh, quel est le mot qui manque dans cet extrait?
1: Changer l'eau des fleurs.
2: Oui.
0: Ah oui, et ça avait du sens. Ça a du sens, les amis.
2: Bravo maman, en fait. Hein.
0: Oui, bravo Robin aussi. Vous allez pouvoir partir avec maman voir un film qui s'appelle Moulin en avant-première au cinéma grand écran à Limoges. Qu'est-ce qui se passe en ce moment du côté de Mansac chez vous?
1: À part l'orage qu'il y a eu hier soir, un petit peu de pluie ce matin, puis non, on est bien.
0: On est bien à Mansac. Est-ce qu'il y a eu aussi un petit peu de perturbation? Il n'y a pas de lycée, non. Il n'y a pas de collège à Mansac.
1: Non, du tout.
0: Il y a peut-être une école.
1: Il y a eu quelques manifestations sur Brive, mais pas grand-chose.
0: Ouais. Alors justement, on en parle ce matin ensemble et sur les réseaux sociaux, Véronique.
2: Oui, à partir de 9h dans Ici c'est vous, on va parler de ces revendications de ces étudiants, de ces mouvements qui font bouger l'école ou l'université. Peut-être vous êtes déjà parti dans ce genre de manifestation. Vous avez soutenu vos enfants ou votre enfant parce que vous soutenez la cause des étudiants ou parce que vous voulez tout simplement le protéger, on ne sait jamais. Vous avez fait mai 68, vous avez fait 1986, 94, 2006.
0: Robin, vous avez fait quelque chose ou?
1: Je suis né en 95, donc...
2: Ah, 95, et... oui, alors 94 c'est fichu, 2006 peut-être.
3: On était petits en
1: 2006. Non, j'avais 11 ans, donc je vais pas...
0: Ben, 11 ans,
2: bon, bah, Robin, bon. Salut, merci. Ça fait plaisir, discuter avec vous, vraiment, c'est un bonheur.
0: En tout cas, on réagit sur les réseaux sociaux, l'appli WhatsApp 05 55 34 5000. Robin, à très bientôt, salut et bravo.
1: Merci, bon courage à vous.
3: Merci beaucoup,
0: ciao,
3: bien, bonne journée.
1: Au revoir.
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0: L'histoire du Limousin a le vent en poupe, oui, ici ça marche. Jean Guissoumi est l'un de nos auteurs limousins, vous le connaissez bien, qui aime raconter la région. Il sort un nouveau livre que on découvre avec vous, Pascal Sammartino.
5: Jean Guissoumi, bonjour.
6: Bonjour.
5: Et merci de venir nous rejoindre sur les ondes d'ici Limousin pour nous parler de votre nouveau roman, déjà, qui s'appelle La clé sous la porte. Je rappelle que vous êtes un auteur creusois bien connu et reconnu depuis de nombreuses années. Si on doit résumer La clé sous la porte, il s'agit de quoi?
6: C'est un roman qui est inspiré, mais très librement, de la vie de ma grand-mère paternelle pendant une période déterminante, une période charnière du monde rural en 1910-1920, après donc ce fameux exode rural qui a touché nos campagnes.
5: Vous êtes un auteur, je le disais maintenant, qu'on suit depuis de nombreuses années, très impliqué à travers l'histoire de votre région, le Limousin d'une manière générale. Vous avez d'ailleurs étudié à Limoges.
6: J'ai étudié à Limoges, j'ai enseigné à Limoges également. Je suis très lié sur le. J'étais très lié sur le plan professionnel, mais aussi sur le plan littéraire, puisque au fond, je trouve une sorte de relation très intériorisée avec notre région du Limousin. Je trouve que j'ai un peu plus de légitimité quand mes romans se situent dans cette belle région.
5: Vous faites aussi partie de cette nouvelle école de Brive. Vous pouvez nous expliquer ce que c'est?
6: Je crois que ça a été une aventure extraordinaire que celle de l'école de Brive. Ça a été une aventure d'amitié, ça a été une aventure autour des éditions Robert Laffont et de l'éditeur Jacques Peuchemort. C'est un moment de mon existence qui m'a profondément marqué. Parce que j'y ai découvert dans un monde littéraire qui n'est pas très tendre, j'y ai découvert des relations très affectueuses et très, très amicales.
5: Est-ce que vous sentez aussi l'intérêt de la jeunesse pour qu'on leur raconte justement ces histoires?
6: Oui, je trouve qu'il y a une sorte, si j'ose dire, de renouvellement du lectorat. C'est-à-dire, je vois venir vers moi pendant les quelques salons du livre auxquels je participe, je vois venir vers moi des personnes d'une nouvelle génération avec une curiosité, parce que je crois que c'est une mémoire qui a été un peu dépréciée, et je pense que on se rend compte qu'elle était très constitutive de nos, de ce que nous sommes.
5: En tout cas, on peut continuer à suivre et à découvrir vos histoires que vous nous racontez dans votre nouveau roman qui s'appelle La clé sous la porte. Jean-Guy Soumy, merci beaucoup et bonne journée à vous.
6: Merci à vous.
0: Ici, ça marche, c'est sur votre radio locale, ici Limousin, tous les jours entre 10h et 11h avec Pascal Sammartino. Véronique, avant les infos de 7h30, un petit rappel sur le sujet. Ici, c'est vous qu'on va vous lancer tout à l'heure après les infos de 9h, vous pouvez commencer à réagir, à nous appeler. On parle de ces lycéens dans la rue. Est-ce qu'ils réveillent vos souvenirs ?
2: Eh oui, ce mouvement d'étudiants dans la rue, est-ce que vous avez déjà participé à une manifestation comme ça d'étudiants dans la rue ? Est-ce que vous soutenez les revendications de nos étudiants, les arguments qui sont avancés, le manque de profs, de personnel, les classes chargées, les bâtiments dégradés ? Est-ce que c'est un mouvement que vous avez déjà connu, est-ce que vous comprenez leur colère? On va parler de ces étudiants, de ces manifestations auxquelles vous avez peut-être participé. Vous pourrez nous appeler dès maintenant, 05 55 34 5000.
0: Il y a une manifestation actuellement sur Facebook avec pas mal d'auditeurs, d'auditrices et des téléspectateurs qui nous donnent la météo du matin. À Brive, François-Éric relève 17 degrés avec un ciel couvert et pas de pluie pour le moment. Nadine a 16 degrés après la pluie de la nuit. Au Lonzac, Annie relève 15,8 sous les nuages. Et à Saint-Martial de Gimel, Sandrine a 14,9 degrés et attend toujours les premières gouttes dans la matinée. À suivre, les infos de 7h30.
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0: Bonjour tout le monde, merci de nous rejoindre à la radio, à la télévision sur France 3 Limousin, l'équipe d'Ici Matin, pour vous accueillir en ce mercredi 7 octobre, 7h30, l'info en Limousin, Bastien Thomas.
12: Quelle réponse à la colère de la jeunesse en Limousin? La rectrice de l'Académie de Limoges, Valérie Baglin-Legoff, est notre invitée dans un quart d'heure. Des milliers de lycéens ont encore manifesté hier à Limoges, Brive, Tulle ou encore à Saint-Junien.
13: Le plafond nous tombe un peu dessus.
14: J'ai une prof qui n'a pas été là depuis le début de l'année, qui n'a pas été remplacée.
12: Vous entendrez ces Tulliste dans le journal de 8h, demander à de meilleures conditions d'études, reportage à Limoges également dans un instant. Faire venir de l'eau potable dans une citerne en Brujas, en Corrèze, y est bien obligé à cause de la sécheresse. L'un de ses captages est à sec depuis le mois de juin. Et puis la victoire du Limoges en balle hier soir en Islande. Deuxième journée de la Ligue Européenne à Hafnarfjörður, succès 46-33. Tout de suite, les infos en France et dans le monde en 90 secondes, présentées par Cyril Ardoreton.
15: Entre 266 000 et 450 000 personnes dans les rues un peu partout en France hier. Acte 3 de la mobilisation des lycéens, rejoint notamment par des étudiants. Il y a eu près de 500 interpellations et 43 policiers et gendarmes blessés selon le gouvernement. Un nouvel appel à manifester est lancé pour demain. À Lens, les cours reprennent ce matin dans le lycée d'un élève qui a eu la main arrachée par une grenade lacrymogène avant-hier. Un élève de première âgé de 15 ans qui a dû être amputé. Une enquête de l'IGPN est en cours. Elle doit notamment déterminer si l'adolescent a ramassé la grenade. Une cellule d'écoute est en place dans le lycée. Les députés de la commission finances se penchent aujourd'hui sur le budget de l'État. Le gouvernement cherche à faire 45 milliards d'euros d'économies. 1700 amendements ont été déposés au total. Quoi qu'il arrive, l'Assemblée nationale repartira de la copie initiale dans l'hémicycle la semaine prochaine. Un collectif d'associations féministes appelle les femmes à suspendre leurs activités professionnelles et domestiques le 13 octobre. Mobilisation mobilisation le jour du vote solennel de la loi intégrale contre les violences sexuelles à l'Assemblée nationale. Des rassemblements sont déjà annoncés dans les principales villes françaises. Le Gard, les Bouches-du-Rhône et le Var placés aujourd'hui en vigilance orange, pluie, inondation et orage par Météo France. L'Hérault est en alerte orange pour un risque de crue. Et puis elle va retrouver le plancher des vaches. L'astronaute française Sophie Adnaud et ses coéquipiers doivent quitter la Station Spatiale Internationale aujourd'hui après une mission de 9 mois.
12: Merci Cyril, vous revenez à 8h30 pour de nouvelles infos. Ils étaient plus de 3000 dans les rues de Limoges hier, mais aussi à Brive, à Tulle, Lucel, Bellac ou encore Saint-Junien. Des milliers de lycéens pour clamer haut et fort leurs inquiétudes quant à leurs conditions d'apprentissage. Avec le soutien des profs, des parents et même des syndicats, notamment la CGT. Comment ces jeunes voient-ils maintenant l'avenir de leur mouvement, Pierre Frasiac?
16: Nouvelle journée de blocage votée à une écrasante majorité pour ce jeudi à Limoges. Ça, c'est pas au court terme. Fort de leur démonstration de force d'hier, 3000 personnes rien qu'à Limoges, les jeunes ne comptent pas lâcher.
17: Assez pour qu'on s'entende, il faudra. Tant qu'il n'y aura pas de réaction du gouvernement, on continuera jusqu'au bout.
16: Ce qu'ils veulent, c'est être écoutés. Et le recul du gouvernement sur les frais d'inscription en BTS et en classe préparatoire est jugé bien insuffisant par cette lycéenne venue de Saint-Thierry-la-Perche pour manifester.
18: C'est déjà bien, mais c'est prendre une seule des revendications et histoire de calmer notre colère, mais ça ne suffit pas en fait.
16: Plus d'argent pour l'éducation nationale, ça passe, selon les lycéens, par des gestes concrets dans le prochain budget.
19: Par exemple, geler les APL, faudrait enlever cette loi qu'ils veulent mettre.
16: Revenir sur la baisse annoncée des aides au logement et sur celle du nombre de professeurs.
20: Il y a des postes d'enseignants qui sont encore supprimés, donc il faut en rajouter. Il y a vraiment encore une grande marche à faire.
21: On n'abandonne pas tant que les choses ne changent pas.
16: Pour durer dans le temps, les lycéens peuvent compter sur le soutien de certains professeurs. Stéphane Lajaumont, autocollant de la FSU sur lui, est prof d'histoire à Limoges et il tient à être aux côtés de ses élèves.
22: Pour qu'ils gardent leur intégrité physique et qu'ils puissent défendre de manière consciente l'ensemble de leurs revendications.
16: Des profs présents, tout comme certains parents d'élèves et des étudiants. Hier, la fac de lettres de Limoges était bloquée. Elle sera occupée au moins jusqu'en fin de semaine. Océane et Hugo, deux étudiants, participent au mouvement.
23: Tant qu'il n'y a pas de mesures concrètes qui vont arriver vite, eh ben, le mouvement il va continuer de toute façon. Il y aura toujours des blocus.
24: On espère qu'ils gardent cet esprit combatif au moins jusqu'au 17. Et après, on verra.
16: Dans 10 jours, date du début des vacances scolaires, ce sera un possible coup d'arrêt pour ce mouvement. Mais d'ici là, la balle est dans le camp du gouvernement.
25: Si on voit qu'il y a une réponse adéquate, que le gouvernement va changer les choses, qu'on est écouté, ça devrait se calmer, s'arrêter là. Mais si on voit qu'il n'y a toujours pas de réponse, qu'on est toujours ignoré et même rabaissé par certains médias, bah évidemment qu'on va continuer la mobilisation. Et il y a le 17 octobre qui arrive en plus, donc on va sûrement se rajouter à l'équation.
16: Le 17 octobre, c'est aussi la date qui circule sur les réseaux sociaux pour une reprise de la mobilisation des Gilets jaunes. D'une manifestation lycéenne, on pourrait passer à un mouvement social de plus grande ampleur.
12: Et pour répondre à cette colère de la jeunesse limousine, la rectrice de l'Académie de Limoges, Valérie Baglin-Le Goff, est notre invitée ce matin. Interview à suivre dans une dizaine de minutes. Véronique, la météo en Haute-Vienne, en Corrèze aujourd'hui. Alors, pas vraiment d'accalmie, mais on attend quand même des averses.
2: Des averses et surtout des orages annoncés par Météo France, avec une vigilance jaune qui est posée sur la Haute-Vienne et la Corrèze pour risque d'inondation et d'orage. Des températures qui seront en baisse cet après-midi de 17, 16 degrés même, hein, sur le plateau de Millevaches, jusqu'à 21 degrés, pas plus.
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2: Allez, des travaux sur la Nationale 520 de Verneuil à Limoges, sur la 20 toujours, de Brive à Noailles, dans le sens Paris-Toulouse. Dans l'autre sens, Toulouse-Paris sont des travaux qui sont à Bussac. Et puis, juste après Donsnac, quand vous empruntez la 20, eh bien, vous ne circulez que sur une seule voie. Et ensuite, c'est un basculement total de la circulation jusqu'à peu près Userche. Fermeture de la sortie 46 pour Perpezac-le-Noir, de la sortie également qui vous donne accès à la 89. Déviation mise en place par le diffuseur 45 qui correspond à la sortie d'Userche.
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0: 7h36, Limoges est bien réveillée, Brive aussi, et sur les petites routes de Haute-Vienne et de Corrèze, la journée est lancée. On peut dire qu'il faut faire gaffe sur la route avec les averses qu'il y a eu et qu'il va y avoir.
2: Averses, Feuilles sur la route,
0: oui, feuilles
2: ça glisse, c'est dangereux. Débris forestiers parce qu'il y a eu du vent, bref.
0: Voilà, on est prudent, on écoute Ici Limousin et on poursuit avec la belle énergie de Zaz, Je veux, sur votre radio locale Ici Limousin. Bonne journée à tous.

0: Je veux de l'amour, de la joie, de la bonne humeur. Zaz sur votre radio locale ici Limousin. C'est un peu comme actu locale, musique et bonne humeur. Quoi,
1: c'est pareil, hein. Oui.
0: Je veux de l'actu locale, de la musique, de la bonne humeur. Ah, on pourrait faire un truc comme ça, un petit jingle, tiens.
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0: 8h20, c'est mercredi, nous sommes le 7 octobre, on fête les Serges aujourd'hui. Bonne fête mon Sergio. Ça s'est passé un 7 octobre en 1969, il y a 57 ans aujourd'hui. La Motown, alors c'était la naissance de Véronique Henry.
1: Non, c'était le 4.
0: Ah bon, La Motown en tout cas sort le premier single officiel des Jackson 5. Vous vous souvenez de ce titre ? I Want You Back. Au chant, il y a un gamin d'à peine 11 ans, Michael Jackson. Le morceau va atteindre la première place aux États-Unis et lancer la carrière du groupe, avant évidemment celle que l'on connaît du petit Michael. Michael, un film qui est sorti cet été,
1: oui,
0: qui a bien fonctionné, hein.
1: Moi, je l'ai trouvé fabuleux. Alors, pas l'histoire, parce que c'est pas vraiment un biopic, hein. On passe vraiment qu'un tout petit bout de l'histoire de Michael Jackson, mais enfin, on parle surtout de Jackson 5 et du papa qui tenait vraiment à ce qu'ils aillent sur scène, parce que ça rapportait gros. Et la performance de Jafar Jackson, qui est son neveu, hein, je crois que c'est le fils de Jermaine Jackson. Oh, incroyable, voir.
0: À voir, je pense que ça va être en VOD, si c'est pas déjà le cas,
1: oui.
0: Et puis ça passera sûrement à la télévision, en streaming d'ici quelques mois. Ici Limousin Sport, Bastien, un début de saison canon pour les Panthères de Feu de Saint-Junien-Rochechouart.
4: Les handballeuses auvillanoises, effectivement, sont co-leaders du championnat de Division 2 après 4 journées. Jérôme Osterman, vous êtes ce matin avec l'entraîneur des Panthères.
5: Bonjour Nicolas Paquet.
6: Bonjour.
5: Avec 4 victoires en 4 matchs, vous faites partie des 3 équipes encore invaincues dans cette deuxième division. C'est pas mal pour un promu.
6: Oui, on est très satisfait de notre parcours, de notre début de saison. Et ce qui est intéressant, c'est de voir que l'équipe même monte en puissance.
5: Qu'est-ce qui vous fait dire ça ?
6: Le rythme qu'on a mis aux entraînements ces dernières semaines, la vitesse de notre jeu, la diversité de notre projet de jeu qui se développe. Et du coup, l'idée, c'était de voir si ce qu'on avait produit à l'entraînement pouvait se reproduire en match. Et ça a été le cas face à une équipe probablement la plus solide qu'on a jouée depuis le début de la saison. On a été au rendez-vous et on a vu qu'effectivement, on est en capacité de mettre du rythme, d'avoir moins de temps faible dans les matchs, même si on a encore eu sur le match moins de temps faible. Donc, c'est intéressant.
5: Bon, vous avez donné quelques pistes, mais qu'est-ce qui explique, selon vous, ce très bon début de championnat ?
6: Je pense qu'il y a une force de caractère dans cette équipe, une équipe à la fois les joueuses, mais à la fois le staff qui a envie de mordre à pleines dents dans ce championnat, de montrer qu'on existe.
5: Avec 12 points, vous avez déjà une avance quand même significative sur la zone de relégation. Est-ce que les objectifs sont déjà en train de changer, Nicolas Paquet ?
6: Non, mais les objectifs ont toujours été les mêmes, c'est-à-dire que le club a fixé l'objectif du maintien, mais nous, avec l'équipe, cela ne nous convient pas. On veut exister dans le championnat, on veut relever chaque défi qui se présente à nous chaque week-end et de nous positionner à la meilleure place possible. Donc l'idée, c'est pas du tout de regarder dans le rétroviseur, mais au contraire, de regarder devant nous, regarder les défis qui se présentent à nous, et puis de faire du mieux chaque week-end.
5: Bon, prenons pour finir le prochain défi, Nicolas. Prochain adversaire, c'est Bègles, samedi soir à 19h30 en Gironde. Qu'est-ce que vous pouvez nous dire de cet adversaire et de ce match ?
6: Alors, c'est une équipe qu'on connaît bien, puisqu'on les a joués 2 fois en amical cet été. On a perdu 2 fois contre elles. Maintenant, il y a de l'eau qui a coulé sous les ponts depuis ces matchs-là. Et je pense qu'on a clairement progressé. Je pense que c'est une équipe qui reste très solide, puisqu'elles ont quand même réussi à marquer 43 buts à Nîmes ce week-end, et c'est pas anodin. Donc ça veut dire que c'est une équipe qui joue vite, qui met du rythme. Maintenant, nous, on n'a qu'une envie, c'est de poursuivre notre dynamique, c'est de continuer sur cet élan-là. Donc, comme on l'a fait sur les autres matchs, on va se concentrer sur elles, sur nous, ce qu'on doit aussi améliorer encore pour être meilleur et pour être bien préparé à les affronter.
5: Bien, merci beaucoup, Nicolas Paquet. Et donc, prochain match ce samedi du côté de la Gironde face à Bègles pour les Panthères de Feu de Saint-Junien-Rochechouart. Merci beaucoup, Nicolas.
6: Merci.
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0: 7h45, une invitée d'ici quelques instants, la rectrice de l'Académie de Limoges.
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0: 7h46, plusieurs milliers de lycéens ont manifesté en Limousin entre Limoges, Brive, Tulle, Guéret pour ne citer que mobilisation sans violence. La rectrice de l'Académie de Limoges répond à Ici Limousin ce matin et à vos questions, Bastien Thomas.
4: Bonjour Valérie Baglin-Le Goff.
10: Bonjour.
4: Est-ce que vous découvrez là depuis ces derniers jours cette colère de la jeunesse qui a prévu d'ailleurs de se remobiliser demain à Limoges?
10: En fait, la jeunesse s'exprime. Je crois qu'elle a des choses à nous dire. Elle le fait dans l'académie depuis un peu plus d'une semaine maintenant. Nous avions hier environ 20 établissements qui étaient dans lesquels il y a eu des mouvements, il y a eu des rassemblements devant les établissements, des barrages majoritairement des barrages filtrants dans ces établissements-là. Et moi, je tiens à souligner que l'ensemble de ce mouvement, en tout cas depuis le début de ces manifestations, se fait de manière avec beaucoup de responsabilité de la part des élèves, vraiment dans le respect des biens des personnes. On a quelques incidents qui peuvent arriver, mais qui ne sont pas du tout ce que véhiculent les images du National. Donc,
4: est-ce que leurs demandes sont légitimes?
10: Leurs demandes, elles portent sur un simple. Bien sûr que leurs demandes sont légitimes à partir du moment où des jeunes ont des revendications et qu'elles portent sur différents niveaux. En tout cas, elles portent sur leurs conditions d'enseignement en général. Elles portent sur le bâti scolaire. Et puis elles portent aussi sur la place qu'est la leur dans les lycées aujourd'hui. Autrement dit, sur ce qu'on appelle la démocratie scolaire. Donc leurs demandes sont légitimes et c'est à nous de les écouter. C'est à nous de les entendre. C'est ce que l'on s'attache à faire depuis plusieurs jours déjà. Ils le font, ils s'expriment dans les établissements et je remercie les chefs d'établissement et leurs équipes qui les accueillent et qui les écoutent et qui relèvent les revendications qui sont les leurs. J'ai réuni la semaine dernière des élèves du CAVL. On est en élection des CAVL, mais ceux qui étaient élus l'an dernier, j'en ai reçu quelques-uns la semaine dernière. Je les recevrai à nouveau la semaine prochaine. Voilà, enfin, c'est important quand on a une colère qui s'exprime. La première chose à faire, c'est de les écouter pour pouvoir ensuite agir. Si on n'entend pas ce qu'ils ont à nous dire, on peut pas trouver les bonnes réponses.
4: Pourtant, ce sont tout de même des revendications que le corps enseignant a formulées depuis très longtemps. Pourquoi n'avoir rien fait, Madame la Rectrice, sachant que vous le dites à notre micro ce matin, ce sont des demandes légitimes?
10: Oui, et elles sont légitimes et on a déjà commencé à travailler sur les revendications qui sont les leurs. Ils évoquent par exemple le sujet du remplacement. Nous en étions parlé lors de la rentrée lorsque j'étais venue vous voir. C'est vraiment une priorité pour nous. C'est une priorité pour le National. Le Premier ministre l'a à nouveau posé dans les priorités là sur lesquelles nous devons travailler. On a recruté, on a un bureau du remplacement désormais au rectorat et on s'attache avec les établissements parce que le remplacement c'est technique et je rentrerai pas dans cette technique ce matin, mais il y a ce qui relève des établissements sur des absences de très courte durée et puis il y a ce qui nous revient et bien sûr que nous avons à progresser, c'est ce que nous faisons. Et là, nous sommes en train d'analyser établissement par établissement les remplacements restant à combler. En fait.
4: Justement, sur ces absences, Valérie Baglin-Le Goff, quels sont les chiffres pour le Limousin et compte tenu de ce qu'a pu annoncer le Premier ministre et le ministre de l'Éducation nationale, notamment des réponses là sous 8 jours sur cette question des remplacements de professeurs absents, est-ce que en Limousin, vous êtes en mesure d'apporter ces réponses avant les vacances de la Toussaint?
10: Eh bien, c'est l'objectif que le National nous donne, et évidemment, c'est l'objectif dont nous nous sommes saisis. Les services sont au travail depuis déjà plusieurs jours pour pouvoir pour chacun de nos établissements, pour les lycées bien sûr, mais pour nos collèges également, analyser l'ensemble des situations et pouvoir apporter à l'ensemble des établissements des réponses avec cet objectif du plus court terme. Mais si ça peut être, et pour certains d'entre eux, il y a des recrutements qui sont en cours, ce sera avant, en tout cas le plus rapidement possible. Notre objectif, c'est évidemment de combler l'ensemble des demandes qui sont à satisfaire.
4: Et combien de professeurs sont actuellement absents sur l'Académie de Limoges? Combien de postes sont vacants?
10: Je peux absolument pas vous le dire parce que non pas que je ne le veuille pas, mais c'est un chiffre qui évolue chaque jour puisque le remplacement ce sont tout un tas de raisons en tout cas qui conduisent des personnels à ne pas être dans les établissements chaque jour. Donc je peux pas vous donner un chiffre.
4: Et pour terminer, Madame la rectrice, est-ce que vous vous attendez à ce que le mouvement dure jusqu'aux vacances rapidement pour terminer?
10: Écoutez, moi j'espère, et c'est vraiment l'objectif, et c'est en ce sens que collectivement nous travaillons, et avec les établissements, à ce que les élèves rejoignent leurs établissements. Il y a cette demande qui est formulée de poursuivre le dialogue avec eux. Il y a les élèves qui s'expriment, mais il y a tous ceux aussi qui souhaitent pouvoir bénéficier du droit à l'instruction. Donc on a besoin d'écouter, on a besoin d'entendre. Il y a une jeunesse qui nous dit des choses, et il faut que nous puissions vraiment les écouter et derrière agir. Et plus vite nous retrouverons un fonctionnement normal des établissements, tout en continuant à travailler sur leurs attentes, leurs angoisses et leurs revendications, mieux ce sera.
4: Merci beaucoup Valérie Baglin-Legoff, rectrice de l'Académie de Limoges. Merci beaucoup et bonne journée.
10: Merci, bonne journée.
0: Merci à vous. 7h52, interview à retrouver sur l'appli ICI et le site internet ici.fr. C'est l'un des rois les plus célèbres du Moyen-Âge, guerrier redouté, héros de légende. Pourtant, c'est ici en Haute-Vienne, devant le château de Chalut, qu'un simple carreau d'arbalète va sceller le destin de Richard Cœur de Lion. Mais oui, c'est pas du camembert. Hein. Stéphane Bern nous raconte cette histoire très limousine d'ici quelques minutes. Ce sera juste avant les infos de 8h. Vertige de l'amour, voici Alain Bachung.

0: vertige de l'amour. Alain Bachung sur votre radio locale et ici Limousin. Une pancarte, des slogans et toute une génération qui veut se faire entendre. Véronique, ces lycéens dans la rue réveillent-ils nos souvenirs, des souvenirs chez les auditeurs, les téléspectateurs?
1: Oui, peut-être des souvenirs de manifs de 68 à nos jours. Et puis, on va surtout leur demander à nos auditeurs dans Ici c'est vous, à partir de 9h et dès maintenant 05 55 34 5000, s'ils soutiennent évidemment le mouvement des étudiants, s'ils sont d'accord avec leurs revendications. On a entendu la rectrice nous dire qu'elle était d'accord avec les revendications des étudiants. Et vous, 05 55 34 5000.
0: Et vous pouvez passer aussi par l'appli WhatsApp. Dans 4 minutes, il va être 8h, l'heure du journal. Avant ça, Stéphane Bern.
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2: Et le plaisir d'avoir Stéphane Bern chaque matin, en plus qui parle du Limousin aujourd'hui. Ce matin, on voyage Stéphane au temps d'un des plus célèbres rois de l'histoire.
3: Richard Cœur de Lion, vainqueur de nombreuses batailles et héros de légende. Mais en Limousin, un arbalétrier anonyme va réussir ce qu'aucune armée n'avait jusque-là réussi, terrasser le grand faux. Mars 1199, Chalut. Richard Cœur de Lion assiège un petit château. Oh, rien d'exceptionnel, c'est à peu près son activité favorite, comme certains feraient du padel ou de la pétanque. 41 ans, une réputation immense. Depuis 20 ans, il passe davantage le temps en armure que sur un trône.
4: Mes amis, voilà ce qui nous réunit ce soir.
5: Le camembert Cœur de Lion.
3: Et pourtant, ce soir-là, il inspecte tranquillement le château. Peut-être un peu trop tranquillement. Le fameux « je jette juste un petit coup d'œil ». Sur les remparts, un défenseur arme son arbalète. Les chroniqueurs l'appellent Pierre Basile.
6: Qu'est-ce que je fais ?
3: D'autres sources hésitent sur son identité, peu importe.
6: Je pourrais le dégommer à l'arbalète quand même.
3: L'homme vise, et vise bien. Le carreau part, bim ! Dans le mille et mille. Il atteint Richard à l'épaule. Même l'arbalétrier regarde autour de lui pour vérifier que c'est bien lui qui a fait ça.
7: Oh, bravo !
8: Il ne l'a pas fait exprès, les belles.
3: Sur le moment, personne ne s'affole. Le roi plaisante même avec ses hommes. Après tout, c'est qu'une blessure, même pas mal. Sauf qu'au XIIe siècle, une infection est parfois plus redoutable qu'une armée. Les jours passent, la plaie s'aggrave, la gangrène progresse. Bon, finalement, un peu mal quand même. Le 6 avril 1199, le roi le plus célèbre d'Occident meurt à quelques centaines de mètres du château qu'il était venu conquérir. Game over. No extra life. L'histoire a ses leçons. Les plus grands tombent parfois sur de petits obstacles. Excusez-moi, la sortie, c'est par où ? Suivez la flèche, majesté.
2: Stéphane Bern. Merci Stéphane qui est avec nous chaque matin avant le journal de 8h. Des places pour voir les Bleus, le 15 de France, même Roland Garros, parfois alors que les billetteries officielles ne sont pas ouvertes. Mal, mais attention, ça sent le faux site. Le faux site et les faux sites internet sont soignés avec logo, catégorie de place, genre tout va bien lorsque vous achetez, mais en fait c'est un...
9: Regardez l'adresse du site.
2: S'il y a le HTTPS aussi. En tout cas, Aude Razeau, vous appelez Aude Razeau, vous.
10: Oui.
2: Aude Razeau va tout vous expliquer pour éviter les pièges. La chronique s'appelle « C'est pas vrai » et c'est tout à l'heure à 8h15.
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2: Bon mercredi, nous sommes le 7 octobre aujourd'hui.
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0: Régis Mazabro.
2: Et bon réveil, si c'est le cas, il est 8h du matin. Merci de nous rejoindre. Les infos avec vous, Bastien Thomas.
9: Il faut entendre cette colère légitime, mais ne pas entraver le droit à l'instruction des autres. Des recrutements sont en cours pour pallier l'absence de certains professeurs. Valérie Baglin-Le Goff, la rectrice de l'Académie de Limoges, était notre invitée il y a quelques minutes. C'est à réécouter sur ici.fr. Alors que des milliers de lycéens ont encore manifesté hier en Limousin, une nouvelle journée de blocage est programmée demain à Limoges. Plus grosse manifestation d'hier avec près de 3000 jeunes mobilisés. Vous avez des images sur notre site internet. Acte 3 de leur combat pour de meilleures conditions d'apprentissage, plus de profs ou encore des emplois du temps adaptés. Près de 400 personnes ont aussi bloqué le lycée Edmond Perrier de Tulle hier, là où tout n'est pas parfait. Loin de là, écoutez, ces lycéens au micro ici Limousin de Philippe Graziani.
11: On n'est pas les plus à plaindre, mais on n'est pas non plus les moins à plaindre.
12: Il n'y a pas d'isolation vu que le bâtiment est vieux. Du coup, on skye les miches tout l'hiver.
13: Début d'année, quand il faisait 35, il fait très chaud dans les salles.
14: Les emplois du temps, ils sont horribles. On ne peut pas faire du 8h-18h, c'est impossible. Et juste après 8h-18h, on doit faire quoi ? On doit rentrer chez nous et encore réviser pour les cours. Il y a des problèmes avec les manuels qui ne sont pas renouvelés depuis très longtemps. Enfin, la région, elle ne veut pas payer les nouveaux manuels. Il y a des salles qui sont dégradées quand même.
11: Quand on est dans l'étage des langues, notamment, le plafond nous tombe un peu dessus.
15: Moi, notamment, j'ai une prof qui n'a pas été là depuis le début de l'année, qui n'a pas été remplacée. Donc, surtout, c'est une prof de français, donc c'est important pour la première. Mais qu'il y a le bac de français.
11: On se mobilise pour nos droits dans notre lycée, mais on est en soutien pour tout ce qui est lycée du périphérique, où là, vraiment, c'est plus possible de travailler.
12: C'est important de se soutenir les uns les autres.
9: Les élèves d'Edmond Perrier ont été rejoints par ceux du lycée René Cassin à Ussel, blocage également du lycée Bernard de Ventadour et déambulation en centre-ville.

0: De Brive, près de 500 jeunes accompagnés des syndicats, notamment la CGT, syndicat aussi présent hier à Limoges, appel au rassemblement au Champ de Juillet. Plusieurs branches professionnelles ont apporté leur soutien aux lycéens sans aucune volonté de récupération politique. C'est ce qu'assure Arnaud Raffier, le secrétaire départemental de la CGT en Haute-Vienne.
1: C'est toujours difficile parce qu'à Limoges, il n'y a pas de syndicat de lycéens organisé, mais on va quand même essayer de rentrer en contact avec eux pour regarder comment on peut les soutenir et puis comment nous, on prend nos responsabilités, parce que l'évolution de la société, elle ne peut pas revenir qu'aux jeunes. Elle ne peut pas revenir qu'aux adolescents et qu'aux lycéens. L'évolution de la société revient aussi des travailleurs qui doivent porter des vraies revendications pour leurs enfants. Et demander à tous les camarades de la CGT, tous les militants et tous les salariés grévistes d'accompagner les lycéens pour les sécuriser, entre guillemets, en tous les cas pour les accompagner, pour qu'il y ait des manifestations qui se déroulent bien. Nous, à CGT, on le dit depuis longtemps, c'est les mouvements pacifistes qui font émerger les revendications, parce que dès qu'il y a des violences, on sait très bien que le gouvernement se sert de ces images de violence pour montrer de la violence et justement pour casser les revendications. En tous les cas, c'est leur mouvement. Il n'y aura pas, il est hors de question qu'il y ait une récupération de l'organisation sur leur mouvement.
0: Au total, en France, entre 260 et 450 000 personnes ont manifesté hier selon le gouvernement et les syndicats. Le Premier ministre Sébastien Lecornu annonce, lui, la suspension des cours en fin de semaine pour, je cite, un temps de démocratie interne avec les élèves. Et c'est dans ce contexte que les députés commencent l'examen aujourd'hui du projet de loi de finances pour 2027 en commission à l'Assemblée nationale. Le gouvernement prévoit de nouvelles coupes budgétaires pour réduire le déficit économie, chiffré estimé à plus de 40 milliards d'euros.
2: Ici matin, 8h03, un homme de 83 ans est recherché par les gendarmes de la Corrèze.
0: Le secteur espagnac, un appel à témoins est diffusé depuis cette nuit sur les réseaux sociaux. Cet homme a quitté son domicile en voiture hier soir à 18h. Signalement à retrouver sur ici.fr. Une mobilisation ce matin devant la cour d'appel de Limoges dans trois quarts d'heure. C'est à l'appel du réseau Forêt Limousine, en soutien d'une personne interpellée après une manifestation à Guéret contre le projet d'usine à pelée de bois Biosil. Elle doit être jugée en appel ce matin. La circulation interdite rue Sainte-Claire à Tulle, décision de la mairie face à un immeuble très dégradé pour lequel deux arrêtés ont déjà été pris. Cette interdiction commence au numéro 3 de cette rue Sainte-Claire et jusqu'à nouvel ordre avec la mise en sécurité du bâtiment.
2: Du citernage depuis le mois de juin à Ambrugin en Corrèze.
0: C'est la conséquence de la sécheresse et du manque de pluie en Limousin. Un des 7 captages d'eau potable de la commune est à sec. Il faut l'alimenter tous les jours pour desservir les habitants. 5000 litres d'eau puisée dans un château pour en remplir ensuite un autre. Cette opération de citernage est menée avec la commune voisine de Davignac. Rien de nouveau puisque des apports extérieurs en eau ont déjà dû être mis en place ces dernières années. Ambrugin a pourtant une solution pour y remédier, un nouveau raccordement, mais il faudra faire sans subvention. Le maire d'Ambrugin, Michel Saugeras, ne décolère pas.
3: On veut essayer de faire une liaison entre Bénat et Bénette, la Sagne. On a fait faire des devis, c'est 150 000 euros. Sans subvention, sans rien. On ne peut pas avoir une subvention. Et on paye des taxes à Dordogne. Alors vous savez, je pense que les maires, ils veulent être remontés à un moment donné. Hein. On va essayer de le faire nous-mêmes. On va le faire nous-mêmes parce que bon, on a des employés qui sont compétents et qui veulent le faire. On va acheter le matériel nous-mêmes, mais sans subvention, au détriment d'autres travaux dans la commune. Mais ça va nous quand même nous faire des économies par rapport au coût tous les ans. Parce que bon, on emploie en ce moment pratiquement 2 personnes sur les 2 communes pour faire de l'alimentation en eau. Vous voyez le coût ? C'est énorme, énorme.
0: Un reportage lors de ces opérations de citernage d'eau à Ambrugin à cause de la sécheresse à suivre dans l'info d'ici Limousin à 8h30. Contexte évidemment autour de la sécheresse qui plane au-dessus du sommet de l'élevage de Cournon d'Auvergne, ouvert au public depuis hier. Premier jour avec notamment le concours national de la race bovine limousine. Le sommet se termine vendredi. 10 gros excès de vitesse enregistrés le week-end dernier sur les routes de la Haute-Vienne. 5 permis de conduire ont été retirés par les gendarmes à des jeunes conducteurs, tous contrôlés bien au-dessus des limitations autorisées sur la 20, la D2000 ou encore la Nationale 141.
2: 2 journées de sensibilisation à l'hôpital de Saint-Junien.
0: Aujourd'hui et demain dans le hall d'accueil de l'hôpital, dans le cadre d'Octobre Rose et la lutte contre les cancers féminins, notamment du sein. Plusieurs ateliers seront proposés au public avec la présence d'associations, notamment la Ligue contre le cancer. La ville de Brive organise aujourd'hui un forum handicap à la salle Brassens. C'est de 10h à 17h à destination des personnes en situation de handicap, mais aussi leurs proches, aidants et le grand public. Un EHPAD va s'installer à Compreignac en Haute-Vienne à la pose de la première pierre, c'est cet après-midi. La structure sera gérée par un groupe mutualiste. 82 chambres seront proposées, coût total 19 millions d'euros. Ouverture prévue début 2028.
2: Et puis Bastien, l'Islande a réussi bien au Limoges handball.
0: Et oui, large vainqueur hier soir, Dafnarjordur, 46 à 33 pour son deuxième match de groupe de la Ligue européenne. Prochain match à Beaublanc pour le LH, samedi soir contre Nîmes, championnat de France. Et mardi prochain contre les Espagnols d'Irun en Coupe d'Europe. Alors Véronique, on a quitté les aires d'été du début de semaine. Là, ça y est, ah ça a bien changé.
4: Hein. Oui, c'est terminé. Et puis ce matin, c'est une vigilance jaune qui a été posée par Météo France sur la Haute-Vienne et la Corrèze pour un risque d'orage et risque d'inondation. De la pluie, on en aura beaucoup cet après-midi, un peu plus intensifié ce soir ou en fin de journée avec des orages, des maximales qui dégringolent, du coup hein, de 17 à 21 degrés, pas plus. On aura 17 degrés sur le plateau Millevaches ou encore à la limite Haute-Vienne, Corrèze, vers Saint-Germain-les-Belles, comptez 20 degrés à Limoges, la Basse-Marche, le pays d'Auteuil. Arrêtez de faire des grimaces.
2: Mais je ne veux pas de grimaces.
4: Mais également Bessines, le Dora, et nous aurons 21 degrés à Brive.
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2: 8h08, très bonne journée à l'écoute de votre radio locale ici Limousin et je ne fais pas de grimaces. Véronique Henry, arrêtez de me mettre tout sur le dos. Oh, j'ai fait une toute petite grimace.
0: Mauvaise foi, quoi.
2: Voilà, toute petite.
4: Ouais, j'ai le droit de balancer.
2: Voici la police, justement.

0: Sur votre radio locale, ici Limousin, 8h12.
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0: Bon mercredi, nous sommes le 7 octobre aujourd'hui. Deux prénoms à l'honneur, Serge et Gustave. Et ça s'est passé le 7 octobre 1978. Il y a 48 ans aujourd'hui, la bande originale de Grease s'installe en tête des ventes d'albums. Et ça donne envie de sortir... voire de ressortir les Perfectos. Ce que
3: ça
0: j'ai fait.
3: Ça vous va bien.
0: Si vous regardez la télévision ce matin, cette bande originale, elle va rester 13 semaines. John Travolta, Olivia Newton-John et une BO devenue une véritable machine à tubes. Il y avait quoi d'autre? Summer Night. You're the one that I want.
3: Ça, c'est ce qu'on a écouté. J'attendais celui-là.
0: Grease Lightning aussi. Yeah. Donc voilà, on se fait plaisir. J'ai ressorti le Perfecto ce matin, les amis, pour vous parler de Grease, une belle bande originale qu'on peut encore se procurer sans problème. Si on jouait ensemble à 8h13, vous savez, ça s'appelle le jeu du mot qui manque. Et on joue avec Daniel Balavoine. Je ne suis pas un héros. Écoutez bien, il manque un mot dans cette chanson. Je vous dis ce que vous avez à gagner juste après.

0: Alors, vous l'avez ce mot, appelez-nous 05 55 34 5000 à gagner une très belle plante. Allez chercher sur le stand des Amis des Fleurs de Saint-Junien. Vous savez, ils organisent la fête des plantes, du jardin et de la nature avec votre radio ici. C'est la 10e édition le dimanche 25 octobre. Vous voulez une belle plante? Retrouvez le mot qui manque sur cette chanson de Balavoine.
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0: 05 55 34 5000 à suivre notre chronique anti-arnaque avec Aude Razo. Il est 8h15.
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0: C'est pas vrai, votre rendez-vous anti-arnaque, Aude Razo, foot, tennis, rugby, pas mal de fausses billetteries sportives ont émergé ces dernières semaines.
8: Oui, celles que j'ai repérées ont rapidement disparu, heureusement, mais elles surgissent et disparaissent et ressurgissent régulièrement. Et ça, ça nous montre à quel point il faut être vigilant. Premier site sur lequel je suis tombée, fffbilletterie.com. J'ai regardé, ils proposaient encore, là, il y a quelques jours, des billets pour les prochains matchs de l'équipe de France de foot, des places aussi pour la prochaine finale de Ligue des Champions, entre 220 et 690 euros le billet. Autre site, frauduleux lui aussi, ticketsination.com, avec cette fois des places entre 50 et 120 euros pour des matchs de rugby du 15 de France. Dans les deux cas, le site est beau, avec les logos des fédérations, des catégories de places numérotées, un compte à rebours avant les matchs, etc.
0: D'accord, Aude, mais à quel moment vous avez compris que c'était pas crédible cette histoire ?
8: Premier indice, et pas des moindres, j'ai trouvé à la vente des billets pour des matchs déjà passés. Tout à fait. Les Turquie-France et Belgique-France de fin septembre avec Zizou. Je pouvais encore acheter des billets, là, plusieurs jours après. Ça ne va pas, évidemment. Vérifiez ça quand vous avez un doute. Cette erreur, elle apparaît aussi souvent sur les fausses billetteries de concerts. Deuxième indice, on scrute toujours l'URL, l'adresse du site dans la barre tout en haut. Pour le foot, la bonne adresse, c'est billetterie.fff.fr. Je clique et je vois que pour encourager les Bleus et Zidane au stade Atlantique de Bordeaux le 15 novembre contre la Turquie, je dois patienter, je peux m'inscrire et je serai alerté à l'ouverture de la billetterie. Un dernier point, attention, la billetterie pour le prochain Roland-Garros n'est pas encore ouverte. Les organisateurs alertent, eux aussi, ils appellent à être patients. Si vous voyez un billet pour profiter de la petite balle jaune et de la terre battue, passez votre chemin, pour l'instant c'est un piège.
0: Voilà, ne vous faites pas avoir. 8h17, les ambassadeurs ici Limousin sont là pour parler de chez vous. Jean-Marie à Vars-sur-Ozée, ambassadeur ici, bonjour.
9: Bonjour, bonjour les amis d'ici Limousin.
10: Bonjour Jean-Marie.
0: Bonjour Jean-Marie. Vous allez nous parler de la dictée gauloise à Objat, c'est pour enfants et adultes samedi.
9: Et oui, c'est une animation très originale qui va avoir lieu à Objat le samedi 10 octobre. Donc c'est dans la salle des congrès et cette dictée, elle est spéciale parce que le thème, c'est l'univers gaulois. D'accord. Alors l'univers gaulois, c'est très vaste. Hein. Alors cette dictée, elle est organisée par les associations On se bouge nos loulous, hein, c'est original comme nom.
0: Allez les loulous, on se bouge.
9: Oui, allez les loulous, on se bouge. Et Objat uni. Donc à 15h, la première dictée, c'est pour les enfants de 10 à 16 ans. À 17h, ce sont les adultes, je vais y aller, hein, je vais aller la faire la dictée. Et puis à 19h, ce sera la projection du film qui est bien connu, c'est-à-dire Astérix et Obélix, Mission Cléopâtre.
10: Ah, c'est le meilleur
0: d'Alain Chabat.
9: Oui, c'est le meilleur. Il y a de nombreux lots à gagner. Alors, on révise ses classiques, hein, les Partoutatix, les Vercingétorix, et puis Augusto Ritom. C'est quoi Augusto Ritom? Eh ben, c'est Limoges. C'est comme ça auparavant. Oui.
0: Ah ben, c'est super, moi je trouve que c'est un joli rendez-vous qui va réunir toute la famille. Dans le cadre d'Octobre Rose, à présent Jean-Marie, une marche est organisée à Saint-Aulaire le 11 octobre.
9: Voilà, on quitte Objat et puis on va à côté, à Saint-Aulaire, aux Quatre Chemins. Et dans le cadre d'Octobre Rose, hein, comme font beaucoup de communes et de villages corréziens et en France d'ailleurs, la commune de Saint-Aulaire, avec les associations, les commerçants, organise donc une marche de 8 kilomètres le dimanche 11 octobre. Alors évidemment, l'inscription, c'est 5 euros, et ces 5 euros seront reversés au profit de la Ligue contre le cancer. Donc on se donne rendez-vous devant la mairie à 9h pour cette marche de 8 kilomètres.
0: C'est donc dimanche.
9: Et puis, oui, c'est dimanche 10 octobre.
0: Et dernière info, très rapidement.
9: Oui, très rapidement, on n'oublie pas le week-end des 17 et 18 octobre, eh bien, à Chabrignac, c'est toujours dans le secteur, on fête les 30 ans de la fête de la citrouille. Alors, il va y en avoir plein des citrouilles et puis des grosses citrouilles. C'est toujours une très belle animation qui rencontre toujours un très très beau succès. Mais vraiment, il y a des citrouilles, c'est exceptionnel, quoi. C'est énorme. Enfin, 17 et 18 octobre, les 30 ans.
0: Merci beaucoup, Jean-Marie. Ambassadeur ici Limousin, depuis Vars-sur-Oise. En Corrèze, il est 8h20. Rosex ou Rosé, il nous a dit qu'on pouvait dire les deux.
10: D'accord, okay.
0: Voici Vanessa Paradis, rendez-vous.

0: Rendez-vous Vanessa Paradis, et vous savez que vous avez rendez-vous avec Vanessa Paradis au Zénith Limoges Métropole, ce sera le 29 octobre prochain. On joue ensemble le mot qui manque. Oui, manque un mot dans cette chanson de Balavoine.
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0: Et je trouve que le petit bruitage est dans le rythme en plus.
2: Ouais, c'est pas mal.
0: C'est pas mal foutu cette histoire. Daniel est à Château-Ponsac. Bonjour Daniel.
3: Oui, bonjour.
2: Bonjour.
0: Ça va bien ce matin, Daniel?
3: Ça va très bien, merci.
0: Bien réveillé. D'ailleurs, Véronique a besoin d'astuces. C'est quoi votre truc, vous, le matin, pour être en forme comme ça?
3: Le matin, je ne me presse pas trop. Quand je me lève, je prends tranquillement mon café. Mmh. Et puis bon, quand je me suis brouée, c'est bon, je démarre.
0: À midi, je démarre.
3: Non, quand même.
0: Il faut 4 heures pour boire un café.
3: 1h30, c'est bon.
0: Daniel, quel est le mot qui manque dans la chanson de Balavoine?
3: Alors, il ne faut rien emporter.
4: Ouais.
0: On vérifie.
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0: Mais oui, bravo, emporté, vous gagnez une belle plante que vous allez chercher sur le stand des Amis des Fleurs de Saint-Junien qui organise la fête des plantes du jardin et de la nature. C'est le dimanche 25 octobre et c'est la 10e édition avec ici les Limousins. Bravo Daniel.
3: Merci, je vous remercie.
0: Une plante de plus dans la maison, il faudra bien s'en occuper, hein.
3: Ah oui, ne vous inquiétez pas, j'adore mes plantes et je vais tous les ans à la foire de Saint-Junien.
2: Génial.
0: Très bien. Et il faudra bien sûr lui faire écouter ici Limousin. Bisous Daniel, au revoir, à bientôt.
3: Oui, au revoir, bisous.
2: Au revoir.
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0: À 8h25. Une madeleine limousine à présent avec Jean-Claude de Boulesté qui a un petit parfum de mystère aujourd'hui.
7: Agnès René, propriétaire du château de Brie, avec mon mari Patrick, on m'appelle la châtelaine.
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8: Une des madeleines d'Agnès, tout le monde peut pas s'en vanter, hein, c'est la recherche de pièces secrètes.
7: Alors, nous, évidemment, il y a des murs qui font 3 mètres, enfin dans le château là. Donc, on pensait qu'il y avait forcément quelque part une pièce secrète. Donc, on a tapé sur tous les murs pour essayer savoir s'il y avait pas un creux quelque part pour trouver notre pièce secrète. Et finalement, on était dans la pièce tout en haut du donjon, qu'on appelle maintenant la chambre forte, et qui s'appelait la chambre de la pucelle à l'époque. Et là, on entend un creux. Donc, on enlève petit à petit les pierres, et pour trouver, derrière, il y avait le jour. Donc, ah, chouette, pièce secrète. Donc, on descend, très content, très fier de notre trouvaille, on dit ça aux parents, et on se fait engueuler, parce qu'on avait démonté le mur, et que ça donnait, en fait, au-dessus de la voûte, la belle voûte en haut de l'escalier, que ça donnait au-dessus de la toiture, en fait. Et ça pouvait s'atteindre par le grenier, mais on n'avait pas le droit d'aller dans le grenier. Donc, voilà, on avait un peu démonté le mur, ça n'a pas beaucoup plu. Après, on a continué, parce que quand on a installé l'eau, Tante Christiane a découvert un tunnel à l'entrée du garage. Mais elle l'a refermé aussitôt, trop peur qu'on y aille, parce que, évidemment, on n'avait pas tort, c'était dangereux, et on y serait sûrement allé. Et alors, l'autre jour, il y avait une fuite d'eau, et on l'a recherchée à côté du château, et donc on creuse un peu, et à un moment donné, ça s'écroule. Et là, un gros trou, mais au moins de 3 mètres, 4 mètres de profondeur. Alors là, on m'a harnaché, on m'a mis le baudrier, et je suis descendu en rappel pour voir dans le fond du trou si jamais il n'y avait pas un tunnel. Et on est toujours à la recherche des statues d'or. Parce que, en Limousin, on dit les 12 statues d'or des 12 apôtres, taille humaine, qui seraient cachées quelque part. Donc on a beaucoup cherché, mais on ne les a pas encore trouvées. Peut-être que vous allez les trouver, peut-être que quelqu'un les trouvera. Et on continue les recherches maintenant, parce que quand il y a un peu de sécheresse, alors là, bon, la grande sécheresse, on voit plus rien là, mais quand il y a un peu de sécheresse, en fait, les endroits où il y a eu des murs, l'herbe sèche plus vite qu'à côté. Et donc, c'est comme ça que, de temps en temps, on découvre des murs, on ne savait pas qu'ils étaient là. Donc, c'est découvrir l'histoire du château. Et ça, c'est très amusant, parce qu'on s'aperçoit que l'histoire, elle se découvre tous les jours. Et notre fils, qui est archi et qui est passionné, du coup, fait beaucoup de recherches pour trouver un peu plus d'histoire. Et du coup, alors il fait des recherches sur Internet, parce qu'évidemment, maintenant, il y a Internet. Et il trouve pas mal de choses, mais peut-être qu'il y a quelqu'un dans le pays qui aurait des infos, qui pourrait nous aider à découvrir de nouvelles choses.
0: Voilà. voilà, la Madeleine Limousine de la semaine avec Agnès René Châtelaine. La Châtelaine, on l'appelle, au château de Brie. Vous avez manifesté quand vous étiez lycéen ou étudiant. Aujourd'hui, ce sont vos enfants, vos petits-enfants. On en parle avec Véronique Henry.
2: Bah oui, hier, c'était peut-être notre génération, votre génération. Est-ce que vous soutenez ce mouvement d'étudiants? Est-ce que vous allez manifester avec eux? Et puis, vous y allez pour les soutenir ou vous y allez pour les protéger un petit peu quand même? Les étudiants, est-ce que leurs arguments sont bons pour vous? Vous soutenez le mouvement, vous nous le dites ou pas? 05 55 34 5000.
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0: 8h30, l'info en Limousin. Bastien Thomas.
13: Des milliers de jeunes dans la rue en Limousin. Hier, la mobilisation des lycéens ne faiblit pas. Image sur ici.fr.
14: Bien sûr que leurs demandes sont légitimes. C'est à nous de les écouter. C'est à nous de les entendre.
13: La rectrice de l'Académie de Limoges, Valérie, à Baglin-le-Goff, à notre micro ce matin, juste avant les infos de 8h. Elle promet des recrutements pour pallier l'absence de certains professeurs en Limousin. Le concours national de la race bovine Limousine, hier dans le Puy-de-Dôme, moment de fête au sommet de l'élevage de Cournon d'Auvergne. En pleine crise, sécheresse. Et puis cette illustration de la sécheresse inouïe en Limousin, le recours au citernage d'eau à Embrujas, en Corrèze. C'est le cas depuis le mois de juin. Reportage à suivre dans un instant, juste après les infos en France et dans le monde en 90 secondes. Cyril Ardoredon.
15: Le Premier ministre doit prendre la parole ce soir depuis Matignon. Sébastien Lecornu s'exprimera sur les lycées, mais aussi les carburants ou la crise agricole. Sur les lycées, le gouvernement a annoncé hier des temps de démocratie interne, un dialogue entre les élèves et les directions. Le SNPDEN, principal syndicat de chefs d'établissement, refuse ce matin d'organiser ces débats en l'absence d'un climat plus serein. Un policier mis en examen est placé sous contrôle judiciaire, soupçonné d'avoir tiré une grenade lacrymogène qui a blessé au visage un adolescent de 14 ans, fin septembre dans le Val d'Oise. Le lycéen souffre d'une double fracture de la mâchoire et a toutes les dents du haut cassées. Combattre l'antisémitisme et le terrorisme partout et toujours, œuvrer pour la paix, c'est l'engagement de la France, écrit Emmanuel Macron sur X, 3 ans après l'attaque du 7 octobre en Israël par le Hamas. En représailles, l'État hébreu avait déclenché une vaste offensive dans la bande de Gaza. Prudence dans le Gard, les Bouches-du-Rhône et le Var, ces départements sont placés toute la journée en vigilance orange pour pluie, inondation et orage. L'Hérault, de son côté, est en alerte orange pour un risque de crue. Le grand jour pour Clarisse Agbenenou aux Mondiaux de judo. 7 mois après avoir donné naissance à son 2e enfant, la quintuple médaillée olympique de judo va tenter de décrocher un 7e sacre mondial. Et puis c'est l'un des emblèmes de Marseille, la basilique Notre-Dame de la Garde, la Bonne Mère, officiellement inscrite au titre des monuments historiques. Ça doit permettre notamment de mieux protéger le monument.
13: Merci beaucoup Cyril Ardoredon, bonne journée. Les quelques pluies tombées hier soir et celles attendues aujourd'hui ne suffiront clairement pas à recharger les sols en eau en Limousin. La sécheresse de cette année est bien trop importante. Plusieurs communes doivent toujours avoir recours au citernage d'eau pour assurer l'alimentation en eau potable à leurs habitants. C'est le cas d'Embrujas en Corrèze. Philippe Graziani, l'un des 7 captages de la commune est à sec depuis le mois de juin. Il doit être rechargé tous les jours.
16: Cédric Neuville, l'employé communal, communal a fait le plein de la citerne, 5000 litres, au château d'eau de la Gautrie, toujours bien alimentée. Il lui faut près d'un quart d'heure en tracteur, 5 km plus loin, pour vider l'eau dans le puits de la Bénette qui alimente deux hameaux, la Bénette et la Sagne, soit quelques 25 habitants.
17: En plein été, c'était 2 rotations par jour. Donc oui, 5 mètres cubes ou 10 mètres cubes par jour, ça dépendait des jours.
16: Chaque matin, c'est le même rituel.
17: Ça nous bouffe tout le temps du travail, en fait. Depuis cet été, on fait que ça, quoi, en fait, en général. Il faut un bon quart d'heure déjà en tracteur et une demi-heure de chargement là-bas. Et là, bon, là, ça fait 10 minutes pour décharger, mais il faut compter une heure et demie par voyage.
16: Le niveau de l'eau dans le château est contrôlé grâce à un système connecté, souligne l'employé communal et le maire d'Ambrugia, Michel Saugeras.
18: Au bas, il y a une alerte, si vous voulez, à 1m20. Et il y a une deuxième alerte à 80 cm. Hein. Donc, on est informé. Et puis, lui, il a...
17: Instantané, j'ai toutes les données sur mon téléphone.
16: Ce citernage a commencé fin juin, précise Michel Saugeras, qui n'avait jamais vu si peu de pluie dans sa commune. Il n'est tombé que 6 mm, par exemple, en septembre.
18: 6 mm, ça fait pas beaucoup d'eau. Vous voyez, depuis fin juin, pratiquement tous les jours, on amène de l'eau ici. Alors, c'est les kilomètres, c'est le coût du gasoil, c'est l'usure des tracteurs avec les pneus sur la route. Quand on voit le coût de l'eau, en Brugeat, doit être à 1,60€, plus la taxe à Bourg-Caronne qui est à 0,33-34, plus l'abonnement. Là, on a bouffé la grenouille à venir livrer l'eau à Bénette. Hein.
16: Ce n'est pas la première année qu'en Brugeat a recours au citernage, mais l'opération n'avait jamais commencé si tôt. Un remède a été trouvé, un nouveau raccordement qui permettrait d'alimenter directement les deux hameaux via le réseau de la Gautrie. Des travaux qui coûteraient 150 000 €, beaucoup trop pour la commune de 210 habitants, d'autant qu'elle ne pourra pas compter sur des subventions, regrette le maire, qui a du coup décidé d'acheter les matériaux et de faire réaliser les travaux par ses équipes communales.
13: Une situation d'autant plus dramatique que Météo France ne prévoit plus de pluie en Limousin à partir de vendredi. C'est par contre ce qui nous attend aujourd'hui, Véronique.
2: Oui, il y aura un peu de pluie quand même aujourd'hui. C'est prévu par Météo France. Une vigilance jaune a été placée sur la Haute-Vienne et la Corrèze pour risque d'inondations et orages. Alors, des orages, on les aura en fin de journée. C'est là où les averses seront un peu plus importantes, des températures qui oscilleront aujourd'hui entre 17 et 21 degrés.
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2: Des travaux sur la nationale 520 de Verneuil à Limoges. Encore une fois, hein, c'est une voie de circulation qui a été neutralisée. Sur la 20 de Brive à Noailles, dans le sens sud-nord, à Ussac, également des travaux. Et puis après, Donznac, dans le sens Toulouse-Paris, eh bien, vous ne circulez que sur une seule voie. Et ensuite, c'est un basculement total de la circulation. Fermeture de l'échangeur numéro 46 qui correspond à Perpezac-le-Noir. Et fermeture également de l'échangeur qui vous permet d'accéder à la 89. Une déviation est mise en place par le diffuseur 45, correspond à Userche.
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0: 8h36, je vous propose un petit voyage en 1987 avec Gérard Blanc, qui quittait à l'époque les Bartins Circus, vous vous souvenez de ce groupe?
2: Ah, très bien.
0: Et il décrochait en solo cet énorme succès, une autre histoire.

0: Une autre histoire, Gérard Blanc sur votre radio locale, ici Limousin. Il est 9h20.
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0: Un bon mercredi à tous, nous sommes le 7 octobre. Deux prénoms à retenir aujourd'hui, Serge et Gustave. Un anniversaire, il a 80 balais les amis. Il est né à Saint-Étienne et avant de devenir chanteur, il était ouvrier, notamment dans la métallurgie. Les voyages ont ensuite énormément nourri ses chansons. L'Amérique latine, la Jamaïque, New York. On parle de qui, Véronique Henry?
3: Bernard Lavilliers.
4: La musique parfois a des accords majeurs.
0: Et parmi ses grands succès, On the Road Again, Stan's Ghetto, Idée Noire qu'on a écouté tout à l'heure à 6h en duo avec Nicoletta. 80 ans aujourd'hui et
3: grand artiste,
0: il chante encore, il tourne encore. Il est en forme, Bernard Lavilliers.
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0: Et on retourne dans les coulisses de la Cinémathèque de Nouvelle-Aquitaine avec Marie-Ange Roulin au milieu de toutes ces images qu'il faut préserver et faire revivre.
3: On s'approche d'ordinateurs, d'appareils, de bobines pour rejoindre Raël Chaboissant. Il est opérateur numérisation à la Cinémathèque de Nouvelle-Aquitaine. On est à Limoges. Votre travail, Raël, consiste, si j'ai bien compris, à restaurer ou numériser des films.
5: En l'occurrence, c'est une restauration qu'on dit mécanique. Il s'agit de prendre la bobine, de refaire les collures qui ne sont plus existantes ou qui sont détériorées pour que le film tienne quand on le passe sur la machine. Et dans un second temps, on va le passer sur notre scanner. Donc c'est quelque chose qui numérise les images une à une, qui à la fin permet d'avoir donc un film animé. Donc à partir de ce moment-là, donc on met les bobines sur notre scanner, ça défile, et là on voit ce qu'on peut restaurer, si je puis dire, ou du moins améliorer pour rendre le film le plus visionnable possible, pour le rendre le plus agréable à l'œil une fois qu'il sera diffusé, si possible, dans un documentaire ou peut-être quelquefois en salle. Donc ça consiste à remettre un peu de luminosité, quand il y a de la couleur, de faire en sorte de pallier aux dégradations chimiques qui ont lieu sur la pellicule, à savoir par exemple un peu beaucoup de bleu ou un peu beaucoup de rouge. C'est des dégradations qui sont, comment dire, assez récurrentes dans ces milieux-là, donc voilà. La restauration, numérique existe elle aussi. On peut en faire, mais c'est des outils un peu plus complexes, un peu plus élaborés, et ça laisse plus de place, on va dire, aux erreurs. Voilà. Aujourd'hui, avec l'intelligence artificielle, ce genre d'outils, on vend un peu pas mal de rêves, mais ça reste quand même encore un peu approximatif. Et donc, on préfère s'en tenir à un défaut et le garder en l'état. Ça rend la pellicule un peu plus, véritable, si je puis dire.
3: Qu'est-ce que vous préférez restaurer comme film, vous?
5: Moi, j'ai une préférence pour les films, le format 9,5 mm, comme pas mal d'entre nous, je pense, ici. Il y a un piqué dans l'image, le noir et blanc, les noirs et blancs sont assez profonds. C'est bête à dire, mais c'est une certaine chaleur, en fait. Malgré le fait que ce soit du noir et blanc, on ressent, je sais pas, émotionnellement, en tout cas, quelque chose de plus fort au moment où on découvre les images.
3: C'est très technique votre métier, mais malgré tout, il y a quand même de l'émotion qui traverse les images. Vous êtes amené à voir des films qui racontent des histoires, qui amènent quelque chose.
5: Oui, mais je peux même citer un exemple personnel que j'aime bien citer souvent. Un jour, je suis tombé sur La communion de maman. Voilà, donc je m'y attendais pas vraiment, hein, je peux vous le dire. Donc ça surprend, et surtout, j'ai eu la chance de pouvoir reconnaître. Donc je me fais, ça fait partie de mon histoire familiale, et c'est sur un fond de gens que je ne connais absolument pas. Donc oui, il y a un peu de ça, mais même quand c'est pas des gens qu'on connaît directement, il peut y avoir, parce que mine de rien, on rentre dans la vie des gens. C'est quand même super important et c'est super personnel. Donc du coup, on est forcément un peu touché et on fait un peu partie, si je puis dire, on les observe à travers une lucarne, quoi. Donc c'est comme regarder une série télé sur une famille, si je puis dire.
3: Voilà, archives familiales qui sont les témoins d'une époque et qu'on trouve ici à la Cinémathèque de Nouvelle-Aquitaine, donc avec notamment Raël Chaboissant qui est opérateur de numérisation.
0: Merci Marie-Ange. Le dérèglement climatique, est-ce qu'on commence déjà à le retrouver dans notre assiette en Limousin? Moins d'eau, des cultures qui doivent s'adapter, des producteurs qui voient leur métier évoluer. Une soirée débat est organisée vendredi à Nexon et Jean Delage de l'association V'là autre chose est notre invité d'ici quelques minutes.
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0: Les lycéens dans la rue, c'est ce que l'on vit depuis quelques jours, un peu partout en France et bien sûr aussi en Limousin, une pancarte, des slogans, Véronique, et toute une génération qui veut se faire entendre. Les lycéens dans la rue, est-ce que ça réveille des souvenirs chez nos auditeurs?
14: Ah bah oui, peut-être que vous faisiez partie il y a quelques années de ces manifestations d'étudiants. Est-ce que les arguments avancés par les étudiants sont pour vous de bons arguments? Et on parle de manque de profs, manque de personnel, de classes surchargées, de bâtiments dégradés. Est-ce que vous laissez votre enfant manifester ou est-ce que vous tentez de le dissuader? Est-ce que vous accompagnez ces enfants par mesure de sécurité? Est-ce que vous comprenez leur colère? On en parle de ces étudiants dans la rue au 05 55 34 5000 à 9h.
0: Vous pouvez également passer par l'appli WhatsApp. La météo... Ce matin, c'est plutôt froid, 13 degrés 4,
14: non,
0: c'est frais
14: va,
0: ou pas?
14: C'est doux, ça va.
0: Ça c'est Eric qui nous parle de 13 degrés 4 à Saint-Angèle. Benoît nous dit quand même qu'il y a eu 36 mm d'eau à Saint-Viance. La pluie, c'est l'actu du jour, on va dire, l'actu météo du jour.
14: Oui, alors on a de la douceur ce matin et on va pas gagner énormément de degrés cet après-midi. L'actu du jour, c'est surtout cette vigilance jaune posée sur la Haute-Vienne et la Corrèze pour risque d'averse et inondation avec des températures maximale de 21 à 26.
0: Lose Control, voici Teddy Swims sur votre radio locale ici Limousin. Belle journée, il est 8h48.

0: Mais quelle voix, Teddy Swims, Lose Control sur votre radio locale ici, Limousin. On sait qu'il faut dormir suffisamment, mais l'heure à laquelle on éteint la lumière aurait-elle aussi son importance? C'est la question du jour avec le docteur Kierzek qui va arriver juste avant les infos de 9h. Une étude suggère qu'il existerait même un créneau plus favorable pour notre cœur. Alors, 22h, 23h, minuit, faut-il surveiller sa montre avant d'aller au lit? On voit ça d'ici quelques minutes avec notre docteur.
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0: Avant ça, notre invité ce matin, Jean Delage, président de l'association V'là autre chose, qui rassemble producteurs, consommateurs, artisans, qui est une épicerie solidaire, on peut dire ça, solidaire, associative. Bonjour Jean Delage.
3: Bonjour.
0: Vendredi soir à Nexon, l'association organise une soirée autour d'une question qui nous concerne tous, dérèglement climatique. Quelle incidence dans nos assiettes? Pour y répondre, il va y avoir plusieurs regards, celui d'un météorologue, d'un maraîcher bio, d'un spécialiste du bassin de la Vienne et de l'association Transition Limousine. Votre point de départ, finalement, Jean Delage, est très simple, le dérèglement climatique. Est-ce qu'on peut déjà le voir aujourd'hui dans notre assiette en Limousin? C'est un peu ça l'idée.
3: Ben, tout à fait, parce que avec l'épisode que nous avons vécu cet été, avec
0: précédents aussi,
3: et les précédents, mais là cet été avec 5 canicules qui se sont suivies en très peu de temps, tout le monde a pu constater que on avait des manques de fruits, de légumes, qui en plus étaient souvent plutôt moches quand ils ont été récoltés. Donc je pense que tout le monde en a pris conscience, et en plus, à côté de ça, il y avait, on a beaucoup parlé de l'eau, parce que avec pas mal de communes au travers de la France qui ont dû approvisionner de l'eau via d'autres communes, et ainsi de suite. Donc c'est quelque chose quand même qui a été, je pense que tout le monde l'a bien ressenti cette année.
0: Et je suppose avec toutes les personnes avec lesquelles vous travaillez, il y a eu beaucoup de discussions autour de ce sujet pendant tout l'été.
3: Tout à fait, oui. Alors, notamment, avec notre maraîcher Julien Rougeol, qui lui est bio et qui donc a vécu ça de très près, qui en plus donc nous a fait des points aussi par rapport un peu à ce qui se passe dans le monde agricole, parce qu'évidemment il le côtoie. Donc on était au plus proche, et donc il a fallu gérer aussi nos approvisionnements. On a manqué de certains fruits, on a manqué de certains légumes. D'un seul coup, mi-juillet, les tomates, on est passé de quasiment des pleines cagettes à trois fois rien.
0: Et donc, vendredi, il va y avoir ce tour de table. Vous avez invité des experts, on peut dire ça un peu comme ça.
3: Exactement.
0: Hein, des spécialistes pour parler de ce sujet-là. De quoi va-t-on parler et qu'est-ce que vous voulez ressortir de cet événement?
3: Eh bien, ce qu'on a souhaité, c'est d'abord avoir une vision au niveau de la planète, et c'est que pour ça que on a un météorologue, Joël Gasquin, qui va venir faire une présentation. Lui, il va repartir un peu, on va dire, du milieu du 19e siècle jusqu'à nos jours, faire déjà un bilan de ce qui s'est passé sur un peu plus d'un siècle et demi, d'ailleurs, on verra que dès le 19e siècle, il y a des gens qui commençaient à s'inquiéter, avec notamment le développement industriel qui était énorme et qui polluait beaucoup. Donc ça, c'est le bilan. Un côté prévision court terme, j'irais jusque vers 2030, où là on a des prévisions qui sont, on peut dire, assez, les probabilités sont assez élevées. Ouais. Et puis une vue peut-être jusqu'à la fin de notre siècle, du 21e siècle, où là, c'est vraiment de la prévision avec des probabilités que
0: oui, bien sûr, bien sûr, bien sûr. À côté de lui, Johan Brizard, lui c'est le directeur du syndicat d'aménagement du bassin de la Vienne.
3: Tout à fait. Donc lui, il va pouvoir nous parler. Alors lui, il va faire partie des gens où on va recentrer la vue sur notre région, hein. Et donc il va nous parler certainement des différents cours d'eau de notre région et des niveaux, parce qu'on voit des rivières qui sont quasiment à sec, d'autres qui continuent à avoir un flux pas normal, mais assez consistant. Et donc aussi nous dire quelle va être l'évolution de la gestion de l'eau dans les années à venir, fort de l'expérience de cette année, puis comme vous l'avez dit tout à l'heure, des années précédentes. Mais là où vraiment cette année, on a vécu quelque chose de qui vraiment est sorti de l'ordinaire, quoi.
0: Et Pierre Verneuil, donc le président de Transition Limousine.
3: Voilà, tout à fait. Alors c'est Nicolas Picard qui sera là. Donc Transition Limousine, c'est intéressant parce qu'il travaille à l'élaboration d'un plan de transformation de l'économie en Limousin. Mmh. À horizon 2050, et donc je dirais ça s'inscrit tout à fait aussi dans ce registre.
0: C'est avec l'association V'là autre chose, soirée dérèglement climatique, quelle incidence dans nos assiettes. C'est à Nexon, vendredi, de 19h à 21h, salle Georges Méliès, rue Champlain à Nexon, et bien sûr, le public pourra participer à ce grand débat.
3: Tout à fait.
0: Jean Delage, merci à vous.
3: Merci, bonne journée.
0: Et le docteur Kierzek qui nous rejoint, bonjour docteur, on sait qu'il faut bien dormir, mais on peut aussi profiter de ce matin pour se demander à quelle heure aller se coucher, n'est-ce pas docteur ?
4: Bonjour à toutes et à tous, on connaît l'importance de bien dormir, 7 à 8 heures, je ne vais pas vous le répéter, mais une équipe britannique de l'université d'Exeter s'est intéressée à autre chose, l'heure à laquelle on s'endort. Ils ont suivi plus de 88 000 adultes autour de 60 ans pendant environ 6 ans, et ils n'ont pas demandé aux gens l'heure de leur coucher, ce qui aurait donné beaucoup de réponses un peu héroïques mais fausses. Ils ont utilisé un bracelet au poignet qui enregistre le sommeil de façon objective. Et résultat, la fenêtre idéale se situe entre 22h et 23h. C'est là que le risque cardiovasculaire est le plus faible. S'endormir après minuit, c'est 25% d'infarctus ou d'AVC en plus. S'endormir avant 22h, c'est pas mieux, avec 24% de risque en plus. Et l'association est plus marquée.

0: Ce n'est pas très glamour, mais c'est efficace. Pour un adulte, on vise 7 à 9 heures de sommeil. Et quelques conseils importants. La lumière du matin, sortez à l'extérieur, ne serait-ce que 10 minutes, ça va recaler votre horloge biologique. Les écrans, on les éteint le soir avant de dormir. Le dîner, léger, 2-3 heures avant le coucher. Et vous savez que les féculents, allez, on en parlera demain, mais ils sont pas forcément interdits. Le café, c'est pas après 15 ou 16 heures. L'alcool, il fait s'endormir plus vite, mais on dort mal. Et la chambre, elle doit être fraîche autour de 18 degrés. Et si vous ronflez fort, ou si votre conjoint vous entend faire des pauses respiratoires, ou si vous l'entendez faire des pauses, allez consulter ensemble, c'est peut-être une apnée du sommeil. Bref, ce soir, ce n'est pas un couvre-feu, c'est un rendez-vous avec son cœur. Bonne nuit, et surtout, à la même heure demain matin. D'ici là, portez-vous bien.
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1: Et Véronique Henry, pour vous accompagner après les infos de 9h, Véronique, on manifeste aujourd'hui.
5: Oui, on manifeste et on nous dit dans Ici c'est vous, puisque vous avez la parole, vous le savez, jusqu'à 10h au 05 55 34 5000. On nous dit si on soutient ou pas les étudiants, si on comprend leurs revendications. Vous nous dites tout dès maintenant si vous le désirez au 05 55 34 5000. Ça passe par notre WhatsApp. Vous pouvez nous laisser un petit message vocal ou un petit texto. Est-ce que vous vous reconnaissez à travers ces manifestations? Est-ce que vous avez manifesté, vous, dans votre jeunesse? Est-ce que vous les accompagnez, ces étudiants? 05 55 34 5000. Il me reste à vous dire bonne journée.
1: Bonne journée. Moi, je reviens demain à 6h, par exemple, si ça ne dérange personne, bien sûr, autour de cette
5: par
1: table.
5: Par exemple.
1: Vous pouvez revenir. Okay. Ah, mais c'est gentil.
5: Allez, ciao. À demain.
1: Salut, j'y vais.
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5: Merci d'être avec nous, même s'il pleut aujourd'hui, que votre journée soit agréable. Il est 9h. Vous écoutez Ici Limousin, c'est l'heure du journal. C'est avec vous, Bastien Thomas.
6: Un nouveau blocage des lycées demain à Limoges, voté hier en Assemblée Générale. Près de 3000 jeunes ont bloqué et manifesté dans les rues à Limoges, à quoi il faut rajouter aussi le millier d'autres lycéens mobilisés à Brive, à Tulle, à Guéret, Saint-Junien, Ussel ou encore Bellac. Vous avez des photos à retrouver sur notre site internet ici.fr. Ils se battent toujours pour obtenir des réponses du gouvernement pour de meilleures conditions d'apprentissage, des locaux rénovés, des profs remplacés. La rectrice de l'Académie de Limoges, Valérie Baglin-Legoff, a promis des réponses à notre micro ce matin.
7: Leurs demandes sont légitimes et c'est à nous de les écouter, c'est à nous de les entendre. C'est ce que l'on s'attache à faire depuis plusieurs jours déjà. Ils le font, ils s'expriment dans les établissements et je remercie les chefs d'établissement et leurs équipes qui les accueillent et qui les écoutent et qui relèvent les revendications qui sont les leurs. Et elles sont légitimes et on a déjà commencé à travailler sur les revendications. Par exemple, le sujet du remplacement. Les services sont au travail pour chacun de nos établissements, pour les lycées bien sûr, mais pour nos collèges également. Analyser l'ensemble des situations et pouvoir apporter à l'ensemble des établissements des réponses. Et pour certains d'entre eux, il y a des recrutements qui sont en cours. Ce sera avant, en tout cas, le plus rapidement possible. Notre objectif, c'est évidemment de combler l'ensemble des demandes qui sont à satisfaire.
6: Selon elle, une vingtaine d'établissements ont été bloqués hier en Limousin. Un jeune interpellé à Brive, en possession d'une pancarte avec l'inscription à ACAB visant la police. Mobilisation soutenue par des professeurs, des syndicats, des parents d'élèves. La CGT, par exemple, a appelé au rassemblement au Champ de Juillet à Limoges hier et a aussi accompagné ses lycéens à Brive dans leur déambulation en centre-ville. Le Premier ministre Sébastien Lecornu annonce, lui, la suspension des cours en fin de semaine pour, je cite, un temps de démocratie interne avec les élèves, mais ça ne pourra se faire que quand les conditions de sécurité seront réunies. Réaction ce matin du principal syndicat des chefs d'établissement. Au total, en France, entre 260 et 450 000 personnes se sont mobilisées selon les chiffres du gouvernement. gouvernement et des organisations syndicales. Contexte explosif pour le début des débats aujourd'hui en commission de l'Assemblée nationale du budget de l'État pour 2027. Le gouvernement prévoit de nouvelles économies, plus de 40 milliards d'euros de nouvelles coupes pour réduire le déficit public.
5: Un homme a disparu hier soir en Corrèze.
6: La gendarmerie a lancé un appel à témoins. C'est à retrouver sur ici.fr. Cet homme de 83 ans a quitté son domicile d'Espagnac vers 18h.

0: avec sa voiture. La commune d'Embrugea, 210 habitants en Corrèze, continue de faire venir de l'eau potable dans des citernes. C'est la conséquence de la sécheresse de cette année en Limousin depuis le mois de juin, en tout cas pour cette commune corrézienne. Un des 7 captages d'eau est à sec et empêche l'alimentation de tous les habitants. Une crise que les agriculteurs veulent éclipser le temps d'une semaine à l'occasion du sommet de l'élevage de Cournon d'Auvergne, avec hier pour le premier jour de ce salon le concours national de la race bovine limousine. Un moment de fête, avec surtout le retour des vaches, Noémie Guillotin.
1: Des vaches absentes l'an dernier pour cause d'épidémie de dermatose. Cette année, elles sont donc de retour. Limousine, Ferrandaise, Aubrac ou encore Salaire. Une vingtaine de races présentes, pour le plus grand bonheur d'Audrey, venue de Haute-Savoie, en mode photo dans les allées.
2: J'adore, mais elles sont belles.
3: L'avantage de cette race-là, c'est la docilité. Il n'y a rien à redire là-dessus.
1: Justine Larot élève des vaches Hereford en Creuse, entre Guéret et la Souterraine. Elle est ravie de revenir accompagner cette fois de ces animaux.
3: Cette année, on est là avec nos vaches, malgré les soucis que malheureusement qu'on rencontre cette année avec cette sécheresse qui fait beaucoup de mal dans nos fermes. Mais malgré tout, allez, il faut quand même venir avec le sourire. On est là, on est entre éleveurs, ça faisait un moment qu'on s'était pas vu.
4: Si je viens là pour pleurer, il faudra chez moi.
1: Jean-Luc Cormier, éleveur de Salaire à Vaudable dans le Puy-de-Dôme, et c'est lui aussi de garder le sourire malgré le contexte.
4: C'est compliqué, la sécheresse, les cours qui suivent pas. Cette année, on perd plus d'un euro, 1,20€, 1,30€ par boutard. Et en plus, on n'a pas trop de trésorerie pour acheter du fourrage.
1: Qu'est-ce que vous attendez, vous?
4: Qu'il pleuve. La hausse des cours, ça serait bien.
3: Il y a une grille tarifaire qui ne bouge pas.
1: Justine Larot, l'éleveuse creusoise, qui ne s'attend pas à recevoir d'aide suite au plan annoncé le mois dernier par le gouvernement. Sa ferme, dit-elle, est trop petite.
0: Le sommet de l'élevage de Cournon d'Auvergne se termine vendredi.
5: Le réseau Forêt Limousine appelle au rassemblement ce matin à Limoges.
0: Devant la cour d'appel depuis 8h45, mobilisation en soutien à une personne interpellée lors d'une manifestation contre le projet d'usine de pellets de bois Biosil à Guéret. Elle est jugée en appel ce matin. La circulation coupée dans la rue Sainte-Claire à Tulle par mesure de sécurité à partir du numéro 3. Un immeuble menace de s'effondrer. 2 arrêtés ont déjà été pris. Des blocs de béton installés pour signaler le cheminement piéton. La circulation ne rouvrira pas avant la mise en sécurité du bâtiment. 2 jours de sensibilisation sur le cancer du sein à Saint-Junien. Dans le cadre d'Octobre Rose, c'est aujourd'hui et demain dans le hall d'accueil de l'hôpital. Plusieurs ateliers palpation et nutrition seront proposés au public. Un EHPAD à Compreignac en 2028. La première pierre de cette nouvelle structure sera posée cet après-midi. 82 chambres seront proposées par un groupe mutualiste.
5: Et puis du handball, le LH enchaîne en Coupe d'Europe.
0: Victoire hier soir en Islande, 46-33 contre Hafnarfjörður. 2e journée de cette Ligue européenne. 2 victoires en 2 matchs pour les Limougeaux. Et pour la météo, aujourd'hui, Véronique, en Haute-Vienne comme en Corrèze, ça se gâte très sérieusement.
5: Oui, alors jusqu'en fin de matinée, ça va aller, on aura peut-être quelques averses. Les averses arrivent cet après-midi et c'est surtout les orages annoncés par Météo France en fin de journée. Nous avons une vigilance jaune pour risque d'inondation et d'orage pour la Haute-Vienne et la Corrèze, des températures qui prennent une sacrée claque, mais qui finalement sont des températures de saison. Météo France prévoit entre 17 et 21 degrés.
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5: Et je suis ravie de vous retrouver jusqu'à 10h. Ici, c'est vous au 05 55 34 5000. Vous savez que vous avez la parole. On vous laisse les clés de la maison, en fait. Hein. Vous en faites ce que vous voulez. Enfin, ce serait bien de nous appeler. 05 55 34 5000. Ou alors, vous passez par le WhatsApp. Hein. Si vous n'avez pas envie de passer par l'antenne, eh bien, vous pouvez passer par le WhatsApp, nous laisser un petit vocal ou un message écrit. On va parler de l'actualité. L'actualité, en ce moment, c'est surtout les manifestations d'étudiants. Je vais vous demander si vous comprenez leurs revendications, si vous les soutenez, ces étudiants, si vous les accompagnez dans les manifestations, pour les soutenir ou pour les protéger la plupart du temps. Des manifestations qui sont un petit peu intergénérationnelles. Ça vous rappelle des souvenirs. D'ailleurs, vous aussi, vous avez manifesté. Venez nous en parler. Est-ce que vous avez déjà été dans la rue pour revendiquer? Les revendications d'aujourd'hui sont les manques de professeurs, de personnel, des classes chargées, voire surchargées, les bâtiments dégradés. Est-ce que ce sont de bons arguments pour vous? La manifestation des étudiants et votre point de vue sur la question au 05 55 34 5000.
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0: un jour.
1: On ira, c'était Jean-Jacques Goldman sur votre radio ici Limousin.
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1: Ce sont les étudiants qui font l'actualité en ce moment avec leurs manifestations. Est-ce que vous les soutenez, ces étudiants? Est-ce que vous laissez vos enfants aller manifester ou vous les accompagnez par soutien ou par protection? Bonjour Eric.
4: Bonjour Véronique.
1: Vous allez bien?
4: Très très bien.
1: Je suis ravie.
4: Très très bien.
1: Je suis super contente. Ouais, ça va pas mal. Vous êtes à Saint-Junien?
4: Oui.
1: Alors, est-ce que vous cautionnez ces manifestations?
4: Je cautionne à 200%.
1: D'accord. Qu'est-ce qui vous donne envie de cautionner? Quelle est la revendication qui vous parle?
4: Je pense qu'on ne fait pas assez attention aux paroles des étudiants, oui. Étudiantes et étudiants. Moi, je suis entouré de jeunes autour de moi et je vois qu'ils sont Parcoursup et compagnie, ça leur met un stress pas possible. Voilà. Et je pense qu'il y a, ça reflète un peu la fracture sociale que l'on connaît. Et il faut pas oublier non plus que c'est les citoyens de demain.
1: Oui.
4: Voilà. Et ils sont pas forcément bien préparés à rentrer dans la vie professionnelle, dans la vie active.
1: Voilà. Surtout s'il y a pas de prof, en fait.
4: Voilà, c'est ça. Voilà. Et je pense que c'est un sujet latent. Ça devait arriver. C'est arrivé. Et moi, je suis très reconnaissant par rapport à tout ce qu'ils font. Ils le méritent.
1: Ce matin, à 8h45, notre invitée était la rectrice de l'Académie de Limoges, Valérie Baglin-Legloff, qui nous a dit qu'elle était complètement d'accord avec les revendications des étudiants.
4: D'accord.
1: Ça a peut-être bougé un petit peu.
4: Oui, mais après c'est des institutions. Je suis un petit peu en colère par rapport à ça. C'est que ils connaissent le problème et on végète. Il y a rien, rien. Et puis là, il y a une incompréhension. Il y a un mal-être des étudiantes et étudiants. Et puis voilà, on est arrivé aujourd'hui où on en est arrivé.
1: Je crois qu'à Saint-Junien, je me trompe pas, il y a deux lycées, un lycée pro, un lycée d'enseignement général,
4: ouais, tout à fait. Et puis deux collèges. Il y a le lycée Edouard-Vaillant et le lycée Paul-Éluard.
1: Voilà, et deux collèges, Louise Michel, je crois, et Paul Langevin.
4: C'est ça, Véronique.
1: Vous avez vu des manifestations à Saint-Junien?
4: Oui, hier ça manifestait. J'ai manifesté aussi à mon époque. Et puis, j'ai eu le privilège d'avoir une fille qui a été dans une école communale avec 25 élèves par classe. Mais c'est magnifique, c'est magnifique.
1: Exceptionnel même.
4: Ah ouais, c'est exceptionnel. Voilà. Après, il faut pas oublier non plus qu'il y a il y a des échanges avec les parents et puis on est serein quand on amène ses enfants dans ce genre de d'école. Voilà, on sait que ça va bien se passer, alors que c'est plus le cas aujourd'hui.
1: Et côté manifestation, Eric, vous accompagnez vos enfants par sécurité ou par soutien?
4: Alors non, elle est grande maintenant. Mais moi, je cautionne. Ouais. Non.
1: D'accord.
4: Pris par certains syndicats, je suis pas forcément d'accord. Je pense qu'à un moment donné, les étudiants doivent faire le nécessaire pour pouvoir gérer leur truc. Je veux pas que ce soit politisé.
1: Oui, bien sûr, évidemment. Comme tous les mouvements. Eric, vous m'avez dit que vous aviez manifesté quand vous étiez jeune. C'était quoi? C'était pas mai 68 quand même?
4: Ah non, pas du tout.
1: Non,
4: mais il y avait des réformes au niveau des lycées et oui, tout à fait. Après, voilà, mais je pense que c'est un problème qui date de plusieurs années. Ça date pas d'aujourd'hui. Et puis, je pense qu'on s'est enlisé dans ce genre de de politique et tout, et on en arrive là où on en arrive aujourd'hui.
1: Peut-être que vous avez fait partie de ces étudiants qui ont manifesté en 86 contre le projet de loi de Vaquer. Moi, je me souviens très bien de cette manifestation.
4: Ouais.
1: Voilà, on est de la même époque, Eric. Ok.
4: Voilà.
1: Bon, en tout cas, merci pour votre témoignage.
4: Merci, Véronique.
1: Et votre opinion. On vous embrasse. Passez une bonne journée.
4: Merci, pareillement. Merci beaucoup. À bientôt. Au revoir.
1: Au revoir. Vous faites comme Eric. Vous nous parlez de ces manifestations d'étudiants. Est-ce que vous les accompagnez, vos étudiants, dans ce genre de manifestation? Est-ce que vous craignez pour eux ou est-ce que vous êtes complètement serein par rapport à tout ça? Est-ce que vous soutenez leurs revendications? Vous êtes d'accord avec eux? 05 55 34 5000.

0: importe.
1: Peu importe, c'était Zazie sur votre radio ici Limousin. 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Vous avez la parole au 05 55 34 5000. On parle des manifestations d'étudiants. Dans un instant, nous accueillerons Julien.
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1: Mais je ne suis pas seule. Je suis avec vous au 05 55 34 5000. Bonjour et bienvenue, Julien.
20: Oui, bonjour.
1: Bonjour, merci d'avoir patienté. Vous nous appelez d'où, Julien ?
20: Là, je suis sur la route en direction de Limoges.
1: D'accord, très bien. Et vous habitez la Haute-Vienne ?
20: Non, pas du tout. J'habite en Charente.
1: Ah.
20: Mais c'est un sujet qui est commun entre la Haute-Vienne, enfin tous les départements. Les manifestations
1: vous avez bien
20: d'aujourd'hui.
1: Oui, c'est vrai. Alors, tournez à droite, Julien. Vous attendez un petit peu.
20: Ouais, excusez-moi.
1: Julien, dites-moi, ces manifestations d'étudiants, est-ce que vous les comprenez ? Est-ce que vous les soutenez ?
20: Ah bah moi je les comprends tout à fait. Ça fait un moment que j'ai quitté déjà le cursus scolaire à la fin de mes études, mais c'est toujours. On voit que les problématiques de l'époque sont toujours les mêmes
1: sont
20: aujourd'hui.
1: Les mêmes, ouais.
20: Des classes surchargées, des moyens pour certains secteurs qui sont médiocres, on va dire. Mmh. Effectivement, il y a certaines revendications. C'est normal qu'ils se battent pour ça. Après, il y a manifester intelligemment, comme certains le font. Oui. Et par contre, ce que je te dis parfois, c'est les dégradations qu'il peut y avoir. Quoi. Mmh.
1: Vous avez manifesté vous-même, Julien, à un moment de votre vie ?
20: Oui, notamment quand j'étais étudiant, effectivement, puisque c'est pas rare d'avoir une grève, une manifestation dans une année scolaire, au moins une, on va dire, puisque c'est des choses qui arrivent très régulièrement. Donc oui, tout à fait. Oui.
1: Et est-ce que vous pensez que les manifestations auxquelles vous participiez sont différentes des manifestations d'aujourd'hui ?
20: Ouais, je pense qu'elles sont différentes. On a moins, à l'époque, on avait moins de casseurs. On avait moins de casseurs. La société en elle-même, elle était quand même beaucoup plus adoucie qu'aujourd'hui, parce qu'aujourd'hui, entre les problèmes des étudiants, les problèmes des agriculteurs. Enfin, tout le contexte géopolitique qu'on a aujourd'hui, je pense que ça amène aussi des tensions supplémentaires dans ces manifestations.
1: Des manifestations qui sont encore prévues, hein, évidemment, les étudiants ne s'arrêtent pas. Il y a déjà une manifestation qui est prévue pour le mois d'octobre, associée au gilet jaune, entre guillemets, Julien. Vous allez y participer ou pas ?
20: Alors, je ne pense pas que je vais pouvoir y participer par rapport à mon agenda professionnel, mais c'est sûr que oui, ça sera quelque chose que je vais suivre de près.
1: Je peux vous poser une question très indiscrète, Julien ?
20: Oui.
1: Vous êtes sûr ? Oui, oui, on y va. Vous avez des enfants ?
20: Oui, tout à fait, oui. Oui, j'ai un enfant.
1: En âge de manifester ? Non, je crois pas.
20: Non, pas. Non,
1: il est tout petit, j'entends votre voix. Bon, ben. Non,
20: il va avoir 7 ans, donc non, il est pas en âge de manifester.
1: Il pose des questions sur ce qu'il peut voir à la télévision, ce qu'il peut entendre à droite et à gauche sur ces manifestations d'étudiants ?
20: Non, pas forcément, parce que tout ce qui est information, de par la violence que l'on peut voir aux informations,
1: vous l'écartez.
20: C'est des choses qu'on... Ouais, exactement. Ouais,
1: mais bien sûr, il faut les préserver. Merci beaucoup, Julien. Bonne route, faites gaffe.
20: De rien, merci.
1: Bonne journée à vous. Au revoir.
20: Bonne journée, au revoir.

Oh yeah, ABC, c'était le Jackson 5. Dans un instant, je laisserai la place à Pascal Sammartino qui va nous présenter un forum en Corrèze.

0: Une femme avec une femme, c'était le groupe Mécano sur votre radio. Ici Limousin, il est 9h30. Voici une info pratique, tendez l'oreille. On laisse une minute à Pascal Sammartino, pas plus.
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2: Le forum du handicap se tient tout ce mercredi à la salle Brassens de Brive de 10h à 17h. Un rendez-vous qui est ouvert à tout le monde, bien évidemment, en accès libre, pour découvrir des actions, des associations, des dispositifs aussi dédiés aux personnes en situation de handicap, à leurs proches, à leurs aidants, avec une conférence aussi qui vous sera proposée sur le handicap dans la ville. Les inscriptions à l'opération Sportez-vous bien à Limoges pour les vacances de la Toussaint seront bientôt ouverte, des activités destinées aux jeunes qui vont se dérouler du 26 au 30 octobre. Des inscriptions qui débuteront ce lundi 12 à partir de 8h30 en ligne sur le site limoges.fr. Vous pouvez aussi contacter bien évidemment le service des sports de la ville. Et puis à Bord-les-Orgues, le Secours Populaire organise son grand bric-à-brac d'automne. Ce sera ce samedi 10 octobre de 9h à 17h dans ses locaux de la Plantade.
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0: Ici, c'est vous, vous le savez, du lundi au vendredi, partagé en deux sujets. Voici le second sujet pour vous, à parler du sport. Vous aimez ça, le sport ? Oui, parce que qu'il pleuve, qu'il vente, qu'il neige, que les jours raccourcissent, rien ne vous empêchera d'aller courir ou de faire votre petite randonnée. Ou au contraire, le sport, c'est pas du tout votre truc. D'ailleurs, ça vous rappelle un petit peu l'école, les cours d'EPS, l'enfer pour certains, la bulle de plaisir et d'oxygène pour d'autres. Vous êtes dans quel team exactement ? Est-ce que vous aimez vraiment le sport ? Est-ce que vous avez pris de bonnes résolutions sportives à la rentrée ? Des résolutions qui se sont vite effritées. C'est-à-dire que vous avez pris un abonnement dans un club, vous y êtes allé pendant 3 semaines et vous avez laissé tomber. Oui, c'est du vécu. 05 55 34 5000. J'appelle les sportifs et les sportives de notre région ou les non-sportifs à nous appeler 05 55 34 5000.
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0: Vous avez besoin du sport, vous ne pouvez pas vous en passer. 05 55 34 5000. Vous détestez le sport, vous préférez votre canapé, des fois vous avez bien raison. 05 55 34 5000. Avec le sourire, ici c'est vous, c'est sur votre radio, ici Limousin. Voici Patrick Fiori, toutes les peines.

0: Ça s'arrête à un moment donné? Non. Toutes les peines, c'était Patrick Fiori sur votre radio ici Limousin.
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0: Ce matin dans Ici c'est vous, on parlait des manifestations d'étudiants. Ma question était simple, est-ce que vous les soutenez? Est-ce que vous êtes d'accord avec ce qui se passe en ce moment? Je voudrais juste faire un petit coucou à Claude qui nous avait laissé un message sur WhatsApp et qu'on n'a pas vu. J'ai pas vu passer, donc je vais quand même le citer. Il a fait mai 68. Ça, j'aurais aimé avoir quelqu'un qui a fait mai 68 à l'antenne. En tant que lycéen, au lycée Gay-Lussac à Limoges, nous dit-il, il nous précise que derrière les grilles de ce lycée, ils attendaient la police, non pas avec des mortiers, mais avec des sacs de farine. C'était gentil, bonne enfance, qui ne les empêchait pas d'avoir des réunions où ils pouvaient s'exprimer. Il ne faut pas généraliser la violence à tous les lycées, nous dit-il. Mon fils, proviseur d'un important établissement, ne connaît pas de violence, il ouvre les discussions. Merci beaucoup pour ce message, Claude. Justement, peut-être que Claude a fait du sport, lui, à l'école, les cours de PS. Mauvais souvenir pour vous ou votre bulle d'oxygène? Vous nous dites tout au 05 55 34 5000. Vous n'aimez pas le sport, pas du tout. Ou alors, vous êtes un sportif que rien n'arrête, ni le vent, ni la grêle, ni la neige, ni les jours qui raccourcissent. Vous partez même avec votre lampe frontale pour aller faire des randonnées ou des petites courses à pied. Le sport, les clubs auxquels vous adhérez et que vous n'adhérez plus. Le sport, sous forme de rire, évidemment, au 05 55 34 5000.

0: Just a Friend of Mine, c'était Vaya Candio sur votre radio ici Limousin.
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0: La dernière chanson du monde, c'était Florent Pagny.
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0: Et vous avez la parole, vous le savez, au 05 55 34 5000. On parle du sport. Est-ce que vous aimez faire du sport? Est-ce que vous détestez le sport? D'ailleurs, même à l'école, vous n'en faisiez pas. Vous trouviez toujours une excuse pour pas aller au cours de PS. Le sport, vous avez envie de vous y remettre. C'est ce que nous dit Jérémy sur le WhatsApp. Il nous dit, j'avais arrêté le sport et du coup, j'ai été obligée de le reprendre. Non pas par plaisir, mais par obligation sociale. Alors ça, oui, c'est vrai qu'aujourd'hui, quand on dit non, je fais pas de sport, ça nous paraît complètement fou, on peut croiser des gens, quoi, tu fais pas de sport, c'est une honte. Non, le sport n'est pas une obligation sociale. D'ailleurs, on en a parlé à notre coach sportif, j'ai eu du mal, coach sportif de votre radio ici que vous connaissez, c'est Nordine Attab, qui a répondu par message vocal sur WhatsApp. Écoutez-le.
3: Alors, de mon point de vue, le sport n'est pas devenu une obligation sociale. En tout cas, il ne faut pas le prendre comme ça. Par contre, bouger, ça, c'est nécessaire. Tout le monde n'est pas sportif ou sportif, et ce n'est pas grave si vous n'êtes pas sportif ou sportif. Ce n'est pas une tare. Par contre, d'être en mouvement, c'est quelque chose qu'on a en commun. Donc oui, il va falloir trouver ou retrouver cette notion de plaisir à l'intérieur du mouvement qui va permettre à chacun et à chacune de pouvoir se dire, ben oui, grâce au mouvement, je prends soin de ma santé et ça me permet d'avoir un axe préventif dont beaucoup de maladies et surtout, on crée ou on recrée du lien social, donc pas de pression. Par contre, bouger, et en plus tout ensemble, ça c'est nécessaire.
0: Ben oui, merci beaucoup, docteur Attab. Nordine Attab qui nous a donné un petit conseil. Faites du sport, c'est bon pour votre morale, pour votre corps, évidemment. Vous avez reçu dernièrement une analyse de sang qui vous oblige à faire un petit peu plus de sport que d'habitude et pourtant vous n'aimez pas ça. 05 55 34 5000, dites-nous si vous faites du sport ou si vous n'aimez pas, tout simplement.

Here Comes the Sun, c'était les Beatles sur votre radio, ici Limousin. On a entendu Florent Pagny il y a un instant. 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

0: n'y a pas à dire quand même, hein. Véronique Sanson, c'est la grande classe.
1: Hein. Et si on se le réécoutait là
0: Bernardson, bah, allez, ouais. 5 minutes
1: Bastien
0: de bonheur,
1: m'a dit,
0: moi
1: je peux faire l'info
0: hein.
1: avec un quart d'heure de retard. Tu peux remettre, s'il te plaît. J'adore.
0: Ah, l'intro, elle est terrible, coup de basse. Mais attention.
1: Petit coup de basse.
0: Bon, Pascal Saint-Martineau, bonjour.
1: Bonjour. Qu'est-ce que les Véroniques font des bonnes choses quand même, hein.
0: Ah, je ne le fais pas dire. Ici, c'est vous, c'est terminé.
1: Ouais.
0: Ici, ça marche, ça démarre. De quoi parlons-nous?
1: On va parler du
0: matin.
1: Grand repas, Véronique. Je sais que vous avez entamé un régime pour cette rentrée.
0: Oui, c'est vrai, en plus.
1: C'est une grande opération. C'est une opération sympa. Ce sont des grands chefs qui s'unissent, par exemple, à des chefs de cantine qui leur donnent des idées de repas pour les enfants avec des produits de qualité, bien mijotés et tout. C'est une opération que soutient ici Limousin. Bien sûr, on va en parler pendant au moins une demi-heure.
0: Eh bien, écoutez, bonne émission, bon appétit et à demain.
1: Tu peux écouter par une chanson de comme... Tu veux que je fasse l'heure? Il n'y a pas de souci. Ici Limousin, il est 10h.
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1: Et 10h, c'est l'heure de retrouver le grand chef de l'info, Bastien Thomas. Bonjour Bastien.
3: Bonjour Pascal, bonjour à tous. Le blocage des lycées reprendra demain à Limoges. Les jeunes l'ont voté en Assemblée Générale hier. Ils étaient près de 3000 à Limoges, un millier de plus dans les autres communes Limousines, Brive, Tulle, Guéret ou encore Saint-Junien, Bellac et Ussel. Une vingtaine de lycées sur 50 ont été bloqués selon la rectrice Valérie Baglin-Legoff, notre invitée ce matin avant les infos de 8h. Elle annonce des recrutements en cours pour combler les absences de certains professeurs. C'est l'une des revendications des lycéens. Entre 260 000 et 450 000 personnes ont manifesté hier en France. Le Premier ministre, quant à lui, s'exprimera ce soir depuis le perron de Matignon sur les lycées, sur les carburants, mais aussi sur la crise agricole. Sébastien Lecornu appelle également à, je cite, un temps de démocratie interne avec les élèves dans les lycées. Et c'est donc dans un contexte explosif que les premiers débats à l'Assemblée commenceront aujourd'hui sur le projet de loi de finances pour 2027. Le gouvernement prévoit notamment 45 milliards d'euros d'économies pour réduire le déficit public.
1: Un homme de 83 ans est recherché par les gendarmes de la Corrèze.
3: Un secteur Espagnac, un appel à témoins est diffusé depuis cette nuit sur les réseaux sociaux. Cet homme a quitté son domicile en voiture hier soir à 18h. Signalement à retrouver sur ici.fr. Une mobilisation ce matin devant la cour d'appel de Limoges à l'appel du réseau Forêt Limousine pour soutenir une personne interpellée après une manifestation à Guéret contre le projet d'usine à pellets de bois Biosil. Elle doit être jugée en appel ce matin. Du citernage depuis le mois de juin à Embrugeois en Corrèze, commune voisine de Davignac, elle aussi citernée par manque d'eau. C'est la conséquence de la sécheresse et du manque de pluie en Limousin. Un des 7 captages d'eau potable de la commune est à sec. La circulation interdite rue Sainte-Claire à Tulle, décision de la mairie face à un immeuble très très dégradé pour lequel 2 arrêtés ont déjà été pris. Cette interdiction commence au numéro 3 de la rue Sainte-Claire jusqu'à nouvel ordre et la mise en sécurité du bâtiment.
1: 2 journées de sensibilisation à l'hôpital de Saint-Junien.
3: Aujourd'hui et demain dans le hall d'accueil de l'hôpital dans le cadre d'Octobre Rose et de la lutte contre les cancers féminins, notamment le cancer du sein. Plusieurs ateliers seront proposés au public avec la présence d'associations, notamment la Ligue contre le cancer. Un forum handicap aujourd'hui à Brive, c'est à la salle à Brassens jusqu'à 17h, à destination des personnes en situation de handicap, à leurs proches aussi, aux aidants, mais aussi le grand public, pour lui faire prendre conscience notamment de la vie quotidienne d'une personne handicapée. Un EHPAD va s'installer à Compreignac, en Haute-Vienne. La pose de la première pierre, c'est cet après-midi. La structure sera gérée par un groupe mutualiste et proposera 82 chambres. Coût total 19 millions d'euros pour une ouverture prévue début 2028.
1: Et puis l'Islande réussit bien au Limoges Handball.
3: Large vainqueur hier soir d'Afnarjordur, 46 à 33 pour son deuxième match de groupe de la Ligue européenne. Et pour aujourd'hui en Limousin, Pascal, ça

0: février, la pluie est de retour.
1: Oui, et ça va faire du bien à nos sols qui étaient bien secs et après les gros coups de tonnerre.
0: Ça sera pas suffisant, mais oui, ça va faire
1: Après les gros coups de tonnerre qu'on a eu hier soir, les averses, ça arrose un petit peu les jardins. Encore 25 mm de pluie attendue sur certains secteurs de notre région. Un vent qui souffle de secteur sud à sud-ouest, qui va ensuite basculer secteur nord. Nous avons des températures, pour le coup, qui se rafraîchissent aussi, qui reviennent des températures de saison. 18 degrés pour la maximale à Mémac, 19 degrés à Ambazac, 20 pour Limoges, 21 à Bellac-et-Tulle, jusqu'à 22 degrés annoncés aujourd'hui sur Brive.
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1: Dans Ici ça marche, ce matin, nous parlons du Grand Repas, un événement placé sous le signe du partage, de la convivialité, des produits de nos terroirs, l'occasion de mettre à l'honneur aussi les savoir-faire locaux, de réunir les générations autour d'une même table. Le Grand Repas, on va l'entamer avec celle qui va mettre la table, c'est Mélanie Vallière. Bonjour Mélanie.
5: Bonjour.
1: Et merci d'être avec nous. Vous nous expliquez le principe justement de ce Grand Repas dont vous êtes l'une de celles qui mettait justement tout en ordre pour que tout se déroule normalement.
5: Oui, tout à fait. Ça fait 2 ans maintenant que je m'occupe du Grand Repas sur la Haute-Vienne. Mmh. Du coup, c'est né d'une association de Emmanuel Hervé qui existe depuis 2019 et dont les parrains sont Thierry Marx et Guillaume Gomez. Donc, c'est une fois par an, on se réunit tous autour d'un repas, d'un menu élaboré. Et ce menu, nous, cette année, a été élaboré. Pardon. Vous m'avez pris de cours par Guy Kéroy.
1: Oui.
5: Et du coup, ça favorise les circuits courts, éviter le gaspillage, l'éducation au goût. Et c'est se réunir tous en même temps dans des lieux différents, avec des activités différentes, qu'on soit jeune, actif, plus âgé. On se réunit et on mange ce même repas élaboré.
1: Voilà. Et puis, il y a aussi un travail avec les chefs des institutions, comme les cantines, je le disais tout à l'heure. Bon, je vois que vous avez un peu avalé de travers, Mélanie. On va appeler Guy Kéroy, justement, qui sera notre invité, qui va nous raconter, lui, justement, le travail que ça représente pour un grand chef comme lui, dont la réputation n'est plus à faire sur Limoges et all over the world. Merci Mélanie de nous avoir expliqué en tout cas ce grand repas et je vous souhaite un bon appétit.
5: Merci beaucoup.
1: Je vous en prie. Au revoir Mélanie.
5: Au revoir.
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1: On fait un petit crochet par Toulouse, juste avant de retrouver Guy Kéroy, justement, qui va nous parler de son restaurant, bien sûr, mais aussi du travail qu'il fait à l'occasion de ce grand repas que soutient, bien évidemment, ici Limousin. C'est le thème d'Ici ça marche. Belle matinée à vous, il est 10h06.

0: Les Gold sur votre radio locale, ici Limousin avec Laissez-nous chanter.
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0: Et moi, je suis enchanté d'accueillir Guy Kerrois, le grand chef de la cuisine du cloître à Limoges. Bonjour, monsieur Kerrois.
3: Bonjour.
0: Et merci d'être avec nous en liaison satellite exceptionnellement aujourd'hui pour nous parler, parce que c'est le thème de l'émission, le grand repas. D'ailleurs, avec Mélanie tout à l'heure, on n'a pas eu le temps de préciser que le tout à chacun peut participer, bien évidemment en s'inscrivant sur le site du grand repas. Il suffit simplement de taper le grand repas. Et puis, vous trouvez aussi, ça c'est très sympa, les recettes qui sont proposées pour éventuellement, si vous êtes chef en herbe, les réaliser chez vous, ces recettes. Pour vous, Guy Kerrois, c'était important justement de participer à ce rendez-vous.
3: Bah écoutez, il y a quelques années, je connaissais pas cet événement et on est venu vers moi pour me le proposer. J'ai tout de suite dit oui parce que c'est le genre d'opération qui est assez convivial à faire.
0: Ouais.
3: Et puis ça touche les écoles, voilà, les enfants, la nourriture, nos prochains clients peut-être.
0: Tout à fait. L'idée, c'est quoi justement à travers cette opération, de leur faire découvrir une cuisine élaborée différemment que une cuisine vite faite et souvent mal faite?
3: Oui, non. Ce qu'on a voulu faire, moi, je fais souvent des recettes simples parce que après, il faut le retranscrire dans les écoles et je remercie les chefs des écoles. De jouer le jeu là-dessus et chacun fait un peu la recette à sa façon, mais il fallait toucher un public jeune, donc on peut pas mettre n'importe quoi. Donc là, on avait choisi de faire une crème de lentilles. Bon, les lentilles, on les mange pas forcément comme ça, mais peut-être en entrée, ça peut être intéressant. On a fait un parmentier de canard, voilà, vous savez, ce fameux parmentier qui cache beaucoup de choses des fois. Et là, on a mis du canard pour faire à manger les enfants. Sur un produit qu'ils ne mangeraient pas forcément comme ça. Et une brioche pain perdu en dessert. Alors ça, le côté sucré, ça fonctionne bien. Et le côté moelleux de la brioche avec les œufs et la caramélisation, c'est extraordinaire pour un enfant.
0: Eh ben ouais, et même pour les plus grands, parce que vous m'avez donné tellement envie que je propose d'arrêter l'émission. Et on va manger, bien évidemment. Alors, au niveau national, bien évidemment, on pense souvent aux cantines scolaires. C'est la restauration dans les entreprises aussi. Hein, ça peut aussi concerner ce secteur. Est-ce qu'on, quand on élabore justement des recettes qui, effectivement, au premier abord, comme ça, peuvent paraître plutôt simples, est-ce qu'on fait appel à ces souvenirs d'enfance?
3: Non, pas forcément. Je fais appel à, bon, déjà à des choses que j'aime, voilà. Et puis j'essaye de les retranscrire de façon plus familiale pour le commun des mortels, voilà.
0: Ouais. Vous, par exemple, quand vous étiez petit, c'était quoi votre Madeleine de Proust à vous? C'était quoi, Guy Kerrois?
3: C'était peut-être ma maman, la cuisine de maman, la cuisine de ma grand-mère. C'était, quand j'étais plus jeune, des crèmes pâtissières chocolatées ou vanillées. Voilà, quand j'entrais de l'école, c'était toujours sympathique de trouver ça, ou un bon riz au lait. Voilà. Et puis plus tard, quand j'étais un peu plus grand, à la campagne, ma grand-mère m'a fait découvrir les produits de la chasse. Donc j'ai gardé des souvenirs de civet de lièvre quand c'était l'ouverture de la chasse, puisque dans la famille, on était chasseurs.
0: Mais ça vous embête pas de continuer à nous parler de bonnes petites choses ici quelques minutes encore pour évoquer ce grand repas? J'aimerais aussi qu'on parle du travail justement que vous avez fait avec les chefs dans les cuisines de nos cantines, par exemple. On continue d'en parler juste après Charles Doré sur votre radio locale ici Limousin.

0: C'est hypersensible, c'est Charles Doré, je dis bien sûr votre radio locale ici Limousin, vous restez avec nous, on parle du grand repas avec un grand chef Guy Kerouac qui est avec nous, qu'on retrouve dans deux minutes.
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0: La 7e édition nationale du Grand Repas se déroule demain jeudi, ça marche bien aussi en Limousin, je sais qu'il y a plein de chefs qui participent, dont Guy Kerouac qui est le chef de la cuisine du cloître à Limoges, qui a fait en quelque sorte un binôme, hein, Guy Kerouac, avec un chef en particulier ou plusieurs chefs?
6: Non, je pense qu'il y a plusieurs chefs qui travaillent en collaboration pour élaborer ces recettes dans les collectivités.
0: Mmh. Alors,
6: voilà, je les connais pas tous, hein,
0: je sais qu'il y en a du côté de Saint-Junien aussi. Ça s'arrête pas à Limoges.
6: Voilà, c'est ce que j'allais vous dire.
0: Ça dépend sur tout le département. Ça se fait aussi en Corrèze, dans beaucoup d'établissements. Alors, on a tendance à penser cantine scolaire souvent. Hein. Ça concerne aussi les crèches. Il y a des lycées, des universités, les hôpitaux, des cliniques, des maisons de retraite également. Donc, c'est un large public qui est concerné par cette opération. Justement, comment on arrive quand on est un grand chef comme vous, dont la réputation n'est plus à faire, Guy Kerouac, auprès de chefs du quotidien dans ces établissements, comme je le citais, de la maison de retraite à la cantine scolaire?
6: Ben déjà, moi je voudrais tous les remercier déjà de jouer le jeu et puis après, comme je vous disais tout à l'heure, chacun cuisine comme il sait cuisiner, mais surtout qu'ils essaient de cuisiner avec le cœur là. Voilà, ouais. C'est ça le plus important.
0: Mmh. Alors il y a aussi des nouvelles notions qui sont rentrées dans la cuisine. Je pense aux végétariens, entre autres. Est-ce que on y pense à ces gens-là, justement, à des enfants, des personnes un peu plus âgées?
6: Oui, je pense qu'aujourd'hui, il faut s'adapter à chaque situation. Après, c'est dans l'organisation qu'il faut mettre ça en place. Voilà, il y a des recettes végétariennes qui sont très très bien et très bonnes. Mmh. Voilà, regardez moi mon menu là actuel. Vous enlevez le canard et vous mangez que de la purée. Voilà, et vous mettez, vous remplacez le canard, je sais pas, par des carottes, des oignons, du fenouil. Et ça fait l'affaire.
0: Vous nous disiez que vous faisiez aussi des lentilles en entrée, en quelque sorte.
6: Oui. Donc,
0: là, il n'y a pas de...
6: Ah tout, ben là, tout le monde peut se lâcher. Les lentilles, voilà. Les lentilles, moi qui aime bien voyager, là, je voulais faire des lentilles corail. C'est lentilles orange qui cuisent assez vite. Et ça, c'est quelque chose qu'on retrouve dans la cuisine indienne, par exemple. Voilà.
0: Ouais.
6: Et la cuisine indienne, voilà, il y a c'est assez végétarien et c'est très très bon avec toutes ces épices.
0: Alors pour sortir des végétariens, j'en profite tant que j'ai un grand chef sous la main. Est-ce que les lentilles farcies, vous les faites vous de temps en temps ou pas?
6: Non, on les épluche simplement.
0: C'est plus minutieux.
6: Comme la peau des petits pois, on peut l'enlever. Mais ça, c'est vrai.
0: Oui, tout à fait. Vous avez raison de le préciser. Il y a des grands chefs aussi qui soutiennent cette opération Le Grand Repas à travers toute la France. Des chefs là aussi avec une grande réputation, comme par exemple Thierry Mars, Guillaume Gomez également qui soutiennent cette opération Le Grand Repas. Vous avez tous les détails, toutes les adresses, tous les liens effectivement à retrouver sur le site internet du Grand Repas. On continue et on va découvrir un petit peu vous, vos goûts et vous, vos couleurs, votre passion pour la région. D'ici 3 minutes, vous restez bien avec nous. Guy Queyrois, ce matin invité d'ici ça marche sur votre radio locale, ici Limousin. Et voici arrivé la belle Kate Bush avec Running Up That Hill. Ça aussi c'est de la bonne musique pour passer une belle matinée ensemble à 10h23 sur ici Limousin.

0: Running Up That Hill, c'est Miss Kate Bush, la musique d'ici Limousin. On termine notre grand repas, si je peux me permettre l'expression. On est ce matin en train d'évoquer la 7e édition qui va se dérouler particulièrement demain, jeudi, le grand repas avec le grand chef Guy Kirois, qui s'occupe de la cuisine du cloître à Limoges. Comment vous voyez l'avenir, vous, de ce grand repas, mon cher Guy Kirois? Est-ce que c'est une opération où vous y retrouvera l'année prochaine?
1: Oui, je pense, avec plaisir. Moi, je pense qu'il faut rien lâcher. Hein. Il faut continuer à se battre pour que nos enfants mangent correctement.
0: Ouais, ça c'est le message très très important aussi pour ce grand repas auquel on peut participer, même le tout à chacun. Je le disais tout à l'heure, en allant sur le site grandrepas.fr. On a également, et ça c'est très sympa, si on n'a pas le temps de se déplacer ou ce genre de choses, on peut aussi essayer de reproduire les recettes qui sont mises en ligne sur ce site du grand repas. On va faire un petit peu mieux connaissance avec vous, Guy Kirois.
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0: 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Est-ce qu'il y a un endroit du Limousin que vous appréciez particulièrement?
1: Alors moi j'aime beaucoup la Corrèze, vers Pompadour là-bas. C'est une région que je vais adopter et qui m'a adopté.
0: Voilà. D'accord. Donc vous faites le chemin tous les jours pour venir à Limoges?
1: Non, occasionnellement, okay. ça sera mon repliement quand je travaillerai plus. D'accord. Pour bien préparer quelque chose. Et ouais. Tranquille.
0: La plus belle saison selon vous en Limousin?
1: Moi j'aime bien l'automne, voilà, actuellement, voilà, on va rentrer dans une période où il y a peut-être des champignons qui vont pousser s'il pleut un peu plus. Ouais. Et puis voilà, les châtaignes qui arrivent, le gibier aussi à poils, à plumes. Ce qui est intéressant à travailler encore, même si les gens en mangent moins, c'est dommage, mais voilà.
0: Bon, ça reviendra peut-être au goût du jour. Si vous devez parler de notre région, j'imagine que vous voyagez aussi pas mal, que ce soit en France ou à l'étranger, comment vous en parlez du Limousin?
1: Ben, quand on me demande d'où je viens, je dis Limoges, et que ça soit en Asie, parce que je vais souvent en Asie, et donc je fais la comparaison avec la porcelaine, voilà, parce que en Chine ils ont quand même inventé la porcelaine aussi.
0: Si vous deviez,
1: donc, oui.
0: Si vous deviez quitter le Limousin pour vivre ailleurs, justement, ça serait justement dans des pays d'Asie, par exemple.
1: Pas forcément, non, plutôt peut-être, dans la Grèce peut-être, qui est un pays ravissant, ou aussi la culture gastronomique est importante, et ils ont des bons produits et ils se suffisent à eux-mêmes, voilà.
0: Alors là, je pense que vous allez avoir plein d'idées. Si vous deviez associer un goût, une couleur, un son à notre région, ça serait quoi?
1: Ben le son, c'est en ce moment le son du... Vous êtes dans un sous-bois et vous entendez le vent qui passe à travers les feuilles, là. Ça c'est magnifique, c'est magique. L'odeur de la mousse, là, du lichen, ça, quand vous cherchez les champignons, vous êtes en pleine relation avec la nature.
0: Il y a tous les sens qui travaillent pour les trouver.
1: Voilà, et l'autre, c'était quoi, le goût?
0: Oui.
1: Le goût des bonnes choses, voilà.
0: Tout simplement.
1: À chaque saison, un produit.
0: Bien. L'application que vous utilisez le plus sur votre téléphone portable?
1: Alors, l'été, c'est souvent pour voir s'il va faire beau ou pas, c'est les applications de météo.
0: D'accord.
1: Comme ça, on sait si on met la terrasse ou pas.
0: Ouais.
1: Et des fois, on peut se tromper, parce qu'ils se trompent souvent. Et sinon, la deuxième application, malheureusement, c'est la banque, pour faire des virements à mes fournisseurs.
0: C'est important aussi, c'est là où on revient dans la réalité de la vie, Guy Kirois. Et puis la dernière question, c'est votre touche musicale, vous, un des artistes que vous aimez bien écouter?
1: Alors, j'avais acheté le dernier album, enfin, je ne l'ai pas acheté, je l'ai maintenant sur des applications aussi, Deezer, pour ne pas la noter, ou d'autres. Et j'écoute la musique en cuisine aussi, c'est important, le matin, ça met l'ambiance. Et des fois, j'aime bien, là, à l'automne, hein, le côté un peu romantique, là, j'aimerais le Benjamin Biolay, La Superbe, par exemple, Ton Héritage.
0: Alors, moi, j'ai trouvé le dernier album. avec écran total, parce qu'on a tous passé l'été.
1: Écran total.
0: Ouais, vous savez, le coude sur la vitre de la voiture.
1: Le coup de soleil.
0: Ouais, tout à fait. Oui. On a un coup de 2 secondes, rime pour vous, Guirois.
1: Ah, c'est gentil, merci.
0: Ah, ils ne chantent plus. Benjamin Biolay, c'est pour vous, pour vous remercier aussi, Guy Kerouac, de nous avoir accordé quelques minutes de votre temps entre la cuisine que vous préparez à la cuisine du cloître à Limoges. Merci, à bientôt.
1: Merci à vous. Et puis, voilà, mangez bien.
0: C'est une belle conclusion avec Guy Kerouac et le grand repas, donc cette journée qui sera organisée demain jeudi 8 octobre. On parle circulation, il y a des petits travaux en ce moment sur la région, on en parle avec vous Véronique Henry.
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2: Nous allons jeter un petit coup d'œil sur les conditions de circulation sur la départementale 57 à Alassac, en Corrèze. Il y a des travaux de terrassement qui sont effectués par le conseil départemental de la Corrèze depuis quelques jours. Un chantier qui se prolonge jusqu'au 9 octobre. À noter que cette départementale 57 est donc fermée à la circulation de 8h à 18h du lundi au vendredi entre Brochat et le PEC. Des déviations sont mises en place pour tous les véhicules via les départementales 25, 9, 148 et 133. Circulation qui est rétablie, notez-le, chaque soir à partir de 18h jusqu'au lendemain 8h. Et les week-ends également, vous pourrez emprunter cette départementale 57 à partir du vendredi 18h jusqu'au lundi 8h. On vous invite évidemment à la plus grande prudence et à suivre correctement les déviations signalées et à faire preuve de beaucoup de vigilance à l'approche du chantier.
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0: Avec plein de rendez-vous et plein de choses qui fonctionnent, un auteur, tiens, un auteur creusois, mais qui a beaucoup travaillé à Limoges, qui sera aussi présent à la foire du livre de Brive, qui approche, mine de rien, c'est au mois de novembre. Jean-Guy Soumy sort un nouveau livre, il va nous parler justement de son rapport avec le Limousin et l'importance aussi, et ça marche avec ses rencontres dans les salons du livre, de faire découvrir la littérature. Et puis on va s'occuper de nos pieds aussi, on va s'occuper de nos petits ventres, on va s'occuper de nos pieds avec Unica, une marque de basket bien connu sur la place de Limoges, c'est la bonne adresse du jour que nous donnera avant 11h Alexandre Pain.
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0: l'excellent Claudio Capéo sur votre radio, ici Limousin, riche de notre culture aussi. Jean-Guy Soumy est un de nos auteurs limousins qui aime raconter sa région. Il sort un nouveau livre que nous découvrons avec lui au téléphone.
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0: Jean-Guy Soumy, bonjour.
3: Bonjour.
0: Et merci de venir nous rejoindre sur les ondes d'Ici Limousin pour nous parler de votre nouveau roman, déjà, qui s'appelle La clé sous la porte. Je rappelle que vous êtes un auteur creusois bien connu et reconnu depuis de nombreuses années. Si on doit résumer La clé sous la porte, il s'agit de quoi ?
3: C'est un roman qui est inspiré, mais très librement, de la vie de ma grand-mère paternelle pendant une période déterminante, une période charnière du monde rural en 1910-1920, après donc ce fameux exode rural qui a touché nos campagnes.
0: Mmh. Vous êtes un auteur, je le disais maintenant, qu'on suit depuis de nombreuses années, très impliqué à travers l'histoire de votre région, le Limousin d'une manière générale. Vous avez d'ailleurs étudié à Limoges.
3: J'ai étudié à Limoges, j'ai enseigné à Limoges également. Je suis très lié sur le. J'étais très lié sur le plan professionnel, mais aussi sur le plan littéraire, puisque au fond, je trouve une sorte de relation très intériorisée avec notre région du Limousin. Je trouve que j'ai un peu plus de légitimité quand mes romans se situent dans cette belle région.
0: Vous faites aussi partie de cette nouvelle école de Brive. Vous pouvez nous expliquer ce que c'est ?
3: Je crois que ça a été une aventure extraordinaire que celle de l'école de Brive. Ça a été une aventure d'amitié, ça a été une aventure autour des éditions Robert Laffont et de l'éditeur Jacques Pechemort. C'est un moment de mon existence qui m'a profondément marqué. Parce que j'y ai découvert dans un monde littéraire qui n'est pas très tendre, j'y ai découvert des relations très affectueuses et très, très amicales.
0: Est-ce que vous sentez aussi l'intérêt de la jeunesse pour qu'on leur raconte justement ces histoires ?
3: Oui, je trouve qu'il y a une sorte, si j'ose dire, de renouvellement du lectorat. C'est-à-dire, je vois venir vers moi pendant les quelques salons du livre auxquels je participe, je vois venir vers moi des personnes d'une nouvelle génération avec une curiosité, parce que je crois que c'est une mémoire qui a été un peu dépréciée et je pense qu'on se rend compte qu'elle était très constitutive de ce que nous sommes.
0: En tout cas, on peut continuer à suivre et à découvrir vos histoires que vous nous racontez dans votre nouveau roman qui s'appelle La clé sous la porte. Jean-Guy Soumy, merci beaucoup et bonne journée à vous.
3: Merci à vous.

0: The Way We Touch, c'est l'excellente Charlotte Cardin sur votre radio ici Limousin. Vous restez avec nous, on a une bonne adresse à vous offrir dans deux minutes.
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0: Et Alexandre Pin qui a toujours de bonnes adresses pour nous. On va essayer de trouver chaussures à nos pieds avec Unica que nous présente Alexandre ce matin. C'est où Unica exactement, Alexandre ?
8: 25 rue Adrien Duboucher à Limoges. Notre bonne adresse aujourd'hui sur Ici Limousin. Une bonne adresse locale et artisanale. Julien Jourdan est le créateur d'Unica. Alors c'est quoi le concept d'Unica très concrètement, Julien ?
9: Bonjour. Donc Unica, ce sont des baskets essentiellement donc personnalisables, avec la particularité d'avoir un atelier de fabrication donc à cette même adresse, au 25 rue Adrien Duboucher, où nous fabriquons la totalité des produits vendus dans la boutique.
8: L'atelier, on entend sa table derrière, parce que toute la personnalisation se fait directement ici, directement sur place.
9: Oui, alors on parle de personnalisation, mais nous sommes de vrais fabricants de chaussures. On part du cuir et on va jusqu'au produit fini. Et donc les gens qui ont le bonheur de venir dans la boutique, ben, nous voient travailler. Il y a juste une barrière qui sépare l'atelier de la boutique et on peut même venir fabriquer sa propre paire de baskets avec nous.
8: Il y a tout un engagement également autour de la récupération du cuir notamment. Comment ça fonctionne ? Vous allez chercher du cuir qui a déjà été utilisé ou des chutes de cuir, c'est quoi concrètement ?
9: Alors nous, on ne va pas travailler des chutes de cuir, mais on va racheter des surplus industriels, des stocks dormants chez des marques françaises, des revendeurs, ce qui nous permet d'accéder à des cuirs de qualité qui sont voués à la destruction car non utilisés. Donc ça fait vraiment partie de notre concept. On travaille pas mal aussi avec le Secours Populaire qui nous donne en fait tous les jeans qui ne sont pas vendables en friperie tout simplement. Et bien nous, on va récupérer les bonnes parties pour fabriquer des chaussures. On a sorti dernièrement une gamme en bleu de travail. Donc là, pareil, bleu de travail qui symbolise un peu aussi notre concept, l'artisan. Et donc on propose toute une gamme avec ces équipements. Et vous pouvez même venir avec vos propres jeans ou bleus de travail pour confectionner une paire. Donc chaque basket est unique. Donc il faut savoir qu'on fabrique à peu près 3000 paires par an dans cet atelier. Et donc sur ces 3000 paires, elles sont quasiment toutes uniques, toutes différentes. Et c'est ce qui fait la particularité. Et surtout qui donne du plaisir aux artisans de jamais faire la même chose. Et chaque matin on arrive, on ne sait pas vraiment sur quoi on va tomber.
8: Chaque matin depuis 5 ans, parce que l'histoire, elle dure depuis 5 ans, cette histoire.
9: Eh oui, donc cette semaine, on fête les 5 ans. Donc il y a 5 ans, je commençais dans mon sous-sol. On a démarré l'aventure à cet endroit. Et on a évolué petit à petit jusqu'à réunir cette boutique et cet atelier au même endroit, en plein centre-ville, qui est un peu l'activité de mes ancêtres. Je suis la 7e génération de ma famille et je refais la même chose que j'ai rien inventé. J'essaie de travailler un produit plus moderne. Et pour l'instant, ça fonctionne.
0: Et il fait toujours aussi jeune, monsieur Unica, finalement, que vous retrouvez. C'est la bonne adresse du jour au 25 rue Adrien Duboucher à Limoges. Dans 7 minutes, l'info de 11h, on va revenir bien évidemment sur les manifestations lycéennes du moment. C'est votre radio locale, c'est ici Limousin et c'est aussi Indochine qui arrive maintenant.

Troisième sexe, c'est le groupe Indochine. 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Restez avec nous, on joue dans 5 minutes.

0: Just Want to Have Fun sur votre radio locale ici. Limousin a 43 ans, cette chanson. Cyndi Lauper avait fait ce tube en 1983.
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0: Nous sommes aujourd'hui mercredi 7 octobre, belle matinée à toutes et à tous. Il est 11h. L'heure de l'info avec vous, Pierre Frasiac. Bonjour Pierre.
2: Bonjour Pascal, bonjour à tous. Les demandes sont légitimes, c'est à nous de les entendre. Réaction ce matin de la rectrice de l'Académie de Limoges, Valérie Baglin-Legoff, sur Ici Limousin. Au lendemain d'une nouvelle journée de manifestation des lycéens, ils étaient près de 3500 en Haute-Vienne, 1 million en Corrèze. Mobilisation dans le calme, excepté l'interpellation d'un jeune en Corrèze avec une pancarte anti-police. Une nouvelle journée de blocage est prévue demain. Autre manifestation ce matin devant le Palais de Justice à Limoges. Le réseau Forêt Limousine appelée au soutien d'une personne arrêtée lors d'une manifestation contre le projet d'usine appelé Bois Biosil. Un homme de 83 ans recherché en Corrèze dans le secteur d'Espagnac. Cet homme a quitté son domicile en voiture hier soir vers 18h. Appel à témoins à retrouver sur ici.fr. Circulation interdite ce matin dans une partie de la rue Sainte-Claire. C'est dans le quartier du Trec à Tulle. En cause, un immeuble très dégradé. La situation va durer jusqu'à la mise en sécurité de cet immeuble.
0: Enfin, il pleut depuis hier soir en Limousin.
2: Bonne nouvelle, mais la sécheresse est bien loin d'être terminée. Les communes d'Embrujas et d'Avignac sur le plateau de Millevaches se font toujours livrer l'eau courante par camion. Reportage à suivre dans le journal de midi. La sécheresse qui touche aussi les agriculteurs, bien sûr, en première ligne, réunis en ce moment pour le sommet de l'élevage près de Clermont-Ferrand. Tout au long de la journée se déroule le très attendu concours national de la race limousine. La mobilisation qui se poursuit pour Octobre Rose, le mois de lutte contre les cancers féminins. Pour l'occasion, l'hôpital de Saint-Junien organise des ateliers aujourd'hui et demain. Bientôt un EHPAD sur la commune de Compreignac, en Haute-Vienne. La pose de la première pierre est prévue pour cet après-midi. Et puis un forum sur le handicap toute la journée à la salle Brassens de Brive, journée dédiée aux personnes en situation de handicap, à leurs proches et aux aidants, mais aussi au grand public. L'entrée est gratuite.
0: Le Limoges Handball à la fibre européenne.
2: Deuxième victoire de rang en deux matchs en Coupe d'Europe. Hier, c'était contre le club islandais Hafnarfjörður à 46 à 33 pour son deuxième match de groupe, donc de cette Ligue européenne. Prochain match à Beaublanc, ce sera samedi contre Nîmes.
0: C'était où hier?
2: C'était en Islande.
0: C'est le petit test que je fais. On a fait ça hier avec Bastien. Vous en êtes super bien sorti.
2: Hafnarfjörður.
0: Ah, bravo. Moi, je dis Durnafnar. Enfin, voilà. J'arrive pas.
2: Et la météo en Islande, du coup?
0: J'arrive pas non plus. Nous avons, pour cette journée encore, pas mal de pluie, des averses un petit peu moins soutenues que la nuit dernière. Vous en parliez, des averses souvent accompagnées de coups de tonnerre. Là, le ciel restera gris. Un cumul d'eau qui pourrait atteindre localement jusqu'à 25 mm. Et un vent qui soufflera de sud à sud-ouest assez modérément. 18 degrés, les températures du coup baissent aussi, mais on va pas s'en plaindre. Ce sont des températures de saison et ça aide pour la pousse des champignons.
2: Oui,
0: vous en avez trouvé, vous ?
2: J'y suis pas encore allé, mais j'attends que vous me donniez vos coins.
0: Donc à Meymac, il y aura 18 degrés. À Ambazac, 19 degrés. Vous pouvez aller sur la place de la Motte à Limoges, il y aura 20 degrés, mais pas de champignons.
2: Pas de champignons, non.
0: 21 degrés à Bellac et à Tulle, jusqu'à 22 degrés prévus aujourd'hui à Brive. J'ai peur qu'on ait encore un peu de grisaille pour le début de journée de demain.
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0: Ravi de vous retrouver, de jouer. Alors autant, avant-hier vous avez été nul. Autant hier, vous avez été très bon. Vous avez trouvé les deux chemilimousis hier. Donc, on vous a distribué plein de cadeaux. On est content. J'espère qu'on fera pareil aujourd'hui. Les cadeaux, ce sont toujours des cartes cadeaux d'une valeur de 30 euros que nous vous offrons. Il y a aussi des places de cinéma universelles à gagner en jouant au chemilimousis avec quelque chose qui appartient à notre région que vous devez trouver. Mais il n'y a pas que ces cadeaux. Vous pouvez aussi, et de toute façon, en participant au chemilimousis, vous inscrire pour aller applaudir le batteur

0: Ah ouais, il faut battre le rat, quand même. Et cette intro que vous avez tous reconnu, c'est Bienvenue chez vous de Florent Pagny. Florent Pagny qui sera en concert au Zénith de Limoges, ça sera le 24 octobre. Et tout au long de cette semaine, si vous participez à tous nos jeux dans la matinale, dans le Chemin-Limousy, on vous inscrit d'office pour le tirage qui aura lieu vendredi et qui vous permettra pour vous et la personne de votre choix d'aller applaudir Florent Pagny au Zénith de Limoges. Donc plein de cadeaux, plein de chances pour vous, plein de bonnes chances, je l'espère pour vous aussi, pour trouver ce tout nouveau Chemin-Limousy avec un premier indice que je vous donne tout de suite. La galerie repose sur des murs de 2 mètres d'épaisseur. C'est quand même pas mal. La galerie repose sur 2 mètres d'épaisseur. À quoi pensez-vous? 05 55 34 5000, c'est parti pour le premier Chemin Limousy.
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0: Il paraît que j'ai mal fait le premier indice. Donc je vais le refaire proprement hein, et calmement aussi. La galerie repose sur des murs de 2 mètres d'épaisseur. Là, tout le monde a compris. Tout le monde peut jouer. Tout le monde peut nous appeler. Tout le monde peut tenter sa chance et faire des propositions. 05 55 34 5000. On vous attend. C'est Bertrand qui est derrière les téléphones aujourd'hui. Bonne chance à tous.

0: 36, Cabrel et sa Sarbacane. Beau souvenir sur votre radio ici, Limousin.
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0: On est parti sur un tout nouveau Chemilimousi, tout beau, tout propre, avec Marie qui nous appelle de Vérac. Bonjour Marie.
2: Bonjour.
0: Comment va la vie à Vérac?
2: Ça va. Il pleut, mais il faut de l'eau.
0: Oui, tout à fait. Alors le problème, c'est les orages. Vous avez eu des orages hier soir, vous, ou pas?
2: Non, c'était comme ça, normalement.
0: Oh là là, ma pauvre Marie, moi j'ai eu de l'orage et impossible de m'endormir avant au moins 22h30. Donc voilà. Bon, tant mieux, ça veut dire qu'il n'y a pas eu de dégâts chez vous, tout va bien. Hein.
2: Oui, bon, on est préservé pour l'instant, mais bon, c'est pas le cas de tout le monde.
0: Bon, hein, et voilà. il faut de la pluie, vous avez raison de le dire, de le rappeler, effectivement, pour arroser les jardins, nos pelouses, enfin tout ça, pour combler la nature, tout à fait.
2: C'est ça, tout à fait.
0: Alors, un premier indice, et vous êtes très courageuse de me faire une première proposition à l'issue de ce premier indice, que je rappelle, la galerie repose sur des murs de 2 mètres d'épaisseur. À quoi pensez-vous, Marie?
2: Mais moi, je pense au musée d'Orsay à Paris.
0: Ben oui, mais quel rapport avec le Limousin, entre le musée d'Orsay et le Limousin?
2: C'est par rapport au Limousin.
0: Attendez, dans un musée, on peut peut-être trouver des choses limousines en même temps.
2: Oui, alors moi, je ne le connais pas très très bien, ce musée, donc peut-être qu'il y a des choses du Limousin dans ce musée, ou des peintres qui vivaient dans le Limousin.
0: Ben oui, pourquoi pas, un petit Auguste Renoir au musée d'Orsay. Bah oui, bien sûr.
2: C'est ça.
0: Et donc voilà, on me dit origine du monde, mais quel est le rapport avec... d'accord, mais c'est Courbet, hein, les origines du monde. D'accord, ok, très bien. Excusez-moi Marie, je fais un peu l'éducation aussi des enfants qui réalisent l'émission aujourd'hui. Donc on cherche en même temps que vous, le musée d'Orsay n'est pas la réponse que je recherche. Marie, je suis désolé.
2: Tant pis, j'aurais essayé.
0: Eh bien oui, vous réessayez quand vous voulez, vous êtes toujours la bienvenue Marie, je vous embrasse.
2: Merci,
0: belle journée à vous, au revoir. La galerie repose sur des murs de 2 mètres d'épaisseur. Grâce à Marie, on sait que ce n'est pas le musée d'Orsay, mais ça peut être un bâtiment de cet ordre. Hein. Vous nous faites vos propositions, vous jouez, c'est le Chemilimousi jusqu'à midi sur votre radio ici Limousin, 05 55 30.

0: Les tournesols, on était dans les tableaux tout à l'heure avec notre auditrice Marie. Les tournesols, c'est aussi Van Gogh, hein, finalement. Moi, j'aime bien apporter une touch culturelle à cette émission. Les tournesols, là, c'était le joli tableau dépeint par l'ami Marc Lavoine.
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0: Est-ce qu'on va continuer de parler de peinture? Je suis pas sûr. Nous avons Yves qui est avec nous, qui est à Userges. Bonjour Yves.
2: Oui, bonjour.
0: Alors, je vous rappelle le premier indice que j'ai donné pour ce Schmilimousin. Yves, la galerie repose sur des murs de 2 mètres d'épaisseur. À quoi pensez-vous, Yves?
2: Moi, je pensais au souterrain de la Règle à Limoges.
0: D'accord. Il serait plutôt en dessous. Oui, vous avez raison. Oui. Et vous pensez qu'ils ont des murs qui font 2 mètres d'épaisseur, les souterrains?
2: J'en ai aucune idée.
0: Ah, vous avez jamais visité les souterrains de la Règle, Yves?
2: Et non, puis en plus, je crois que c'est que des visites guidées, on peut pas y aller comme ça.
0: Non, voilà, mais en même temps, vous allez sur le site de l'Office du Tourisme, ça se fait très facilement, et tout au long de l'année en plus.
2: D'accord.
0: Alors, là où je suis un petit peu déçu, parce que je pensais que vous étiez, Yves, un petit malin, c'est quand même l'endroit où il a fait le plus frais cet été, les souterrains de la Règle.
2: Oui, en même temps, c'est pas faux.
0: Donc voilà, s'il fait trop chaud l'été 2027, vous irez faire un tour au souterrain de la Règle, vous rafraîchir et découvrir cet endroit qui n'est pas du tout l'endroit que je recherche, Yves. Je suis désolé.
2: C'est pas grave.
0: Bon, continuez de chercher. À très bientôt, Yves.
2: Merci. Bonne journée.
0: Au revoir. Jean-François est avec nous. Bonjour, Jean-François.
3: Bonjour, comment allez-vous?
0: Moi, ça va. Vous nous appelez d'où, Jean-François?
3: De Limoges.
0: D'accord. Et vous connaissez les souterrains de la Règle, Jean-François?
3: Oui, j'y vais tous les 28 jours, généralement, c'est quand je peux.
0: D'accord. Jean-François, vous avez pensé à quoi pour le Schmilimousin?
3: Alors, je pensais au pavillon du Verdurier.
0: Et pourquoi donc?
3: Alors, parce que, je suis pas sûr du tout de mon coup, mais bon, c'est un ensemble frigorifique. Je me suis dit, si c'est un truc frigorifique qui est un peu âgé, un peu ancien, pour garder au frais les produits frigorifiés, quoi, il fallait avoir des murs épais, tout simplement. Et comme c'est il y a un musée au-dessus depuis pas mal d'années, j'ai dit, ça peut faire l'affaire.
0: Et puis ça peut me permettre de gagner 30 balles éventuellement.
3: Ah, pourquoi pas,
0: d'aller voir Florent Pagny, machin.
3: Et pourquoi pas,
0: bien sûr. voyons. Jean-François, non, je suis désolé, c'est pas pour ce coup-là.
3: alors si vous voulez pas aller voir Florent Pagny, le 8 novembre, à Landouge, dimanche. Voilà.
0: Et qu'est-ce qu'il y a à Landouge?
3: Eh bien, à Landouge, il y a Swing Melody qui va passer.
0: D'accord. Très bien.
3: Et alors, en plus, on chante du Florent Pagny.
0: Vous voyez. Attendez, Florent Pagny, c'est le 24 octobre. On peut faire les deux, Jean-François.
3: Vous n'avez qu'à me donner 2 places, puis pas de problème.
0: Ça marche pas, Jean-François. Il faut m'évacuer, Jean-François, maintenant.
3: Pensez bien, le 8 novembre, un dimanche, à Landouge.
0: C'est noté.
3: Vous détendrez bien.
0: C'est tout près de Limoges. Avec un vrai plaisir. Merci, Jean-François.
3: C'est Limoges.
0: Tout à fait. Merci. Au revoir, Jean-François. Au revoir.
3: Merci.
0: Christian nous appelle de Saint-Martial-le-Vieux. Bonjour, Christian.
4: Oui, bonjour.
0: Christian est en voiture. Moi, j'aime bien les auditeurs en voiture parce que j'aime bien savoir où ils vont. Vous allez où, Christian?
4: Eh bien là, je file vers Tulle.
0: D'accord. Pourquoi faire?
4: Je vais faire quelques courses.
0: Ah, d'accord. Ok, très bien. Vous me ramènerez un petit camembert, Christian?
4: Oh, mais c'est pas le pays, là-bas.
0: Ah non, un petit rocamadour. On trouve à Tulle.
4: C'est plus bas.
0: Oui, d'accord, mais bon, ils remontent des fois à pied jusqu'à Tulle quand même, les petits rocamadours. Christian. Christian, vous pensez à quoi? La galerie repose sur des murs de 2 mètres d'épaisseur.
4: Ouais, je pensais souvent des galeries au château de Sédière.
0: Ah, c'est pas mal vu le château de Sédière, mais ce n'est pas ce que je recherche, Christian. Je suis désolé. Dommage. Pas de rocamadour, pas de château de Sédière. C'est vrai. Bon, merci d'avoir joué. Bonne route à vous, Christian. À bientôt.
4: Merci.
0: Au revoir.
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0: Bon, c'est bien, vous faites plein de propositions, elles sont pas bien d'accord, mais ça nous permet d'avancer, de faire un petit peu le tri dans nos pensées aussi. Je rajoute un deuxième indice pour tenter de vous faire découvrir ce Schmilimousin. Contrairement à ce que l'on pense, je ne suis pas d'origine italienne. Mais qu'est-ce que cela peut être? Cette galerie qui repose sur des murs de 2 mètres d'épaisseur, et contrairement à ce que l'on pense, je ne suis pas d'origine italienne. Est-ce que ça vous aide un petit peu plus? Est-ce que vous avez des idées? Vite, vous nous les faites au 0555 34 5000, pour tenter de remporter, et non pas à l'arrache comme a essayé de le faire Jean-François, des places pour Florent Pagny, en tout cas participer au tirage de vendredi, et aussi gagner la carte cadeau, ça c'est sûr, de toute façon, d'une valeur de 30 euros. 0555 34 5000, je vais y arriver, et vous aussi, vous nous appelez, vous jouez avec Ici Limousin.
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0: Voici Dracula, sur votre radio ici Limousin. Oh. J'ai le temps aussi de vous rappeler les deux indices hein, pour jouer, trouver ce chemin Limousin. On avance doucement mais sûrement, la galerie repose sur des murs de 2 mètres d'épaisseur. Et le deuxième indice, contrairement à ce que l'on pense, je ne suis pas d'origine italienne. Et je suis bien implanté en Limousin quand même. Alors, est-ce que vous pensez à quelque chose? Nous avons votre sélection pour peut-être aller applaudir Florent Pagny au Zénith de Limoges. Et une carte cadeau de 30 euros. À vous de jouer. Bonne chance.

0: On a tous dansé là-dessus sur Dracula, ça lui fait pas de mal. Time Impala avec Jenny, c'est la musique d'ici Limousin.
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0: Et plein de propositions de votre part au 05 55 34 5000 pour essayer d'en savoir plus sur ce Chemin Limousin. De toute façon, nous avons Bertrand qui est à Saint-Léonard-de-Nobla. Bonjour Bertrand.
2: Bonjour Pascal.
0: Je vous rappelle les indices, Bertrand. La galerie repose sur des murs de 2 mètres d'épaisseur. Contrairement à ce que l'on pense, je ne suis pas d'origine italienne. À quoi pensez-vous, Bertrand ?
2: Je pensais au château de Rochechouart.
0: Et pourquoi le château de Rochechouart en particulier ?
2: Eh bien parce que je vois pas du tout le rapport avec les Italiens.
0: D'accord.
2: Mais bon, c'est des gros murs et je sais qu'il y a une galerie dans le château de Rochechouart.
0: Ouais. Peut-être qu'il y a très très longtemps, on aurait pu l'appeler le Castello del Rochechouart. Je sais pas.
2: Ça, oui, ben peut-être.
0: Peut-être. Mais c'est pas le Castello de Rochechouart, Bertrando. Je suis désolé. À très bientôt, Bertrand.
2: Oui, bientôt.
0: À bientôt, au revoir. Lui, il a gagné d'office, hein, je le dis. Il s'appelle Pascal, il est à Panazol. Bonjour, Pascal.
3: Bonjour.
0: Voilà, moi, c'est Pascal. Pascal, ça va ?
3: Oui. Bonjour, Pascal. Oui, ça va.
0: Bon, j'ai pas le droit de vous dire que vous avez gagné d'office parce qu'on a le même prénom, mais vous avez le droit de me faire une proposition, Pascal. À quoi pensez-vous ?
3: Bon, je pense au musée d'Adrien Duboucher.
0: Ah oui, bah oui, grosse bâtisse, gros mur, forcément. Un rapport avec l'Italie, peut-être le musée Adrien Duboucher ou pas ?
3: Bah je pense pas, mais bon, ouais. Un peu de, il y a des similitudes avec
0: avec l'Italie.
3: Ouais. Ouais,
0: alors moi je les ai pas vus, mais si vous les avez vus, tant mieux. Mais c'est pas le musée Adrien Duboucher, Pascal, je suis désolé.
3: Bon. Ah ben, tant pis.
0: On continue de chercher, Pascal.
3: Oui, hein, merci.
0: Allez,
3: bonne journée.
0: Au revoir, Pascal.
3: Au revoir.
0: Et vous continuez de chercher, bien sûr, 05 55 34 5000. On va rester sur deux indices. Moi, j'aime bien quand chacun cherche un petit peu, essaye de trouver le rapport entre ce Chemin Limousin et l'Italie, qui aurait pu y avoir, mais qui pourtant, contrairement à ce qu'on pense, n'a aucune origine italienne, notre Chemin Limousin de ce matin. Et puis une galerie qui repose sur des murs de 2 mètres d'épaisseur. Pour l'instant, on reste sur ces indices parce qu'il y a, pas mal d'éléments qui peuvent vous permettre de nous faire pas mal de propositions. Et des beaux cadeaux en plus à la clé. La carte cadeau de 30 euros, votre sélection pour le concert de Florent Pagny le 24 octobre à Limoges. Vous nous appelez, on vous attend, 05 55 34 5000. Voici Renaud, voici On Cloque. C'est ici Limousin, on joue ensemble jusqu'à midi. Il est déjà 11h27. Renaud sur ici Limousin.
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1: Ça, c'est franchement une des plus belles chansons du répertoire de Renaud. En cloque sur votre radio ici Limousin, 11h30.
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1: À Oradour-sur-Glane, l'établissement d'accueil du jeune enfant qui s'appelle Brin d'éveil vous propose, ça c'est un rendez-vous sympa si vous êtes jeune parent, un café des parents. C'est consacré au sommeil des tout-petits. Ça aura lieu samedi 10 octobre de 10h à midi. Ça se place au 26 rue de la Glane, avec des problèmes comme les pleurs, les réveils nocturnes, les nuits agitées. C'est Jennifer Spriet qui est accompagnante en parentalité qui vous donnera ses bons conseils pour que ça se passe mieux pour eux mais aussi pour vous. L'échange est entièrement gratuit. Le rendez-vous est samedi, donc, à Oradour-sur-Glane. À Tulle, une phase de test est en cours en ce moment et jusqu'au 31 décembre, avenue Alsace-Lorraine, à l'intersection avec la rue Maurice Caco. Un CD le passage qui remplace un stop, qui change donc aussi vos conditions de circulation dans le sens des interdictions de certaines rues et de certains axes. Soyez attentifs donc dans ce secteur sur l'avenue Alsace-Lorraine à Tulle.
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1: Voici Stevie Wonder et vos propositions pour le chemin Limousin. Je vois qu'on a Marie-Laure, qu'on a Michel, qu'on a Patrice qui vont nous faire des propositions. Peut-être trouver le bon chemin Limousin d'ici midi.

0: Part-time lover. C'est Stevie Wonder sur votre radio ici Limousin.
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0: Marie-Laure nous appelle de Saint-Léonard de Noblat. Bonjour Marie-Laure.
2: Bonjour Pascal.
0: On cherche quelque chose en rapport avec notre région. Le premier indice, la galerie repose sur des murs de 2 mètres d'épaisseur. Contrairement à ce que l'on pense, je ne suis pas d'origine italienne. Vous avez pensé à quoi, Marie-Laure?
2: J'ai pensé au centre d'art contemporain de l'île de Vassivière.
0: D'accord. Ah bah tiens, Thibaut, tu peux me passer Patrice qui nous appelle de Magnac Laval. On peut pas, techniquement, parce que Patrice, je crois qu'il pense la même chose que vous, ma chère Marie-Laure. Alors qu'est-ce qu'on fait? On attend de parler à Patrice pour que je vous dise que c'est pas la bonne réponse, ou je vous le dis tout de suite?
2: Oh, bah, vous me le dites tout de suite alors.
0: Bah, c'est pas la bonne réponse, Marie-Laure. Je suis désolé.
2: D'accord.
0: Bonne journée.
2: Parce que, à la base, c'était un bâtiment qui était à l'origine un architecte italien. Qui avait...
0: Voilà,
2: je sais pas. Bon. Voilà, c'est pas grave.
0: Bah voilà. À bientôt, Marie-Laure. Oui, tout à fait. Vous avez bien fait. Vous revenez quand vous voulez, Marie-Laure. Au revoir.
2: Merci. Bonne journée. Au revoir.
0: Michel nous appelle de Nieul. Bonjour, Michel.
3: Bonjour, Pascal.
0: À quoi pensez-vous, Michel?
3: Je pensais au château de Brie, à tout à l'heure.
0: Il y a un rapport avec l'Italie ou au château de Brie?
3: Je ne sais pas.
0: D'accord. Si vous ne savez pas, je suis obligé de vous dire que non, Michel, ce n'est pas le château de Brie. Je suis désolé.
3: Pour moi.
0: Au revoir, Michel, à bientôt.
3: Bientôt, au revoir.
0: Patrice, à Magnac Laval. Donc, Patrice qui vient de partir parce qu'il a compris qu'il n'avait pas la bonne réponse. On va s'occuper du cas de Marie-Annick. Bonjour Marie-Annick.
4: Oui, bonjour.
0: Vous êtes à Limoges, Marie-Annick.
4: Tout à fait.
0: Et vous pensez à quoi, Marie-Annick?
4: Alors, en fait, c'est ma maman qui a pensé à la Galerie des Hospices à Limoges.
0: Comment ça prénomme votre maman, Marie-Annick?
4: Marie-Thérèse.
0: Eh ben, Marie-Annick, je vous charge d'embrasser Marie-Thérèse. Il y a que des maris quelque chose dans votre famille?
4: Oui, c'est exactement ça, dans
0: d'accord.
4: La famille, il y a beaucoup de maris.
0: Voilà.
4: Je vous écoute très souvent.
0: Pourquoi la Galerie des Hospices en particulier, Marie-Annick?
4: Alors, en fait, parce que les murs qui sont épais, avant c'était un ancien hôpital, et dessous c'était égal aux Romains.
0: D'accord, très bien.
4: Voilà.
0: Malheureusement, c'est pas la galerie
4: c'est
0: des hospices. Non, je suis désolé. Au revoir, Marie-Annick, et bonjour à Marie-Thérèse. Au revoir.
4: Merci.
0: Ah bah encore une Marie. Marie à Champsac. Bonjour Marie.
5: Bonjour Pascal.
0: À quoi pensez-vous, Marie?
5: Moi, je pensais à la galerie d'Hercule située au sein du château de Rochechouart, mais pas le château, la galerie d'Hercule.
0: D'accord. Hercule, il était italien.
5: Ah, pas du tout.
0: Ah d'accord. Ok. Donc s'il n'était pas italien, je peux pas vous l'accepter, ma chère Marie. Je suis désolé.
5: Alors j'ai pas compris. Il y a aucun rapport avec l'Italie ou il y a du rapport avec l'Italie?
0: Certains bougres pensaient qu'il y avait un rapport avec l'Italie, mais finalement non, il y a pas de rapport avec l'Italie.
5: C'est
0: clair.
5: Non, il y a aucun rapport avec l'Italie.
0: Oui, mais on pensait qu'il y avait un rapport avec l'Italie, Marie.
5: Ah. Oui,
0: mais il y en a pas.
5: D'accord.
0: Ah bah oui, non mais voilà, ça va, vous avez pas mal à la tête?
5: Non,
0: ça va aller. Bon, je vous laisse réfléchir encore un petit peu et vous me rappelez dès que vous avez trouvé, d'accord Marie?
5: Merci beaucoup.
0: Bonne journée. Au revoir. 05 55 34 5000. C'est moi ou on n'avance pas du tout là pour le coup? Non, hein, pas trop. Je fais indice facile ou pas facile, Thibaut? Facile. Avant midi, hein, on va les offrir ces 30 € avant midi. Il y a aussi votre sélection pour éventuellement aller voir Florent Pagny fin octobre au Zénith de Limoges. Alors, indice facile, je rajoute... Ah, bon, ça vous allez trouver. Au cœur d'une cité fortifiée, le Schmilimousi surplombe la Vézère. Là, déjà, géographiquement, vous voyez qu'on n'est pas du tout dans le château de Rochechouart. À moins que la Vézère passe à Rochechouart, mais ça, je suis pas convaincu du tout. 05 55 34 5000, faites-nous vos propositions. Je rappelle les indices. La galerie repose sur des murs de 2 mètres d'épaisseur. Contrairement à ce que l'on pense, je ne suis pas d'origine italienne. Et je viens de rajouter, au cœur d'une cité fortifiée, le Schmilimousi surplombe la Vézère. Ça devrait éclairer un peu plus vos lanternes. 05 55 34 5000, c'est à vous de jouer. Et pendant que vous réfléchissez et que vous nous appelez, on écoute l'incroyable Céline Dion enregistrée aux Jeux Olympiques 2024 avec... L'hymne à l'amour. Oh, c'est beau. C'est sur votre radio ici Limousin. C'est le Schmilimousi. Un seul numéro de téléphone pour jouer, gagner, participer. Le 05 55 34 5000. Le

0: Ah, ça met toujours un petit peu le frisson quand même. Ce beau moment musical, l'hymne à l'amour repris par Céline Dion.
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0: Tout à fait, et plein de propositions pour essayer de le trouver, ce Chemis Limousin. Avec Myriam de Masseret. Bonjour Myriam.
2: Bonjour.
0: À quoi avez-vous... Alors je vais rappeler les indices, Myriam. La galerie repose sur des murs de 2 mètres d'épaisseur. Contrairement à ce que l'on pense, je ne suis pas d'origine italienne et au cœur d'une cité fortifiée, le Chemis Limousin surplombe la Vézère.
2: Vous avez... Alors moi j'avais pensé à Uzerche.
0: Pourquoi Uzerche?
2: Parce que ça surplombe.
0: D'accord, très bien. Parce que Uzerche ne repose pas sur des murs de 2 mètres d'épaisseur quand même, non.
2: Alors ça, j'en sais rien.
0: Ah, ouais, d'accord. c'est pas Uzerche, je suis désolé Myriam.
2: Eh ben tant pis.
0: Vous revenez quand vous voulez, je vous embrasse, au revoir. Isabelle est à Condat-sur-Vienne, bonjour Isabelle.
3: Bonjour.
0: À quoi avez-vous pensé Isabelle?
3: Moi j'ai pensé au rock du Gournoir.
0: C'est quoi le rock du Gournoir? C'est une danse.
3: Presque.
0: C'est quoi? Il est où?
3: Il est à Laplo, entre Laplo et Uzerche. C'est un pont, viaduc. C'est le viaduc du Rocher Noir, pardon. Je dis des bêtises. C'est le viaduc du Rocher Noir.
0: Oui, enfin voilà, le rock, le rocher, c'est pareil. Et, voilà. Et pour le coup, il vient d'Italie, ce rocher, ou pas?
3: Oh, non. Sûrement.
0: Ouais, sûrement.
3: On vient tous de quelque part.
0: Ah bah oui, tout à fait. Mais c'est pas... Moi, je viens pas du rocher du Gournoir, pour le coup. Isabelle, c'est pas ce que je recherche. Je suis désolé.
3: Okay, merci.
0: À bientôt, au revoir. Anna Higue de Ladignac-le-Long, bonjour.
4: Oui, bonjour. Moi, j'avais pensé aussi à Uzerche, soit le château, soit la cathédrale, mais enfin, c'est pas une cathédrale, c'est une abbaye, mais c'est pas Uzerche.
0: Alors, c'est important, il faut choisir l'abbaye ou le château. Qu'est-ce qu'on fait?
4: Ah, d'accord. Je vais prendre le château alors.
0: Eh ben, vous avez bien fait de pas prendre la cathédrale et l'abbaye en particulier, parce que c'est ni la cathédrale ni le château. Comme ça, le problème est réglé. Anaïg, je vous embrasse. Belle journée à Ladignac. Au revoir. À Fromental, il y a Patrice qui tout à l'heure proposait le musée de Vassivière aussi. Patrice, donc vous avez compris, c'était pas ça.
5: Oui, tout à fait.
0: Bonjour Patrice.
5: Bonjour à tous.
0: Donc vous avez changé votre fusil d'épaule et vous me proposez.
5: Le château de Los.
0: De Calos. C'est la question que je vous pose. Il est où ce château? Il est où ce château?
5: En Vézère.
0: D'accord. C'est pas le château de Los. Je suis désolé, Patrice. C'est pas votre jour de chance.
5: 203.
0: À très bientôt, Patrice.
5: À bientôt.
0: Au revoir.
5: Au revoir.
0: Je rajoute un indice supplémentaire. Oui, je vais vous l'offrir quand même, ce Chemis Limousin, avant les infos de midi. La galerie repose sur des murs de 2 mètres d'épaisseur. Contrairement à ce que l'on pense, je ne suis pas d'origine italienne. Je suis au cœur d'une cité fortifiée. Le Chemis Limousin surplombe aussi la Vézère. Donc on est plutôt côté corrézien. Le Chemis Limousin est intouchable depuis 1949, car protégé par le fameux label des monuments historiques. Alors, est-ce que cela vous aide un petit peu plus? Vous avez 14 minutes pour trouver ce Chemis Limousin, gagner la carte cadeau d'une valeur de 30 euros, 05 55 34 5000, et peut-être aller voir Florent Pagny le 24 octobre au Zénith de Limoges. Bonne chance à vous, je vous rappelle le dernier indice. Il est intouchable depuis 1949, année où il a été classé au monument historique. Cherchez, trouvez, gagnez avec votre radio Ici Limousin.
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0: Voici Jimmy. Voici Bernard Lavilliers. C'est son anniversaire aujourd'hui. Bernard Lavilliers, me semble-t-il. Je vais aller vérifier ça. Parce qu'il faut que je l'appelle en plus. Pour vous accompagner, on joue au Chemin-Limousy ensemble. La galerie repose sur des murs de 2 mètres d'épaisseur. Contrairement à ce que l'on pense, je ne suis pas d'origine italienne. C'est dû à son nom et à un empereur aussi très célèbre. Intouchable depuis 1949. Je suis au cœur d'une cité fortifiée. Le Chemin-Limousy surplombe la Vézère. Tout cela doit vous aider à trouver la bonne réponse. On vous attend 05 55 34.

0: nommé Monsieur Bernard Lavilliers et je confirme, c'est bien son anniversaire aujourd'hui. Bernard, si tu nous écoutes, il est né le 7 octobre 1946 du côté de Firminy, Bernard Lavilliers, et il chantait avec son ami Jimmy Cliff.
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0: Sur votre radio ici Limousin, nous avons Eliane qui est à Chasteau. Bonjour Eliane.
2: Oui, bonjour Pascal.
0: Alors on cherche Schmilimousin, vous avez pensé à quoi Eliane?
2: Oui, moi j'ai pensé au Tour de Merle.
0: Oui, avec des murs de 2 mètres d'épaisseur, ça peut le faire.
2: Oui.
0: Mais ce ne sont pas les Tours de Merle, Eliane, je suis désolée.
2: Moi aussi, mais ça fait rien, gros, c'est le jeu.
0: Gros bisous à vous, à bientôt,
2: merci,
0: au revoir.
2: Merci, bonne journée, au revoir.
0: Madeleine est à Limoges, bonjour Madeleine.
3: Bonjour.
0: À quoi avez-vous pensé Madeleine?
3: Au château de Bord-les-Orgues.
0: Parce qu'il y a des murs épais au château de Bord-les-Orgues, le rapport avec l'Italie par exemple?
3: Je ne sais pas.
0: Bah voilà. Et bah donc c'est pas le château de Bord-les-Orgues, je suis désolée Madeleine.
3: Bah tant pis, merci.
0: Bon, on va le trouver, je suis limousé avant midi ou quoi? Anaïg, le retour d'Anaïg, à Ladignac-le-Long. Rebonjour Anaïg, vous pensez à quoi vous?
4: Eh ben moi je pense à la tour qu'il y a à Lassac, qui s'appelle la tour César, et qui est donc dans la cité médiévale d'Alassac, avec la Vézère à côté, et on est bien en Corrèze.
0: D'accord, et le rapport avec l'Italie?
4: Ben ça, je sais pas trop, parce qu'elle a, elle est cannelée en haut, mais il n'y a pas vraiment de rapport, donc aucune idée.
0: Oui, parce que les cannelés, c'est plus à Bordeaux qu'en Italie, finalement.
4: C'est ça, voilà, et non, ou peut-être dans les vestiges sous l'enceinte, j'en sais rien.
0: Ouais. Ah là là, j'aurais bien aimé les offrir ces 30 euros aujourd'hui. Je crois que je vais vous les offrir à vous. Voilà, je craque en direct, Anaïg. Je vous offre la carte cadeau. La carte cadeau. Ben oui, c'est la tour César. Et la tour César. César. L'Italie. Anaïg.
4: Ah oui, César, l'Italie.
0: Ben oui.
4: C'est le nom, c'est juste le nom.
0: Et oui.
4: Fait.
0: Et contrairement à ce qu'on pense. Pourquoi contrairement à ce qu'on pense? Parce que César n'est jamais venu à Alassac. Hein, ça, je vous le confirme. On a fait des recherches historiques. Elle s'appelle César. C'est surtout par rapport au castrum qui était à l'époque médiévale, qui rassemblait toute la seigneurie du secteur d'Alassac. Et c'est pour ça que la tour s'est appelée la tour César. Et tout le reste, eh ben, vous avez bien répondu. Effectivement, une galerie qui surplombe des murs de 2 mètres d'épaisseur. Elle a été classée, je vous le disais tout à l'heure, au monument historique en 1949. Et forcément, cette tour construite au XIIIe siècle qui surplombe la Vézère vous permet de gagner cette carte cadeau de 30 euros. Bravo Anaïg.
4: Merci. Et merci à vous, merci à ici, Limousin.
0: Et ben, je vous en prie, c'est avec beaucoup de plaisir. Je vous souhaite une belle journée à Ladignac-le-Long. À très bientôt, Anaïg.
4: À bientôt, au revoir.
0: Au revoir, nouveau Schmilimousi. Et encore tout plein de cadeaux à gagner. Et de toute façon, votre sélection pour le concert de Florent Pagny, ça c'est sûr. Ça sera de retour sur ici, Limousin, demain, dès 11h. J'aurais...

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1: Nous sommes le mercredi 7 octobre à la seconde près. Il est midi. Voici Pierre Frazac pour l'info.
2: Et une nouvelle journée de blocage dans les lycées de Limoges. Demain, décision votée hier en Assemblée Générale après une nouvelle mobilisation. Plus de 3000 lycéens dans la rue en Haute-Vienne, un millier en Corrèze. Ils demandent plus de profs, la fin de Parcoursup, des locaux décents. Des demandes qu'il faut écouter, assure la rectrice d'Académie de Limoges, Valérie Baglin-Legoff, ce matin au micro d'ici Limousin.
3: Leurs demandes sont légitimes et c'est à nous de les écouter, c'est à nous de les entendre. C'est ce que l'on s'attache à faire depuis plusieurs jours déjà. Ils le font, ils s'expriment dans les établissements et je remercie les chefs d'établissement et leurs équipes qui les accueillent et qui les écoutent et qui relèvent les revendications qui sont les leurs. Et elles sont légitimes et on a déjà commencé à travailler sur les revendications. Par exemple, le sujet du remplacement. Les services sont au travail pour chacun de nos établissements, pour les lycées bien sûr, mais pour nos collèges également. Analyser l'ensemble des situations et pouvoir apporter à l'ensemble des établissements des réponses. Et pour certains d'entre eux, il y a des recrutements qui sont en cours. Ce sera avant, en tout cas, le plus rapidement possible. Notre objectif, c'est évidemment de combler l'ensemble des demandes qui sont à satisfaire.
2: Et selon elle, une vingtaine de lycées étaient bloqués hier en Limousin, plus de 500 partout en France. Un jeune avec une pancarte anti-police a été interpellé du côté de Brive. Le Premier ministre Sébastien Lecornu prend la parole sur le sujet ce soir, ainsi que sur les carburants et la crise agricole, c'est à 18h30. Un rassemblement sur un tout autre sujet ce matin devant le palais de justice de Limoges, en soutien à un homme interpellé après une manifestation à Guéret contre un projet d'usine de pellet bois biocile. Il est jugé ce matin. Bonne nouvelle, en Corrèze, l'homme de 83 ans qui avait disparu hier dans le secteur d'Espagnac a été retrouvé sain et sauf tôt ce matin. Il a tout de même été conduit à l'hôpital pour des examens. Gros week-end pour les gendarmes de Haute-Vienne. Ils ont relevé près de 90 infractions, dont 10 gros excès de vitesse. Par exemple, un conducteur qui a été contrôlé à 171 km/h sur l'autoroute A20.
1: Malgré le retour de la pluie, la sécheresse n'est pas terminée en Limousin.
2: Et l'exemple parfait, ce sont les communes d'Ambruja et d'Avignac sur le plateau de Mille Vaches qui ont recours à des citernages. Ça veut dire concrètement que chaque jour, des camions citernes amènent de l'eau pour approvisionner les habitants. La situation n'est pas nouvelle, elle dure depuis plusieurs années sur place. Alors le maire d'Ambruja, Michel Saugerache, veut réaliser un nouveau raccordement, mais ça se fera sans subvention, ce qui le met un peu en colère.
4: On veut essayer de faire une liaison entre Bénat et Bénet, la Sagne. On a fait faire des devis, c'est 150 000 euros. Sans subvention, sans rien. On ne peut pas avoir une subvention. Et on paye des taxes à la Dordogne. Alors vous savez, je pense que les maires, ils vont être remontés à un moment donné. Hein. On va essayer de le faire nous-mêmes. On va le faire nous-mêmes parce que bon, on a des employés qui sont compétents et qui vont le faire. On va acheter le matériel nous-mêmes, mais sans subvention, au détriment d'autres travaux dans la commune. Mais ça va nous quand même nous faire des économies par rapport au coût tous les ans. Parce que bon, on emploie en ce moment pratiquement deux personnes sur les deux communes pour faire de l'alimentation en eau. Vous voyez le coup ? C'est énorme, énorme.
2: Et reportage de l'info d'ici sur le citernage à Ambruja à retrouver sur ici.fr. Un forum sur le handicap en ce moment à la salle Brassens de Brive. Journée dédiée aux personnes en situation de handicap, à leurs proches et aux aidants, mais aussi au grand public. L'entrée est entièrement gratuite. La mobilisation se poursuit pour Octobre Rose, le mois de lutte contre les cancers féminins. Pour l'occasion, l'hôpital de Saint-Junien organise des ateliers aujourd'hui et demain.
1: Le Limoges SP a la quatrième masse salariale de Betclic Elite.
2: Et oui, quatrième masse salariale de l'élite du basket français et septième budget de cette première division selon les chiffres dévoilés par la Ligue Nationale de Basket. Vous retrouvez tous les détails sur ici.fr. La belle victoire du Limoges Handball hier en Coupe d'Europe. Victoire 46-33 en terre islandaise contre le club d'Hafnarfjörður. Retour à Beaublanc samedi soir en France. Ce sera contre Nîmes, c'est plus simple à dire. Et puis les adieux cette nuit de la Pulga à la Puce, comme on surnomme Léo Messi. Il a joué son dernier match avec l'Argentine. Il a même marqué un but et délivré deux passes décisives.
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2: Et le ciel pour cet après-midi ?
1: C'est toujours gris. Mais on garde le sourire, parce qu'il en fallait. Il y a toujours un petit peu de pluie, un cumul d'eau de 25 mm attendu localement dans notre région. Ce sera un petit peu plus, un petit peu moins en fonction des endroits où vous vous trouvez. Un vent qui souffle de secteur sud à sud-ouest. Et puis, on retrouve des températures, je vais dire, de saison, hein, qui vont aider à la pousse.

0: des champignons, on l'espère tout du moins.
1: Ça fera du bien.
0: 18 degrés, un bon endroit pour trouver les champignons, MMA, qu'on est sur le plateau de Millevaches. 19 degrés annoncés aujourd'hui à Ambazac. 20 degrés pour la maximale à Limoges. 21 à Bellac et à Tulle. 22 degrés à Brive. Midi 5, voici Nora Malagré.
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4: Bonjour à tous, bienvenue, ça s'appelle On vous doit bien ça. On est ensemble jusqu'à 13h. Je suis de très bonne humeur, je voulais vous le dire. Vous me surprenez à prendre l'antenne au milieu d'un fou rire parce que Gérald Kierzek, qui fait partie de cette bande, est de retour aujourd'hui. Bonjour docteur Kierzek.
5: Tout de suite, c'est de ma faute.
4: Ah, il dit plein de bêtises hors antenne. On est là pour vous rendre service avec sérieux, mais aussi avec bonne humeur. On sait à quel point la rentrée est difficile et on est là pour vous parce qu'on vous doit bien ça. Je vous l'ai dit, je ne suis pas seule. Moi, je m'appelle Enora Malagré. Je suis avec Aude Razo aussi, notre chère amie Aude Razo, Madame Anti-Arnac. Bonjour Aude.
6: Bonjour, bonjour à tous.
4: D'humeur aussi chippie aujourd'hui, Aude. Notre journaliste Elsa Wolinski. Bonjour Elsa.
7: Bonjour à tout le monde.
4: Et le meilleur pour la fin, le bon élève, Monsieur Bonplan, Valère Coréard. Bonjour Valère.
8: Salut Enora, bonjour à toutes et tous.
4: C'est votre émission, je vous le rappelle, ça se passe au 0810 055 056. Vous avez des questions, nous avons des réponses. Et aujourd'hui, nous allons consacrer la première partie de l'émission au PFAS. Alors, si vous ne savez pas ce que c'est, on va vous l'apprendre. En tout cas, ce que je peux vous dire, c'est qu'il y en a partout. Ça nous fait un peu peur. On est là pour tout décrypter, tous et toutes ensemble. Elsa Wolinski, un peu plus tard, nous parlera du pink washing parce qu'elle est bilingue. Je ne sais pas ce que c'est. Elle nous expliquera précisément ce que c'est. Et monsieur le docteur Kierzek, justement, nous parlera vaccination, me semble-t-il, la Covid, la grippe.
5: Ouais, et puis c'est l'époque surtout. Il y a des virus, il y a plein de choses, donc on va en parler.
4: Exactement, merci docteur Kierzek. Et puis vous pouvez aussi sur ce même WhatsApp 0810 055 056 nous laisser des messages vocaux comme l'a fait Juliette aujourd'hui.
9: Je me suis rendu compte à la caisse l'autre jour que ma cagnotte fidélité Carrefour était totalement vide, alors que j'avais quasi 200 euros dessus. Qu'est-ce que je peux faire pour la récupérer?
4: Ça, c'est pour Aude Razo, Madame Anti-Arnaque.
6: Le vol de cagnotte, merci Juliette, parce que c'est beaucoup plus répandu que ce qu'on croit et on n'en parle pas beaucoup. Bah, déjà, il faut contacter Carrefour rapidement pour demander à être recrédité.
4: On va développer ça dans une trentaine de minutes. Vous l'avez compris, c'est votre émission. On vous doit bien ça sur Ici. Nous allons parler des PFAS. Évidemment, le petit topo va être fait par Aude Razo. Je ne sais pratiquement pas ce que c'est.
6: Alors, vous allez y voir plus clair en une seule phrase. Les PFAS, substances per- et polyfluoroalkylées. Voilà.
4: Merci.
5: À vos souhaits.
4: C'est ça. Bonne année 2027.
6: On peut arrêter l'émission, tout le monde a
4: voilà,
6: compris.
4: Tout le monde a compris.
6: J'ai pris mon souffle un petit peu, ma respiration avant de dire tout ça. Bon, les PFAS, on en parle beaucoup. On appelle ça aussi les polluants éternels. En fait, ce sont des molécules chimiques qui sont utilisées dans l'industrie. Pourquoi éternels? Parce qu'en fait, ces polluants sont très persistants. Ils s'accumulent dans l'air, dans le sol, dans les eaux de nos rivières, dans la nourriture et donc aussi, par ricochet forcément, dans notre corps.
4: Donc il y en a partout.
6: On va faire une liste un petit peu de où est-ce qu'on en trouve un peu dans notre quotidien et puis aussi comment les éviter, quels gestes on peut faire. Donc on trouve des PFAS dans ce qu'on ingère déjà. On a beaucoup parlé des œufs hier, c'était une journée spéciale œufs parce qu'on a sorti notre grande enquête de notre réseau ici et de la cellule investigation Radio France, en fait, pour bien comprendre les poules qui sont élevées en plein air et notamment les poules des particuliers dans nos jardins à nous, elles mangent, elles grattent ce qu'elles trouvent par terre et donc si la terre est contaminée par des PFAS parce qu'il y a un incinérateur qui est pas loin parce qu'il y a une ancienne décharge, etc. Ben les poules, elles vont ingérer ça, ça va se retrouver dans les œufs qu'on mange et on ne connaît pas toujours l'historique de notre jardin. Donc ça, c'est important à savoir. L'eau du robinet, on avait fait des tests, notre radio ici, il y a 2 ans, 43% des prélèvements d'eau du robinet qu'on avait fait contenaient des PFAS, des polluants éternels, donc toujours à cause des rejets dans l'environnement. Je continue ma petite liste. Les PFAS qu'on a dans les objets à la maison, souvent on donne l'exemple des poils anti-adhésifs.
4: Ah mais oui, c'est vrai.
6: Mais oui, les PFAS comme le téflon, c'est très efficace en fait pour fabriquer un revêtement sur lequel les aliments accrochent très peu. Donc il y a des PFAS dans les poils anti-adhésifs, les emballages alimentaires, l'anorak que vous avez dans le placard qui nous protège de la pluie. Les PFAS, c'est très performant pour faire rouler les gouttes de pluie pour qu'elles ne pénètrent pas en fait dans le vêtement.
4: Attendez, voilà, on fait utilisé.
6: En acheter,
4: on vit nu et on mange dans des gobelets en,
6: pas du tout.
4: Dans des écuelles en bois.
6: Il y a des lois qui sont passées, ça aussi je vais l'expliquer, pour limiter cette exposition, mais en tout cas vous avez peut-être un anorak dans le placard qui en contient. Il y a des chances. Les nappes qui n'absorbent pas les taches. Ma grand-mère avait ça, une nappe qui n'absorbe pas les taches. Là aussi, c'est aussi il y a des PFAS dedans, voilà. Les tapis, les matériaux de construction, les cosmétiques, voilà. Donc tout ça.
4: Ah oui, vous savez, le maquillage waterproof, mesdames et messieurs, peut-être, il y en a plein dedans.
6: Et là aussi, il y a une loi, il y a des lois qui sont passées pour interdire ça. On va aussi y revenir, bien sûr. Les PFAS, ils disparaissent pas comme par magie. Il faut évidemment prendre des mesures et nous, il faut des gestes au quotidien. Et je sais pas si on peut faire un petit point sur les effets sur notre santé.
4: Bah, parce déjà, qu'on a risques, dit où est-ce qu'il y en avait, voilà. On s'adresse évidemment au docteur Kirzek. Quels sont les risques pour la santé, bien sûr?
5: Compliquer les risques, parce qu'on voit que c'est une exposition petite quantité, mais chronique, ça rentre dans l'organisme, ça passe dans le sang, ça pénètre un peu partout, et le lien de causalité, il est difficile à démontrer, parce que l'exposition, elle est partout, encore une fois, c'est depuis les années 50 qu'on a eu tous ces produits, alors on voit en parallèle des maladies augmentées, des maladies auto-immunes, des cancers qui augmentent, et de là à dire qu'il y a un lien, probablement. Alors, il y a des études qui ont montré qu'il y a des liens ou des niveaux de preuves suffisants ou suspectés. Suffisant, c'est la baisse de la réponse immunitaire au vaccin, par exemple. Vous prenez des gamins exposés au PFAS ou PIFAS, on dit les deux, eh bien vous apercevez que ceux qui ont le plus d'exposition ont le moins de réponse immunitaire au vaccin. D'accord. Ils sont moins protégés par les vaccins, tout simplement parce que ça affaiblit leur défense immunitaire. Ça crée des augmentations du taux de cholestérol, par exemple. Ça aussi, on a des niveaux de preuves qui montrent que beaucoup de PFAS, beaucoup de cholestérol, beaucoup de triglycérides. Petit poids de naissance, les mamans enceintes exposées au PFAS, il y a des gamins qui ont un petit poids de naissance. Et puis, il y a un lien, je vous parlais de cancer, entre le cancer du rein et l'exposition à ces produits-là. Et puis, il y a même une catégorie, parce que les PFAS, il y en a des centaines et des centaines, il y a une catégorie qui est même classée comme cancérogène par l'Organisation Mondiale de la Santé. Alors, il faut bien dire que exposé, ça ne veut pas dire malade. Il y a plein d'autres facteurs qui vont rentrer en ligne de cause, mais on a une espèce de corrélation statistique, et je ne serais pas étonné que dans les années qui viennent, on ait des études qui sortent et qui montrent qu'il y a vraiment un lien avec des maladies qui sont en train d'arriver, qui augmentent, et on ne comprend pas pourquoi.
4: Je me permets un petit pas de côté. Drazo, vous avez dit qu'il y avait des PFAS dans l'eau du robinet. On nous dit aussi, et ça paraît logique, que l'eau en bouteille aussi, c'est hyper mauvais. D'ailleurs, on fera peut-être une émission largement consacrée à l'eau. Du coup, je choisis quoi entre une eau du robinet potentiellement infectée de PFAS et l'eau en bouteille, bouteille plastique, est une catastrophe.
5: Bah, j'allais dire, il n'y a rien à choisir. En revanche, le mot-clé, c'est la variété. C'est de varier, en fait, les sources d'alimentation, les sources d'eau. Parce qu'en fait, en nutrition comme en toxicologie, c'est la dose qui fait le poison. Et donc, si vous prenez toujours le même produit, et que dedans il y a du PFAS ou autre chose, d'ailleurs, on peut parler de métaux lourds, on peut parler de plein de choses, vous allez accumuler à force de prendre le même produit. En revanche, si vous variez, vous allez forcément diminuer votre exposition chronique. Donc le mot-clé, c'est vraiment la variété.
4: J'ai entendu dire que si on mettait de l'eau, par exemple, dans une carafe, si on carafait l'eau, et qu'on la laissait par exemple une heure ou deux, s'évaporait peut-être.
5: Alors, s'évaporer, non. En revanche, on peut filtrer, il y a des carafes filtrantes, condition d'avoir des filtres qu'on va changer, etc. Et ça coûte relativement cher. Il y a des filtres qu'on peut aussi mettre directement dans le système du robinet, des systèmes d'osmose par exemple, ça permet de diminuer l'exposition.
4: Valère Correa, bonsoir.
1: Bonsoir, je suis ravi d'être avec vous ce soir. Vous voulez que je vous parle des solutions pour l'eau notamment? J'en ai aussi pour les poils, pour les ustensiles, ça peut prendre 5, 10 minutes, un quart d'heure, comme vous voulez.
4: Eh bien nous allons faire 1h20 là-dessus, on va justement parler solutions avec Valère Correa juste après un peu de musique. Et puis si vous avez des questions, c'est votre antenne 0810 055 056. On parle des PFAS, on parlera vaccination avec le docteur Kirzek, pinkwashing aussi avec Elsa Volinsky un peu plus tard dans l'émission. Évidemment, je vous ferai également gagner 200 € de pouvoir d'achat. Je le fais tout au long de l'année parce qu'on est très sympa sur cette antenne et surtout parce qu'on vous doit bien ça. On écoute Queen, Don't Stop Me Now sur votre radio ici. On est ensemble jusqu'à 13h.

0: l'indétrônable Queen, Don't Stop Me Now, sur votre radio. Ici, on est ensemble jusqu'à 13h.
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0: 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Il est midi 17, nous sommes en direct, chers amis. On vous doit bien ça, votre nouveau rendez-vous quotidien entre 12 et 13 heures. Avec toute cette joyeuse bande, nous parlions des PFAS. Il y en a partout, ça nous fait un peu peur. On est là pour répondre à vos angoisses, à vos questions. 0810 055 056. Mais heureusement, Monsieur Valère Coréard est là pour nous donner quelques solutions.
2: Oui, on a parlé notamment de l'eau. C'est vrai que ça inquiète parce que l'eau, on peut le dire, on en consomme beaucoup tous les jours. Alors, comment éloigner, supprimer, non, mais en tout cas réduire le volume, en quelque sorte, l'exposition aux PFAS donc dans l'eau du robinet. Il y a effectivement deux solutions qui seraient les plus scientifiquement prouvées. Il y a d'abord ce qu'on appelle l'osmose inverse. Gérald Kierzek en parlait tout à l'heure. En fait, c'est une espèce de filtre que vous mettez à l'arrivée de l'eau sous votre robinet. Il y a une membrane très très fine qui va filtrer un certain nombre de polluants, dont une partie des PFAS.
0: D'accord.
2: Ce qui est important, et comme pour la deuxième solution dont je vais parler, c'est qu'il faut changer la membrane chaque fois que c'est nécessaire et que le vendeur vous dit de le faire. Donc ça veut dire qu'il y a un coût. Vous êtes en train de vous moquer de moi derrière moi.
0: Non, pas du tout. On était sur changer la membrane.
3: Mais voilà, c'est dispositif. C'est important de dire.
0: Non, mais ça coûte combien, Valère, en vrai?
2: Alors, j'ai
0: mis les... Oui.
2: L'appareil pour l'osmose inverse, c'est cher. C'est entre 200 et 600 euros.
0: Ouf.
2: Et ensuite, vous payez entre 30 et 100 euros par an. Voilà.
0: C'est cher.
2: Oui, c'est cher.
0: Personne ne peut se permettre
2: Une solution moins chère, c'est le charbon actif.
0: Oui,
2: donc,
0: alors.
2: Voilà, là, vous avez deux solutions très connues. C'est soit la carafe avec des bâtons de charbon actif.
0: Absolument.
2: Mais là, c'est pareil, il faut aussi changer le charbon actif.
0: Là, pour le coup, c'est très économique. Ça fonctionne vraiment, docteur Kierzek. Le charbon, c'est pas mal, ça.
3: Ah oui, non, mais bien sûr que ça filtre. Mais tous ces dispositifs, en plus, ils sont testés et c'est des allégations qui sont quand même contrôlées. Ça permet de voir ce qui rentre et ce qui sort. C'est-à-dire que notamment sur les systèmes d'osmose, vous avez une petite application qui vous dit, voilà, la teneur, etc., en pourcentage, encore une fois, pas que sur les PFAS, et combien il y a à la sortie. Pareil pour les carafes, c'est testé en laboratoire.
4: Et Pascal nous laisse un message sur le WhatsApp de l'émission. Elle nous parle de bâtons de charbon pour purifier l'eau.
0: Oui, c'est
4: le même principe.
0: Ça, c'est super. Hein, ça marche aussi très bien.
2: Mais il faut les changer régulièrement parce que sinon c'est l'effet inverse, c'est-à-dire que ça émet beaucoup plus de polluants que ce que ça en retient. Et puis vous avez des systèmes de filtres là aussi sous le robinet avec du charbon actif. C'est un peu plus cher, c'est plus pratique parce que l'eau qui sort du robinet elle est déjà filtrée. Moi j'ai ça chez moi, mais il faut changer le filtre régulièrement. Ça a un coût aussi autour de 150-200 euros par an quand même. Mais c'est relativement efficace. Il faut regarder aussi les tests qu'ont fait les fabricants et de vérifier vraiment si les PFAS sont bien concernés par les tests effectivement en laboratoire notamment. C'est ce qu'ils mettent en avant. Ça, c'est pour la solution eau.
4: Sur l'eau, justement, Antoinette qui a laissé une question à l'instant sur le WhatsApp, elle a dit, mais comment je sais s'il y a des PFAS dans mon eau du robinet? Effectivement, avant peut-être d'installer un matériel qui
0: là,
4: peut être coûteux parfois, vaut mieux vérifier. Et ce qui est bien, c'est que les choses progressent quand même depuis cette année. C'est beaucoup plus simple parce que la recherche des PFAS, elle est intégrée maintenant au contrôle sanitaire obligatoire de l'eau potable en France. Donc pour être clair, je l'ai fait tout à l'heure, donc ça marche bien en fait. Vous allez sur santé.gouv.fr, donc le site du ministère de la Santé. Vous tapez dans la barre de recherche du site « Qualité de l'eau potable ». Et là, vous allez tomber sur une carte de France, vous cliquez sur votre région et vous allez atterrir sur un site où là, vous rentrez le nom de votre commune. Et il y a un tableau qui va vous détailler ce qu'on a trouvé dans votre eau du robinet, si c'est dans les normes ou si c'est pas dans les normes. Voilà, vous avez tout un détail. Des fois, le tableau est assez long. Pour ceux qui sont pas très à l'aise avec ça, les résultats, normalement, sont aussi accessibles en mairie.
5: Et alors, ce que vous racontez sur l'eau, est-ce qu'il y a, par exemple, sur les poils, comment on fait pour savoir si notre poil est bonne ou pas bonne?
4: Sur les poils, là, par contre, effectivement, j'ai pas les analyses du ministère de la Santé, mais il y a des solutions.
2: Mais il y a des solutions, c'est-à-dire que les poils qui ont un revêtement anti-adhésif, comme les Tefal, c'est souvent comme ça, il y a d'autres marques, évidemment, mais c'est celle qui est la plus connue, ce revêtement anti-adhésif, il est généralement constitué de PFAS. Très concrètement, et lorsqu'il est rayé, eh bien là, on est beaucoup plus exposé. Donc, qu'est-ce qu'il faut faire? En fait, il faudrait éviter d'utiliser les poils anti-adhésives, surtout si elles sont rayées. Privilégier des matières comme l'inox la fonte. Non, c'est pas très cher, mais moi, je mange 2 œufs tous les matins. Faire des œufs sans matière grasse avec une poêle en inox, c'est pas évident, ça accroche beaucoup, en fait. On se retrouve plutôt avec comment on appelle ça, une brouillade après, enfin des œufs brouillés, quoi.
0: Non, mais c'est vrai, vous avez raison.
2: Donc, anti-adhésif, oui, mais si c'est rayé, nettoyer, non. Donc, utiliser des ustensiles qui sont adaptés et si possible, plutôt de l'inox ou de la fonte pour vraiment éviter d'être exposé à ces fameux PFAS.
6: On va continuer d'en parler sur votre radio ici. Ça s'appelle On vous doit bien ça. On va prendre évidemment un auditeur. C'est votre émission, je vous le rappelle. On est ensemble jusqu'à 13h. On parlera vaccin avec le docteur Kierzek et pinkwashing un peu plus tard avec Elsa Wolinski. Mais pour l'heure, on va écouter Adèle Castillon. Ça s'appelle...

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0: On vous doit bien ça. Midi 25, on est en direct de votre nouveau rendez-vous quotidien. On parlait des PFAS dont on vous doit bien ça. Et puis on va prendre un auditeur, évidemment, il s'appelle Denis. Oh, Denis a une idée de génie, il propose un label PFAS Free. Bonjour cher Denis, bienvenue.
2: Bonjour Enora. Oui, en fait, je me posais la question hier quand j'écoutais l'émission sur les œufs.
0: Oui.
2: Où en fait, on s'aperçoit que aussi bien les particuliers que les professionnels sont peuvent avoir des œufs pleins de PFAS.
0: Ouais.
2: Je me posais la question si pour un professionnel c'était simple de faire un test pour pouvoir marquer que ces œufs sont avec ou sans PFAS, et tout simplement pourquoi pas avoir un label qui s'appellerait peut-être PFAS Free.
0: Ouais. Est-ce que c'est pas une bonne idée que nous soumet notre
3: alors,
0: auditeur?
3: C'est une bonne idée, mais je crains que les rayons soient très vides. En tout cas, si vous voulez vraiment aller que sur du PFAS free, il restera pas grand chose. Moi, je l'avais fait pour l'eau, pour être transparent, parce que j'ai des enfants. Et ça m'inquiétait. Alors, faut pas non plus paniquer, je pense. On va peut-être y revenir. Mais, j'avais trouvé une seule marque de bouteille d'eau qui annonçait être sans PFAS. Une seule marque. Et elle était en rupture de stock. Voilà.
0: Oh là là. Bon, bah, écoutez. En tout cas, on garde l'idée bien au chaud, que je trouve quand même assez brillante. Merci beaucoup, cher Denis. Et passez une très, très belle après-midi. Si vous avez des suggestions, faites comme Denis, hein. C'est votre antenne 0810 055 056.
4: Et je voulais préciser, je parlais des lois tout à l'heure.
0: Oui.
4: Vous savez que depuis le 1er janvier, et comme je dis, on progresse, c'est quand même bien de le dire aussi. Depuis le 1er janvier, sont interdits à la fabrication, à l'importation, à l'exportation et à la mise sur le marché les produits suivants. Je vous ai lu la phrase
0: nickel. On aime bien les petites listes de Audrazo, nous.
4: Cosmétiques, le maquillage waterproof.
0: Alors,
4: ça, on va pouvoir en parler effectivement. Les, ce qu'on met sous les skis, les fartes, etc.
0: Maquillage,
4: les vêtements, chaussures. Alors, maquillage.
5: Oui, non, mais parce que je voulais vous demander, vous en avez parlé tout à l'heure. Justement, pour le waterproof, moi, j'ai deux enfants, deux filles qui se maquillent. Qu'est-ce qu'il faut leur dire?
6: Mais pourquoi elles se maquillent?
5: Oui,
4: je ne sais pas quel âge elles ont, monsieur.
6: Pas du tout.
0: Elles sont adolescentes.
6: Mais quand je vois des gamines de 8 ans qui se maquillent, qui se tartinent de crème anti-rides, etc. Et même des ados qui sont en plein bouleversement hormonal, la puberté, etc. On évite tous ces produits-là. On évite de multiplier les produits. On évite tout ce qui est waterproof, effectivement. On évite tout ce qui est, et je vais faire bip parce que c'est le nom d'une marque de cosmétiques, les Kids, vous savez. Ça commence par un S. Mais vraiment, il faut éviter ça parce que ce sont des perturbateurs endocriniens aussi.
0: Voilà.
6: Donc ça va modifier la puberté, etc.
0: On fera une émission largement consacrée aux perturbateurs endocriniens, docteur. Audrazo, on va la continuer la liste du
4: coup. On va la continuer. Donc maquillage waterproof, effectivement interdit quand ils contiennent des PFAS, des PFAS. Donc je vous parlais des skis.
0: Oui.
4: Le fart, vous savez, quand on farte les skis.
0: Oui.
4: Bon, ça, pareil, attention, c'est interdit. Vêtements, chaussures, imperméabilisants, il y a quelques exceptions. Et cette interdiction, à savoir aussi, elle va être étendue en 2030 à tous les textiles d'ameublement, par exemple, qui vont contenir des PFAS. Donc, vous voyez, on progresse lentement, il y a des lois qui passent, et encore une fois, faut pas non plus paniquer, on l'a dit, hein.
0: Voilà.
4: On va pas tout brûler ce qu'on a chez nous, on va pas arrêter de manger, on va pas arrêter de boire.
0: Voilà. Arrêter de boire pour le docteur Kirzek, ça serait pas mal. Non, je plaisante.
6: Je bois pas
0: c'est
6: une goutte d'alcool.
0: Faux. Plus, c'est bien pour ça que je vous charrie, mon cher copain.
6: Mais là on parle de l'alimentation, mais il y a la même chose dans l'air. Donc, un réflexe tout simple d'aérer, on le dit souvent.
0: C'est-à-dire un réflexe tout simple d'arrêter de respirer.
6: Mais ça diminue les allergènes, ça permet de diminuer l'humidité et ça diminue les PFAS. Surtout si vous avez évité toutes ces bougies là qui mettent un peu du sambon, mais c'est bourré de produits chimiques.
0: Dis donc, chez vous, ça rigole pas, hein. Ça
6: non.
0: se maquille
6: mais
0: pas,
6: ça
0: vous
6: n'avez
0: pas de bougies qui
6: même
0: sentent
6: ça sent
0: bon.
6: Très bon parce que j'aère.
0: Ouais. Contrairement à moi, par exemple.
6: Je sais pas.
0: Valère Correa, bien
3: pour
0: sûr.
3: Pour parler des œufs, beaucoup de gens ont des poules chez eux pour manger des œufs en fait régulièrement. Mais oui, vous me regardez avec des grands yeux, ma chère Enora.
6: Oui, mais c'est la vérité.
0: Pardonnez-moi, je ne l'avais pas vu venir.
3: Mais
4: beaucoup de gens ont des poules.
3: Ceux qui ont des poules, qui nous écoutent là et qui mangent des œufs de poule chez eux, écrivez-nous sur le WhatsApp. Hein.
0: Absolument.
3: Vous allez voir tous les gens qui vont nous écrire. C'est le 0810 055 056.
6: Il y en a encore plus quand même.
3: Bon. Il y a quand même beaucoup de gens. Moi, je voudrais juste savoir une chose.
0: On est un peu agité aujourd'hui, pardonnez-moi.
3: Comment savoir si les œufs qu'on mange à la maison par les poules qu'on a à la maison sont contaminés avec des PFAS? Qu'est-ce qu'on fait? Qu'est-ce qu'il faut faire en fait? Audrazo, vous avez la réponse?
4: Là, vous pouvez vous tourner vers des labos qui sont spécialisés dans les contaminants alimentaires. Vous cherchez sur Internet, il y en a plusieurs. Vous les contactez avant d'envoyer les œufs pour savoir de quoi ils ont besoin, quelle quantité, etc. Et ils vous feront une analyse.
0: Merci beaucoup, cher Audrazo. Merci tout le monde. Si vous avez une poule, écrivez-nous 0810 055 056.
3: Vous allez être surprise.
0: Mais pour l'heure, c'est l'actualité dans toutes vos régions grâce aux 44 locales de votre radio ICI que je salue. Allez, à tout de suite. décibels. 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
0: 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Il repart en tournée.
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0: Il est midi 32, chers amis, bienvenue. Hein, ça s'appelle On vous doit bien ça, on est ensemble jusqu'à 13h ensemble. Ici, on vous rend service, on essaye, on vous parle bon plan, arnaque à éviter, vie quotidienne, santé, animaux, on est là pour vous, parce qu'on vous doit bien ça. Et puis c'est votre antenne, je le rappelle, le numéro, il est gratuit, c'est un WhatsApp 0810 055 056. On a parlé des PFAS en première partie d'émission. Valère Coréard, qui est avec nous, a lancé un appel. Si vous avez des poules, eh bien appelez-nous au 0810 055 056. Il me tarde de vous dire qu'apparemment le WhatsApp explose, oui. Vous êtes nombreux et nombreux à avoir des poules. Pour reprendre un peu de sérieux dans un très court instant, le docteur Kierzek nous parlera vaccin, de la grippe, de la Covid, c'est le moment. Et Elsa Wolinski nous parlera pink washing. Et puis je suis là, hein, toute l'année pour booster votre pouvoir d'achat. C'est 200 € avec lesquels vous repartez à dépenser pour votre carburant et dans une grande enseigne pour faire un plein de courses. Et ça, nous allons dégoter un gagnant ou une gagnante en fin d'émission. Et vous pouvez aussi nous laisser des messages vocaux sur le 0810 055 056, comme l'a fait Juliette aujourd'hui.
21: Salut toute l'équipe. Je me suis rendu compte à la caisse l'autre jour que ma cagnotte fidèle était Carrefour, alors que j'avais mis depuis longtemps plein de sous dessus, elle était totalement vide, alors que j'avais quasi 200 € dessus. Je crois bien que quelqu'un d'autre a vidé ma cagnotte. Qu'est-ce que je peux faire pour la récupérer? Merci beaucoup.
0: Je crois bien aussi, chère Juliette. Merci d'avoir laissé ce message. Ça, c'est pour notre madame anti-arnaque au Drazo.
4: Oui, le vol de cagnotte fidélité, on en parle assez peu finalement, mais c'est assez répandu. On en parle moins que les vols de numéros de carte bleue, parce qu'évidemment les conséquences, les sommes volées sont moins importantes, mais bon, c'est pas négligeable non plus, hein. Juliette, elle parle quand même de 200 €. Moi, j'ai 47 centimes par exemple sur ma carte fidélité, c'est pas très grave si je les perds. Ouais, 200 € c'est pas la même histoire.
0: Hein. Mais Aude, comment ils font?
4: Alors comment ils font? Je vais déjà répondre à Juliette sur quoi faire. Je vais y venir. En fait, déjà quoi faire, Juliette, il faut contacter Carrefour déjà pour demander à être recrédité. Alors faut pas traîner. Il y a un délai de 2 mois respecté pour faire réclamation, porter réclamation. Vous fournissez une attestation, vous certifiez que ce n'est pas vous qui avez vidé cette cagnotte et que vous n'avez pas utilisé cette cagnotte. Généralement, ça se voit parce qu'en fait, on peut voir dans quel supermarché le voleur il a vidé la cagnotte. Généralement, c'est très très très loin de chez vous, à 600 km, etc. Donc, l'enseigne voit bien quand même qu'il y a quelque chose potentiellement qui cloche. Ce que je dis, attention là, ça ne marche pas avec toutes les enseignes. Chaque enseigne a ses propres règles dans le cas des utilisations frauduleuses de cagnotte. Il faut bien se renseigner. C'est pas dit que vous serez d'ailleurs recrédité à tous les coups, ça marche pas. J'ai parfois des auditeurs qui me disent ça n'a pas marché. Comment l'escroc a fait, Elsa, pour vider la cagnotte de Juliette? En fait, là-dessus, aucune certitude, parce que ça peut être beaucoup de choses. Dans tous les cas, oui, le voleur a récupéré les informations qui permettent d'accéder au compte fidélité. Donc, soit Juliette, elle est tombée dans le piège d'un faux mail Carrefour ou d'un faux texto Carrefour où elle a donné ses identifiants, ou alors l'escroc, c'est possible aussi, a récupéré ça lors d'un piratage. Il y a un prestataire de Carrefour qui a été piraté récemment, par exemple. Je dis pas que c'est lié, absolument pas. Mais évidemment, il y a des informations qui fuitent. On en a déjà parlé dans l'émission. Et donc, ça arrive comme ça. Il n'y a pas que les supermarchés. Il y a eu un gros souci chez McDo. C'était au printemps dernier. Pour ceux qui ont des comptes fidélité McDo et qui se sont fait voler leurs points McDo, c'est à cause d'un piratage, d'une fuite de données. Donc voilà. Donc, si vous entendez parler d'une fuite de données, petit conseil, changez de mot de passe très vite, le plus vite possible.
0: Rapidement.
3: Oui, juste attention à la date de validité aussi des cagnottes, hein, parce qu'une cagnotte, ça n'a pas une durée indéterminée. Donc, il y a un moment, selon quand est-ce que vous avez eu l'avantage, ça peut tomber. Mmh. Et puis ensuite, généralement, c'est en mars que tout ce que vous avez acquis avant, c'est perdu.
4: Donc, je vais perdre mes 47 centimes en mars.
3: C'est possible.
0: Ballot. Et puis, je me permets un petit point poule au 0810, 055, 056, Elsa.
5: Je me suis moquée de Valère. Ouais. Et pardon, parce que...
0: Ça réagit.
5: Oui, ça réagit.
0: Beaucoup de gens ont des poules.
5: Beaucoup de gens ont des poules. Alors vraiment, je vous fais mon mea culpa.
0: Alors, celles et ceux qui me disent qu'ils ont des poules en plastique, non, pleines de PFAS,
4: c'est
0: probablement.
4: Colette qui nous dit qu'elle a des poules en plastique.
0: Voilà, Gérald.
6: Juste deux messages. Les PFAS, faut pas paniquer, on est tous exposés, on va pas mourir parce qu'on est exposé aux PFAS. Vigilance particulière pour les femmes enceintes et les nourrissons quand même. C'est-à-dire qu'il faut être encore plus vigilant si vous êtes enceinte ou quand vous avez des bébés. Pourquoi? Bah parce que le système immunitaire, le corps est en maturation. Deuxième message, il n'y a pas de dosage des PFAS. Donc n'allez pas voir votre médecin en disant je voudrais une prise de son pour doser parce qu'il n'y a pas de seuil, on ne sait pas les doser. Donc voilà, ça ne sert à rien.
0: Merci docteur Kirzek. Décidément, je n'ai pas d'amis comme toi, docteur Kirzek. C'est ce qu'on va écouter avec Stéphane Echer.
6: Depuis cette année.
0: Oh, ça y est, j'en ai un et pas des moindres. On est ensemble jusqu'à 13h, chers amis. Ça s'appelle On vous doit bien ça, sur ICI, Stéphane Echer.

0: d'amis comme toi, Stéphane et Cher, sur le votre radio. Ici, on est ensemble jusqu'à 13h, les amis. 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
0: Et il est midi 40. On a parlé PFAS en première partie d'émission, une émission très riche aujourd'hui. Avant de donner la parole à Dr Kirzek pour parler de vaccins, la Covid, la grippe, c'est le moment. Il y a quand même un poolgate, enfin je ne sais pas comment on dit ça. C'est extraordinaire ce qui se passe au 0810 055 056. Valère Correa a fait un appel à qui avait des poules. Et vous êtes en train de nous envoyer non seulement des photos de vos poules, de nous dire que vous avez des poules. On vous aime.
2: Ah, merci les gars, vraiment, c'est magnifique.
3: Delphine a mis une photo de sa poule, elle est super. Moi je trouve vraiment une poule blanche superbe. Voilà, la poule. Bah,
0: écoutez, continuez, c'est votre antenne. Alors pourquoi vous nous envoyez des photos de poules? Eh bien parce que c'est quand même mieux que d'acheter ces œufs effectivement en supermarché qui sont pas bio, etc. Donc continuez, en tout cas le poolgate continue. Alors c'est le moment des vaccins, cher docteur. J'arrive même plus à articuler, j'en perds mon latin.
4: Ça va être le moment. 13 octobre, ouais, début de la campagne. Alors, c'est le moment de le faire. Alors souvent on dit ah, mais est-ce qu'il faut pas que j'attende un peu de rentrer dans l'hiver, etc. La réponse elle est non, parce que il faut être protégé. Vous êtes vacciné. Votre défense immunitaire, vos anticorps, il faut 1 à 2 semaines avant d'être couvert, avant d'être protégé. Il y a pas mal de virus qui circulent, hein, des virus respiratoires, le Covid, la grippe. Ça a pas commencé en phase épidémique, mais on a déjà une petite circulation à bas bruit. Et l'intérêt de la vaccination, c'est que si vous faites vacciner là dès les premières semaines, vous allez être protégé 15 jours après. Et on va peut-être éviter la vague justement de contamination, parce que l'objectif de la vaccination, c'est de se protéger à titre individuel, non pas de ne pas attraper la maladie, mais d'avoir une diminution du risque de complications. Et puis à l'échelle collective, ça permet justement de casser un peu l'épidémie et de diminuer la propagation. Alors, c'est jamais à 100%, ni la couverture individuelle, ni collective, mais globalement, quand on est à risque, c'est quand même très bien de se faire vacciner. Si vous êtes à risque, ça veut dire quoi? Plus de 65 ans, insuffisant cardiaque, insuffisant respiratoire, insuffisant rénaux, les femmes enceintes, vous allez recevoir à la maison un petit bon de vaccination. C'est la Sécurité sociale qui va vous l'envoyer. Et là, vous pouvez aller chez votre pharmacien ou pharmacienne préférée et vous pourrez soit retirer le vaccin et vous faire vacciner par l'infirmière, par le médecin ou directement à l'officine aussi, à la pharmacie.
3: Moi, j'ai mon papa et ma maman qui ont reçu le fameux bon, là, justement, oui, de l'assurance maladie. Je l'ai vu sur la table de la cuisine le week-end dernier quand je suis rentrée. Et en fait, ils se demandent toujours, maintenant, on fait grippe et Covid en même temps. C'est pas un peu brutal?
0: Oui, ce que je pensais.
4: Non,
0: aussi,
4: on peut tout à fait faire Covid et grippe en même temps, surtout si ça a été, s'ils l'ont reçu, c'est qu'ils sont dans les catégories à risque. Et le risque, c'est vraiment de diminuer les complications. Et l'objectif des vaccinations, c'est de diminuer les complications. On fait un coup à droite, un coup à gauche, donc bras droit, bras gauche, ça pose aucun problème. Vous aurez peut-être une petite douleur de chaque côté.
0: Un petit coup de fièvre,
2: ouais, voilà.
4: C'est pas un petit coup de... Oui,
2: ah, j'ai peur de ça, moi. Effets secondaires.
0: Je vous le dis, chers amis, qui vous Valère Correa est un peu hypochondriaque.
4: Mais oui,
0: c'est pour ça qu'on l'aime.
4: Mais justement, s'il est hypochondriaque, il faut qu'il se fasse vacciner s'il a des facteurs de risque, parce que vaut mieux avoir un petit coup de réaction immunitaire. Et en fait, quand on a un peu de fièvre, un peu des courbatures, en fait, ça montre que notre système immunitaire est en train de réagir. Vous êtes
0: j'ai 45 ans,
4: des
0: anticorps. J'ai pas trop de problèmes de santé.
4: Non, vous n'êtes pas très à risque, mais vous n'avez peut-être pas envie d'être cloué au lit pendant une semaine.
0: Attends,
4: donc
0: ouais,
4: voilà, et sinon qu'est-ce qu'on va faire de 12h à 13h, qui va être au micro? Donc on a besoin de vous, donc ça vaudrait le coup de se faire vacciner.
0: Très très fort avec les dames, hein. Vraiment, il faut...
4: Non mais l'idée c'est aussi ça, c'est aussi pour les professionnels de santé, d'éviter l'absentéisme, d'éviter, alors, de diminuer le risque de contamination, mais en tout cas... Priorité numéro 1, c'est les gens à risque. Vous le recevez à la maison. Et ensuite, les professions exposées ou si vous n'avez pas envie tout simplement d'être cloué au lit. Parce que la grippe, on le rappelle, ça fait chaque année beaucoup d'hospitalisations qu'on pourrait diminuer. Ça fait 15 000 morts par an. C'est pas rien. Et ça fait beaucoup d'absentéisme. Donc, il y a un coût économique de la grippe qui est majeur.
0: Si vous avez des questions à poser au docteur Kirzek, ça se passe au 0810 055 056. C'est votre antenne. On est ensemble jusqu'à 13h. On écoute Michel Berger, Diego, libre dans sa tête sur ICI.

0: Michel Berger, Diego libre dans sa tête sur ICI. Jusqu'à 13h,
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0: Midi 47, ce qui se passe est fou. Je préfère vous le dire, ce qui se passe est fou. Je m'attendais pas du tout à ça. On est ensemble, vous le savez, tous les jours entre 12h et 13h. On a parlé des PFAS, on a parlé des vaccins. Et entre-temps, Valère Coréard a demandé à ce que vous nous envoyiez des photos de vos poules sur le 0810-055-056. Vous êtes absolument extraordinaire. Maintenant, on a des selfies de vous avec vos poules. On embrasse très fort Quentin. Oui, Elsa.
2: Bah justement, je voulais savoir si Quentin est célibataire avec sa poule, parce qu'on a une très jolie photo de Quentin et de sa poule.
3: Ouais. Vous n'avez pas regardé la poule. Enfin, pas que.
2: Si, la poule est ravissante aussi.
0: Mais Quentin, apparemment, est bella figura, comme on dit en italien, belle figure. Donc, si, Quentin, bah, n'hésitez pas à écrire aussi à Elsa Wolinski, qui apparemment cherche l'amour dans le pré.
4: On a les belles poules aussi de Delphine et Fanny, elles sont magnifiques.
2: Non, mais c'est génial.
0: Alors, vous êtes extraordinaire. On est très heureux parce que c'est votre antenne, c'est votre émission. On est en train de créer une chouette communauté. On se prodigue des conseils les uns les autres. On parlait des poules parce qu'on parlait des PFAS, voilà, avec des bons œufs bien frais qui viennent de belles poules. On les voit. Continuez à nous envoyer vos poules. Hein, c'est le Poolgate 0810 055 056. Oui, Gérald.
3: Là, on en rigole, mais le message fondamental, c'est dire plus vous pouvez faire du circuit court, c'est-à-dire vous avez des poules à la maison. Alors, même si vous allez me dire, ah oui, mais il y a la terre qui est peut-être contaminée, etc. Pas d'alarmisme. Le circuit court, ça permet de connaître l'origine, de diminuer le risque d'exposition. Exposition, ça ne veut pas dire que ça va donner le cancer. On est vraiment sur des choses qui sont supposées. On verra dans les prochaines années. Il y a plein d'études qui sont faites. Et surtout, il y a plein de contrôles sanitaires qui sont faits. On est quand même dans un pays où, que ce soit dans l'eau, que ce soit dans l'alimentation, il y a énormément de contrôles qui sont faits très régulièrement. Donc, je crois qu'on peut être assuré.
0: Et on va d'ailleurs répondre à Karine qui nous appelle de Paris, Paris 15e, hein, ici Paris Île-de-France, coucou les amis. Karine, vous avez un peu peur du coup des PFAS dans l'alimentation, c'est ça chère Karine? Bonjour, bienvenue.
5: Ben, bonjour à tous.
0: Bonjour.
5: Effectivement, moi ce qui me pose question, c'est vraiment l'accès à l'information, parce que je vous ai écouté, je suis allée sur le site santé.gouv pour chercher un petit peu, et j'ai pas trouvé cette information spécifique sur les PFAS.
0: Mm-hmm.
5: Et je rejoins un petit peu l'auditeur que vous avez eu en début d'heure sur un label, ou en tout cas un site qui permettrait de référencer et d'accéder à l'information plus facilement.
0: D'accord. Alors, vous n'avez pas trouvé, c'est ça? Je ne comprends pas.
3: En fait, il y a des contrôles.
5: Effectivement, je n'ai pas trouvé. Je me suis rendue sur deux communes, Paris d'une part, et puis en province, là où mes parents habitent. Et je n'ai pas trouvé. J'ai trouvé le relevé, mais les PFAS n'y sont pas.
0: D'accord. Le relevé, oui, mais pas les PFAS.
3: Vous pouvez aller sur le site de l'Agence régionale de santé, parce qu'en fait, le contrôle de l'eau est fait par les ARS, hein, par les agences régionales de santé, et qui contrôle plein de choses, les métaux lourds, les teneurs en minéraux, etc., dont les PFAS. Il y a une vingtaine de PFAS, pas tous qui sont contrôlés. Voilà, il y a une vingtaine de PFAS qui sont contrôlés, et en fait si c'est pas marqué, c'est que ça dépasse pas les seuils réglementaires. Et donc quand ça dépasse, à ce moment-là il y a une alerte qui est donnée. Mais encore une fois, je crois qu'il faudrait, c'est bien qu'on alerte, c'est bien d'être responsable dans sa consommation, c'est bien aussi quand on dit acheter vos vêtements dans une zone où on connaît la provenance, bah c'est pour éviter d'avoir aussi des mauvaises surprises ou qu'on ne sache pas du tout ce qui est contenu dans les vêtements par exemple. C'est ce comportement responsable, mais ça veut pas dire qu'il faut complètement paniquer.
0: Oui, c'est ce qu'on a dit, ne brûlez pas tout et ne jetez pas tout.
3: Exactement. Hein. Et là, on a quand même des eaux qui sont très contrôlées. En plus, si vous variez l'eau du robinet avec de temps en temps des eaux en bouteille, de l'eau gazeuse, etc., bah, ça permet vraiment de diminuer votre exposition et
0: Valère,
3: votre taux de PFAS.
4: Correa. Un mot sur les circuits courts. Et permettez-moi, je reviens sur ce sujet des poules, qui est quand même le
0: votre
4: sujet central de cette émission. On a reçu celles de Haute d'ailleurs, qui sont magnifiques. C'est que le circuit court, c'est aussi gage du prix juste. Et là, pour les poules et les œufs qu'on fait à la maison,
3: bien sûr,
4: c'est imbattable parce que les œufs sont quasiment gratuits.
0: Et nous, on se régale. Continuez, nous envoyez vos poules, chers amis. 0810 055 056. C'est tellement joyeux. On est ensemble jusqu'à 13h. Dans un instant, Elsa Wolinski nous parlera pink washing sur ICI.
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0: 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On vous doit bien ça sur Ici, ça passe à une vitesse folle, il est déjà midi 52. Au 0810 055 056, vous envoyez vos poules avec une joie non dissimulée. Je peux vous dire que vraiment, ça nous fait un bien fou. Je sais pas comment vous dire, j'en bafouille.
3: Bah nous qui sommes en ville en plus,
0: fait du bien. Et puis merci, alors on est en train de découvrir aussi cette communauté incroyable dont vous doit bien ça. Quelques auditeurs.
4: Et honnêtement, je m'émeux pas facilement, vous le savez maintenant, hein, depuis un peu plus d'un mois.
0: Chialer, celui-ci.
4: Mais c'est assez touchant, non, mais vraiment, alors on a une magnifique poule envoyée par Jean-Yves, Frédéric qui nous dit qu'elle en a trois, elle est à Saint-Malo. On a Sylvie, alors là c'est la poule et le chat, c'est assez magnifique. On a également Aude, il y a un petit barbecue devant avec ses poules, je ne sais pas si elles vont finir dedans, mais c'est notre sujet. voilà, et puis je disais tout à l'heure, qu'est-ce qu'on avait encore? Oui, bon, ben Quentin qui a envoyé son numéro de téléphone à Elsa, mais voilà. il précise. C'est juste pour parler cocotte, pas plus.
3: Bon, écoutez, apportez-nous des œufs aussi.
0: Alors,
3: pourquoi
0: non, mais
3: pas,
0: là,
3: bien,
0: moi
3: ça.
0: Je ne sais plus quoi vous dire, c'est-à-dire que Elsa Wolanski va peut-être trouver l'amour et des poules. C'est votre antenne, hein, c'est votre émission. On est ravis d'être ensemble avec vous jusqu'à 13h tous les jours. Et ça se passe au 0810 055 056. Avec un peu plus de sérieux, on va parler de pink washing avec notre chère journaliste Elsa Wolanski. Qu'est-ce que c'est, madame?
2: Alors, je vais vous expliquer, mais tout d'abord, j'ai envie de passer un petit coup de gueule.
0: Ah.
2: C'est peut-être pas très politiquement correct, puisque c'est le mois d'octobre, les rubans roses, les vitrines, les emballages, effectivement, tout est rose, même moi d'ailleurs, et pourtant, je vois rouge, et je ne suis pas la seule. Sur les réseaux, des femmes atteintes d'un cancer du sein ou qui l'ont traversé expriment leur ras-le-bol. Le collectif Cancer Colère a même rebaptisé ce mois Octobre Colère. Elles dénoncent notamment justement le pinkwashing, c'est-à-dire utiliser la lutte contre le cancer du sein pour vendre des produits et s'offrir une belle image avec des engagements qui ne suivent pas toujours. Moi, Octobre Rose, évidemment, ça me touche. J'ai perdu des amis, d'autres traversent la maladie. Cette cause, j'y tiens. On y tient tous, bien sûr. C'est pour ça que je me pose la question, comme elle d'ailleurs, de ce qui nous dérange. D'abord, c'est l'argent, effectivement. Quand une marque vend un produit solidaire, entre guillemets, combien finalement elle reverse-t-elle réellement? À quelle association? Pour financer quoi? La Ligue contre le cancer a dénoncé des opérations opaques, mais aussi des offres où il fallait dépenser, par exemple, 59 euros pour 1 euro qui soit reversé. Mais reverser comment? À qui? On ne sait pas bien, en fait. Ce qui, 1 euro, évidemment, c'est utile, tout est utile. Mais on doit savoir ce qu'on donne et est-ce que la marque gagne. Et voilà.
0: Moi, ce qui me dérange.
2: Oui, que ça soit transparent. Moi, ce qui me dérange, en fait, c'est ce marketing qui surfe sur la vague du cancer du sein. C'est vraiment ça que je voulais dire. Certaines entreprises s'engagent vraiment, mais quand la solidarité devient un argument de vente, la transparence devrait être, ce que vous l'avez dit, la transparence devrait être la première condition. Un ruban rose, ce n'est pas un reçu de don. Le week-end dernier, d'ailleurs, cette colère est descendue dans la rue, dans l'heure. Ils étaient 15 000. 15 000 à marcher vers les usines de pesticides, un rendez-vous historique réunissant des malades, des soignants, des agriculteurs et des proches. En tête du cortège, des personnes malades portaient des pancartes avec leurs noms ou ceux de leurs proches et des dates de diagnostic, parfois des dates de décès. Derrière les chiffres, des visages, des familles, des vies bouleversées. Moi, ce que je voudrais dire ce matin, c'est qu'Octobre Rose, c'est bien, évidemment. Mais agir toute l'année pour réduire les expositions dangereuses, ça devrait aller avec. On demande aux femmes, Gérald, vous nous en avez parlé, de surveiller leur sein, mais qui surveillent ce à quoi on expose leur corps, justement. Le dépistage permet de détecter un cancer. La prévention cherche aussi à éviter qu'ils apparaissent. Les deux doivent avancer ensemble. Cette prévention ne peut pas se résumer à demander aux femmes de mieux manger, de mieux bouger, de mieux choisir leurs produits, comme si tout dépendait d'elles. Nous ne choisissons pas tout ce qui se retrouve dans notre eau. On en a parlé, vous en avez parlé. Notre air, nos sols. Il faut des décisions collectives, des règles, des contrôles et des industriels qui prennent leurs responsabilités. Les femmes malades ont le droit de demander où va l'argent, d'interroger les pratiques des entreprises, de réclamer davantage qu'un ruban et une photo. Alors oui, on soutient la recherche, les associations, les dépistages bien sûr, mais donnons aussi une place à cette exigence, protéger les vivants, parce que prendre soin des femmes, ça commence avant la maladie et ça ne devrait évidemment jamais s'arrêter à octobre.
0: Merci beaucoup Elsa Wolinski. Je voyais le docteur Kierzek qui acquiesçait.
3: Bravo Elsa, moi je suis bénévole à l'association Rose Up. En fait le problème c'est que au mois d'octobre il y a plein d'entreprises effectivement et puis après on a l'impression qu'il faut aller chercher les sous, il n'y a plus rien après. C'est donc ça. C'est vraiment toute l'année, c'est important.
0: Bravo, merci infiniment chère Madame Wolinski, future épouse de Quentin, notre auditeur apparemment. Merci, on va accueillir le gagnant du jeu. Vous le savez, tout au long de l'année je booste votre pouvoir d'achat. 100 euros de carte carburant et 100 euros à dépenser dans une grande enseigne pour faire un plein de courses. Ça fait, si je suis bonne en maths, 200 euros dans votre poche. Et nous accueillons Thierry. Bonjour, qui appelle de Château-Ponsac. Bonjour Thierry.
9: Bonjour à vous.
0: Vous appelez via ici Limousin, que nous embrassons chaleureusement, chers collègues. Vous êtes ambulancier, c'est un merveilleux métier. Ça nous fait d'autant plus plaisir de vous dire que c'est gagné.
9: Bravo. Ah, super.
0: Ben voilà Thierry.
9: Super, super. Ah, je suis trop content.
0: Eh bien, vous le méritez et on vous doit bien ça. Vous êtes inscrit sur le site ici.fr. Vous avez vu, c'est très simple et c'est gagné. Je voudrais vous remercier vraiment tout particulièrement aujourd'hui, cher Valère Coréard, d'avoir lancé ce Poolgate.
4: C'est pas le bon terme, mais bon.
10: Il y en a d'autres, des photos de poules qui continuent.
0: On a parlé des PFAS, des bons œufs notamment, et on vous a demandé, enfin Valère Coréard vous a demandé d'envoyer les photos de vos poules sur le WhatsApp 0810 055 056. Vous avez largement joué le jeu. C'est merveilleux. On vous remercie infiniment. Pour préparer cette émission, merci à ma grande Céline à la réalisation. Et Loris, c'était sa première avec nous à la technique, Alexandra au standard et ma chère Gwenaëlle à la préparation. Et merci à ma tendre équipe. Quant à moi, je vous dis à demain. Dans un instant, c'est le 13h de nos régions avec mon amie Marine Legénie. Bonjour Marine.
10: Bonjour, comment allez-vous?
0: Oh, fort bien.
10: Fort bien.
0: Nous sommes agités aujourd'hui.
10: Oui, je vois ça. Au programme du 13h, allez, je vous donne ça rapidement. Évidemment, on continue sur la mobilisation lycéenne. On a un sujet, tiens, pour Audrazo, si elle nous écoute, sur un procès pour escroquerie à la rénovation énergétique. Ça, on a l'habitude. Et puis, des fraises en octobre en Alsace, figurez-vous. Et on va terminer avec un détour par Marseille où la bonne mère est enfin inscrite au patrimoine mondial de...
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10: UNESCO.
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0: aussi sur la réponse politique que peut apporter le gouvernement. Et puis direction Périgueux, où une grand-mère a défilé avec sa petite-fille hier, elle qui avait déjà défilé en mai 68.
1: Je viens soutenir ma petite-fille et les jeunes en priorité parce qu'ils sont dans des conditions épouvantables pour étudier.
0: Dans l'actualité également, le traumatisme encore vif pour les Juifs de France, 3 ans jour pour jour après les attaques terroristes du 7 octobre. Les procès pour escroquerie à la rénovation énergétique qui se multiplient, comme hier à Caen, des fraises en octobre en Alsace et Notre-Dame de la Garde à Marseille, enfin inscrite au titre des monuments historiques. C'est le trésor de nos régions, bienvenue, on est ensemble jusqu'à 13h30. On prend d'abord la direction de Marseille où une manifestation lycéenne a dégénéré ce matin. Ça s'est passé peu avant 10h devant le lycée Marie Curie dans le 5e arrondissement. Élèves et enseignants étaient réunis de manière pacifique lorsque les CRS sont arrivés sur les lieux. Les enseignants ont alors décidé de former une chaîne humaine et un lycéen de 17 ans a été blessé au crâne, secouru par les marins-pompiers de Marseille. Samuel Tracol est professeur d'histoire, membre de la CGT Éducation. Il raconte à Ici Provence.
2: Manifestant d'une manière tout à fait apaisée et dans le cadre légal. Et la réponse du moment démocratique, c'est une charge de CRS qui est menée sur les personnels, c'est-à-dire des fonctionnaires de l'État qui font marcher le service de public d'éducation nationale et sur des jeunes gens qui, pour l'essentiel, sont mineurs. Donc nous, notre état d'esprit, il est très simple à la suite de ça. C'est évidemment la consternation, le choc. Nous refusons de reprendre du travail dans ces conditions.
0: Il y a plusieurs syndicats de l'éducation nationale, le SNES-FSU, la CGT, FO et Sud appellent à une journée de grève et de manifestation demain en soutien à cette mobilisation lycéenne. Des tensions, des violences récurrentes depuis le début du mouvement, ce qui a conduit, je vous le disais, le ministre de l'Intérieur à suspendre l'usage des grenades assourdissantes pour l'instant dans le cadre de ces manifestations. Laurent Nunez veut notamment comprendre ce qu'il s'est passé à Lens où un lycéen de 15 ans a eu sa main arrachée vraisemblablement donc par une de ces grenades. Bonjour Coralie Moreau.
3: Bonjour.
0: Vous êtes journaliste police-justice pour Ici. Alors que sont ces grenades assourdissantes pour commencer ?
3: Alors cette grenade dite ASSD se présente comme une petite bouteille d'eau. C'est tiré à l'aide d'un lanceur Cobra, une sorte de gros fusil à canon pour disperser rapidement une foule. Elle est utilisée aujourd'hui par les forces de maintien de l'ordre, CRS et gendarmes mobiles, quand la matraque ou le canon à eau ne sont pas assez efficaces et toujours sur autorisation de la chaîne hiérarchique qui peut remonter jusqu'au préfet. Son utilisation est donc encadrée. Elle ne peut se faire qu'à une distance de 50 à 80 mètres de la foule. Quand elle est propulsée, elle met 3 à 4 secondes pour toucher le sol, une fois au sol encore 3 secondes pour exploser. Le bruit est extrêmement fort, 160 décibels. Le seuil de douleur, je vous le rappelle, est à 120 et ça provoque la fuite immédiate des manifestants.
0: Mais est-ce que c'est une arme dangereuse, Coralie ?
3: Eh bien, c'est toute la question qui se pose à nouveau. L'ancienne génération de grenades assourdissantes avait déjà été supprimée car responsable de trop de mutilations, une grenade dite arracheuse de main. Le ministre suspend temporairement donc l'utilisation de la ASSD pour comprendre, vous l'avez dit, si le modèle présente une défaillance. Et pour cela, il veut laisser le temps à l'enquête après le drame de Lens.
0: Alors, on précise que c'est une suspension provisoire, en effet, qui ne concerne que cette arme précisément.
3: Oui, alors en dehors des manifestations lycéennes, la grenade ASSD est toujours autorisée pour le maintien de l'ordre. Les autres armes, elles, ne sont pas mises en cause par le ministre. Grenades lacrymogènes, de désencerclement et LBD peuvent être utilisées contre les lycéens, malgré une opposition de plus en plus forte de la classe politique et des citoyens. La France est aujourd'hui le seul pays en Europe à utiliser les grenades de désencerclement, par exemple. Je vous en parlais déjà hier, une pétition pour interdire les armes mutilantes de la police est en ligne sur le site de l'Assemblée nationale. 15 000 signatures hier à 7h, 55 000 aujourd'hui. Le syndicat de police Unité lui-même milite pour l'arrêt de ses équipements et l'utilisation d'armes dites intermédiaires, comme le lanceur de billes utilisé en Belgique, par exemple, beaucoup moins dangereux.
0: Merci beaucoup Coralie Moreau pour toutes ces précisions. On poursuit le débat avec notre invité du jour dans le trésor de nos régions, Nathalie Théot, bonjour.
4: Bonjour.
0: Vous êtes présidente de la Ligue des droits de l'homme et vous dénoncez de votre côté depuis longtemps l'utilisation de ces grenades assourdissantes lors des manifestations.
4: Oui, il n'y a pas d'ailleurs que cette grenade, il y en a plein d'autres, dont une qui est assourdissante, GL67, qui a été supprimée au Brésil tellement elle était dangereuse, mais qui est utilisée. Et là, il y a

0: Là, qui vient d'être lancé hier soir contre les journalistes et les observateurs de la Ligue des droits de l'homme, et qui étaient ciblés puisqu'ils étaient à l'écart de la foule protestataire. Donc, on est bien sur le fait qu'on empêche aussi d'observer et d'informer.
1: Ça s'est passé où, ce que vous dites, Nathalie Taillot?
0: Ça, c'est Place de la Nation, hier soir.
1: D'accord. Donc, c'est une dérive globale par rapport à l'état de droit.
0: C'est une dérive globale. C'est tout à fait une dérive globale. Déjà, nous protestons contre ces grenades qui sont extrêmement dangereuses. Nous demandons à ce qu'elles soient supprimées du maintien de l'ordre, mais également le LBD, parce que la France n'est pas le seul pays d'Europe cette fois-ci, mais un des rares pays à l'utiliser en maintien de l'ordre. Donc, nous réclamons ça depuis très longtemps. Nous avons même fait une procédure vis-à-vis du LBD, mais malheureusement, nous l'avons perdu. Mais voilà, nous avons des dérives au sens où on utilise des armes mutilantes.
1: La France, selon vous, ne respecte pas le droit international. Vous aviez déjà alerté pendant les manifestations des Gilets jaunes, Nathalie Taillot.
0: Nous avons alerté parce que c'est depuis toujours que nous luttons contre ces armes mutilantes. Et le fait est que là, il s'agit en plus d'enfants. Donc l'État est censé protéger les enfants qui ont droit en plus à la liberté d'expression, liberté de manifestation. C'est la Convention internationale des droits de l'enfant de l'ONU. Mmh. Et au lieu de quoi, il ne fait que de la répression. Au lieu d'être dans le dialogue au départ, il a laissé non seulement pourrir la situation, mais il a surtout tout de suite été dans la répression violente, ce qui a amené à une escalade des tensions.
1: Cette suspension, c'est déjà un premier pas, vous la saluez quand même, cette suspension des grenades assourdissantes?
0: S'il n'y a qu'une seule grenade, parce que là, ce que vous dites, c'est que ce serait qu'une seule grenade. En fait, il y en a plein d'autres sortes de grenades, la GN2L, etc. Donc, il faut supprimer toutes les grenades offensives.
1: Merci beaucoup.
0: Ça, ce n'est pas conforme au droit international.
1: Merci. Merci beaucoup, Nathalie Taillot, présidente de la Ligue des droits de l'homme, d'avoir été parmi nous dans le 13h de nos régions. Je précise également que vous êtes avocate, symbole de cette violence. Ce lycéen Lensois, on en parlait tout à l'heure, qui a eu la main arrachée lors d'une manifestation. Selon le ministre de l'Éducation, environ 30 000 lycéens sont privés de cours ce matin en présentiel pour plusieurs semaines. On part à Lance tout de suite avec vous, Vanessa Lamar, pour ICI. Bonjour.
2: Bonjour.
1: Alors, comment s'est passée la matinée dans ce lycée Lensois?
2: Eh bien, la journée a commencé par un échange entre les élèves, leurs enseignants et la rectrice de l'Académie de Lille. 200 lycéens étaient présents entre 9h et 10h. Ils sont ressortis de cette réunion écœurés et déçus. Ils disent ne pas avoir été entendus sur leurs revendications. Elles concernent essentiellement l'état des bâtiments, mais ils dénoncent aussi les violences policières. Les forces de l'ordre étaient encore bien visibles ce matin, des quarts de CRS. Cet élève de 17 ans est en terminale et en colère.
3: C'est pas une fois qu'il y a un drame qu'il faut s'inquiéter de la vie des lycéens.
4: Vous êtes encore sous le choc après ce drame qui s'est produit lundi matin?
3: En fait, on est sous choc pour plein de choses. On se fait accueillir par des centaines de CRS. On nous a pas écoutés. Lundi, ça a lancé une grenade. Malheureusement, Evan a perdu l'usage de sa main. Il n'y a plus de main. Et c'est à ce moment-là que les personnes réagissent. Non, je suis désolé, mais non.
4: Vous avez entendu que le ministre de l'Intérieur veut interdire les grenades comme celles utilisées a priori lundi matin, les grenades assourdissantes pendant les manifestations de lycéens. Qu'est-ce que vous en pensez?
3: Moi, ce que j'en pense, c'est que ça devrait être interdit depuis longtemps. Donc, je vois pas ce qu'ils foutent encore dans nos rues et encore plus pour des mineurs.
2: De son côté, la rectrice de l'Académie de Lille a évoqué un échange digne et constructif avec les élèves. Les cours devaient ensuite reprendre à l'issue de cette rencontre, mais les professeurs, toujours sous le choc après le drame de lundi, n'ont pas eu le cœur à reprendre les cours. Sophie Delaporte est professeure et représentante du syndicat Sud dans l'établissement.
5: Ce qui m'ennuie aussi, c'est que là, d'un claquement de doigts, hier soir, on décide que tout redevient normal. Les élèves reprennent les cours, qu'on les écoute une heure ce matin et qu'on refait cours. Et ça veut dire quoi? Du coup, il ne s'est rien passé. Je ne sais pas si c'est ça, écouter la parole des élèves, en fait.
2: Cette enseignante sera aux côtés des élèves demain matin dès 8h devant le lycée pour reprendre la mobilisation.
1: Merci beaucoup Vanessa Lamar en direct depuis Lens, ICI Nord. Parmi les réponses apportées par le gouvernement, il y a aussi donc cette demi-journée d'échange. Le Premier ministre a promis, je cite, une banalisation complète des emplois du temps pour permettre à chaque équipe de direction, à chaque proviseur d'organiser ce moment. En face, les chefs d'établissement sont clairs, ils refusent tout simplement de mettre en place cette journée. Nicolas Bonnet est secrétaire national du syndicat SNP2N UNSA.
6: Personne n'avait été averti de cette annonce. On a besoin d'avoir du temps de préparation parce que pour se retrouver devant des élèves, pour organiser un débat, il faut du temps, il faut le préparer, il faut en discuter avec les professeurs. Donc on va pas le faire en 24 heures. Donc nous, très clairement, le SNP de l'UNSA, on le dit, on ne va pas organiser ces temps de démocratie interne, ni aujourd'hui, ni demain, ni après-demain. On le fera quand les conditions seront réunies. Donc chaque collègue, en fonction de la situation de son établissement, verra à quel moment il l'organise. Mmh. Il faut le faire dans un climat serein pour pouvoir débattre et écouter les jeunes. Vous savez, la démocratie scolaire, on la fait vivre tous les jours.
1: Nicolas Bonnet, qui est également un proviseur du lycée professionnel Henri Brulle de Libourne. Suspension de l'usage des grenades assourdissantes, mise en place d'un temps de démocratie dans les lycées. Le gouvernement est à la manœuvre, on le voit, pour désamorcer la crise, alors qu'une nouvelle journée de manifestation est annoncée demain. Bonjour Alison Tassin.
7: Bonjour.
1: Vous êtes journaliste politique au Parisien aujourd'hui en France. Emmanuel Macron a convoqué donc une réunion à l'Élysée hier soir et le Premier ministre Sébastien Lecornu s'exprimera quant à lui ce soir dans une allocution depuis Matignon sur la situation dans les lycées, entre autres.
8: Oui, et cela, Marine, est synonyme clairement d'un changement de pied total dans la communication et la stratégie du gouvernement. Après avoir pointé du doigt des manipulations politiques du mouvement par la France insoumise, cette fois, le gouvernement semble vouloir prêter une oreille attentive aux revendications des lycéens, sentant que la colère s'installe et se diffuse. Il faut dire que ce début de gestion à retardement a beaucoup agacé le président de la République en coulisses. Il considère que la réponse policière est trop dur et sans empathie. Résultat, hier soir, convocation à l'Élysée des principaux ministres concernés et ce matin, donc, suspension de l'utilisation des grenades assourdissantes par le ministre de l'Intérieur et surtout, donc, cette prise de parole ce soir de Sébastien Lecornu. Alors, certes, les sujets seront variés. Le Premier ministre parlera aussi des carburants, mais clairement, le gouvernement veut éviter de perdre le contrôle de la situation. On est très dans la gestion de l'immédiat, regrette l'entourage d'un ministre concerné, loin d'être convaincu que cette prise de parole, je cite, peau pourrie ce soir, sera audible par les lycéens.
1: Merci beaucoup Alison Tassin pour toutes ces précisions. Alors en attendant une réponse, quelle suite donner au mouvement? Les organisations syndicales étudiantes appellent à poursuivre les blocages des établissements. Aujourd'hui, participer à un acte 4 demain. Quel est l'état d'esprit à la veille de cette nouvelle journée sur le terrain, comme ici à Limoges? Les lycéens sont prêts à poursuivre.
9: Jusqu'à qu'ils changent quelque chose, qu'ils mettent l'argent au bon endroit, qu'il y ait plus d'AED ou de personnes pour aider les gens qui ont besoin d'aide scolairement parlant.
10: Je pense qu'on n'est pas prêt de s'arrêter pour le moment, parce que tant qu'on ne sera pas entendu, en fait, les mouvements ne cesseront pas.
11: De se faire entendre un maximum, quoi. Le but, c'est vraiment de changer les choses, parce qu'on se retrouve avec des classes où on est beaucoup trop. Il y a des classes où il manque des tables, où il manque des chaises, où il y a les plafonds qui tombent, où il y a des cafards dans les toilettes.
12: On n'a plus de profs, on n'a plus de locaux, enfin, c'est n'importe quoi, on n'a même plus les manuels.
13: Le gouvernement actuel renie même le fait d'avoir mis en place des lois qui détruisent les services publics, qui détruisent justement l'école, le lycée, le collège, alors qu'il y a des manques de moyens partout. Tant qu'il n'y aura pas de réaction du gouvernement, on continuera jusqu'au bout.
1: Parole de lycéen au micro, ici Limousin, en première ligne aussi depuis le début de ce mouvement. Les avocats sont sur le pont pour assister les adolescents. Certains et certaines s'organisent, donnent des conseils sur les réseaux sociaux, assurent des permanences pour se relayer auprès des lycéens lors des gardes à vue et de la présentation à un juge. Des avocats donc au chevet des lycéens, comme ici à Paris. Delphine Evenou.
14: Commissariat du 17e arrondissement de Paris, Anne Maïdang arrive
15: pour y assister un jeune lycéen placé en garde à vue en marge de la manifestation.
14: Elle fait partie de l'antenne des mineurs, un collectif de 200 avocats parisiens spécialisés sur le pont depuis 10 jours.
15: Pas plus tard qu'hier, mon cabinet assistait une jeune âgée de 16 ans placée en garde à vue à 8h et elle n'a été libérée qu'à 18h. Elle n'a pas été auditionnée par les policiers et elle a été relâchée avec un classement sans suite. On nous a répondu, on place en garde à vue pour pouvoir disperser les jeunes.
14: Elle repart.
15: Excusez-moi, c'est le policier qui m'appelle.
14: Des suivis de garde à vue. Prisca Ancion en fait beaucoup aussi. Elle est membre du CAGE, le collectif d'action judiciaire.
16: Quand on arrive dans un commissariat, on voit les cellules remplies de lycéens. 14, 15, 16 ans, 4, 5 par cellule, alors qu'il n'y a que deux matelas et une couverture. Unanimement, ils nous expliquent avoir subi une interpellation violente. Des gifles, des coups, des insultes, des menaces.
14: Devant le tribunal de Bobigny, Anouk Soubéran rassure une famille.
17: Pas trop stressée.
14: Celle d'un jeune majeur interpellé en marge d'un blocus. Comparution immédiate, elle va demander un renvoi.
18: On est trop avis.
7: vif, avec une politique pénale et des instructions qui sont très claires, très répressives. Il n'y a pas pire condition que celle actuellement pour juger sereinement et surtout pour se défendre sereinement et avec les meilleurs moyens possibles devant la justice.
14: L'affaire sera finalement jugée en février. D'ici là, le jeune homme a interdiction de participer à des manifestations aux abords d'un lycée.
1: Un reportage signé Delphine Evenou pour Ici. Et puis en nous écoutant ce midi, vous vous dites peut-être que ça vous rappelle quelque chose, cette mobilisation à des airs de mai 68. C'est en tout cas ce que souhaitent certains lycéens et étudiants, que les travailleurs rejoignent le mouvement. Hier, Ayla a défilé avec sa grand-mère qui a fait mai 68. Reportage à Périgueux, Philippine Thibaudot.
17: Oui, elle l'appelle même Mamie 68. Ayla est à Jette-Beaufort en terminale et elle est très fière d'être accompagnée de sa grand-mère.
18: Quand elle a vu qu'on manifestait, elle nous a envoyé un message pour savoir si nous on manifestait. Et puis comme on sait que c'est quelque chose qui lui tient à cœur, je lui ai demandé si elle voulait venir avec nous et elle a tout de suite répondu oui pour pouvoir venir manifester avec nous. Elle est inspirante parce qu'elle a toujours défendu ses droits, même les droits des autres, et c'est beau.
17: De son vrai nom, Brigitte, sa grand-mère de 76 ans est plus timide. Elle a laissé ses pancartes au placard mais pas son engagement.
19: Je viens soutenir ma petite fille et les jeunes en priorité parce qu'ils sont dans des conditions épouvantables pour étudier.
20: Qu'est-ce que vous raconte votre petite fille ?
19: Il manque plein de choses, les professeurs sont pas là.
21: Parcoursup, mamie !
19: Parcoursup, voilà, Parcoursup !
17: Alors Brigitte, elle n'a pas connu Parcoursup. En mai 68, elle avait 18 ans, elle était dans les cortèges parisiens, les slogans sont restés les mêmes. Mais pas le reste.
19: On était beaucoup plus nombreux, c'était différent. Je sais pas, là je crains un petit peu avec les violences qu'on entend parler. Nous sommes pas dans une période de discussion et où ils se remettent en question. On va dire ceux qui nous gouvernent.
1: Mai 68, octobre 26, Philippine Thibaudot pour Ici Périgord. Je vous rappelle que les syndicats d'enseignants appellent à soutenir les lycéens demain par une grève. Nous n'oublions ni les noms, ni les visages. 3 ans après le 7 octobre, Emmanuel Macron réaffirme l'engagement de la France à combattre l'antisémitisme. Le 7 octobre 2023, le Hamas a mené une attaque terroriste en Israël. 1211 personnes sont mortes, en majorité des civils, près de 5000 blessés. Depuis, la riposte d'Israël dans la bande de Gaza a fait plus de 70 000 morts côté palestinien. Et chez nous, en France, les actes antisémites ont explosé. Ces 3 jeunes amis juifs de Créteil, rencontrés par Julien Raymond, parlent même de banalisation de l'antisémitisme.
22: Joshua, 20 ans, soupire. 3 ans après le 7 octobre, les juifs comme lui sont désormais tout le temps, dit-il, rangés dans des cases.
23: Ça veut dire qu'on va forcément penser que c'est un juif pro-Netanyahou qui soutient à fond la politique israélienne, qui est d'extrême droite, qui est fasciste, et donc on va essayer de s'en écarter. Et d'ailleurs, on peut être exclu. C'est ce qui m'est arrivé par exemple l'année dernière.
22: Joshua raconte avoir perdu de plus en plus de copains ces 3 dernières années.
24: Ça m'en triste.
22: Son ami Michael le rejoint dans ce centre commercial. Inscrit dans la même fac, depuis peu, ce jeune homme adopte des réflexes d'autoprotection face à la banalisation de l'antisémitisme.
24: Moi, je me cache. Ça veut dire que je vais pas afficher une tipa, je vais pas afficher Maga David. Toute l'année dernière, je me suis caché de ma religion. Quand je l'ai annoncé cette année, on m'a dit « Ah oui, t'es juif ». À croire que dire qu'on est juif, c'est une mauvaise réponse.
22: À côté, Thomas, le 3e ami de la bande, ses parents l'avertissent de plus en plus souvent.
25: C'est décomplexé.
22: Depuis 3 ans, il l'assure, il a vu l'accélération des attaques antisémites ainsi que le changement de ton.
25: L'antisémitisme, il est plus assumé en lui-même. C'est-à-dire qu'avant, il était toujours au minimum caché par l'antisionisme. Aujourd'hui, il y en a qui assument frontalement devant moi dire qu'ils n'aiment pas les juifs, qui disent qu'il y a trop de juifs en France.
22: Malgré tout, Thomas n'envisage pas de quitter la France. C'est notre pays, conclut les 3 amis.
1: À Créteil, reportage Julien Aymon pour Ici.
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1: La guerre au Moyen-Orient, en Ukraine aussi, ça vous fait réagir hein, dans les isoloirs. Ici, notre dispositif exceptionnel à un peu plus de 6 mois du premier tour de l'élection présidentielle. Je vous le rappelle, des isoloirs installés dans 50 lieux partout en France. Ils servent de cabine, d'expression, vidéo, sonore, où vous vous installez librement pour exprimer vos préoccupations, vos craintes et vos espoirs. Annie Arouan donc est entrée dans l'isoloir ici pour nous dire qu'elle rêvait d'un monde en paix.
14: Quel monde souhaitez-vous pour vos enfants et les générations futures?
27: Alors moi, je souhaiterais bien un monde sans guerre et sans armes. Malheureusement, chaque pays ou chaque personne aime se sentir important et vouloir et profiter des biens d'un autre pays. Pour moi, ce serait qu'il y ait la paix, mais dans le monde, plus d'armes. Mais là, c'est un sujet, malheureusement, qui est utopiste. mais ce serait vivre en paix et que toutes les générations apprennent à se connaître, quel que soit le pays d'où ils viennent, de manière à ce qu'ils puissent échanger, développer des idées et vivre surtout en paix, sans armes, sans être tués pour une idéologie ou pour une culture ou pour n'importe quoi.
1: Annie, dans l'Isoloir, ici Normandie à Rouen. 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
1: Marine Le Génie. À suivre, cet appel à la prudence, encore et toujours, sur les arnaques autour du dispositif Ma Prime Rénov, des fraises en plein champ en Alsace au début de l'automne et la Bonne Mère à Marseille, enfin reconnue monument historique. On vous parle donc à présent de ces procès pour arnaque à la rénovation qui se multiplient en France avec de lourdes condamnations à prononcer par la justice contre les réseaux d'escrocs. Exemple hier à Caen où trois hommes comparaissaient devant le tribunal correctionnel, poursuivis donc pour abus de faiblesse, pratique commerciale trompeuse. Un dirigeant d'une société et deux de ses commerciaux face à eux. 10 clients à qui on a promis des primes de l'État et qui ont signé pour des travaux inutiles financés par un prêt à la consommation, en majorité des personnes âgées, Nolwenn Lejeune.
0: La société appelle des personnes âgées qui ont déjà fait des travaux pour leur dire qu'elles ont droit à des aides. Elle leur fait alors signer pour d'autres travaux en souscrivant cette fois un crédit à la consommation. Et le piège se referme, dénonce Delphine Bedoué, avocate d'un couple de victimes.
2: Un emprunt de 18 500 euros à rembourser et une culpabilité de s'être fait avoir. Ils sont dans la honte. Aujourd'hui, je suis venue chercher une condamnation. C'est la seule chose qui permettra à mes clients de relever la tête, aussi de se dire qu'on n'a pas été les seuls à se faire avoir.
0: Le gérant et ses deux commerciaux disent avoir respecté la réglementation et Kian Barakat, l'avocate du gérant, pointe une autre responsabilité.
3: Où sont les établissements de financement qui viennent accorder des crédits à des personnes dont on nous dit aujourd'hui qu'elles sont vulnérables? Alors elles sont vulnérables à l'égard de la société IPE mais pas à l'égard des établissements de financement, ça c'est un vrai problème.
0: Et un autre dossier arrive derrière celui-ci impliquant la même société. Il a été renvoyé hier au mois de septembre avec une vingtaine de victimes dont les parents de cette Sartoise qui ont un an à attendre dans une situation financière catastrophique.
4: Son surendettement limite la maison saisie. En plus, on a des frais d'avocat, on va encore en avoir. Moi, ça me met hors de moi.
0: Venue finalement pour rien hier à Caen, elle en profite pour appeler les personnes âgées à la plus grande vigilance. Parlez à vos enfants avant de signer quoi que ce soit, les implore-t-elle.
1: Nolwenn Lejeune, ici Normandie. Les températures, on l'a remarqué, commencent à baisser aujourd'hui après l'été indien du mois de septembre. Et il y a des conséquences très visibles dans les champs. Des fraises en ce début du mois d'octobre en Alsace, sur une exploitation spécialisée près de Colmar. Édouard Marguier, c'est exceptionnel pour la saison.
5: Des fraises aussi rouges et aussi sucrées dans ses champs à cette époque de l'année, ce producteur installé depuis plus de 30 ans n'a jamais vu ça.
6: De cette qualité, non. Parce que là, on a eu une météo exceptionnelle. Les fraises sont meilleures qu'en saison parce qu'elles ont plus de temps pour mûrir qu'au mois de mai-juin quand c'est la pleine saison.
5: Thierry Peterschmidt est à la tête de l'exploitation Fraisifet, la Rustenart, près de Colmar. C'est le manque d'humidité qui explique cette production tardive.
6: Comme il fait sec, il n'y a pas de maladie. D'habitude, sur le mois de septembre, octobre, on a des brouillards qui font que les fraises qui viennent, comme elles mettent du temps à mûrir, pourrissent. Alors que là, il y a zéro maladie, alors que on est au mois d'octobre. Quoi.
5: Il précise que les volumes ne sont pas importants. Il s'agit de quelques dizaines de kilos à ramasser et à livrer au supermarché du coin. Mais c'est déjà du travail.
6: Non, c'est là où ça change un peu. On n'a pas anticipé la chose, donc on se débrouille, on cueille de nous-mêmes. Mais moi, mes enfants, on a une petite perte aussi sur ce qui mûrit.
5: Car son seul salarié est occupé à préparer les fraisiers pour la prochaine récolte prévue début mai. Du moins normalement.
1: Allez, de l'Alsace à Marseille, dans le trésor de nos régions, puisqu'un des symboles de la ville, des Bouches-du-Rhône, est désormais officiellement inscrite au titre des monuments historiques, la basilique Notre-Dame-de-la-Garde, la Bonne Mère, une protection qui doit contribuer à préserver ce monument emblématique pour les générations futures. Et c'est bien sûr une excellente nouvelle pour Didier Roca, recteur de la basilique depuis septembre dernier.
8: Moi, j'en suis extrêmement heureux parce que il y a des conséquences du point de vue des subventions. C'est un outil supplémentaire qui nous permettra de prendre soin. On a beaucoup parlé de la dorure. Il y a encore énormément de travaux là qui vont se dérouler avec le pont-levis, l'éclairage intérieur, un certain nombre de nettoyages des exotos. Ça va nous permettre quand même d'avoir un soutien financier ou un soutien technique qui qui nous permettra de redonner à Notre-Dame de la Garde toute sa beauté. Ça montre que les pouvoirs publics ont vraiment le désir de prendre soin de ce monument qui appartient, on va dire, légalement au diocèse de Marseille, à l'Église, mais qui, on le sait bien, appartient à tous les Marseillais.
1: La Bonne Mère accueille chaque année plus de 2 millions de fidèles et de visiteurs selon le diocèse. Il ne reste plus que le département du Var en orange pour pluie, inondation et orage ce midi. La vigilance orange est donc levée dans les Bouches-du-Rhône et le Gard. Allez, on prend la direction de l'Indre à Levroux, une commune qui a perdu un morceau de son patrimoine après le vol d'un livre d'une valeur inestimable dans la nuit de dimanche à lundi. Ce livre, c'est l'Apocalypse de Jean Forêt, un ouvrage de 210 kilos avec une couverture en bronze conçu par Salvador Dali. De nombreux artistes, dont Jean Cocteau ou Bernard Buffet, ont participé à sa création, Manon Klein.
0: Oui, Alexis Rousseau-Joannet voulait faire revenir ce livre à l'occasion de l'opération Bourges Capitale Européenne de la Culture 2028.
9: J'ai adressé, il n'y a pas plus tard qu'il y a quoi, 15 jours, 3 semaines, une lettre officielle au propriétaire de l'ouvrage pour lui demander officiellement donc le prêt pour cette année 2028. Et nous devions aller avec mon adjointe à la culture, qui est d'ailleurs la fille de Philippe Baudin, là cet automne, dans le courant du mois de novembre, pour aller le voir.
0: L'entreprise Baudin Joyeux qui a fabriqué donc les parchemins des pages, c'est un bout de patrimoine Berrichon qui a été volé, ce que déplore le maire de Levroux.
9: On est toujours triste de voir que des objets disparaissent. On pense évidemment aux récents casses majeures qui ont eu lieu, notamment au musée du Louvre, mais aussi dans quelques musées de France dont on ne parle pas forcément autant. Voir des morceaux de patrimoine comme ça disparaître, c'est toujours évidemment d'une tristesse absolue. Donc j'espère que cet ouvrage, l'Apocalypse, sera bientôt retrouvé.
0: Et si ce livre estimé comme l'un des plus chers au monde et les plus lourds, 210 kilos, venait par bonheur à être retrouvé, ça aurait quand même des conséquences sur le dispositif de sécurité à mettre en place notamment.
9: On se cassait déjà un peu la tête, hein, pour tout vous dire, pour savoir comment exposer cette œuvre, puisqu'en fait, les 120 parchemins sont détachables, hein, donc ils sont présentés quasiment à l'unité, donc il faut quand même un grand espace, et puis évidemment des consignes de sécurité qui sont majeures.
0: Avec un coût d'assurance qui forcément risque de grimper, mais pour l'heure, tout ça, c'est que de la fiction, puisque le livre est toujours porté disparu.
1: Manon Klein, ici Berry, vous retrouvez tous les détails, hein, de cette affaire sur ici.fr. Au Mondiaux de judo, c'est à Bakou, en Azerbaïdjan, grosse déception pour Clarisse Agbenienou, la Française, a été battue dès les quarts de finale des championnats du monde. 11-1, elle devra passer par un tour de repêchage pour espérer donc le bronze et ne pourra pas briguer l'or. On apprend que l'élection de Miss France 2027 aura lieu au Futuroscope à côté de Poitiers. Cette édition aura une résonance particulière puisqu'elle marquera un double anniversaire, les 40 ans de Miss France à la télévision et les 40 ans du Futuroscope. L'événement sera retransmis comme d'habitude en direct sur TF1 et présenté comme d'habitude par Jean-Pierre Foucault. Sofiano en route vers la Terre. C'est en début d'après-midi que la Française doit quitter la Station Spatiale Internationale. Après près de 8 mois de mission, le départ est prévu à 14h05, heure française. C'est la fin du 13h de nos régions. On se retrouve demain, même heure, même endroit. La journée se poursuit en musique sur ICI.
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0: Nous allons jeter un petit coup d'œil sur les conditions de circulation sur la départementale 57 à Alassac, en Corrèze. Il y a des travaux de terrassement qui sont effectués par le conseil départemental de la Corrèze depuis quelques jours. Un chantier qui se prolonge jusqu'au 9 octobre. À noter que cette départementale 57 est donc fermée à la circulation de 8h à 18h du lundi au vendredi entre Brochat et le Puck. Des déviations sont mises en place pour tous les véhicules via les départementales 25, 9, 148 et 133. Circulation qui est rétablie, notez-le, chaque soir à partir de 18h jusqu'au lendemain 8h. Et les week-ends également, vous pourrez emprunter cette départementale 57 à partir du vendredi 18h jusqu'au lundi 8h. On vous invite évidemment à la plus grande prudence et à suivre correctement les déviations signalées et à faire preuve de beaucoup de vigilance à l'approche du chantier.
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Jackson 5 et Blame It On The Boogie. Ça fait taper du pied à muer des cheveux pour bien démarrer un après-midi du mercredi. Aujourd'hui, c'est la mi-temps de la semaine, c'est le jour des enfants, tout ce que vous voulez. On passe tout de même cet après-midi tous ensemble jusqu'à 19h tout à l'heure avec un beau petit programme qui vous attend. Vous en avez l'habitude maintenant. Le sourire de Fred Ballard offert gracieusement par ici Limousin. Ce sera juste avant 17h. On parlera également de notre patrimoine et plus précisément de la Cinémathèque de Nouvelle-Aquitaine. Toute cette semaine, elle est à l'honneur avec Marion Jourlinck. On vous donnera quelques bonnes idées de sortie. On vous donnera également quelques infos pratiques. Et puis d'ici quelques instants, nous parlons sport sur ICI Limousin. Avant cela, George Michael et Axel Red en nouveauté ICI Limousin. Elle nous revient, l'artiste belge, avec ce nouveau single que vous avez découvert ici. Ça s'appelle Chanter pour elle. Bel après-midi avec nous partout en Limousin. 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

0: George Michael, tout en douceur sur Ici Limousin avec One More Try. La suite de votre après-midi musicalement parlant avec Catherine Lara, tiens, qui vous attend dans les prochaines minutes avec ce grand tube de l'artiste. Ce sera Nuit Magique. Avant cela, on parle sport sur Ici Limousin, c'est le Ici Limousin Sport.
1: Ici Limousin Sport, Bastien, un début de saison canon pour les Panthères de Feu de Saint-Junien-Rochechouart.
2: Les handballeuses oviedoises, effectivement, sont co-leaders du championnat de Division 2 après 4 journées. Jérôme Osterman, vous êtes ce matin avec l'entraîneur des Panthères.
3: Bonjour Nicolas Paquet.
4: Bonjour.
3: Avec 4 victoires en 4 matchs, vous faites partie des 3 équipes encore invaincues dans cette deuxième division. C'est pas mal pour un promu.
4: Oui, on est très satisfait de notre parcours, de notre début de saison. Et ce qui est intéressant, c'est de voir que l'équipe même monte en puissance.
3: Qu'est-ce qui vous fait dire ça?
4: Le rythme qu'on a mis aux entraînements ces dernières semaines, la vitesse de notre jeu, la diversité de notre projet de jeu qui se développe. Et du coup, l'idée c'était de voir si ce qu'on avait produit à l'entraînement pouvait se reproduire en match, et ça a été le cas face à une équipe probablement la plus solide qu'on a jouée depuis le début de la saison. On a été au rendez-vous et on a vu que effectivement, on est en capacité de mettre du rythme, d'avoir moins de temps faible dans les matchs, même si on a encore eu sur le match moins de temps faible. Donc c'est intéressant.
3: Bon, vous avez donné quelques pistes, mais qu'est-ce qui explique selon vous ce très bon début de championnat?
4: Je pense qu'il y a une force de caractère dans cette équipe, une équipe à la fois les joueuses, mais à la fois le staff qui a envie de mordre à pleines dents dans ce championnat, de montrer qu'on existe.
3: Avec 12 points, vous avez déjà une avance quand même significative sur la zone de relégation. Est-ce que les objectifs sont déjà en train de changer, Nicolas Paquet?
4: Non, mais les objectifs ont toujours été les mêmes, c'est-à-dire que le club a fixé l'objectif du maintien, mais nous, avec l'équipe, cela ne nous convient pas. On veut exister dans le championnat, on veut relever chaque défi qui se présente à nous chaque week-end et de nous positionner à la meilleure place possible. Donc l'idée, c'est pas du tout de regarder dans le rétroviseur, mais au contraire de regarder devant nous, regarder les défis qui se présentent à nous et puis de faire du mieux chaque week-end.
3: Bon bah prenons pour finir le prochain défi, Nicolas. Prochain adversaire, c'est Bègles, samedi soir à 19h30 en Gironde. Qu'est-ce que vous pouvez nous dire de cet adversaire et de ce match?
4: Alors c'est une équipe qu'on connaît bien puisqu'on les a joués 2 fois en amical cet été. On a perdu 2 fois contre elles. Maintenant, il y a de l'eau qui a coulé sous les ponts depuis ces matchs-là. Et je pense qu'on a clairement progressé. Je pense que c'est une équipe qui reste très solide puisqu'elles ont quand même réussi à marquer 43 buts à Nîmes ce week-end et c'est pas anodin. Donc ça veut dire que c'est une équipe qui joue vite, qui met du rythme. Maintenant, nous, on n'a qu'une envie, c'est de poursuivre notre dynamique, c'est de continuer sur cet élan-là. Donc, comme on l'a fait sur les autres matchs, on va se concentrer sur elle, sur nous, ce qu'on doit aussi améliorer encore pour être meilleur et pour être bien préparé à les affronter.
3: Bien, merci beaucoup, Nicolas Paquet. Et donc, prochain match ce samedi du côté de la Gironde face à Bègles pour les Panthères de Feu de Saint-Junien-Rochechouart. Merci beaucoup, Nicolas.
4: Merci.
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0: La nuit magique de Catherine Lara sur ICI Limousin. Nous, notre nuit magique pour tous les amoureux de football, c'était avant-hier quand même, parce que perdre 1-0 à la 77e minute contre nos amis belges et revenir et gagner 4-1 au final, ça c'était un petit peu magique. Allez, pour en revenir à ce qui va suivre et au futur proche, on va dire avant 14h, avant de faire un point complet sur l'info, ce sera Eddie Mitchell, le portrait de Norman Rockwell et puis Marine avec Escro. Vous patientez 1 minute 30 et on revient.
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2: Avant l'acte 4 prévu demain, la mobilisation lycéenne est en net recul à la mi-journée, selon le ministère de l'Éducation, mais elle reçoit le soutien de plusieurs syndicats, notamment enseignants, qui appellent à une journée de grève et de manifestation demain. Certains jeunes ont repris le chemin des cours, d'autres continuent les blocages, comme à Sciences Po Paris, où la situation est tendue. Entre deux journées de mobilisation, le gouvernement multiplie les signaux d'apaisement. Le ministre de l'Intérieur annonce notamment suspendre l'usage des grenades

0: On citerne ou grâce à des bouteilles d'eau pour boire, pour manger ou pour se laver. Conséquence des faibles pluies et des canicules des derniers mois. Les mondiaux de judo et la déception pour Clarisse Agbenienou. Dès les quarts de finale, elle devra passer par un tour de repêchage pour espérer le bronze et ne pourra pas briguer l'or.
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2: Ici Limousin, un petit coup d'œil pour votre météo de cet après-midi. C'est toujours gris, toujours des petites averses sporadiques tout au long des heures qui vont arriver. On ne parle plus de coups de tonnerre, peut-être localement. 25 mm de pluie attendue encore pour cet après-midi. Et un vent de secteur sud à sud-ouest. Les températures baissent, mais ce sont des températures normales pour la saison. 18 à Meymac, 19 à Ambazac, 20 degrés pour la maximale à Limoges. On aura jusqu'à 21 degrés à Bellac et à Tulle. 22 degrés annoncés aujourd'hui à Brive.
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0: Ah bah Fernando sur ici Limousin, nous en Limousin et aux alentours de Limoges, on est plus Bernardo. Hein, vous voyez ce que je veux dire, voilà. Non pas le copain de Zorro. Non, celui qui fait des jolies assiettes qu'on retourne avant de manger. Vous voyez, voilà la jolie porcelaine de chez nous. Allez, la suite de votre après-midi avec trois chansons françaises à la suite. Michel Delpech sera du voyage pour un fleur. Tu auras également Christophe Maé avec son nouveau single. Vous l'avez découvert ici. Il s'appelle Il y a que de l'amour chez toi. Et puis avant cela, Zazie, un point c'est toi. Vous patientez une minute, on revient.
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0: une petite chanson comme ça, et c'est tout le Limousin qui fait la la la la la la la la la pendant toute la journée, pendant tout l'après-midi, pendant toute la soirée. Je vais être le premier à l'avoir en tête, hein, celle-là. Pour un flirt, et Michel Delpech, remarque, il y a pire à avoir en tête comme chanson. La suite avec Lerita Mitsuko, c'est comme ça, ou encore Evelyn Thomas, High Energy, pour replonger au cœur des années disco. Avant cela, quelques infos pratiques sur Ici Limousin.
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2: À Oradour-sur-Glane, l'établissement d'accueil du jeune enfant qui s'appelle Brin d'Éveil vous propose, ça c'est un rendez-vous sympa si vous êtes jeune parent, un café des parents. C'est consacré au sommeil des tout-petits. Ça aura lieu samedi 10 octobre de 10h à midi. Ça se place au 26 rue de la Glane, avec des problèmes comme les pleurs, les réveils nocturnes, les nuits agitées. C'est Jennifer Spriet qui est accompagnante en parentalité, qui vous donnera ses bons conseils pour que ça se passe mieux pour eux, mais aussi pour vous. L'échange est entièrement gratuit. Le rendez-vous est samedi, donc, à Oradour-sur-Glane. À Tulle, une phase de test est en cours en ce moment et jusqu'au 31 décembre, avenue Alsace-Lorraine, à l'intersection avec la rue Maurice-Caco. Un CD le passage qui remplace un stop, qui change donc aussi vos conditions de circulation dans le sens des interdictions de certaines rues, de certains axes. Soyez attentifs donc dans ce secteur sur l'avenue Alsace-Lorraine à Tulle.
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0: Monde et Stone sur Ici Limousin, morceau tiré bien évidemment de la grande comédie musicale Starmania. À la suite avant 15h et avant de faire un point complet sur l'info avec la douce voix de Tracy Chapman, ce sera Talking About Revolution. Avant cela, Benabar, Elle Danse ou encore Michel Polnareff qui s'essaye à la drague sur internet avec Goodbye Marilou, ça arrive dans une minute.
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2: Votre après-midi musical se poursuit sur Ici Limousin, 15h.
3: Sébastien Lecornu s'exprime ce soir depuis Matignon. Le Premier ministre attendu évidemment sur les blocages de lycées et la manifestation de demain. L'acte 4. En attendant, les blocages se poursuivent à Strasbourg, Lyon ou Paris. Des lycéens se disent déterminés à continuer la lutte. Selon le ministre de l'Éducation, près de 30 000 élèves sont privés de cours aujourd'hui en présentiel. Pour plusieurs semaines, 24 lycées ont été incendiés ou saccagés et les dégradations atteignent, selon Édouard Geffray, plusieurs dizaines de millions d'euros. Cette vidéo très partagée sur les réseaux sociaux, filmée par un journaliste d'ici Isère. On y voit une voiture de police banalisée surgir en pleine manifestation lycéenne dans un parc de Bourgoin-Jallieu et foncer vers les jeunes. La scène choque syndicats et associations. Vidéo à retrouver sur ici.fr. 3 ans après les faits, l'homme suspecté d'avoir attaqué au couteau plusieurs personnes, dont des enfants, dans un parc d'Annecy, est renvoyé devant la cour d'assises de la Haute-Savoie. Le suspect, un homme d'une trentaine d'années, s'en était soudainement pris à ses enfants sur une aire de jeu près du centre historique et à plusieurs promeneurs. La justice avait très vite écarté toute motivation terroriste. Et puis on apprend que l'élection de Miss France 2027 aura lieu au futur.

0: 19 à Ambazac, 20 degrés pour la maximale à Limoges. On aura jusqu'à 21 degrés à Bellac et à Tulle. 22 degrés annoncés aujourd'hui à Brive.
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0: The Weeknd et Blinding Lights, ici Limousin. La suite de votre après-midi du mercredi en musique avec trois chansons françaises à la suite pour le prochain quart d'heure. Un petit Michel Sardou, ce sera en chantant, en deux mots. Il y aura également le duo Obispo et Cabrel. Il faudrait que pleuve l'amour. Avant cela, Renaud et le merveilleux Mistral gagnant qui vous attend. Allez, on se mange des bons becs dans 36 secondes exactement.
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0: Michel Sardou en chantant « Moi aussi, je peux vous le faire ». La suite de votre après-midi en musique avec Florent Pagny, la Lionel Richie. Mais avant cela, quelques bonnes idées de sortie sur Ici Limousin. Bel après-midi.
1: 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Le Forum du Handicap se tient tous ce mercredi à la salle Brassens de Brive de 10h à 17h. Un rendez-vous qui est ouvert à tout le monde, bien évidemment, en accès libre, pour découvrir des actions, des associations, des dispositifs aussi dédiés aux personnes en situation de handicap, à leurs proches, à leurs aidants, avec une conférence aussi qui vous sera proposée sur le handicap dans la ville. Les inscriptions à l'opération Sportez-vous bien à Limoges pour les vacances de la Toussaint seront bientôt ouverte des activités destinées aux jeunes qui vont se dérouler du 26 au 30 octobre. Des inscriptions qui débuteront ce lundi 12 à partir de 8h30 en ligne sur le site limoges.fr. Vous pouvez aussi contacter bien évidemment le service des sports de la ville. Et puis à Bord-les-Orgues, le Secours Populaire organise son grand bric-à-brac d'automne. Ce sera ce samedi 10 octobre de 9h à 17h dans ses locaux de la Plantade.

0: Aimons-nous vivants, n'attendons pas que la mort nous trouve du talent. François Valéry sur Ici Limousin, c'est tellement vrai d'ailleurs ça. Oui, avant de faire des jolies oraisons funèbres, pensons à nous aimer d'abord. 16h, bientôt, dans un petit quart d'heure, même pas, les infos. Avant cela, Véronique Sanson, ma révérence. On aura également ce nouveau single d'Indochine que vous avez découvert chez nous. Ça s'appelle Victoria. Et puis avant cela, on replongera en 1989 avec cet ultra tube de Black, ce merveilleux morceau Wonderful Life qui vous attend dans une minute.
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2: Plusieurs syndicats de l'éducation nationale appellent à faire grève et à manifester demain en soutien aux lycéens. Avant cet acte 4, certains jeunes ont repris le chemin des cours et d'autres continuent les blocages aujourd'hui. Entre deux journées de mobilisation, le gouvernement, lui, tente de désamorcer la crise. Le ministre de l'Intérieur a annoncé suspendre l'usage des grenades assourdissantes pendant ce mouvement. Sébastien Lecornu, de son côté, le Premier ministre, s'exprimera tout à l'heure à 18h30 sur la révolte lycéenne, mais aussi sur les prix du carburant et les grandes lignes du budget. Les trois adolescents de 16 ans mis en cause dans l'affaire de l'agression d'un enseignant à La Ciotat seront jugés en février 2027. Ce prof de 59 ans a été aspergé d'essence et frappé en marge d'une de ses manifestations alors qu'il tentait d'éteindre un feu devant l'établissement. Les boissons énergisantes seront-elles bientôt interdites aux moins de 16 ans? C'est l'une des propositions formulées dans un rapport parlementaire aujourd'hui. Fortement dosées en caféine et en sucre, ces canettes type Red Bull, Monster Energy ou encore Crazy Tiger menacent le sommeil et la santé des plus jeunes. Rapport qui prévoit aussi de lourdes taxes sur les canettes de cocktails alcoolisés. 94 000 personnes étaient privées d'eau du robinet fin septembre, soit 30 000 de plus qu'en début du mois. Ce sont les tout derniers chiffres du ministère de la Transition écologique, conséquence des faibles pluies et des canicules de ces derniers temps. Les mondiaux de judo et la déception pour Clarisse Agbenienou. Dès les quarts de finale, elle devra passer par un tour de repêchage pour espérer le bronze.
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4: Ici Limousin, un petit coup d'œil pour votre météo de cet après-midi. C'est toujours gris, toujours des petites averses sporadiques tout au long des heures qui vont arriver. On ne parle plus de coups de tonnerre, peut-être localement. 25 mm de pluie attendue encore pour cet après-midi. Et un vent de secteur sud à sud-ouest. Les températures baissent, mais ce sont des températures normales.

0: 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C'est le titre de ce nouveau single de Vianney que vous venez d'écouter sur Ici Limousin. La suite avec Yves Simon. Ce sera Diabolement. Et puis avant cela, Yves Over Ease. Yves, non, c'est mon voisin de palier, rien à voir. Ease et Over the Rainbow. Avant cela, c'est le Limousin secret. Marion Joulin qui vous emmène à la découverte de la Cinémathèque Nouvelle-Aquitaine cette semaine.
1: On s'approche d'ordinateurs, d'appareils, de bobines pour rejoindre Raël Chaboissant. Il est opérateur numérisation à la Cinémathèque de Nouvelle-Aquitaine. On est à Limoges. Votre travail, Raël, consiste, si j'ai bien compris, à restaurer ou numériser des films.
2: En l'occurrence, c'est une restauration qu'on dit mécanique. Il s'agit de prendre la bobine, de refaire les collures qui ne sont plus existantes ou qui sont détériorées, pour que le film tienne quand on le passe sur la machine. Et dans un second temps, on va le passer sur notre scanner. Donc c'est quelque chose qui numérise les images une à une, qui à la fin permet d'avoir donc un film animé. Donc à partir de ce moment-là, donc on met les bobines sur notre scanner, ça défile, et là, on voit ce qu'on peut restaurer, si je puis dire, ou du moins améliorer pour rendre le film le plus visionnable possible, pour le rendre le plus agréable à l'œil, une fois qu'il sera diffusé, si possible, dans un documentaire ou peut-être quelquefois en salle. Donc ça consiste à remettre un peu de luminosité, quand il y a de la couleur, de faire en sorte de pallier aux dégradations chimiques qui ont lieu sur la pellicule, à savoir par exemple un peu beaucoup de bleu ou un peu beaucoup de rouge. C'est des dégradations qui sont, comment dire, assez récurrentes dans ces milieux-là. Donc voilà. La restauration, comment dire, numérique existe elle aussi. On peut en faire, mais c'est des outils un peu plus complexes, un peu plus élaborés, et ça laisse plus de place, on va dire, aux erreurs. Voilà. Aujourd'hui, avec l'intelligence artificielle, ce genre d'outils, on vend un peu pas mal de rêves, mais ça reste quand même encore un peu approximatif. Et donc, on préfère s'en tenir à un défaut et le garder en l'état. Ça rend la pellicule un peu plus, comment dire, véritable, si je puis dire.
1: Qu'est-ce que vous préférez restaurer comme film, vous ?
2: Moi, j'ai une préférence pour les films, le format 9,5 mm, comme pas mal d'entre nous, je pense, ici. Il y a un piqué dans l'image, le noir et blanc, les noirs et blancs sont assez profonds. C'est bête à dire, mais c'est une certaine chaleur, en fait. Malgré le fait que ce soit du noir et blanc, on ressent, je sais pas, émotionnellement, en tout cas, il y a quelque chose de plus fort au moment où on découvre les images.
1: C'est très technique, votre métier, mais malgré tout, il y a quand même de l'émotion qui traverse les images. Vous êtes amené à voir des films qui racontent des histoires, qui amènent quelque chose.
2: Oui, bah, je peux même citer un exemple personnel que j'aime bien citer souvent. Un jour, je suis tombé sur La communion de maman. Voilà, donc je ne m'y attendais pas vraiment, hein, je peux vous le dire. Donc ça surprend, et surtout, bah, j'ai eu la chance de pouvoir reconnaître. Donc j'ai fait, bon, bah, ça fait partie de mon histoire familiale, et c'est sur un fond de gens que je ne connais absolument pas. Donc oui, il y a un peu de ça, mais même quand c'est pas des gens qu'on connaît directement, il peut y avoir... Parce que mine de rien, on rentre dans la vie des gens. C'est quand même super important et c'est super personnel. Donc du coup, on est forcément un peu touché et on fait un peu partie, si je puis dire, on les observe à travers une lucarne, quoi. Donc c'est comme regarder une série télé sur une famille, si je puis dire.
1: Voilà, archives familiales qui sont les témoins d'une époque et qu'on trouve ici à la Cinémathèque de Nouvelle-Aquitaine, donc avec notamment Raël Chaboissant qui est opérateur de numérisation.
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0: quel souvenir. Quel souvenir musical, déjà, avec Yves Simon, on se dit à Bollamante. Quel souvenir cinématographique, avec le film du même nom, hein, dont est tiré ce morceau. Et puis, quel souvenir, hein, au café, avec les copains, quand on était jeunes, une petite Diabolomante. Il y en avait par-ci, par-là, qui buvaient aussi, on va dire, des Monaco, souvenez-vous, à consommer avec modération, bien entendu. Mais ça nous rappelle plein de jolis souvenirs. La suite, elle va nous rappeler plein de jolis souvenirs aussi. Trois chansons françaises à la suite, avec Jean-Louis Aubert. Ce sera Temps à nouveau. Il y aura également Jacques Higelin, Tombé du ciel, et puis cette belle nouveauté ici Limousin, Joseph Kamel et Vita en duo. Le morceau s'appelle Jamais, mais là vous le retrouverez, non pas jamais mais bien d'ici on va se dire 1 minute 30.
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0: Jean-Louis Aubert est temps à nouveau sur Ici Limousin à la suite de votre après-midi en musique avec Benjamin Biolay ou encore P. Lion qui vous attendent dans les prochaines minutes. Avant cela, quelques infos pratiques sur Ici Limousin.
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2: Nous allons jeter un petit coup d'œil sur les conditions de circulation sur la départementale 57 à Alassac, en Corrèze. Il y a des travaux de terrassement qui sont effectués par le conseil départemental de la Corrèze depuis quelques jours. Un chantier qui se prolonge jusqu'au 9 octobre. À noter que cette départementale 57 est donc fermée à la circulation de 8h à 18h du lundi au vendredi entre Brochat et le PEC. Des déviations sont mises en place pour tous les véhicules via les départementales 25, 9, 148 et 133. Circulation qui est rétablie, notez-le, chaque soir à partir de 18h jusqu'au lendemain 8h. Et les week-ends également, vous pourrez emprunter cette départementale 57 à partir du vendredi 18h jusqu'au lundi 8h. On vous invite évidemment à la plus grande prudence et à suivre correctement les déviations signalées et à faire preuve de beaucoup de vigilance à l'approche du chantier.
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0: Benjamin Biolay, écran total sur ici Limousin. On peut lui dire qu'il peut le ranger maintenant, hein? Ouais, parce que le soleil bien chaud là et les chaleurs, à mon avis, elles sont derrière nous. Nous sommes rentrés de plein pied dans l'automne. Ça y est, la suite avec Bananarama et Johnny Hallyday qui vous attendent pour la musique. Avant cela, eh bien bah oui, on va se détendre un peu les zygomatiques avec l'ami Fred Ballard et son humour en tube.
1: Peu importe l'activité, quand t'as pas envie de la faire, c'est pas la même activité.
2: Non.
1: Alors que c'est la même activité.
3: Voilà, alors déjà, ça c'est un principe de base. Une même activité peut correspondre à certaines personnes, mais peut en refroidir d'autres. Donc, il ne faut surtout pas se laisser influencer par les autres. Sinon, on peut se retrouver au fond d'une piscine avec une ceinture de plomb autour de la taille.
1: La plongée sous-marine. Il y a des gens qui trouvent ça exceptionnel. Moi, c'est le pire truc qui peut m'arriver dans une journée. Non, je préfère les endroits où on peut respirer. Non, vraiment, je trouve ça pratique. L'oxygène, je trouve ça pratique. Moi, j'évite toutes les activités où on peut pas respirer. J'évite la plongée sous-marine, les relations de couple. J'évite.
3: Voilà, alors si comme Roman Frécinet, vous êtes claustrophobe et couplophobe, c'est vrai que déjà, ça élimine un certain nombre d'activités. Mais heureusement, il y a des activités d'extérieur hein, qu'on peut pratiquer le week-end ou en stage. Le canyoning, par exemple. Avec Laura Felpin comme mono, vous serez entre de bonnes mains.
4: Donc encore une fois, c'est pas pour les cleps, ok hein, les consignes. Quand je vous dis avant un saut de 30 mètres, c'est les bras le long du corps. C'est pas j'arrive, les bras le long du corps, ok. C'est les bras le long du corps. Ça va ça? Sur 30 mètres, l'eau, c'est du béton, donc c'est directement une fracture de la malléole. Excellent. Et malheureusement, dans la plupart des cas, une hémiplégie totale des membres inférieurs de votre squelette, ok.
3: Ça fait partie des détails qui ont leur petite importance hein, avant de se lancer dans une nouvelle activité ludique et ou sportive pour s'éclater après le boulot. C'est important hein, de se fendre la poire, c'est vrai, mais jusqu'à un certain point.
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0: Quelque chose de Tennessee et Johnny Hallyday sur Ici Limousin. La suite avec avant 17h et les infos, Daniel Balavoine ou encore Bruno Mars qui vous attendent dans les prochaines minutes. Vous patientez 2 minutes et on vient.
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2: Avec vous cet après-midi sur Ici Limousin, avec plaisir. Il est 17h.
3: Sébastien Lecornu va-t-il apaiser la colère lycéenne? Le Premier ministre est attendu au tournant tout à l'heure à 18h30. Il doit faire une allocution depuis Matignon. En attendant, les jeunes poursuivent les blocages, comme ici dans le 8e arrondissement de Paris, Nicolas Joly, devant le lycée Chaptal.
4: Une rangée de poubelles bloque l'accès du lycée. Les jeunes dansent dessus avec des pancartes.
5: Je m'appelle Ruben, je suis en seconde.
4: Qu'est-ce qu'il y a écrit sur ta pancarte?
5: Chaptal des Terres. C'est parce qu'on veut aider tous les autres lycéens de France. Sans violence, évidemment, mais on voudrait juste tout donner. On ne va pas abandonner.
4: Continuer le combat qui, au lycée Chaptal, ne fait que commencer. C'est le premier blocus pour cet établissement plutôt aisé. Johan, élève de première, est venu d'un lycée voisin.
6: Là, on est dans un lycée qui est quand même plutôt valorisé. Et il n'y a pas forcément des problèmes qu'on peut retrouver dans d'autres lycées. Mais c'est justement aussi ça le but du mouvement, c'est d'être solidaire entre lycées, entre jeunes.
4: Pour lui, seules des mesures fortes pourraient mettre fin au mouvement.
6: Des propositions des jeunes, il y en a plein. Enfin, suffit d'aller voir les blocus dans les pancartes, il y a des choses hyper intéressantes de marquer. La suppression de Parcoursup, ce serait une victoire et je pense que le mouvement s'arrêterait, en tout cas, baisserait énormément.
4: Sidonie, elle, n'attend plus grand-chose du gouvernement.
7: Bah, déjà, peut-être faudrait arrêter de juste mutiler les enfants. En réalité, ça me paraît être une priorité, mais ça, enfin, le fait de demander, c'est déjà ridicule. Et effectivement, un minimum de considération. Le gouvernement en réalité, il s'en fout de nous et il va changer des choses, mais ça sera jamais assez, quoi.
4: Après 3 heures de blocus, les élèves de Chaptal finissent par ranger leurs poubelles. Certains rejoignent d'autres actions dans des lycées voisins.
3: Reportage Nicolas Joly, ici Paris, Île-de-France. Demain, autre journée de mobilisation. Plusieurs syndicats de l'éducation nationale appellent à une journée de grève donc, et de manifestation en soutien à la mobilisation de ces lycéens. Au total, selon le ministre de l'Éducation, près de 30 000 élèves sont, je cite, privés de cours en présentiel pour plusieurs semaines. 24 lycées ont été incendiés ou saccagés au cours de ce mouvement. Et les dégradations atteignent, selon Édouard Geffray, plusieurs dizaines de millions d'euros. Cette vidéo, très partagée sur les réseaux sociaux, filmée par un journaliste d'ici Isère, on y voit une voiture de police banalisée surgir en pleine manifestation lycéenne dans un parc de Bourgoin-Jallieu et foncer vers les jeunes. La scène choque syndicats et associations. Vidéo à retrouver sur ici.fr. 3 ans après les faits, l'homme suspecté d'avoir attaqué au couteau plusieurs personnes, dont des enfants, dans un parc d'Annecy, est renvoyé devant la cour d'assises de Haute-Savoie. Le suspect, cet homme donc d'une trentaine d'années, s'en était soudainement pris à des enfants sur une aire de jeu près du centre historique de la ville et à plusieurs promeneurs. La justice avait très vite écarté toute motivation terroriste. Il n'y a plus aucun département en vigilance orange pour pluie, inondation et

0: sur le pays des Moutiers, le pays de Vassivière. C'est pour la Haute-Vienne, pour la Corrèze, même chose, hein, un ciel sombre et de la pluie avec jusqu'à 20 mm attendus sur le pays de Tulle. Les températures comprises entre 6 et 9 degrés cette nuit en Haute-Vienne, 6 à 9 degrés également en Corrèze et jusqu'à 11 degrés sur le bassin de Brive. Pour demain, un temps assez changeant puisque au début de la journée, le ciel sera variable avec des averses ici et là qui seront possibles sur le pays de Vassivière, des Moutiers ou encore sur le haut plateau de Millevaches. Mais au fur et à mesure, ça va se calmer et se dégager un petit peu pour laisser de plus larges éclaircies en fin d'après-midi. Les températures pour demain, 12 à 15 degrés, ça se rafraîchit fortement quand même, hein, pour les maximales, hein, je parle bien, 12 à 15 degrés demain en Haute-Vienne, 11 degrés sur les Monts de Blanc et dans Bazac. On aura 10 à 13 degrés pour les maximales demain après-midi en Corrèze et 17 degrés attendus au meilleur de la journée sur le bassin de Brive.
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0: 17h04, la musique pour vous accompagner. Sortie du boulot ? Pas encore ? Bientôt ? Ou déjà sortie du boulot ? Ou peut-être aujourd'hui, mercredi, vous en avez profité pour amener les enfants peut-être à l'entraînement ? Je ne sais pas, en tous les cas. Pour vous toutes et tous, c'est Quincy Jones à 17h04. I know Corrida.

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2: Très heureux de vous rejoindre aujourd'hui mercredi, c'est la mi-temps de la semaine avec encore plein de belles choses à vivre. Ce soir, on parlera tout à l'heure à 18h15 de la nouvelle programmation et de la rentrée du cirque Annexon qui vous offrira de bien beaux spectacles tout au long de ce mois d'octobre, de mois de novembre, de mois de décembre. On en parlera avec Cynthia Minguel, la directrice de la communication. On vous offrira également tout à l'heure à 17h45 un pass pour deux personnes pour assister au salon du bien-être Limoges qui était notre invité hier soir à 18h15. Le 17e salon du bien-être de Limoges qui se tiendra les 9, 10 et 11 octobre prochains. On voyagera également dans le temps avec l'ami Stéphane Bern. Et puis, d'ici quelques minutes, la bonne adresse du jour d'Alexandre Pain. Avant cela, c'est Boulevard Désert et Carbone pour vous accompagner en musique. Et en ce mercredi soir, c'est pas si facile sur ici Limousin.

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1: 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Boulevard des Arts et Carbone en duo sur Ici Limousin, 17h12. La bonne adresse du jour que vous livre Alexandre Pain est une adresse sportive et locale aujourd'hui.
2: 25 rue Adrien Duboucher à Limoges, notre bonne adresse aujourd'hui sur Ici Limousin, une bonne adresse locale et artisanale. Julien Jourdan est le créateur d'Unica. Alors c'est quoi le concept d'Unica très concrètement, Julien ?
3: Bonjour. Donc Unica, ce sont des baskets essentiellement donc personnalisables, avec la particularité d'avoir un atelier de fabrication donc à cette même adresse, au 25 rue Adrien Duboucher, où nous fabriquons la totalité des produits vendus dans la boutique.
2: L'atelier, on entend sa table derrière, parce que toute la personnalisation se fait directement ici, directement sur place.
3: Oui, alors on parle de personnalisation, mais nous sommes de vrais fabricants de chaussures. On part du cuir et on va jusqu'au produit fini. Et donc les gens qui ont le bonheur de venir dans la boutique, ben, nous voient travailler. Il y a juste une barrière qui sépare l'atelier de la boutique et on peut même venir fabriquer sa propre paire de baskets avec nous.
2: Il y a tout un engagement également autour de la récupération du cuir notamment. Comment ça fonctionne ? Vous allez chercher du cuir qui a déjà été utilisé ou des chutes de cuir, c'est quoi concrètement ?
3: Alors nous, on ne va pas travailler les chutes de cuir, mais on va racheter des surplus industriels, des stocks dormants chez des marques françaises, des revendeurs. Ce qui nous permet d'accéder à des cuirs de qualité qui sont voués à la destruction car non utilisés. Donc ça fait vraiment partie de notre concept. On travaille pas mal aussi avec le Secours Populaire qui nous donne en fait tous les jeans qui ne sont pas vendables en friperie tout simplement. Et bien nous, on va récupérer les bonnes parties pour fabriquer des chaussures. On a sorti dernièrement une gamme en bleu de travail. Donc là pareil, bleu de travail qui symbolise un peu aussi notre concept, l'artisan. Et donc on propose toute une gamme avec ces équipements. Et vous pouvez même venir avec vos propres jeans ou bleus de travail pour confectionner une paire. Donc chaque basket est unique. Donc il faut savoir qu'on fabrique à peu près 3000 paires par an dans cet atelier. Et donc sur ces 3000 paires, elles sont quasiment toutes uniques, toutes différentes. Et c'est ce qui fait la particularité. Et surtout qui donne du plaisir aux artisans de jamais faire la même chose. Et chaque matin on arrive, on ne sait pas vraiment sur quoi on va tomber.
2: Chaque matin depuis 5 ans, parce que l'histoire, elle dure depuis 5 ans, cette histoire.
3: Eh oui, donc cette semaine, on fête les 5 ans. Donc il y a 5 ans, je commençais dans mon sous-sol. On a démarré l'aventure à cet endroit. Et on a évolué petit à petit jusqu'à réunir cette boutique et cet atelier au même endroit, en plein centre-ville, qui est un peu l'activité de mes ancêtres. Je suis la 7e génération de ma famille et je refais la même chose que j'ai rien inventé. J'essaie de travailler un produit plus moderne. Et pour l'instant, ça fonctionne.
1: Voilà, et le petit enfant de 5 ans grandit bien, parce qu'il a même une autre adresse aujourd'hui à Bordeaux, figurez-vous. Cocorico. Allez, la suite de votre après-midi musique avec Zaout Sagazan, ce sera la Symphonie des Éclairs et Electric Light Orchestra tout de suite. Mister Blue Sky sur Ici Limousin, bel après-midi.

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1: La symphonie des éclairs de Zao de Sagazan, orage au désespoir, oh vieillesse ennemie, n'ai-je tant vécu que pour cette infamie, hein, presque envie. Hein.
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0: Niagara et Cheeky Boom sur Ici Limousin.
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0: Que choisir ensemble, Haute-Vienne recherche des bénévoles pour contribuer à la mise en œuvre de ces actions d'intérêt général et partager des temps forts au sein de l'association. Vous appréciez le contact avec le public, vous aimez accueillir, informer le public et communiquer avec les médias, participer à la gestion financière de d'une association, organiser et animer des thématiques sur la consommation, conseiller et accompagner les consommateurs lors des litiges avec des professionnels. Eh bien, vous êtes le bon profil pour postuler, pour aller devenir bénévole à Que choisir ensemble. Haute-Vienne, vous êtes actif retraité, pas besoin d'être spécialiste du droit ou de la consommation, hein. Vous avez un peu de temps à consacrer à l'association Que choisir ensemble Haute-Vienne. N'hésitez pas à vous faire connaître.
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0: 17h28, je vous propose de monter dans notre machine à remonter le temps d'ici quelques minutes avec Stéphane Bern. Et puis, nous vous offrirons également la possibilité de gagner vos passes pour le salon du bien-être à Limoges qui se déroulera ce week-end au Parc des Expos juste après Garou.

0: Garou, seul sur Ici Limousin.
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0: Allez, on monte dans notre machine à remonter le temps et à voyager dans le temps avec Stéphane Bern. Et Stéphane, aujourd'hui, nous emmène dans un voyage au temps d'un des plus célèbres rois de l'histoire, Stéphane.
3: Richard Cœur de Lion, vainqueur de nombreuses batailles et héros de légende. Mais en Limousin, un arbalétrier anonyme va réussir ce qu'aucune armée n'avait jusque-là réussi, terrasser le grand fauve. Mars 1199, Chalut. Richard Cœur de Lion assiège un petit château. Oh, rien d'exceptionnel, c'est à peu près son activité favorite, comme certains feraient du padel ou de la pétanque. 41 ans, une réputation immense. Depuis 20 ans, il passe davantage le temps en armure que sur un trône.
4: Mes amis, voilà ce qui nous réunit ce soir.
5: Le camembert Cœur de Lion.
3: Et pourtant, ce soir-là, il inspecte tranquillement le château. Peut-être un peu trop tranquillement. Le fameux « je jette juste un petit coup d'œil ». Sur les remparts, un défenseur arme son arbalète. Les chroniqueurs l'appellent Pierre Basile.
6: Qu'est-ce que je fais ?
3: D'autres sources hésitent sur son identité, peu importe.
6: Je pourrais le dégommer à l'arbalète quand même.
3: L'homme vise, et vise bien. Le carreau part, bim ! Dans le mille et mille. Il atteint Richard à l'épaule. Même l'arbalétrier regarde autour de lui pour vérifier que c'est bien lui qui a fait ça.
7: Oh, bravo !
8: Il ne l'a pas fait exprès, les belles.
3: Sur le moment, personne ne s'affole. Le roi plaisante même avec ses hommes. Après tout, c'est qu'une blessure, même pas mal. Sauf qu'au XIIe siècle, une infection est parfois plus redoutable qu'une armée. Les jours passent, la plaie s'aggrave, la gangrène progresse. Bon, finalement, un peu mal quand même. Le 6 avril 1199, le roi le plus célèbre d'Occident meurt à quelques centaines de mètres du château qu'il était venu conquérir. Game over. No extra life. L'histoire a ses leçons. Les plus grands tombent parfois sur de petits obstacles. Excusez-moi, la sortie, c'est par où ? Vous suivez la flèche, majesté.
0: Voilà, et à la différence de Richard Cœur de Lion, ce château de Chalut est encore debout. Vous pouvez le visiter, hein, c'est en Vienne. Vous pouvez aller faire un petit tour du côté de Chalut pour voir rentrer dans les pas de cette grande histoire que nous conte Stéphane Bern et que vous pouvez retrouver sur ici.fr. Allez, la suite avec le mot qui manque, le jeu du mot qui manque qui vous permettra peut-être de gagner un pass pour deux pour le Salon du Bien-être à Limoges. Ce sera ce week-end au Parc des Expos. Restez bien avec nous, on joue dans moins d'une minute trente.
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0: 17h37, l'heure de jouer avec nous au jeu du mot qui manque pour peut-être remporter un pass pour deux personnes pour le salon du bien-être à Limoges qui aura lieu ce week-end 9, 10 et 11 octobre au Parc des Expos de Limoges. Un week-end pour prendre soin de vous. Vous y trouverez 130 exposants professionnels qui vous parleront de santé, de détente, de nutrition, de confort, de médecine douce, de médecine naturelle, de forme, de relaxation, de produits bio. Ça se passe donc ce week-end à Limoges. Un pass pour deux personnes pour vous si vous trouvez le mot qui manque dans cette chanson de Bernard Lavilliers, Mélodie, Tempo, Harmonie, c'est pas un des trois.
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0: Oh, ouais, ça va vite là. Vous avez pas eu le temps de vous retourner, le feu vient de passer au vert, vous avez mis la première. Ah, il s'est passé. Non, bah ouais, on se le refait une deuxième fois, allez.
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0: Ses doigts longs et rapides couraient sur sa quoi ? Il y a un indice dans le petit son qui est par au-dessus du mot. Je peux pas vous en dire plus. Vous nous appelez maintenant 05 55 34 5000 et ce passe pour deux pour le salon du bien-être à Limoges, 17e du nom. Et pour vous, le temps que vous nous passiez le coup de fil et que vous jouiez avec nous, Quarter Flash, Harden My Heart dans un instant. Marc Lavoine en duo avec Patrick Fiori, occupé tout de suite sur les Limousins.

0: Hard on my heart et Quarterflash sur Ici Limousin.
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0: Alors, ses doigts longs et rapides couraient sur sa quoi? Bon, on va demander à Gwen à Limoges. Bonsoir Gwen.
4: Bonsoir.
0: Avant que je m'étouffe, c'est quoi la réponse?
4: J'ai répondu guitare.
0: Oui, mais oui, bien oui. Sûr.
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0: Ah, je suis tellement heureux de vous offrir ce beau cadeau que je m'en étouffe, Gwen, vous voyez. Un passe pour deux pour le Salon du Bien-être à Limoges 17e édition qui se déroulera ce vendredi, ce samedi et ce dimanche au Parc des Expos. Voilà pour vous, Gwen.
4: Bah, super, merci beaucoup.
0: Ouais, vous êtes ouverte à tout ce genre de choses. Il y a tout, hein.
4: Oui, très.
0: La détente, la relaxation, des produits, des médecines douces, des médecines naturelles. Ouais, c'est
4: oui,
0: quelque chose qui vous parle?
4: Ouais, beaucoup, ouais.
0: Vous avez déjà assisté à ce salon ou pas?
4: Ah oui, j'y allais beaucoup avant, et puis j'ai arrêté d'y aller après ma grossesse, en fait.
0: D'accord.
4: Ah bah c'est comme beaucoup de choses, en fait. Je recommence, je reviens sur mes habitudes d'avant. Je reprends mon rythme.
0: Eh bah ben, vous avez bien. Vous avez bien raison. C'est pour deux personnes. Vous y allez avec qui?
4: Bah, je pense que je vais y aller avec Marc. C'est un ami qui pratique des massages ayurvédiques, et je pense que s'il n'a pas déjà prévu d'y aller, je l'emmènerai.
0: Eh ben voilà, ben vous allez vous régaler. Puis alors, je me suis laissé dire en plus qu'il y avait une expo de peinture, de l'encre à alcool. C'est super joli. Puis alors, vous pourrez faire des ateliers pour vous tester aussi si vous aimez un petit peu peindre ou si vous aimez tout ça.
4: J'ai pas regardé le programme. C'est l'occasion qui fait de l'arrond.
0: Eh ben voilà. Ben écoutez,
4: en
0: tous les cas, vous allez vous régaler. Vous pouvez le trouver sur internet, le programme, ou alors ça peut être aussi la bonne surprise, hein, c'est-à-dire que vous y allez un petit peu les yeux fermés, si j'ose dire, et puis vous allez découvrir le jour même, le vendredi. C'est ouvert à partir de 14h jusqu'à 19h, et puis le samedi et le dimanche de 10h à 19h. Gwen, voilà pour vous. Belle soirée à vous.
4: Merci beaucoup à vous aussi. Au revoir.
0: Belle soirée à Limoges. Oh, ça sent le rock, ça. Oh, ça sent le rock. Vous avez reconnu ces quelques accords. Si vous avez un jour tenté de jouer de la guitare, vous avez forcément plaqué ces quelques accords. C'est à peu près la première chose qu'on apprend à jouer à la gratte quand on apprend à jouer de la guitare. Un immense classique du rock qui a été écrit d'ailleurs sur les bords du lac Léman pendant un festival de rock à Monterey où il y avait une petite brume comme ça au-dessus du lac, d'où le fameux Smoke on the Water, cette fumée sur l'eau. Deep Purple sur Ici Limousin, régalez-vous.

0: Deep Purple et Smoke on the Water sur ICI Limousin avant 18h. Et avant de faire un point complet sur l'info avec Pierre Frasiak, Charles Doré pour vous accompagner avec ce nouveau single s'appelle Hypersensible. Avant cela, ce sera Renan Luce, c'est la lettre dans 1 minute 30, bougez pas.
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1: Charles Doré, hypersensible sur Ici Limousin.
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1: Excusez-moi.
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1: Mercredi 7 octobre, Ici Limousin, 18h. Les infos, Pierre Fraziac, bonsoir.
4: Bonsoir Stéphane, bonsoir à tous. L'autoroute A20 coupée en ce moment même au niveau de Brive. Un poids lourd s'est couché dans l'après-midi dans le sens Toulouse-Limoges. Il a perdu du carburant sur la voie. Résultat, l'autoroute restera fermée entre les sorties Brive-Ouest et Noailles jusqu'à demain matin afin d'enlever l'hydrocarbure. Il n'y a aucun blessé. C'est une information qui concerne 170 000 habitants de Haute-Vienne. Tous ceux qui habitent dans une commune gérée par le CIDED, le service public de gestion de déchets. En clair, tout le monde, sauf ceux qui sont dans l'agglomération de Limoges, eh bien pour eux, c'est bientôt fini d'apporter gratuitement certains végétaux à la déchetterie, puisqu'à partir du 1er janvier, Bénédicte Dupont, pour les feuilles mortes, les fruits pourris ou la tonte de pelouse, il va falloir payer.
5: À domicile, oui, via le compostage ou le broyage. En tout cas, le CIDED ne veut plus porter la charge financière de ces déchets-là, car les déchets végétaux, même si leur part tend à baisser, c'est tout de même un quart des apports en déchetterie. 10 000 tonnes à traiter chaque année par le CIDED. Ça coûte au bas mot 2 millions d'euros par an pour le paiement des prestataires transport et valorisation. Une subtilité toutefois, il sera toujours possible en fait d'amener votre tonte, vos feuilles ou vos fruits dans l'une des 24 déchetteries du CIDED, Émoutiers, Bosmie-l'Aiguille, Bessine, Nexon, Pierre-Buffière, etc. Mais ce sera payant au mètre cube. Le tarif n'est pas encore fixé. Attention, tous les déchets verts ne sont pas concernés. Les branchages, les arbustes, les plantes arrachées, les restes de taille de haie seront toujours acceptés en déchetterie gratuitement.
4: Et pour vous aider à composter, le CIDED organise des ateliers lundi prochain à Saint-Léonard-de-Noblat, aide aussi à l'achat de broyeurs. Cette nouvelle tarification de certains déchets verts, on y revient demain dans la matinale. Fabienne Semavoine, vice-présidente du CIDED, sera notre invitée à 7h45. Prenez vos dispositions pour demain. Aucun bus ne circulera à partir de 7h dans le centre-ville de Limoges. Nouvelle journée de blocage des lycéens en Limousin. Plusieurs syndicats de l'éducation nationale appellent à la grève. Le Premier ministre Sébastien Lecornu tente d'éteindre l'incendie. Il fera une allocution dans moins d'une demi-heure. Les revendications des lycéens sont légitimes. À 10 ce matin sur votre radio, la rectrice d'Académie de Limoges, Valérie Baglin-Le Goff, s'est en réécoute sur ici.fr.
1: La foudre tombe sur une église de Haute-Vienne.
4: Eh oui, celle de Saint-Gian, près de Limoges, après un éclair hier à 22h, en pleine nuit. Résultat, les habitants n'ont remarqué les dégâts que ce matin. Une entreprise est rapidement intervenue pour mettre le bâtiment hors d'eau. Des experts sont attendus dans les prochains jours et d'ici là, toutes les messes et cérémonies sont bien sûr annulées. Bonne nouvelle, en Corrèze, l'octogénaire qui avait disparu hier dans le secteur d'Espagnac a été retrouvé très tôt ce matin. Il est en bonne santé mais a été emmené à l'hôpital pour passer quelques examens.
1: La formation professionnelle en danger en Limousin.
4: Et oui, l'État à sec ne va pas verser ce qu'il avait promis à la région. Les financements vont donc baisser de plus du quart, passant de 200 à 142 millions d'euros. Il va donc falloir arbitrer, regrette Thibaut Bergeron. Il est conseiller régional socialiste à l'accès à la formation.
6: Le 22 juillet, l'État nous a appris sans concertation et de manière brutale qu'il arrêtait ses efforts.

0: Des premières orientations pour début novembre.
1: Et les tensions dans le monde de la formation professionnelle, on y revient demain dans l'info d'ici à dès 6h30. 27 nouveaux apprentis sont arrivés dans les services de Limoges Métropole. Ils rejoignent les 20 déjà présents qui poursuivent leur cursus. Ils ont été accueillis par le président Guillaume Guérin aujourd'hui à l'Aquapolis. Elle est sur la route du retour quelque part dans l'espace. L'astronaute française Sophie Adenau doit amerrir demain aux alentours de 18h. Elle vient de passer 9 mois dans la station spatiale internationale.
2: Le Limoges CSP, quatrième masse salariale de Betclic Elite.
1: Et oui, selon les chiffres de la Ligue nationale de basket dévoilés aujourd'hui, Limoges est plus haut que prévu concernant la paye des joueurs. Quatrième masse salariale donc, mais septième budget de première division. Et du basket, il y en a ce soir sur les parquets. Quatrième journée d'Euroleague entre le Paris Basket et l'ASVEL de Tony Parker. Un Français en argent au contre-la-montre du championnat d'Europe de cyclisme. Très belle perf de Bruno Armirail. Aujourd'hui en Slovénie, un autre Français, Maxime Lacombe, complète le podium et arrive en troisième position. Et puis un mot de la prochaine élection de Miss France qui aura lieu au Futuroscope le 12 décembre prochain. Double anniversaire pour les 40 ans du Futuroscope et de l'élection à la télévision. On souhaite évidemment bonne chance à la Corrézienne Élise Escuriol, élue Miss Limousin le mois dernier. Qu'est-ce que vous nous annoncez pour cette soirée, Stéphane ?
2: Ce sera changeant hein, pour cette soirée et pour demain matin aussi. Une soirée sous un ciel sombre, Pierre, avec des pluies localement orageuses en première partie de nuit notamment. C'est la même chose hein, que vous soyez en Haute-Vienne ou en Corrèze. On aura une vingtaine de millimètres, 25 millimètres sur le pays des Moutiers de Vassivière. Pour la Haute-Vienne, 20 millimètres attendus de pluie sur le pays de Tulle. Les températures 6 à 9 degrés en Haute-Vienne cette nuit, 6 à 9 également en Corrèze, 11 degrés sur le bassin de Brive. Pour demain, on aura un ciel variable en début de matinée avec encore quelques averses ici et là qui sont possibles, notamment sur le pays des Moutiers et de Vassivière. On aura également quelques pluies possibles sur le haut plateau de Millevaches si vous êtes en Corrèze. Et puis au fur et à mesure de la journée, ça va se calmer un petit peu avec un temps un peu plus clair. En revanche, pour les maximales, ça baisse. Ah. 12 à 15 degrés. Ce qu'on annonçait il y a encore quelques jours pour le matin, là c'est vraiment pour
1: l'après-midi.
2: Pour le meilleur de la journée. Hein. 12 à 15 degrés en Haute-Vienne pour le meilleur de la journée, donc demain. 11 degrés sur les Monts de Blanc et dans Bazac. On aura 10 à 13 degrés au meilleur de la journée en Corrèze. On poussera quand même jusqu'à 17 degrés demain au meilleur de la journée sur le bassin de Brive. Merci beaucoup Pierre.
1: Merci, bonne émission.
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2: Jean-Jacques Goldman pour démarrer cette 18e heure sur Ici Limousin. Il suffira d'un signe. Bon début de soirée.

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0: La saison reprend au cirque Annexon et plein de belles choses vous attendent pour les prochaines semaines. On fait un point complet avec Cynthia Minguel, directrice de la communication du cirque. D'ici quelques minutes avant cela, c'est Pierre Demers.

0: Cœur de mer, je pense à vous sur ici Limousin à 18h13. Bonsoir Cynthia Minguel.
1: Bonsoir.
0: Vous êtes directrice de la communication au Cirque Annexon et vous êtes avec nous ce soir pour parler de la reprise. Parce que c'est la rentrée avec une première création là en octobre qui aura lieu ce dimanche 11 octobre, Cynthia.
1: Alors pas exactement ça puisqu'on a dû reporter en fait cette création, l'accueil de ce spectacle. Donc en fait, toutes les actions qu'on appelle de médiation et de résidence de création pour un prochain rendez-vous public qui sera tout début novembre ici à Annexon. Ça sera une réunion du public pour recommencer cette nouvelle saison tous ensemble avec l'idée, en tout cas tout au long de l'automne, de ponctuer cette saison après le festival d'été, de plusieurs rendez-vous, plusieurs façons de partager le cirque. Donc ça commencera le 3 novembre avec cette réunion du public, un nouveau rendez-vous qu'on met en place pour parler ensemble du cirque à la veille de ses 40 ans l'année prochaine.
0: Voilà, alors quand vous dites ensemble, c'est vraiment ouvert à tout le monde, que vous soyez fidèle, habitué du cirque
1: curieux.
0: Ou non, curieux, vous pouvez vraiment assister à cette réunion publique, c'est à partir de 19h à la salle Georges Méliès à Annexon. Vraiment c'est ça, l'idée c'est l'échange. On a perdu Cynthia. On vient de perdre Cynthia. L'idée c'est ça, c'est d'échanger dans un moment libre, convivial et participatif. Comme le disait Cynthia, vous pourrez retourner sur l'année écoulée et partager également quelques bonnes idées sur les actions menées et surtout des propositions artistiques. Il y aura des discussions autour des propositions artistiques et de la place du cirque dans son territoire. On avance un petit peu avec le mois de novembre, avec le 14 novembre à 19h30, la nuit du cirque. On en parlera peut-être avec Cynthia. Est-ce qu'on a retrouvé Cynthia ou pas? Voilà, on va retrouver Cynthia. Cynthia, on vous a retrouvé. Dites donc, vous avez le sens du spectacle quand même. Vous disparaissez, vous réapparaissez.
1: C'est ça, c'est un peu magique.
0: Voilà, donc on en avait fini avec cette réunion publique. J'ai expliqué un peu, j'ai terminé en expliquant un peu de quoi il retournait. Donc
1: merci.
0: Vraiment ouvert à tout le monde pour parler du futur. Et si on se projette un peu sur le 14 novembre, c'est la nuit du cirque également.
1: La nuit du cirque, c'est un événement au niveau national avec moult rendez-vous et chacun des organisateurs, des lieux accueillants propose quelque chose qui lui ressemble et nous, on va proposer un projet qui s'appelle Tribalisme. Martin Palis, le directeur du cirque, vous n'êtes pas sans savoir qu'il est également jongleur et metteur en scène et là, il s'embarque avec une troupe de 8 jongleurs et jongleuses qui viennent du monde entier. Alors quand je dis du monde entier, c'était pas galvaudé, ça vient du Chili à l'Ukraine, on va dire, en passant par la France, l'Angleterre et l'Allemagne. 8 jongleurs et jongleuses pour une première rencontre. Ils auront travaillé toute la semaine et ils nous ouvrent une étape de travail pour découvrir au plus près en fait ce qui est en train de se transmettre, de se présager autour d'un prochain projet qui verra le jour. Là, on anticipe beaucoup dans 2-3 ans probablement.
0: D'accord. Moi, je voulais souligner également que ce spectacle-là est en entrée libre. Ça, je trouve que c'est très bien justement de laisser l'opportunité à tous et chacun, même ceux qui n'ont pas forcément le budget pour assister à la culture, de pouvoir y aller, c'est important aussi.
1: C'est ça, découvrir des travaux en cours. Alors bien sûr, c'est pas sous le même modèle économique qu'un spectacle qui est en tournée. C'est différent, mais c'est aussi une manière de rentrer dans la création, de découvrir un lieu aussi, et des jeunes artistes au travail. C'est toujours très intéressant de venir toucher du doigt ce qu'est la recherche, que sont les essais, et il y aura une mise en lumière, une mise en musique, ce ne sont pas des propositions au rabais pour autant.
0: Non, mais bien loin mon idée
1: Au
0: contraire.
1: Ouais.
0: C'est toujours une très belle programmation. D'ailleurs, toute la prog, tout ce qui est déjà en cours, on peut le retrouver sur le site internet, Cynthia.
1: Ça y est, c'est ouvert, les réservations sont ouvertes également, n'y manquez pas.
0: Voilà, donc sur le site internet du cirque. Merci beaucoup Cynthia Minguel, on vous souhaite une belle saison.
1: Mais je vous remercie, à bientôt.
0: Et une belle soirée,
1: avec
0: bientôt.
1: Avec grand plaisir, à bientôt.
0: 18h18, Glenn Frey vous attend pour la suite de votre après-midi en musique. Ce sera de It Is On dans quelques minutes et tout de suite. C'est Beverly Craven, tout en douceur. Ouais, ça fait du bien comme ça de se poser. Quelques notes de piano, Promise Me, sur ICI Limousin.

0: Elisa et Glenn Frey sur Ici Limousin, à la suite de votre après-midi musique avec Christophe Maé en nouveauté. Tiens, le nouveau single de l'artiste qui s'appelle Il y a que de l'amour chez toi. Vous ne le connaissez pas encore, vous patientez une minute et vous le découvrez.
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0: Il n'y a que de l'amour chez toi. Et Christophe Maé en nouveauté, ici Limousin.
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0: Ville active et sportive, ville européenne du sport, ville santé citoyenne, la ville de Limoges mène une politique de développement de l'activité sportive et physique pour toutes et tous, ambitieuse d'ailleurs à travers plusieurs dispositifs. Dans cette optique, la ville s'associe à l'Agence nationale du sport autour d'un nouveau programme, Team Go Girls, qui vise à encourager gratuitement la pratique d'une activité physique et sportive chez les jeunes filles de 7 à 14 ans. Pour cette première, la ville a choisi d'expérimenter ce dispositif dans le quartier du Val-de-Laurence. Rendez-vous pour le lancement de Team Go Girls ce samedi 10 octobre à 14h au gymnase Jean Lebail.
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0: Allez, avant de retrouver les Madeleines Limousines de Jean-Claude Boulestet, c'est M. Pokora pour la musique et Bonnie Tyler tout de suite. It's a Heartache sur Ici Limousin. Et

0: Tempokora, tout en douceur. Et quand même, sur Ici Limousin, 18h36, l'heure de retrouver les Madeleines Limousines de Jean-Claude Boulestet qui met sur le grill cette semaine Agnès René, propriétaire du château de Brie à Champagnac-la-Rivière. Elle revient sur ses souvenirs cette semaine et notamment un beau souvenir, la recherche de pièces secrètes.
1: Agnès René, propriétaire du château de Brie, avec mon mari Patrick, on m'appelle la Châtelaine.
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3: Une des Madeleines d'Agnès, tout le monde ne peut pas s'en vanter, hein, c'est la recherche de pièces secrètes.
1: Alors, nous, évidemment, il y a des murs qui font 3 mètres, enfin dans le château là. Donc, on pensait qu'il y avait forcément quelque part une pièce secrète. Donc, on a tapé sur tous les murs pour essayer, savoir s'il n'y avait pas un creux quelque part pour trouver notre pièce secrète. Et finalement, on était dans la pièce tout en haut du donjon, qu'on appelle maintenant la chambre forte, et qui s'appelait la chambre de la pucelle à l'époque. Et là, on entend un creux. Donc, on enlève petit à petit les pierres, et pour trouver, derrière, il y avait le jour. Donc, ah, chouette, pièce secrète. Donc, on descend, très content, très fier de notre trouvaille, on dit ça aux parents, et on se fait engueuler, parce qu'on avait démonté le mur, et que ça donnait, en fait, au-dessus de la voûte, la belle voûte en haut de l'escalier, que ça donnait au-dessus de la toiture, en fait. Et ça pouvait s'atteindre par le grenier, mais on n'avait pas le droit d'aller dans le grenier. Donc, voilà, on avait un peu démonté le mur, ça n'a pas beaucoup plu. Après, on a continué, parce que quand on a installé l'eau, Tom Christian a découvert un tunnel à l'entrée du garage. Mais elle l'a refermé aussitôt, trop peur qu'on y aille, parce que, évidemment, on n'avait pas tort, c'était dangereux, et on y serait sûrement allé. Et alors, l'autre jour, il y avait une fuite d'eau, et on la recherchait à côté du château, et donc on creuse un peu, et à un moment donné, ça s'écroule. Et là, un gros trou, mais au moins de 3 mètres, 4 mètres de profondeur. Alors là, on m'a harnaché, on m'a mis le baudrier, et je suis descendu en rappel pour voir dans le fond du trou si jamais il n'y avait pas un tunnel. Et on est toujours à la recherche des statues d'or. Parce que, en Limousin, on dit les 12 statues d'or des 12 apôtres, taille humaine, qui seraient cachées quelque part. Donc on a beaucoup cherché, mais on ne les a pas encore trouvées. Peut-être que vous allez les trouver, peut-être que quelqu'un les trouvera. Et on continue les recherches maintenant, parce que quand il y a un peu de sécheresse, alors là, bon, la grande sécheresse, on voit plus rien là, mais quand il y a un peu de sécheresse, en fait, les endroits où il y a eu des murs, l'herbe sèche plus vite qu'à côté. Et donc, c'est comme ça que de temps en temps, on découvre des murs, on ne savait pas qu'ils étaient là. Donc, c'est découvrir l'histoire du château. Et ça, c'est très amusant, parce qu'on s'aperçoit que l'histoire, elle se découvre tous les jours. Et notre fils, qui est archi et qui est passionné, du coup, fait beaucoup de recherches pour trouver un peu plus d'histoire. Et du coup, alors il fait des recherches sur Internet, parce qu'évidemment, maintenant, il y a Internet. Et il trouve pas mal de choses, mais peut-être qu'il y a quelqu'un dans le pays qui aurait des infos, qui pourrait nous aider à découvrir de nouvelles choses.
0: Voilà, eh bien, la demande est lancée. Vous continuerez à découvrir les Madeleines Limousines d'Agnès René, propriétaire du château de Brie à Champagnac-la-Rivière. Demain, sur Ici Limousin, la suite de votre après-midi avec du sport. Tiens, dans quelques minutes, on va revenir sur le début de saison canon des Panthères de Feu, les handballeuses de Saint-Junien-Rochechouart. On en parle d'ici quelques minutes. Avant cela, une chanson qui se danse joue contre joue, Richard Sanderson et Reality.

0: Ah, cette chanson, elle parle à chacun de nous. Hein. C'était l'époque et le moment, surtout quand on entendait ce genre de morceaux dans les booms, d'inviter les filles à danser un slow. Alors, pourquoi je vous parle de boom? Parce que forcément, Richard Sanderson Reality était la bande originale de ce film qui a d'ailleurs révélé Sophie Marceau aux yeux de la France entière, avec bien évidemment Claude Brasseur dans les rôles titres La Boom, donc début des années 80, 18h45. C'est l'heure du Ici Limousin Sport, avec un début de saison canon pour les Panthères de Feu de Saint-Junien-Rochechouart, les handballeuses aux Viennoises qui sont co-leaders du championnat de Division 2 après 4 journées. Alors, Jérôme Osterman, vous êtes avec l'entraîneur des Panthères aujourd'hui.
1: Bonjour Nicolas Paquier.
2: Bonjour.
1: Avec 4 victoires en 4 matchs, vous faites partie des 3 équipes encore invaincues dans cette deuxième division. C'est pas mal pour un promu.
2: Oui, on est très satisfait de notre parcours, de notre début de saison. Et ce qui est intéressant, c'est de voir que l'équipe même monte en puissance.
1: Qu'est-ce qui vous fait dire ça?
2: Le rythme qu'on a mis aux entraînements ces dernières semaines, la vitesse de notre jeu, la diversité de notre projet de jeu qui se développe. Et du coup, l'idée, c'était de voir si ce qu'on avait produit à l'entraînement pouvait se reproduire en match. Et ça a été le cas face à une équipe probablement la plus solide qu'on a joué depuis le début de la saison. On a été au rendez-vous et on a vu que effectivement, on est en capacité de mettre du rythme, d'avoir moins de temps faible dans les matchs, même si on a encore eu sur le match moins de temps faible. Donc c'est intéressant.
1: Bon, vous avez donné quelques pistes, mais qu'est-ce qui explique selon vous ce très bon début de championnat?
2: Je pense qu'il y a une force de caractère dans cette équipe, une équipe à la fois les joueuses, mais à la fois le staff, qui a envie de mordre à pleines dents dans ce championnat, de montrer qu'on existe.
1: Avec 12 points, vous avez déjà une avance quand même significative sur la zone de relégation. Est-ce que les objectifs sont déjà en train de changer, Nicolas Paquet?
2: Non, mais les objectifs ont toujours été les mêmes. C'est-à-dire que le club a fixé l'objectif du maintien. Mais nous, avec l'équipe, cela ne nous convient pas. On veut exister dans le championnat. On veut relever chaque défi qui se présente à nous chaque week-end et de nous positionner à la meilleure place possible. Donc l'idée, c'est pas du tout de regarder dans le rétroviseur, mais au contraire, de regarder devant nous, regarder les défis qui se présentent à nous, et puis de faire du mieux chaque week-end.
1: Bon, bah prenons pour finir le prochain défi, Nicolas. Prochain adversaire, c'est Bègles, samedi soir à 19h30, en Gironde. Qu'est-ce que vous pouvez nous dire de cet adversaire et de ce match?
2: Alors, c'est une équipe qu'on connaît bien, puisqu'on les a joués 2 fois en amical cet été, on a perdu 2 fois contre elles. Maintenant, il y a de l'eau qui a coulé sous les ponts depuis ces matchs-là, et je pense qu'on a clairement progressé. Je pense que c'est une équipe qui reste très solide, puisqu'elles ont quand même réussi à marquer 43 buts à Nîmes ce week-end, et c'est pas anodin. Donc ça veut dire que c'est une équipe qui joue vite, qui met du rythme. Maintenant, nous, on n'a qu'une envie, c'est de poursuivre notre dynamique, c'est de continuer sur cet élan-là. Donc, comme on l'a fait sur les autres matchs, on va se concentrer sur elle, sur nous, ce qu'on doit aussi améliorer encore pour être meilleur et pour être bien préparé à les affronter.
1: Merci beaucoup, Nicolas Paquier. Et donc, prochain match ce samedi du côté de la Gironde face à Bègles pour les Panthères de Feu de Saint-Junien-Rochechouart. Merci beaucoup, Nicolas.
2: Merci.
0: Ici Limousin Sport qui est à réécouter sur ici.fr. Puis je vous rappelle votre rendez-vous du vendredi 18h-19h. Ici Limousin Sport, le mag avec Christophe Besson, Jérôme Osterman et Mickaël Chailloux. Commande Mylène Farmer, rendu avec Jean-Louis Murat pour vous accompagner. Regret sur Ici Limousin. Oui.

0: Mylène Farmer et Jean-Louis Murat en duo. Regret sur Ici Limousin. Pas de regret si vous restez avec nous. À 19h, on retrouve Décibel et Émilie Mazoyer avec Sinclair comme invité ce soir. Et puis avant cela, on va un petit peu taper du pied, remuer des cheveux avec Diana Ross. Ce sera Upside Down dans 2 minutes.
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0: Que ça fait du bien, par où ça passe, ça groove bien comme il faut et ça met en forme pour ce début de soirée. Diana Ross sur Ici Limousin et son superbe Upside Down.
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0: Mercredi 7 octobre, Ici Limousin, 19h. Allez, avant de retrouver Émilie Mazoyer et son décibel du soir, c'est le journal sur Ici Limousin.
2: Sébastien Lecornu va-t-il apaiser la colère lycéenne? Le Premier ministre est en train de s'exprimer dans une allocution depuis Matignon, qui vient tout juste de commencer il y a quelques minutes. Sébastien Lecornu est d'abord revenu sur les violences qui émaillent les manifestations des lycéens.
3: Ce qui se passe dans les lycées nous touche toutes et tous, élèves, parents, enseignants ou simplement citoyens. Des lycéens manifestent, c'est leur droit, y compris pour contester le gouvernement. Mais nous avons également vu ces derniers jours des violences. Des élèves et des personnels agressés, des policiers et des gendarmes blessés, des établissements incendiés ou dégradés, des milliers d'heures de cours perdus, sans oublier les menaces et les insultes. Je veux donc être clair. Contrairement à ce que certains racontent et répètent, les forces de l'ordre n'ont pas pour instruction d'affronter les lycéens. Leur mission est de protéger les biens, mais surtout les personnes, de faire respecter la loi et de permettre l'accès aux établissements scolaires. Elles doivent agir pour cela de manière proportionnée, dans un contexte souvent très difficile, il faut le reconnaître, et je veux leur redire notre soutien. Mais lorsqu'un jeune est gravement blessé, les enquêtes doivent en établir les circonstances en toute transparence. Le respect de l'état de droit s'impose à chacun.
2: Sébastien Lecornu, qui est toujours en train de s'exprimer depuis Matignon, il annonce que la plateforme ouverte par le ministre de l'Éducation nationale a déjà accueilli plus de 40 000 contributions, que les premières décisions du gouvernement sur les lycées seront présentées à la fin du mois d'octobre. Demain, autre journée de manifestation, donc c'est l'acte 4. Plusieurs syndicats de l'Éducation nationale, le SNES-FSU, la CGT, FO et Sud, appellent à une journée de grève et de manifestation en soutien à la mobilisation des lycéens. Le Premier ministre qui s'exprime également à l'instant sur le chèque énergie. Il sera versé dès janvier et non plus au printemps pour les ménages les plus modestes, annonce ce soir le Premier ministre. Vous avez un résumé en détail de cette allocution sur notre site ici.fr. Deux arrestations dans le nord de la France, annonce de la procureure de la République de Paris ce soir. Il s'agit d'une affaire particulièrement grave, une plateforme proposant à la vente des packs de contenus intimes volés à des femmes. Coralie Moreau, les deux hommes arrêtés sont soupçonnés d'administrer cette plateforme.
4: Deux jeunes hommes interpellés chez eux, entre Valenciennes et Douai. Âgés de 21 et 25 ans, ils sont suspectés d'être les administrateurs principaux de ce service NudeLeaks Teens. Une plateforme alimentée par des contenus intimes, volés de plusieurs façons. Piratage de comptes de réseaux sociaux, grooming, une méthode qui consiste à manipuler des mineurs pour obtenir des vidéos et photos sexuelles, ou encore, grâce au revenge porn, la diffusion malveillante de contenus pornographiques. Ces images étaient ensuite proposées à la vente par PAC. Les clients étaient invités à aider à l'identification des victimes, qui étaient ensuite classées par âge, lieu de résidence, profession et niveau de beauté, avec une note attribuée de 1 à 10. Au total, ce sont 17 000 femmes victimes qui ont été recensées, de toutes nationalités, dont certaines sont mineures. Les enquêteurs français de l'unité nationale cyber de la gendarmerie nationale ont saisi plus de 700 000 euros en actifs numériques, comme les bitcoins. Ils invitent toute personne susceptible d'être victime à se signaler.
2: Coralie Moreau, journaliste police-justice pour Ici. Sophie Anneau, en route vers la Terre, la Française a quitté la Station Spatiale Internationale en début d'après-midi, aux côtés des trois autres astronautes arrivés comme elle en février dernier dans l'espace. Olivier Aymon, ce voyage retour va prendre plus d'une journée.
5: Oui, un voyage qui a symboliquement débuté quand le sas d'accès entre le vaisseau Crew Dragon et la station spatiale a été fermé autour de midi. Les quatre astronautes, dont Sophie Anneau, se sont alors installés dans leur siège en combinaison avant d'entamer la procédure de départ. À 14h05, leur capsule, qui était accrochée à l'ISS par le nez depuis son arrivée en février dernier, s'est détachée, s'écartant doucement de la station grâce à ses moteurs.

0: millions de barils qui pourraient faire baisser le prix du litre de gasoil à la pompe de 12 à 18 centimes, dit Sébastien Lecornu. Vous retrouvez toutes ces annonces en détail, bien sûr, sur notre site ici.fr.
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0: Le temps pour demain, c'est encore pluvieux sur l'Est et orageux en Corse le matin. La matinée est calme ailleurs avec de belles éclaircies. L'après-midi, des nuages de l'Alsace à l'Auvergne-Rhône-Alpes et sur les Pyrénées. Il fera beaucoup plus frais. Attention demain, hein. Le matin, entre 7 et 12 degrés dans les terres, un peu plus en bord de mer avec localement 15 à 17 degrés sur les rivages méditerranéens. L'après-midi, comptez de 14 à 19 sur la plupart des régions, 18 à 23 sur le Sud-Est.
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3: Salut à toutes, salut à tous et bienvenue sur votre radio. Ici, c'est Décibel, votre rendez-vous musique jusqu'à 20h. On est ensemble en direct. Ce soir, on fêtera l'anniversaire de Bernard Lavillier. Bernard, idole, il a 80 ans aujourd'hui, dites donc. Ah bah oui, ça on va évidemment lui rendre honneur. Il y aura aussi ce soir un petit blind test autour des chansons de l'année 1996, les chansons qui ont 30 ans. On vous parlera du succès incroyable, énorme, de Zao de Sagazan en Allemagne, ou encore notre coup de cœur du jour, une jeune artiste belge à tomber, elle s'appelle Camille Yembe. Mon invité de ce soir, vous le connaissez par cœur, lui aussi depuis les années 90, un peu comme mon blind test. Excellent Sinclair est de retour. Il vient de sortir coup sur coup deux très très bonnes nouvelles chansons qu'on va découvrir ce soir dans Décibel. Il a aussi annoncé une grande et belle tournée qui s'arrêtera au Zénith de Paris au mois de novembre prochain. Sinclair, bilan et perspective, c'est le programme de ce soir dans Décibel. Et son dernier album en date, So Sorry, est à gagner au Blind Test. Alors n'hésitez pas à vous inscrire. On vous attend au standard. C'est Sadika au bout du fil ce soir, car oui, dans ma génération, il y avait encore des fils au téléphone. 0810 055 056. Appelez-nous! Allez, comme promis, on démarre l'émission en faisant un petit tour en Allemagne avec Zao de Sagazan. Zao de Sagazan, vous le savez, énorme succès avec son premier album, La Symphonie des Éclairs, certifié triple disque de platine. En 2023, il est sorti ce disque et en 3 ans, elle a fait plein de trucs. Elle a fait 400 concerts, elle a chanté aux Jeux Olympiques, elle a chanté au Festival de Cannes, elle a gagné une foultitude de victoires de la musique et elle a joué dans une série allemande. Alors pas d'Eric, j'aurais adoré, mais ce n'est plus possible. Non, dans Babylone Berlin, qui est une super série policière allemande pour le coup, et elle joue le rôle de Madame Libertine, une chanteuse de cabaret qui chante le titre emblématique de la série. Attention, pour une fois, mon allemand élevé va me sortir. Zu Arsch, zu Staub, voilà. Et elle cartonne, les Allemands ont adoré l'interprétation de Zao de Sagazan. En plus, elle parle parfaitement allemand. Elle peut donc donner chez eux des interviews, et puis son style de musique, évidemment, est très apprécié là-bas. Elle aussi, ceci dit, elle aime l'Allemagne, la preuve, quand il y a quelques années, elle avait sorti un EP de reprise, elle avait repris Nena et son Neun, Neunzig Luftballons, Zao de Sagazan, auf Deutsch, sur ICI.

0: Zao de Sagazan, la nouvelle star en Allemagne. Elle est au casting donc de la cinquième et ultime saison de la série Babylone Berlin.
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0: L'artiste coup de cœur du jour s'appelle Camille Yembe. Elle vient de Belgique et moi je me souviens la première fois que j'ai entendu parler d'elle, c'était dans la bouche de Stromae qui disait « Cette fille-là, elle est terrible ». Oui, parfois il imite Johnny, je vous jure que c'est vrai. Non, c'est faux. Mais en tout cas, il le pense et ça, c'est très beau. Camille Yembe, donc artiste belge, il y a un côté pop évident qui donne envie de chanter et de danser avec elle, mais une plume acérée et assumée, Camille Yembe a appelé son album « Jeune et laide ». Ça vous rappelle peut-être un magazine qui nous tyrannisait quand nous étions ados. Mesdames, « Jeune et laide », donc Camille Yembe, surtout jeune et talentueuse, elle vient d'être récompensée. Elle a eu la doublette du prix Joséphine. Les artistes l'ont récompensée en disant que c'est son album, « Jeune et laide », qui était l'album de l'année à découvrir. Et le prix jeune aussi, 18-20 ans, du prix Joséphine, a distingué Camille Yembe. La vie est belge, les amis, avec elle. Elle est en tournée, je vous donne les dates. Après sa chanson, rien à fêter.

0: Mais oui, bravo les Belges. Vous perdez peut-être de temps en temps au foot, mais franchement, en musique, tout va bien. Elle s'appelle Camille Yembe. Son excellent album Jeune et LED et les concerts, bien par exemple demain soir à la Lune des Pirates à Amiens ou encore à Nancy avec Suzanne et Mickey pour le Nancy Jazz Pulsation. Ça sera le 13 octobre. Bougez pas, les amis, j'ai un Sinclair sur le feu. Sinclair est ce soir l'invité de Décibel. À tout de suite.
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0: C'était les humeurs cérébrales avec Clochette. 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
1: Youpi, mon invité de ce soir c'est Sinclair, bienvenue.
2: Bien, merci, ça va?
1: Bah ça va super bien, cher Sinclair, toujours ravi de vous recevoir ici dans Décibel. J'avais envie qu'on compare la toute première chanson de vous qu'on a entendue et la toute dernière qui est sortie. La toute première c'était 93 et c'était Votre Image.

0: Moi, j'ai dit on fait une émission bilan et perspective.
1: Moi, j'ai
0: donc
1: vu.
0: Là, on commence direct.
1: Alors,
0: déjà la voix, je trouve que votre voix, évidemment, elle a changé, elle a évolué, mais vous avez rien perdu du tout. Vous bossez beaucoup la voix.
1: Jamais, justement.
0: Ah, c'est ça le secret, c'est rien.
1: Travailler, c'est mourir. Non, en fait, c'est pas ça. C'est que quand j'ai commencé, je me suis dit que j'étais chanteur.
0: Ouais.
1: Mais j'avais jamais pris de cours de chant. Après, je me suis rendu compte que c'était difficile d'obtenir ce que je voulais, mais j'obtenais autre chose. Après, pour les concerts, je me suis rendu compte qu'il fallait bosser. Parce
0: oui.
1: que sinon, au bout du deuxième concert, il n'y a plus de voix déjà.
0: Ouais.
1: Donc c'est un peu compliqué. En fait, ça, elle a un peu changé la voix. Elle a un peu mûri. Il y a des choses que je peux moins faire, mais des choses que je fais beaucoup mieux. En fait, on gagne, on perd, c'est un peu toujours pareil. Quoi.
0: Ouais. Et alors après, sur la liberté, la production, moi j'ai l'impression que ça a toujours été là. Qu'en fait, le projet Sinclair, de toute façon, depuis le départ, si ça existe, c'est parce que vous avez toujours pu faire exactement ce que vous vouliez.
1: C'était le deal.
0: Ouais.
1: C'était le deal, c'était d'être producteur de mon travail, c'est-à-dire de décider de ce que je faisais. C'est aussi ce qui mène à des périodes de vide et de rien. Parce que d'un coup, quand il n'y a rien, il n'y a rien.
0: Ouais. Mais après, c'est vrai que cette liberté-là, moi, je parle avec des artistes qui en sont au troisième, quatrième album, qui disent « Ah, ça y est, j'ai touché un peu à la production ». C'est un truc qui se gagne. Vous, non, vous n'avez jamais voulu faire autrement de toute façon.
1: Je ne sais pas faire autrement. C'est pas, on pense que c'est de l'orgueil, de l'ego. Non, c'est que je ne sais pas faire autrement que ce que j'ai envie de faire. C'est terrible. À l'école, c'était déjà un énorme problème.
0: Oui, je veux bien le croire. Alors, on va écouter une toute nouvelle chanson, version 2026, du coup. Elle est sortie au printemps, elle s'appelle Jane Jane. Mm-hmm. Et les paroles sont signées par un certain Boris Bergman.
1: Exactement.
0: Alors, on va faire un petit blind test Boris Bergman à la maison, hein, parce que je pense que Sinclair, il les a normalement. Boris Bergman, il a écrit des paroles pour... Alain Bachung, mais aussi Eddie Mitchell,

0: ça.
1: Boris Bergman, c'est lui aussi le Fio Maravilla de Nicoletta.
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1: Ou encore le Tété ou de Lio. Vous l'avez abordé, le grand Boris Bergman.
3: Mais ça s'est fait un peu dans mon dos, quelque part. C'est ça qui est marrant, c'est qu'on était en train d'enregistrer un album il y a une dizaine d'années. Ce titre, Jane Jane, a 10 ans. On l'a retouché, on l'a refait depuis. Mais je ne trouvais pas de parole. Et la personne avec qui je bossais me dit « Mais attends, je connais Boris, peut-être ça peut l'intéresser. » Et le lendemain, ou le surlendemain, il est revenu avec la chanson et le texte. Et je me suis dit « Mais c'est génial !» Et c'est comme ça que j'ai rencontré Boris. C'est pas moi en direct.
1: D'accord.
3: Et après, on s'est super bien entendu. Le titre n'a jamais vu le jour pour une simple et bonne raison. C'est qu'à l'époque, j'étais en train de faire un album avec des clins d'œil à Prince. Mais Prince meurt pendant qu'on est au studio. Et là, c'était tellement horrible, le bad. J'ai dit, non, je peux pas continuer à faire ce disque comme ça. Donc j'ai tout mis, pas la poubelle, mais de côté. Et puis en bossant, là, je retrouve le titre, je me dis, il est vraiment super ce titre. Alors j'ai coupé dedans parce qu'il y a des trucs qui allaient pas. Et donc j'ai refait bosser Boris pour rien. Mais donc ce qui nous a permis, en fait, de nous reparler, ce mec est génial.
1: Et ça nous fait, à nous, une bonne chanson, 2026, 10 ans après la mort de Prince. Ouais. Voilà, là, on peut lui rendre hommage, ça va être trop triste.
3: Ouais, et puis sans être trop dans un truc bizarre, c'était tellement étrange d'être là, essayer de faire des sonorités de Prince alors qu'il meurt. Ça n'allait pas, mais là, ça marche bien.
1: Elle est incroyable, cette chanson. Jane Sinclair est de retour, et c'est une très bonne nouvelle.

0: Jane, Jane, c'est le nouveau Sinclair, enfin le nouveau. Il est sorti au printemps, il y a une autre chanson qui est sortie là au mois de septembre qu'on écoutera tout à l'heure qui s'appelle Je rêve. Est-ce que ça sent l'album ou pas, Sinclair ?
1: Au final, ce sera un album, ouais. Certes, mais j'ai envie de faire les titres au fur et à mesure. Donc en fait, on va en studio quand on a le temps de faire les titres. Comme ça, quand ils sont finis, on les sort direct. Comme okay. ça, ils n'ont pas le temps de vieillir.
0: J'aime bien, ça fait très Motown, ça.
1: Ouais,
0: en fait.
1: C'est ça, exactement.
0: T'as une chanson, bim, ouais, allez, on l'enregistre, on la sort.
1: Donc là, on vient de faire deux nouveaux titres qui sont terribles aussi.
0: Ah.
1: Qui vont sortir dès qu'on a le temps, parce que là, on est en tournée, le temps de finir. Je dis on, parce qu'on fait ça en équipe.
0: C'est qui l'équipe ?
1: Alors, j'ai l'équipe sur scène, ils sont des musiciens terribles.
0: Ouais. Parce que là, pour faire Jane Jane, j'ai l'impression qu'il faut être 14
1: ouais,
0: sur scène.
1: Exactement.
0: C'est un peu ça.
1: Ouais. Ouais. Donc là, il y a l'équipe et une équipe de producteurs dont Thibaut, le bassiste, et Loïs qui enregistre et qui mixe. Et ça sonne, voilà, je suis trop content d'avoir trouvé ces gars qui me poussent vers le haut.
0: Vous les avez trouvés comment ?
1: En cherchant. pas vraiment, mais non, en trouvant, c'est ça. Je cherchais pas, je me suis dit, allez, il faut que je remonte un groupe. Et ça a commencé en bas de chez moi, c'est ça qui est marrant. Ça a commencé avec Antoine, le guitariste qui habite à Arles, et puis on a commencé à réfléchir. Et puis j'avais rencontré Johan, le batteur, au café, qui faisait un bœuf. Et puis je me suis dit, on va faire un groupe local, mais en fait c'est un groupe de tueurs.
0: Alors c'est génial de parler de Arles, parce que je vous avais entendu parler de cette ville, de son aura et de ce que ça vous avait apporté musicalement et tout. Je m'étais dit, ouais, il plane un peu, le mec. Et en fait, je suis allée là-bas
1: ouais.
0: pour la première fois l'hiver dernier et j'ai compris. En fait, il y a effectivement dans cette ville de Arles, mais c'est pour les arts en général, c'est pas que pour la musique, je trouve, si on est peintre ou si on écrit. Elle est inspirante, elle ouais. est nourrissante. Ça a changé votre vie d'aller vivre là-bas ?
1: Complètement. C'est une ville qui est extrêmement puissante. Il faut savoir aussi qu'on est collé au Rhône. Collé au Rhône est un des plus grands virages du Rhône qui amène pour moi, enfin ça, c'est mon explication, énormément d'énergie. Alors l'hiver, il faut s'accrocher parce qu'il n'y a pas grand monde, c'est assez intense, ça pourrait être une série, et l'été, il y a énormément de gens. Donc c'est marrant parce qu'elle recharge et en même temps, on est content de la quitter, de la retrouver, c'est la vie. C'est pas mal ce que je raconte.
0: C'est beau, franchement. Alors Sinclair et son gang arlésien, donc en tournée, ça c'est une super bonne nouvelle. Je l'ai dit, j'ai déjà donné la date de Paris, mais je la redonne. Zénith de Paris le 25 novembre prochain, mais la tournée vraiment passe partout en France. Il y a, mais oui, dès après-demain. On est le 7. Eh ben oui, le 9, Ormesson au Festival de Marne. Et puis Velo, Limoges, 3 au mois de novembre, Strasbourg, Dijon, Metz, Saint-Chamond, Clermont-Ferrand, Arès, Nantes, La Rochelle, Andrézy, c'est la maison, ça. Angers et Poitiers. Et puis ensuite, ça reprend en mars 2027. Poitiers, Lyon, Colombes, Toulouse, Montauban, Lille et Lens. Évidemment, on vous espère aussi sur les festivals d'été.
1: Oui, évidemment, voilà, bien sûr.
0: 2027. Et on se souvient que Sinclair en live, c'est très bon.
1: Lâchez-vous. Ah ouais.

0: chantait haut à l'époque. Hein.
1: De toute façon, le public chante tellement fort.
0: Ouais, c'est ça.
1: Ça, c'est un kiff quand même.
0: Ouais,
1: non,
0: c'est bon ça.
1: Est-ce que c'est le meilleur moment du concert?
0: Non.
1: C'est quoi le meilleur moment du concert?
0: C'est le moment où on sent qu'on est avec les autres. C'est-à-dire que c'est pas le moment où tout le monde chante, c'est le moment où on a dépassé l'introduction. C'est le moment où on est en phase avec ce qui se passe sur scène et dans la salle, quand tout le monde est connecté. Ouais. Ça prend du temps, ça dépend des endroits, ça dépend des concerts. C'est une forme de magie, quoi. Et à partir du moment où on y est et on sait qu'on est là, ça c'est génial.
1: La tournée s'appelle Lumière.
0: Ouais.
1: Je trouvais ça très beau. Déjà de nommer une tournée, parce que c'est pas toujours le cas, et de l'appeler Lumière en ces temps obscurs. Donc je me demandais si c'était juste par esprit de contradiction ou s'il y a une autre raison.
0: Ça pourrait être ça. Ça pourrait être ça. C'est certainement non. Je pense qu'après un long passage dans l'ombre et puis dans la pénombre et dans le sombre, la scène, c'est pour moi l'endroit où je retrouve énormément d'énergie et de lumière. Donc je l'ai appelé simplement Lumière plutôt que d'essayer de trouver un titre comme j'ai l'habitude de faire.
1: Lumière avec Sinclair, donc la tournée qui passera par Paris au Zénith le 25 novembre prochain. Bougez pas les amis, on revient avec Sinclair dans une minute.
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1: Sinclair est avec nous et vous allez aller streamer fort cette chanson. Yeah.

0: je vous dise un truc, Sinclair. On est jumeaux astrologiques.
1: Mais c'est vrai.
0: 19 juillet.
1: Mais oui.
0: Mais voilà.
1: Mais voilà.
0: Mais voilà, c'est pour ça, moi j'adore. Oh. Dès qu'il sort un truc, mais même il fait un message sur un répondeur, moi je trouve ça génial. On est jumeaux astrologiques. Je sais pas si ça veut dire quelque chose pour vous, mais quand je vous ai entendu parler de l'énergie de l'eau du Rhône, je me suis dit, il y a peut-être un truc.
1: C'est ça, 19 juillet.
0: Ah oui, les meilleurs.
1: Ah ouais.
0: Voilà. Voilà, ça n'amène rien d'autre, mais je voulais le placer. Il est temps, les amis, de passer au questionnaire des choix cornéliens. Sinclair, il va falloir choisir. Vous préférez une victoire de la musique pour une chanson ou un César pour une musique de film?
1: Franchement, j'ai arrêté de rêver, je vais prendre une victoire de la musique.
0: Ok, bah pourtant vous aviez été nommé pour une musique de film au César, vous êtes passé tout près.
1: Oui, c'est pour ça.
0: Ok, d'accord. Bah, au moins la victoire, vous l'avez déjà.
1: C'est vrai.
0: Plutôt bonnet de nuit ou fêtard?
1: Je suis passé bonnet de nuit là, franchement.
0: Ça va mieux du coup.
1: C'est franchement. Ah bah ça fait des meilleurs matins.
0: C'est ça.
1: Et des meilleures chansons aussi, j'avoue.
0: Ensemble ou chacun sa merde?
1: Ah, ensemble, franchement. Regardez ce t-shirt.
0: Il a le t-shirt, ensemble. C'est un très très bon t-shirt à ramener du concert.
1: Non, franchement, je l'ai mis, je me suis dit, allez, qui d'autre peut mettre ces t-shirts de promo à part moi? Bah moi.
0: Ensemble.
1: Il est bien.
0: Il est très beau, il est magnifique. Tourbus ou avion?
1: Tourbus. Franchement, même si franchement le tourbus, c'est quand même une épreuve, il faut le dire.
0: Faut s'aimer.
1: Faut s'aimer. Pas longtemps. Ouais, mais tourbus, c'est quand même, c'est marrant. Là, on n'est pas en tourbus, mais l'avion. Ah non, pas l'avion.
0: Pas l'avion, hein.
1: Non.
0: Bravo. Petit déj, salé ou sucré?
1: Salé.
0: Nikos ou Hanouna? Rien à voir.
1: Nikos.
0: Électrique ou acoustique?
1: Électrique.
0: Vous préférez, pour le même nombre de spectateurs, faire un Stade de France ou 40 Olympia?
1: J'ai déjà fait 4 Stades de France. Alors, je vais. Ouais, j'avoue. J'aime bien frimer ce truc-là.
0: J'adore, c'est quoi?
1: Bah ouais, moi je fais partie de ceux qui ont fait 4 Stades de France. J'ai fait la première partie de Johnny, sauf qu'il y a un soir qui a été annulé, sauf ma prestation.
0: Ah ouais, ça a été annulé après.
1: Juste après.
0: La première partie.
1: Ouais.
0: Incroyable. Donc 4 Stades de France.
1: Ouais, donc je vais prendre les 40 Olympia.
0: Ouais, je comprends. Alors, Stevie Wonder qui célèbre les 50 ans de Songs in the Key of Life.
1: Ça, c'est fantastique, ça.
0: C'est génial. Ouais, ouais. Il vient en concert à Paris. Mm-hmm. Là, attention, choix cornélien. Une place pour le concert de Stevie Wonder, mais tout au fond de Bercy, on voit rien, mais on entend. Mm-hmm. Ou alors, une place pour Céline Dion, mais au premier rang.
1: J'ai toujours été un mec du fond, moi. De toute façon, c'est vraiment c'est tranquille.
0: Donc Stevie au fond.
1: Stevie, mais attends.
0: Stevie au fond.
1: Mais Stevie au fond.
0: Préférez percer le secret des algorithmes, des plateformes de streaming, ou alors découvrir enfin ce que veulent vraiment les femmes?
1: Ouh là là, c'est vraiment une drôle de question.
0: Oui, je sais, je suis désolée. C'est tombé sur vous.
1: Franchement, c'est pas très compliqué de comprendre les algorithmes. Je vais me pencher sur la question de ce que veulent vraiment les femmes, ce qui est plus intéressant quand même.
0: Et enfin, vous pouvez réaliser un de vos rêves maintenant, ce serait quoi?
1: C'est dur, ça c'est la pire question qu'on m'ait jamais posée.
0: C'est bien fait de venir.
1: Franchement, merci, ça y est, je m'aperçois que mes rêves, je n'ai plus de rêves.
0: Mais la chanson Je rêve, c'est une façon parfaite de la lancer. Il faut m'aider, Sinclair. Merde.
1: Le 19 juillet.
0: Un rêve, je sais pas, un rêve de Stevie Wonder.
1: Un rêve bleu.
0: C'est parti.
1: Allez, c'est bon.
0: Sinclair et l'invité de Décibel, Je rêve, vient de sortir. C'était au mois de septembre.

0: Sinclair qui donne envie de se barrer loin. Et en avion, là, pour le coup, vraiment.
1: Ouais, les nuages, tout ça, ouais.
0: Chanson qui donne envie de voyager s'appelle Je rêve. Et donc, elle fait partie d'un hypothétique album, mais qui Exactement. Sortira quand il sera prêt.
1: Exactement. Voilà, c'est au fur et à mesure, on le fabrique. C'est marrant, ça.
0: C'est plaisant.
1: Ouais, c'est super.
0: De prendre son temps.
1: Ouais, ouais. C'est un peu coûteux, mais c'est vraiment plaisant.
0: Bon, alors, ouais,
1: ça vaut c'est le coup. Super, ça vaut vraiment le coup.
0: Ça vaut la peine. Je repensais à ces années où vous avez été, Sinclair, juré de la Nouvelle Star, 2008-2009, notamment Camilla Jordana.
1: Exactement.
0: C'était un grand moment. Ouais. Et puis après, vous avez refait une incursion chez Nouvelle Star en 2012. C'était une petite qui était super. C'était Sophie Tite qui avait gagné, mais dont on n'entend plus tellement parler. Non. Mais voilà, Camélia Jordana, vous avez croisé aussi Amandine Bourgeois, Benjamin Sixou. Et je me suis fait cette réflexion qu'à l'époque, en fait, quand vous tentiez de mettre ces jeunes artistes en avant, c'était vraiment pas facile. Ils étaient très, très snobés, et par l'industrie, et par les victoires, et par même la presse, les radios. Et aujourd'hui, ça a complètement changé. Vous y retourneriez maintenant que ça peut vraiment lancer des vraies grosses carrières?
1: Je suis pas sûr que
0: la Starac, s'il vous appelle,
1: je suis pas sûr de refaire de la télé. Je pense je suis pas sûr. Je l'ai fait, j'y ai trouvé des choses, mais je suis pas sûr d'être en fait. J'y avais quelque chose à amener. Je suis pas sûr d'avoir quelque chose à amener aujourd'hui à la télé.
0: Il était bien votre jury. Il y avait Manoukian, Manœuvre, ouais, vous et Lio.
1: Ouais,
0: vous étiez super.
1: Ouais. Après, il y a eu Élodie Frégé qui est arrivée. Ouais. Il y a eu.
0: Et Morane aussi, non, avec vous.
1: Ouais, Morane. Il y a eu Yarol. Il y a eu Joey Star. Ouais. Enfin, il y a eu plein de gens. Mais c'est une super expérience. Vraiment, hyper bonne expérience. J'ai un peu de doute sur l'intérêt de ce genre d'émission aujourd'hui. Vu ce qu'on est capable de diffuser, la manière dont en fait la musique se fait, se diffuse, même, je sais pas, je me pose plein de questions, n'est-ce pas?
0: Non, mais c'est intéressant. Et vous direz que ça vous a changé quand même en tant qu'artiste de vous être retrouvé du côté de celui qui juge? Est-ce que vous avez plus d'empathie ou...
1: Oui, il y a de ça. Il y a aussi le fait de démonter le processus, d'essayer de comprendre pourquoi cette personne a quelque chose, pourquoi il se passe un truc à ce moment-là et pas à la chanson d'avant, et pourquoi telle personne donne des frissons ou pas. Ouais. Donc ça m'a permis de mettre des mots sur des émotions, sur des ressentis. Donc ça aiguise le sens de l'écoute et ça aiguise le producteur, surtout. Ça permet de savoir ce qui se passe, quoi.
0: Mais ça, c'est vrai que c'est la grande injustice de votre métier, c'est-à-dire que la même note, avec la même justesse, même dans des voix très similaires, il y a une personne, ça va nous faire rien du tout, une autre, on va avoir envie de lui raser la tête tellement elle nous énerve,
1: ouais, c'est ça.
0: Et une autre, on va l'aimer pour toujours, quoi.
1: Ah ouais, c'est assez incroyable.
0: Et ça ne tient pas qu'au boulot ou non, hein.
1: Non, c'est une magie, ça peut tenir de l'instant, mais l'instant, ça se crée parce que d'un coup, des gens sont captés. Les gens, c'est ça en fait, il y a une histoire de présence et puis il y a aussi une histoire d'urgence. Il y a des gens qui arrivent, qui créent une urgence, il y a des gens qui arrêtent le temps, il y a des gens qui gonflent.
0: Il y a des gens qui rallongent le temps. Ouais, mais c'est vrai.
1: Comme ça partout. Hein.
0: Et alors vous parliez du métier de producteur, à part pour vous-même, vous auriez envie de produire d'autres artistes?
1: J'ai produit un artiste arlésien il n'y a pas longtemps qui s'appelle Aïssa Malouk, qui sera avec nous en tournée, en première partie. C'est un travail assez particulier, c'est assez génial de faire ça.
0: Vous arrivez à quel moment de son process? Il vous apporte des chansons ou bien dès la création des chansons
1: dès
0: vous êtes
1: la
0: avec
1: création.
0: Lui
1: dès
0: ah
1: la
0: ouais.
1: Création, ouais. Ça c'est vraiment hyper intéressant. C'est plus dans la rencontre que ça doit se faire, plus qu'une, en tout cas pour moi, qu'une recherche de production. Puis là en plus je viens de rencontrer deux producteurs qui assurent vraiment, donc je me dis peut-être à eux de passer le travail, quoi.
0: Ah ouais.
1: Ah ouais, je trouve ça très intéressant. En tout cas, ce qui est très intéressant, c'est de se mettre dans le travail des autres et puis de laisser d'autres s'occuper de votre travail. Donc, il s'est passé des choses pendant ce temps-là. J'ai ouvert d'un côté comme de l'autre.
0: Et alors, vous aimeriez genre avoir des grands studios à Arles et on parle parfois de grands studios. Je pense aux studios à Bruxelles.
1: Ouais, ICP,
0: voilà, ouais, où il y a que les artistes pendant génial. Un mois parfois. Ils sont là, ils dorment sur place, ils mangent sur place, ils font la musique et tout. Vous vous verriez à la tête d'un truc comme ça?
1: Alors, faudrait pas me laisser à la tête d'un truc comme ça. C'est pas le genre de mec qu'il faut laisser tout ça.
0: Ah, les clés, ça, non.
1: Les clés, c'est la gestion.
0: Ah, d'accord.
1: Plus les clés, ça va encore. Les clés, bon. Je me démerde plutôt pas trop mal.
0: Mais non, mais c'est vrai qu'il faut choisir, du coup, les instruments.
1: C'est sûr, c'est le rêve. Mais il se passe des choses. À Arles, on a une salle de spectacle qui s'appelle le Cargo, qui vient d'être faite, qui est géniale. Et donc, il y a possibilité qu'il se passe des choses aussi là-bas. Donc, voilà.
0: Ben voilà le rêve.
1: On a trouvé
0: le rêve de Sinclair, les amis. Je rêve et Jane Jane, c'est des chansons qui sont déjà disponibles. Guettez les suivantes et ne ratez pas Sinclair en concert à Paris le 25 novembre au Zénith et puis en tournée dans toute la France au moins jusqu'au mois d'avril prochain. Mais vous savez, c'est comme au théâtre, on mettra succès, prolongation et on le retrouvera sur le festival d'été. Merci Sinclair,
1: merci beaucoup,
0: bonne route.
1: Merci.
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1: Il est 19h46, merci d'avoir choisi Ici et Décibel pour bien démarrer votre soirée. Hier, je voulais vous passer les nuits d'une demoiselle de Colette Renard, puisque c'était l'anniversaire de sa mort, elle était morte le 6 octobre 2010, et je vous ai passé par erreur une version censurée de cette chanson, qui est une des chansons paillardes les plus chouettes du répertoire français, vu que c'est une chanson très osée, mais sans aucun gros mot, ce que je trouve absolument merveilleux. Sauf qu'hier, donc par erreur, je vous ai passé la version censurée. Et on s'est un petit peu fait chier. Oui, là moi j'ai dit un gros mot, j'ai pas le talent de Colette. Et donc voilà, je vous avais promis hier qu'on vous passerait la bonne version ce soir. Elle arrive, la bonne version des nuits d'une demoiselle. Mais avant nous passons au blind test avec Frédéric et avec Manuel. Bonsoir à tous les deux.
2: Bonsoir, Midi.
1: Bonsoir, merci de venir jouer avec moi, messieurs. Le thème du blind test de ce soir, ce sont des chansons de l'année 1996, des chansons qui fêtent donc leurs 30 ans cette année. À gagner, c'est le dernier album en date de Sinclair en version vinyle. Il les a apportés avec lui tout à l'heure, So Sorry, donc, que je suis ravie de vous offrir. Avant même que nous commencions à jouer, voilà, vous en avez chacun un exemplaire, Frédéric et Manuel.
2: C'est pour vous.
1: Plaisir, plaisir. Est-ce que vous avez de quoi écouter des vinyles d'ailleurs? On en est où là des équipements chez Frédéric?
2: On a toujours ça, ça c'est fonctionne très bien. Et on écoute beaucoup ça parce que mes deux filles font de la musique.
1: Ah, c'est vrai, elles font quoi?
2: Il y en a un qui est guitariste et l'autre clavier.
1: Ah génial, ah mais oui, mais on peut faire un groupe, il faut chanter Frédéric, alors, ou faire de la batterie.
2: Oui, mais moi j'ai vendu la batterie, ça fait longtemps.
1: Ah donc, mince ah là là. Et chez Manuel, alors est-ce qu'on a un lecteur de vinyle?
3: Non, j'ai encore des lecteurs de cassettes, mais pas pour la musique.
1: Ah, cassettes vidéo?
3: Oui. J'ai une collection de films noirs, des films noirs américains des années 40 et 50.
1: Oh, wow.
3: Et je l'ai pour partir en DVD, pour partir en cassette. Alors, je suis... J'ai même un magnétoscope d'avance.
1: J'adore ça, c'est des vrais cinéphiles. Waouh! Alors tiens, d'ailleurs, Manuel et Frédéric, en plus de l'album de Sinclair, j'ai la joie de vous offrir deux places chacun pour aller voir le film La Maison de nos rêves qui sort aujourd'hui au cinéma avec ici. C'est avec Chantal Latsou et Kev Adams. Et en fait, c'est la charmante Chantal Latsou qui vient samedi dans l'émission pour partager avec vous ses chansons préférées. Elle est tellement drôle, Chantal Latsou, tellement sympa. Et du coup, elle nous a filé plein de places pour aller voir le film. Donc voilà, vous en recevrez deux chacun. Frédéric et Manuel.
2: Merci beaucoup.
1: Voilà, pour ce week-end, un petit rencard au cinéma, ça peut être pas mal. Allez, maintenant que je vous ai gâté, on va jouer. Manuel, Frédéric, je vais vous passer trois chansons de l'année 1996. Il faut retrouver le plus rapidement possible le nom des interprètes de ces chansons et bien me donner votre prénom avant de me donner la réponse. Voilà, pour que je sache lequel de vous deux est en train de parler. Ok ?
2: Ok.
1: Allez, c'est parti. Une première chanson de 1996. Il y a 30 ans, on écoutait ça. Mais qui chantait ça?
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2: Frédéric.
1: Frédéric.
2: Les To Be Free.
1: Bravo!

0: J'embrasse sincèrement celles et ceux qui ont encore la chorégraphie des To Be Free en tête. Les petits pas chassés, les petits lancers de bras, c'était magnifique. Frédéric, bravo, un point.
1: Avec... Mon petit frère était fou sur ça.
0: C'est vrai, il dansait.
1: Ah ouais, un énervé.
0: Bah voilà, voilà, bah ça sert. Voilà, 30 ans plus tard, on peut dire merci au petit frangin. Allez, on continue. 1996, il y avait aussi un énorme tube qui venait d'Amérique. Strumming my pain with his fingers, singing my life with his words. La chanteuse s'appelait Lauryn Hill et eux c'était un groupe hip-hop, mais avec une chanteuse avec une voix de soul incroyable qui rappait aussi d'ailleurs. Ça commençait, c'était les, puisque c'était un groupe, et ça commençait par fou.
1: Frédéric. Les Fugees.
0: Oui. Bravo Frédéric, 2 à la suite. Je vais voir Manuel, mon fan de films noirs américains des années 30 et 40. Je pense qu'il aurait adoré que je balance un truc un peu jazzy, un Sinatra et tout. Mais en 96, c'était pas trop la DA. Hein. Je suis désolée, Manuel.
1: Je félicite Frédéric.
0: Allez, on s'en fait une petite dernière. C'est pas fini. On est. Écoute, Emmanuel, on sait pas. Peut-être la dernière, ça marchera. Et de toute façon, quoi qu'il arrive, le vinyle de Sinclair et les places de ciné pour la maison de nos rêves, c'est gagné.
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0: Frédéric.
1: Ophélie Winter.
0: M'a donné la foi, grand tube de cette année-là, elle a 30 ans, donc cette chanson d'Ophélie Winter. Manuel, c'est pas grave, c'était vraiment pas indiqué.
1: je mérite rien.
0: C'est pas grave, mais non. Les auditrices et les auditeurs de Décibel méritent absolument tous les égards et tous les cadeaux du monde. Moi, je vous offrirais des perles de pluie venues d'un pays où il ne pleut pas, si je le pouvais, mais voilà. Des cadeaux tous les soirs, ça me fait plaisir. Merci beaucoup d'avoir joué avec nous, Manuel et Frédéric.
1: Merci beaucoup, merci Émilie, bonne soirée à tous.
0: À la prochaine, bye bye, merci. Et allez, à 19h52, il est temps, avec 24 heures de retard, d'écouter enfin la bonne version des Nuits d'une demoiselle, sans doute la chanson la plus connue hein, de Colette Renard. Toutes les façons donc de passer une excellente nuit... Raconté par des périphrases sans aucune grossièreté, mais pourtant, Dieu que

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1: Eh voilà, il y a chansons paillardes et chansons paillardes. Hein. Hommage à Colette Renard, dont c'était l'anniversaire de la disparition hier.
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1: Et on termine en souhaitant un joyeux anniversaire à Bernard. Idole ! Bernard Lavilliers, qui sera l'invité de Décibels début novembre, puisqu'il va sortir son tout nouvel album. Bernard Lavilliers qui a sorti un premier extrait, qui s'appelle Corias, qui est génial. Là, on écoute, pour ses 80 ans aujourd'hui, un classique noir et blanc.

0: Joyeux anniversaire Bernard Lavilliers, 80 ans aujourd'hui et début novembre dans Décibel. Merci à l'équipe de l'émission. Il y avait ce soir Elorie Roussillon, Sadi Karaou, Iris Guitoni, Thierry Boffa et Mélodie Chaïb. À demain avec un invité exceptionnel dans Décibel, Robert Charlebois.
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0: Mais il va être 20h, dites donc, il n'y a pas que Paris dans la vie. Dans la vie, arrive. Où ça?
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4: Bonsoir à tous et bienvenue sur ICI. Très bon début de soirée. Je suis très heureux de vous retrouver pour partager une heure autour de parcours, d'itinéraires inspirants avec une personnalité. C'est à travers les villes, les régions que nous retraçons chaque soir aussi tous ces mécanismes de construction. Et puis chaque soir, on se balade dans vos régions. On va à votre rencontre, on vous donne la parole. Ce sera encore une fois ce soir d'ici 21h, l'occasion de mettre en avant vos initiatives. Je reçois ce soir une femme au parcours extraordinaire, entrepreneuse franco-américaine, investisseuse, ambassadrice de la gastronomie française, fondatrice de D'Artagnan, entreprise américaine de gastronomie haut de gamme créée à New York, fille du chef étoilé André Daguin. Elle va développer la promotion de la gastronomie, de la culture gascogne dont elle est originaire aux États-Unis. Une aventure majeure et un héritage culinaire familial au cœur de Y a pas que Paris dans la vie. Bonsoir Ariane Daguin.
5: Bonsoir, merci beaucoup de m'accueillir.
4: Voilà, accent, on peut pas le louper là.
5: Quel accent?
4: Ah là là, oui.
5: Alors je ne comprends pas de quoi vous parlez.
4: Mais je comprends. C'est moi qui ai un accent en fait pour vous.
5: Ouais.
4: Exactement. Je suis d'accord. Je suis très heureux de vous accueillir. Je suis très content que vous soyez avec nous parce que vous avez un parcours, je l'ai dit, extraordinaire, résolument positif et très inspirant. Alors pour comprendre, vous avez compris le mécanisme de cette émission, on remonte le temps pour comprendre comment vous êtes arrivé à construire tout ce que vous avez mis en place. Vous êtes né à Paris, Ariane. Mais alors,
5: c'était une erreur.
4: J'allais le dire. C'est parce que vos parents étaient à l'école hôtelière à ce moment-là.
5: C'est ça. Oui. Je suis rentré très vite. Je pense que je marchais pas encore. Hein. Je devais avoir 8-9 mois.
4: Oui, parce que vous êtes arrivé après dans le Gers à 7 mois, hein, 6-7 mois, quelque chose comme ça.
5: Ouais.
4: Vous regrettez que ce soit marqué Paris sur la carte d'identité
5: un
4: ou pas
5: peu,
4: J'imagine. Bon, alors très rapidement, voilà, vos parents l'ont dit, sont à l'école hôtelière. Votre histoire, elle commence à Auch. Enfin, en tous les cas, voilà, sur cette belle région, le Gers, la Gascogne, sans qu'on rentre dans le détail, quelles sont les images tout de suite qui vous viennent en tête quand on parle de cette belle région, qui est la vôtre ?
5: Alors, pour moi, c'est mon enfance, donc c'est des terrains vallonnés où, avec mon cheval ou mon vélo, je partais galoper, et avec les copains, on faisait les 400 coups dans la campagne. Auch, c'est une petite ville. Donc à vélo, on est à 5 minutes de la campagne de suite. Mais c'est aussi, c'est un peu le caractère de D'Artagnan. Ben c'est ça, c'est aimer faire la fête, aimer manger, aimer boire, danser, chanter avec les copains, en parler après.
4: Il y a un bon état d'esprit, c'est convivial.
5: Être un peu grande gueule et raconter après les exploits.
4: Okay.
5: Et quand on fait des exploits, c'est un peu avec panache pour pouvoir en parler après, justement.
4: Alors, on va justement évoquer tout ça. Vous êtes issu de toute une lignée de restaurateurs, 7e génération, je crois, avec vous. Vos arrière-grands-parents avaient une auberge que vos arrière-arrière-grands-parents possédaient déjà.
5: À Saint-Jean-Poudre, oui.
4: J'allais vous demander où c'était.
5: Oui.
4: Territoire céréalier, viticole, ça fait 7 générations.
5: Polyculture, c'est très important, la polyculture, parce que c'est l'avenir du monde. De la polyculture, il faut retourner à la biodiversité, et le Gers et la Gascogne, c'est l'exemple de ça. Il y a deux générations, il y a même une génération où l'homme était dans les champs, il s'occupait du bétail et des champs, et la femme était près de la maison avec les jardins, les volailles, gaver les canards et les oies, s'occuper du cochon et des poules.
4: Vous avez une enfance qui est géniale, elle se passe dans l'hôtel-restaurant de vos parents, c'est là où vous grandissez, vous partagez cette enfance, je crois que vous avez des frères et sœurs, hein, vous n'êtes pas toute seule.
5: Un petit frère et une petite sœur.
4: Et ben voilà. À quoi ressemblait l'hôtel-restaurant dans les souvenirs que vous avez de votre enfance? Quelles sont les odeurs qui remontent comme ça?
5: Alors bon, il y avait les endroits permis, les endroits interdits. Ouais. On n'avait pas trop le droit de se balader dans le restaurant pendant le service.
4: Ouais.
5: Bon, on enfreignait un peu, hein, de temps en temps quand même.
4: Un restaurant étoilé, hein, précisons-le.
5: Oui, de macarons. Oui. Mais quand même, c'était une vie de rêve. Enfin, les copains, les copines, j'avais le droit de les amener à, après l'école à 5h de l'après-midi dans le garde-manger. On faisait des raids dans le garde-manger. Dans le garde-manger, il y avait des saucissons, les jambons qui pendaient, on se faisait des goûters extraordinaires.
4: Vous mangez les biscuits, les glaces à la maison, les saucissonnades, et vous tranchiez les jambons, Ariane,
5: ouais,
4: c'est vrai?
5: Oui.
4: Vos copains devaient être contents. Ils avaient une copine qui était cool, là.
5: J'étais très populaire à l'école.
4: Oui, j'imagine. C'est comment?

0: 1969, c'est des plats audacieux comme un foie gras aux langoustines ou encore une glace de haricots blancs. Vous alliez à l'école juste derrière,
1: oui.
0: Parce que votre école était quasiment derrière l'hôtel-restaurant,
1: oui.
0: C'est ça ?
1: Oui, oui, dans la rue Guinemer, la rue à côté. Oui.
0: Qu'est-ce qui vous revient comme ça quand vous pensez à la cour d'école ?
1: Alors, la cour d'école, une cour d'école normale, la maternelle, puis les...
0: Pas normal, il n'y avait pas de garçon.
1: Non, c'est une école de filles, ouais. Oui, effectivement. Et puis, mais vraiment, tout près de... Il y avait qu'à monter un peu la côte, passer le virage. En passant le virage, il y avait à l'époque la caserne des pompiers, là. Donc, on s'arrêtait toujours un petit moment pour les regarder jouer à la pétanque, faire des étincelles quand ils faisaient des carreaux. Et le jardin du musée, qui était là aussi à côté, ouais. Où on allait... essayer d'attraper les têtards et on tombait une fois sur deux dans la petite mare là. Et puis voilà, on rentrait à la maison et on allait directement au garde-manger.
0: Ouais. Souvenir marquant, vous l'avez évoqué, c'est la mairie et son alarme qui était liée à la caserne des pompiers. Vous rentriez pas tout le temps faire vos devoirs, rien d'aguin, parce que je crois que vous les observiez comme ça du coin de l'œil, les pompiers.
1: Ces batailles qu'il faisait, enfin ces concours de pétanque, c'était ouais. Assez extraordinaire. Ouais, il y avait un gars en particulier, je ne me rappelle plus son nom, mais il faisait des carreaux sans arrêt, et on était là à lorgner, à essayer de voir, parce que ça faisait des étincelles.
0: Bien vraiment. Sûr. Ouais. Alors, les petits plats dans les grands, 100% produits locaux, vous avez beaucoup de chance, parce que vous avez le droit de manger dans la salle du restaurant les jours de fête, les dimanches, c'est des moments privilégiés, vous observez beaucoup vos parents travailler, et vous partirez aussi un peu en dehors de cette région, et dans un instant, on parlera de votre grand-mère paternelle et de sa sœur, votre grande-tante, qui, elle, vous emmenait dans les Pyrénées.
1: Oui.
0: Parce qu'on pouvait respirer. C'était oui. Bon pour les poumons, c'est ça ?
1: Mais à l'époque, oui, c'était ça. Il y avait encore... Enfin, je ne veux pas être quand même l'ancêtre là, hein, sur ce plateau, mais il y avait, enfin, surtout dans les yeux de ma grand-mère, il y avait cette hantise de la tuberculose.
0: Ah, oui, oui.
1: C'était le truc. Et donc, il fallait aller prendre l'air. Donc, on allait prendre l'air dans la montagne.
0: Eh bien, on ira dans les Pyrénées et on observera les souvenirs que vous en avez gardés. Allez, on change de région, si vous voulez bien, avec plaisir, ce soir, Ariane Daguin. Chaque jour, Benoît Prospero passe en revue les idées de celles et ceux qui consacrent leur vie au monde du vivant. Et dans la Revue des Merveilles, aujourd'hui, on vous emmène dans une brasserie pas comme les autres. On rappelle, et on en a parlé juste pour l'antenne, que l'abus d'alcool est dangereux pour la santé.
2: Alors, est-ce que produire en respectant les ressources que nous offre la planète, c'est possible ? On a trouvé le brasseur du futur qui fabrique sa bière grâce aux rayons du soleil. Bienvenue avec ici Belfort-Montbéliard en Franche-Comté, dans le Doubs, dans le pays de Montbéliard, dans un village qui s'appelle Dampierre-les-Bois. C'est ici, donc, qu'il existe depuis 2023 une microbrasserie qui fabrique sa bière grâce à un four solaire. Ah bah exactement, et cet enfant s'appelle Romain Zamboni. Et donc, un four solaire, est-ce que vous voyez à quoi ça ressemble ? Vous voyez, c'est cet appareil, vous savez, composé de petits miroirs qui réfléchissent les rayons du soleil en un seul point, ce qu'on appelle le concentrateur solaire donc, et de ce point, l'énergie est renvoyée. Alors par exemple ici, pour alimenter un chauffe-eau qui va donc chauffer ce qui deviendra la bière. Plus clairement, Romain Zamboni...
3: C'est comme avec une loupe par exemple, on va concentrer le soleil, on va empiler, on pourrait dire, les rayons du soleil. On arrive à être largement au-dessus des 100 degrés. Qui sont nécessaires pour faire bouillir.
2: Et alors, on se dit, on est dans un système inépuisable.
3: Pour tout ce qui est chaleur, oui, effectivement, c'est une énergie qui est gratuite, qui est inépuisable, et qui est disponible gratuitement et partout.
2: Eh ben oui, ça paraît fou, mais c'est vraiment vrai. Et là, on vous voit arriver. Qu'est-ce qui se passe s'il n'y a pas de soleil ? Eh ben, Romain va nous le dire.
3: C'est pas grave, parce qu'on n'est pas obligé de brasser tout le temps. Donc, on choisit les jours de brassage en fonction de l'énergie qu'on a qui est disponible, donc en fonction de l'ensoleillement.
2: Et voilà. Et juste une précision, autant Romain, c'est le premier brasseur à faire ça, autant, dans d'autres métiers, en France, hein, certaines et certains utilisent les fours solaires, par exemple, des cuisiniers pour cuire des plats, des boulangers pour le pain, des traiteurs lors d'événements, des agriculteurs pour sécher les fruits, les légumes, encore les céréales. Bref, oui, un four solaire, c'est possible et ça existe. Ah, et au fait, si l'on revient à Romain, en plus du solaire, il utilise quel produit ? Vous n'êtes pas prêt ?
3: Du malt qui vient d'une petite malterie en Haute-Savoie, en bio évidemment, et puis le houblon vient d'Alsace, donc français et bio.
2: Non mais juste, merci. Une production à la chaleur solaire, des ingrédients bio et on rajoute une consigne appliquée sur les bouteilles qui sont en verre, plus valorisation des déchets, plus une sensibilisation active auprès du public. Que dire à part que c'est une merveille. Est-ce que le public est au rendez-vous ? Il a décidé de passer de 150 à 500 litres par jour. Voilà, merci ici Belfort-Montbéliard et merci Romain Zamboni de Dampierre-les-Bois, le site microbrasserieeli.fr. L'alcool est dangereux pour la santé.
0: Ariane Daguin, vous avez envie de réagir, c'est sympa, c'est bio, c'est artisanal tout ça.
1: Ça

0: Ça me fait penser à des vacances avec ma fille, qui maintenant a la ferme, oui, All One One All avec moi, All ouais. For One One For All, qui est une ferme en permaculture. Et peut-être que c'est là que ça a commencé, l'énergie solaire. Je lui ai montré, on était en vacances au Mexique, il y avait des geckos, vous savez, ces oui, espèces de lézards qui les ressemblent lézards, à des dragons. Ouais. Là. Et il faisait très très chaud. Et on était dans un restaurant où j'ai piqué un œuf cru. Je l'ai mis à midi sur une pierre brûlante au soleil. Et l'œuf, je voulais lui montrer que l'œuf allait cuire de suite. Ouais. Et je pensais lui faire goûter l'œuf, sauf que les geckos sont arrivés, ont tout bouffé.
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2: Avec votre invitée Ariane Daguin, entrepreneuse, consultante, autrice, personnalité culinaire, défenseuse de l'agriculture régénérative, ou comment passer de la Gascogne à New York en transformant un héritage familial depuis 7 générations, une aventure entrepreneuriale de renom. On va parler de votre enfance à Auch et on évoquait un instant, pour ceux qui nous rejoignent, vos vacances dans les Pyrénées avec une grand-mère, avec une tante, parce que c'était bon pour les poumons. Quels souvenirs vous avez des Pyrénées ou des Hautes-Pyrénées? Vous vous souvenez de l'endroit où vous alliez précisément, Ariane Daguin?
3: Oui, alors bon, souvent à une petite ville qui s'appelle Argelès-Gazost, ouais. Mais aussi à Luchon.
2: Ah,
3: à Luchon, où un hôtelier était aussi un grand copain à mon père. Il avait l'hôtel Postégolf. Il s'appelait Père Affite, hein, et on est devenu très copine avec sa fille, hein, et je l'ai retrouvée. Elle est venue aux États-Unis relativement plus récemment. Je l'ai retrouvée, elle habite à Brooklyn, et maintenant ensemble on fait un petit truc sur Instagram, ça s'appelle Voilà Voilà Kitchen.
2: C'est génial.
3: Et on fait des petites recettes et on s'amuse beaucoup. Ouais.
2: Argelès-Gazost, c'est près de Lourdes. J'ai lu les Argelésiens et les Argelésiennes qui nous écoutent au cœur du château et des anciens lavoirs. Ce sont vos souvenirs d'enfance, d'adolescence, mais deux salons, deux ambiances, parce que les Pyrénées, d'accord, mais il y avait Cannes avec l'autre grand-mère.
3: Oui. Ouais, ouais, ouais.
2: Alors là, c'est les Alpes-Maritimes, c'est encore autre chose là.
3: Ouais. C'est ça, du côté maternel, on avait la honte de la famille paternelle, on avait les grands-parents végétariens.
2: Ouais, c'est terrible ça. Vous n'aimiez pas du tout, parce qu'elle vous a nourri au Pombania.
3: Elle faisait très très bien la cuisine. Hein.
2: Elle faisait du poisson au fenouil, je crois.
3: Oui, oui, oui, elle rôtissait des poissons entiers au fenouil, elle faisait des pains bagna délicieux.
2: Mais
3: nous, on râlait tout le temps. On appelait la maison, mais enfin, comment? On ne mange pas de viande ici, on va dépérir.
2: Ouais.
3: Alors qu'on était très très bien nourris et très heureux, et j'ai un souvenir, j'ai encore l'odeur, là, en vous parlant, de ce pain bagna et cette allée dans les îles de l'Hérens, qu'on traversait ces allées d'eucalyptus pour aller dans la petite crique secrète, pour aller faire le pique-nique. Et on savait que le pain bagna était là dans le panier, et puis on avait hâte d'arriver.
2: Parce que justement, hein, les îles de l'Hérens, ça fait aussi partie de ces lieux que vous aimez. Vous avez des images, j'imagine, du massif de l'Estérel là, qui arrive par exemple.
3: Alors c'est marrant, dans les oreilles, j'entends la mer, je sais pas, c'est bizarre.
2: C'est tout à fait par hasard.
3: Incroyable.
2: Qu'est-ce qui vous vient, Ariane Daguin, quand vous entendez la mer comme ça et qu'on parle de
3: eh ben, le pain bagna. Mais aussi les oursins.
2: Ah,
3: ça c'est quelque chose. J'adore les oursins.
2: C'est vrai ?
3: Vous aimez les oursins ?
2: Pas du tout. Moi, ils m'ont piqué un jour, donc je leur en veux toujours.
3: Moi, j'adore ça. On y allait avec les ciseaux, on ouvrait les oursins, les ciseaux, on les mangeait comme ça, là, dans l'eau. Même dans l'eau.
2: Bon, alors, les Reims, ce sont des deux grandes îles, hein, Sainte-Marguerite et Saint-Honorat. Vous vous souvenez de ces îles-là, vous les avez visitées, j'imagine, il y avait un monastère. C'est des lieux où vous retournez, parlez de l'eucalyptus, de ces odeurs qui reviennent. Quel lien vous entretenez avec ces lieux aujourd'hui?
3: Je n'y suis jamais revenu.
2: C'est pas vrai.
3: Non.
2: Donc depuis gamine, depuis adolescente.
3: Oui.
2: Vous n'avez pas envie d'y aller?
3: Ben, j'ai le souvenir de mon grand-père, de ma grand-mère, et je pense que ça me manquerait, tu vois, d'y aller et de voir qu'ils sont pas là, quoi. Mais et aussi, de façon générale, il faut pas. Mais quand je reviens dans un lieu où j'étais quand j'étais petite, tout d'un coup, ce lieu me paraît beaucoup plus petit, beaucoup moins impressionnant.
2: C'est toujours la même impression qu'on a chacun. Donc
3: Le lycée de filles à Auch, les copains Cassassus qui ont repris l'hôtel depuis, ont ouvert un restaurant, là, la cantine, dans l'ancien lycée. Maintenant, c'est devenu une opération immobilière. Et quand je vois les classes et le préau et là où on batifolait, je trouve tout très petit, très étriqué, alors qu'à l'époque, c'était immense.
2: Alors, vous faites bien de parler de batifolé. On a compris tout à l'heure que vous aimiez faire la fête, que c'est propre aussi à votre région. Vous étiez au lycée Pardaillan, il me semble, le nom de votre lycée.
3: Oui.
2: Une époque où, qui est intéressante, parce que vous qui portiez le tablier rose dans une école, vous en parlez tout à l'heure, où il n'y a que des filles. Là, c'est la mixité.
3: Oui.
2: Donc, c'est l'adolescence. J'imagine aussi que c'est les premiers émois, les premières émotions et les premières fêtes. Et chez vous, quand on fait la fête, on peut entendre ça. Alors pour ceux qui ne connaissent pas, d'ailleurs, qu'est-ce qu'on entend là?
3: Alors on peut dire occitan, mais en fait c'est du gascon.
2: Ouais.
3: Il y a notre hymne national en Gascogne, c'est le Secanto. C'est pas tout à fait celui-là, mais ça ressemble un peu.
2: C'est le train, celui-là. Ouais. C'est le train qui va ouais. vers Pau, je crois.
3: Ouais, ouais. Alors que le secanto, c'est plus je chante pas pour moi, je chante pour mamie, etc. Et ce sont des chansons qu'on chante régulièrement chaque année pour Pentecôte à Vic Fezensac, pour les fêtes de Vic, où je retrouve chaque année mes amis d'enfance pour 3 jours, 3 nuits de fête. Voilà.
2: Votre adolescence, c'est les premiers petits boulots, c'est en cuisine. Vous avez des souvenirs où vous faisiez les concerts avec votre grand-mère, le foie gras, les cèpes. Vous vous souvenez de cette période-là?
3: Oui. C'était dans la cour intérieure de l'hôtel.
2: C'est génial de partager ça avec des grands-pères, des grands-mères. Tout le monde n'a pas la chance de connaître ses grands-parents, encore une fois.
3: C'est vrai. Et c'est par elle que j'ai appris autant, sinon plus, qu'à la cuisine de mon père. Puisque à la cuisine de mon père, c'était clair, ça n'a jamais été dit, mais c'était clair que c'est mon frère qui allait reprendre. Et donc, il avait son plan de stage.
2: Ouais.
3: Et moi, j'aidais là où il fallait. Quoi, hein. Je plumais les canards quand ils arrivaient. Voilà,
2: alors, depuis 20 heures, on vous écoutait, hein, on se dit, elle va aller travailler dans la gastronomie, elle va peut-être passer derrière les fourneaux, elle va faire autre chose. Et vous décidez d'être journaliste.
3: J'adore écrire. C'est clair qu'on me veut, on ne me veut pas dans la, dans la gastronomie. Il y a une espèce d'atavisme. J'étais dedans, dans la marmite.
2: Bien sûr.
3: Tout autour de moi, c'était que la gastronomie. En Gascogne, on ne vit que pour la gastronomie. Soit on est dans le vin de Madiran ou de Saint-Mont, l'Armagnac, soit on fait des foie gras, soit on est fermier ou on fait pousser du tournesol, du maïs. Enfin, tout le monde est dans la gastronomie d'une façon ou d'une autre, pas que dans la restauration. Et donc, je voulais voir qu'est-ce qu'il y avait d'autre. Et en plus, j'aime beaucoup écrire. Donc, je me suis dit, pourquoi pas journalisme?
2: Et vous partez à Toulouse?
3: À Toulouse, un an. Ça n'a pas duré très longtemps.
2: Qu'est-ce que vous faites à Toulouse?
3: Sciences Po. Je démarre Sciences Po pour devenir journaliste après.
2: Ouais. Ça va un peu bien, un petit canard quand même de la famille. C'est vrai? Parce que vous me dites, on ne voulait pas de moi dans la cuisine, dans la gastronomie.
3: On ne voulait pas de moi. À nouveau, ça n'a jamais été dit. Hein. C'était quelque chose qui, à l'époque, était normal. Les filles partaient, suivaient un mari, et les garçons restaient et reprenaient la boîte. C'était normal.
2: Bien. Toulouse, vous y restez un an, mais il y a l'appel de l'ailleurs. Et dans un instant, on ira, alors on va aller loin, vous allez partir aux États-Unis, un peu comme ça, je vous poursuis sur un coup de tête, vous nous le direz, vous allez peut-être vivre votre American Dream, et puis alors vous allez surtout découvrir des choses extraordinaires qui fait que vous allez y rester et y faire une carrière superbe. On va en parler dans une poignée de secondes avec vous, Arène Daguin. On reste en France avec une autre belle initiative, ici ça entreprend, c'est votre rendez-vous quotidien pour soutenir les entrepreneurs. Aujourd'hui, Catherine Quicandon, vous nous proposez une jeune femme qui a décidé de prendre en main un problème féminin, les douleurs menstruelles. Une idée qu'elle a eue pendant ses études et qu'elle a concrétisée.
4: À Wettolsheim, au sud de Colmar, dans le Haut-Rhin, on a chaud.
5: Attention, c'est très chaud. J'ai réussi à le récupérer, ça sort du four, c'est brûlant.
4: Alors non, ce n'est pas si chaud que ça et ça ne sort pas du four, mais de la tête d'une jeune entrepreneuse de 24 ans, Salomé Kloumann. Il s'agit de Warmly, une culotte chauffante pour soulager les douleurs des règles, d'endométriose ou de lombaire.
6: Il y a des filaments en fibre de carbone sur le devant et sur le derrière. Et dans la petite poche, il y a une batterie qu'on place et elle est toute légère et ça va chauffer le devant, le dos et le bas.
4: 3 niveaux de température pour s'adapter à l'intensité de la douleur. La batterie a une autonomie de 4 heures environ. Salomé se fournit en Chine, mais elle organise seule toute la logistique depuis l'Alsace. Les culottes sont en vente depuis février seulement, mais elle a déjà des commandes de Belgique, du Pays-Bas, du Royaume-Uni et de l'Allemagne. C'est plutôt classe et les retours clientes sont très positifs.
6: Notamment de mamans qui ont acheté pour leur fille, en me disant que leur fille adore, ça leur permet aussi de prendre beaucoup moins d'antidouleurs durant la journée ou de se sentir moins gênées à l'école parce qu'elles n'ont plus besoin de prendre leur grosse bouillotte. Mais aussi surtout des mamans qui me disent qu'elles sont très reconnaissantes que je fasse ça pour les femmes et qu'elles auraient trop aimé avoir ça quand elles étaient plus jeunes.
4: C'est vrai que l'on a tout essayé de multiples remèdes et d'astuces de grand-mère, pas toujours efficaces à 100%. Le prix de cette culotte chauffante, un peu moins de 90 euros, un prix qui se justifie par la technologie intégrée et par le fait qu'elle se met par-dessus votre culotte, donc vous n'êtes pas obligé d'en avoir plusieurs et surtout, elle se lave sans problème. Par ailleurs, Salomé commence à développer des partenariats avec des mutuelles. Comment Salomé a eu envie d'entreprendre dans ce domaine?
6: Alors simplement, je souffrais énormément au ventre et au dos et je trouvais que les solutions actuelles n'étaient pas du tout optimales. Par exemple, la bouillotte, elle n'est pas du tout discrète ni pratique, un peu lourde et on doit réchauffer l'eau toutes les demi-heures. Donc j'ai pensé aux habits de ski qui sont chauffants, comme par exemple les gants, et je me suis dit qu'on pouvait simplement intégrer cette technologie dans une culotte.
4: Plus d'infos sur warmly.fr, W-A-R-M-L-Y. Merci à Ici Alsace pour cette idée qui apaise. Ici, ça entreprend dans le Haut-Rhin avec Warmly, une culotte chauffante qui change la vie des femmes et des autres. Oui, parce que quand on a mal au ventre, tout le monde a mal au ventre.
2: Merci Catherine Kikandon. Nous, on n'a pas du tout mal au ventre avec Ariane Daga. On est même en train de se régaler. On va aller faire un tour aux États-Unis dans un instant. Vous allez y partir à l'âge de 18 ans, c'est jeune, hein, de partir comme ça.
3: Oui, mais j'avais rien à perdre.
2: C'est vrai, bah vous avez même tout à gagner parce que vous allez vivre une aventure totalement extraordinaire. Vous allez surtout découvrir qu'ils ne savent pas vraiment faire du foie gras là-bas. C'est un peu de la conserve, que ce n'est pas terrible et vous allez avoir une belle idée de génie. Vous allez créer une entreprise, notamment d'Artagnan. On en parle dans un instant, avec plaisir. Ariane Daga est votre invité. Parcours très inspirant ce soir sur Ici.
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2: Bon, elle est quasiment française, hein, elle est même parisienne. En ce moment, Céline Dion à la Plénitude Arena. C'est à Nanterre pour une série de concerts. La voici avec son tout nouveau single sur Ici.

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16: C'est une jolie passerelle entre la France et les États-Unis qui se dessine ce soir avec notre invitée Ariane Daguin, chef d'entreprise franco-américaine aujourd'hui, fondatrice de D'Artagnan, dont nous allons parler dans un instant. C'est toute sa culture gastronomique gasconne qui s'invite dans sa vie. Mais là, tout de suite, on va prendre la direction de Big Apple. À 18 ans, vous partez aux États-Unis, vous êtes fan des grands espaces. De toute façon, vous êtes fasciné par l'idée de cette notion de liberté. Puis en plus, vous avez parlé de chevaux tout à l'heure, vous adorez les chevaux.
17: Oui.
16: Et les cow-boys.
17: Oui.
16: Du coup, vous allez aux États-Unis.
17: Oui. Et je me suis complètement trompé, j'arrive à New York, il n'y a pas de cow-boys.
16: C'est pas ça, quoi. C'est pas cette ambiance.
17: Grosse erreur.
16: Qu'est-ce que vous dites? Alors, s'il n'y a pas de cow-boys, il y a quoi? Il y a qui?
17: Alors, c'est quand même très grand. Il n'y a pas les grands espaces, mais... Tout est trop grand, tout est trop gros, les bagnoles sont énormes, les verres d'eau sont énormes, les glaçons sont énormes, tout est énorme.
16: Et ça vous convient pas?
17: Non, c'est surprenant. C'est pas... Non, ce qui me convient pas, c'est que j'arrive et que... Il n'y a rien à manger, en fait, c'est vraiment pas bon. Mais vraiment pas bon. En fait, le premier poulet que j'ai mangé aux États-Unis,
16: ouais.
17: Je vous promets, je pense que en le mangeant, je me suis dit, il faut que je rentre à la maison. Ça, c'est pas possible.
16: Alors, vous n'êtes pas rentré tout de suite à la maison. Vous allez rentrer d'abord à la Columbia University en deuxième année de Sciences Po, hein, ce que vous avez entamé à Toulouse juste avant, mais vous laissez tomber une fois de plus, hein, assez rapidement tout ça. Vous devenez jeune fille au pair, vous cherchez à financer vos études. Mais du coup, vous dites, bah mince, j'ai 18-19 ans, mais j'ai quand même une sacrée expérience. Connaissance dans la gastronomie, de par votre enfance, et là vous dites qu'il y a peut-être un truc à faire là.
17: Ou pas encore. Là, au départ, c'était pas ça, c'était la survie. C'était les études sont très très chères aux États-Unis.
16: Ouais.
17: J'en avais pas conscience quand j'y suis arrivé. Donc, il a fallu trouver des petits boulots. J'ai trouvé un petit boulot dans la première, la seule charcuterie de New York, qui s'appelait Trois Petits Cochons à l'époque, pour me permettre de payer les études. Sauf que ça suffisait pas.
16: Ouais.
17: Donc, à la rentrée. D'abord, il s'est passé deux choses. Mes patrons, ils étaient deux associés, m'ont proposé de me garder à plein temps et de me faire la carte verte, hein, avec leur avocat, ce qui est assez rare et une bonne occasion aux États-Unis.
16: Carte de résident aux États-Unis, ouais.
17: C'est ça. Et d'un autre côté, de toute façon, j'avais pas assez d'argent pour revenir aux études. Qui me poursuivaient plutôt que je les poursuivais. Donc, c'était pas, peut-être pas plus mal. Ouais.
16: Alors, vous dites qu'effectivement, vous vous rendez compte que c'est pas terrible ce qu'on y mange. Vous observez les productions, les chefs américains. Vous trouvez que le foie gras, ils y connaissent rien, que c'est des produits en conserve.
17: Il n'y en a pas.
16: Il n'y en a même pas. Ouais. Ou alors qu'ils les font venir à droite à gauche. Bon, ouais. Ils les retravaillent peut-être. Bon, puis il y a histoire, à un moment donné, il y a deux personnes qui arrivent avec un foie gras sous le bras, là.
17: Oui.
16: Et c'est l'idée.
17: Alors, c'est vrai qu'il y a ce contraste aux États-Unis entre. À ce moment-là, entre d'un côté une alimentation et un choix d'alimentation vraiment, vraiment pas bon, ce poulet qui sentait le poisson, mm-hmm. qui était nourri de je sais pas, de protéines de poisson, je sais pas de qu'est-ce qu'il leur donnait, et puis qui était vraiment mou et il n'y avait pas besoin de couteau pour de la bouillie, quoi. Et de l'autre côté, on sentait poindre quand même cette envie des Américains cette curiosité vers la gastronomie et l'art culinaire.
16: Très vite, vous décidez de créer votre propre entreprise, D'Artagnan. Non logique, qu'on a évoqué tout à l'heure, puisqu'on rappelle qu'il est né près de Lupiac, dans le Gers, au début du XVIIe. D'Artagnan s'est né en 1985. Alors, c'est pas que le foie gras, c'est le gibier, c'est le magret, c'est le jambon, c'est le canard, c'est les terrines, c'est tout ça. Vous devenez, je survole, parce qu'il nous faudrait plusieurs émissions, à un moment donné, avec cet American Dream, vous devenez premier distributeur mondial de foie gras et de volaille aux États-Unis.
17: Mondial, aux États-Unis.
16: C'est un peu le monde, les États-Unis. Mais vous devenez premier distributeur aux États-Unis sur l'ensemble des États, des 51 États. Ouais.
17: S'il faut plusieurs heures, je reviens. Hein. Vous me dites quand vous voulez que je revienne.
16: Avec plaisir. Mais la progression, elle est extraordinaire. Je ne sais pas si vous avez le sentiment que ça va vite. Parce que vu
17: ça va très vite. Les deux gars en question dont vous parliez arrivent avec un foie gras dans les mains. Ils avaient tout prévu, de la ferme, de l'éclosoir, à l'élevage, au gavage, à l'abattage, sauf la commercialisation. Donc ils sont venus nous voir, autre petit cochon, mes patrons n'ont pas voulu rentrer dans le truc, et moi je me suis dit, c'est historique, enfin c'est pas... C'est... Tout ça, c'est un peu par hasard quand même, hein, de revenir dans la gastronomie, et là, comme foie gras arrive devant moi, c'est... je ne pouvais pas laisser passer ça.
16: Alors ça va aller tellement vite, et quand je vous parle de numéro 1, on pourrait se parler de ce sommet du G7, où vous êtes sous-chef de votre papa à ce moment-là, ça se passe à Paris, on est de retour à Paris.
17: Sous la pyramide.
16: Exactement, pyramide du Louvre, G7, alors il y a François Mitterrand, il y a Helmut Kohl, on est en 1989, il y a Margaret Thatcher, il y a George Bush, et vous faites goûter le foie gras à George Bush.
17: George Bush senior.
16: Père. Goûter.
17: Si.
16: Il y a un goûteur.
17: En fait, ce qui s'est passé, c'est que mon père me dit, tu viens me donner un coup de main. Moi, je vois une espèce de possibilité de faire un peu de pub pour D'Artagnan qui venait de naître, ma boîte. Et donc, j'arrive tout de suite et j'arrive avec des foie gras. Déjà, petite transpiration à la douane, parce que j'amène des foie gras américains en France. Ouais. Je sais même pas si c'est légal ou pas. Ça passe. Et puis ensuite, le chef du protocole de l'Élysée, qui était là et on avait fait le menu, mon père avait fait le menu, dit, il n'est pas question de mettre un foie gras américain avec les autres foie gras dans l'assiette. Et on l'a fait quand même. Et donc, l'assiette avait 4 foie gras, dont le foie gras américain à 6 heures. Et à 6 heures dans l'assiette. Et à la fin du repas, on a eu l'opportunité d'aller et voir un peu comment ça s'était passé et si ça leur plaisait. Ouais. Mon père est allé en ligne droite voir le président Mitterrand et moi je suis allé directement voir le président Bush.
16: Avec, peur de rien.
17: J'avais dans la main une terrine pour lui montrer que c'était bien du foie gras américain et je lui ai dit... Écoutez, vous avez apprécié le foie gras, j'ai vu les assiettes revenir, vous avez mangé, c'était celui qui était là en bas. Et il a dit, effectivement, ça m'a beaucoup plu. Je lui ai dit, c'est du foie gras que vous pouvez absolument avoir aux États-Unis. Et depuis, donc, nous sommes fournisseurs de la Maison Blanche.
16: Extraordinaire dans votre parcours, parce que vous venez de le dire, vous êtes aujourd'hui encore un fournisseur officiel de la Maison Blanche. Vous avez, vous fournissez en foie gras et en volaille Barack Obama, Bill Clinton, Donald Trump, encore aujourd'hui. Ça me paraît dingue. Hein.
17: Ouais. Enfin, Trump, pas trop, c'est pas son truc. Et Bill Clinton, c'était bien un moment, jusqu'au moment où Hillary a mis Bill
16: à la rue.
17: Non. Au régime sec.
16: Sec. Beaucoup de régimes, elle l'a mis.
17: Ouais. Non, mais là, il a eu quand même une alerte cardiaque.
16: Ouais. Ah oui, quand même.
17: Et, ouais. Et là, après ça, alors, il continuait à acheter des pentas, des trucs comme ça pour la maison. Et puis, évidemment, tout ce qui était un peu plus luxueux ou gras pour les dîners de prestige. Mais pour l'appartement, c'était plus que des pentas. Après, des volailles très...
16: Je suis très au garde à vous de me dire que vous avez fourni à Barack Obama par exemple les foie gras et les volailles. On va revenir sur cette relation que vous avez avec
17: très gourmand.
16: Fait partie des plus gourmands. Oui. On va reparler avec gourmandise d'ici 21h de ce parcours impressionnant d'Ariane Daguin. Ça marche ici, qu'en pensez-vous? Ça a marché pour vous, ça marche aussi en France. Je sais pas si vous lancez des défis, des challenges ou si vous avez en tête un projet pour les prochaines semaines ou les prochains mois. L'homme que nous allons vous présenter ce soir va peut-être vous inspirer. Ça marche ici. Qu'en pensez-vous? Un reportage dans le Grand Est avec Robin Bernot et Maxime Dillinger.
9: Pour tourner une page, un homme a parcouru 24 000 km à vélo.
14: Écoutez, je pense que c'est ressourçant.
9: Cet homme, c'est Thomas Villot et il s'est lancé un défi hors norme, passer à vélo devant tous les McDo de France sans jamais s'y arrêter. C'est ainsi qu'il a souhaité se servir de son passé pour avancer. Cet aventurier, conférencier et ancien obèse vient tout juste de boucler ce Tour de France pas comme les autres. Avec ses 24 000 kilomètres, il est forcément passé ici, dans notre département, des journées bien chargées qu'il raconte à Maxime Dillinger.
14: Une journée, ça ressemble à 4h15 debout, 5h20 sur le vélo, où je mets le casque, c'est un peu comme, Je dirais, comme la personne qui pointe au boulot. Et je roulais entre 10, 11, 12, 13 heures, 14 heures suivant les journées. Et 18 heures, 20 heures, j'enlève le casque et la journée est finie. Je mange, je me lave, je mange et au lit.
9: Alors cette aventure, Thomas l'a imaginée après un changement de vie. Il cherchait un moyen de marquer ce nouveau départ. Alors ici ça marche, ça roule même. Mais vous, quel regard portez-vous sur ce défi? Sophie par exemple trouve ça génial.
15: Ça permet justement de couper le quotidien, de se reconnecter à la nature, de méditer, de se retrouver soi, de faire une pause dans un monde où on n'a pas forcément le temps de faire des pauses. Et oui, c'est un bon challenge.
9: Et vous, tiens, est-ce que vous auriez pu le faire?
15: Non. Pourquoi? Parce que des petits challenges, oui, mais partir avec mon vélo, mon sac à dos, comme ça, j'ai un petit côté trouillard de m'aventurer comme ça, non, voilà.
9: Bon, parcourir plus de 20 000 kilomètres à vélo, peut-être pas, mais se lancer régulièrement des défis, tiens, est-ce que c'est important?
15: Les projets, c'est des moteurs, hein, que ça soit personnel, familiaux, entre amis, ou voilà, enfin, c'est vraiment un moteur qui permet d'avancer, de pas se ratatiner, de s'ouvrir au monde. Non, je trouve que c'est vraiment... ça, c'est indispensable.
9: Si vous voulez en savoir plus sur l'aventure de Thomas Bio, je vous conseille d'aller sur son compte Instagram Bio. Ça s'écrit B-I-2-L-O-T. Il a documenté dessus toute son aventure.
16: Voilà, aussi qui a eu la même audace que vous, Ariane Daguin. 24 000, alors c'est un autre sujet, mais 24 000 kilomètres.
17: Ah non, mais moi j'ai mal aux fesses, rien que d'écouter ça.
16: Fournisseur officiel de la Maison Blanche en foie gras et en volaille, la Gascogne qui s'invite aux États-Unis grâce à la croissance de votre entreprise D'Artagnan. Véritable passerelle entre la France et les États-Unis, on vous voit dans les médias à ce moment-là, vous côtoyez les grands dons, vous devenez évidemment une ambassadrice de la gastronomie, une ambassadrice française aux États-Unis, avec ces bons produits du terroir que nous allons peut-être déguster avant 21h avec votre invité Ariane Daga.
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16: Et la musique de Boney M avec Sunny, c'est sur Ici.

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2: Avec mon invité Ariane Daguin, c'est grâce à son savoir et sa région gasconne qu'elle va construire l'essentiel, ou en tous les cas une grande partie de sa carrière aux États-Unis. Elle est devenue une personnalité reconnue, fournisseur de foie gras, de volaille à la Maison Blanche. Elle nous a même confié que c'était Barack Obama qui était le plus gourmand de son enfance du côté de Hoche dans le Gers. Elle a le désir de tracer justement cette propre voie, un héritage qui perdure aujourd'hui avec non plus la 7e, mais une nouvelle génération. Oui, parce qu'on va parler de votre fille quand même dans un instant. Comment on emporte sa région avec soi lorsque l'on construit sa vie à l'étranger, Ariane Daguin ?
3: Dans la gastronomie, c'est pas très difficile. Il suffit d'aimer de convaincre. Aimer convaincre qu'on a raison, que nos produits ce sont les meilleurs, et qu'il faut bien manger, manger sain et équilibré, mais bien manger, et que c'est ça la vérité. Et donc, la gastronomie gasconne, ben, c'est ce qu'il y a de mieux, c'est bien connu, c'est évident.
2: Ariane, vous avez quitté la Gascogne pour construire une trajectoire différente de celle de votre papa, dont vous souhaitiez aussi vous distinguer, ce qu'on a compris en tous les cas, avant de transformer cet héritage en entreprise, et puis plusieurs décennies plus tard, vous travaillez donc avec Alix, qui est votre fille, pour un projet centré sur la terre, l'alimentation, la transmission. Finalement, vous voyez, c'est des trajectoires qui sont différentes par rapport à ce que vous avez pu faire, notamment avec votre papa. Est-ce que vous faites aujourd'hui avec Alix ?
3: Oui, mais quand même dans la même lignée,
2: bien sûr,
3: plus ou moins. Et bon, c'est extrêmement réjouissant de pouvoir travailler avec sa fille, de bien s'entendre. Enfin, il y a des crises, bien sûr. Les relations mère-fille, tout le temps. Mais de faire un projet comme ça, qui est enthousiasmant, où on arrive à convaincre, et ça, j'adore, c'est ça qui me fait vibrer, c'est tous les week-ends, on reçoit le public, et tous les week-ends, on arrive à les convaincre que cette carotte qui vient de sortir de la terre, ou cet œuf qui a été fait par une poule qui a couru partout et qui a mangé les restes des légumes et puis les petits insectes, et il n'y a rien de meilleur. Et c'est aucune comparaison avec ceux qui peuvent trouver dans le supermarché ou qui a été élevé de façon industrialisée. Alors, je distille, je fais mes propres alcools, mes liqueurs, on a un petit café, je fais les soupes.
2: Il est où ce café ?
3: Dans la ferme, à All for One, One for All, à Goshen, New York. Mais il faut venir.
2: Alors, j'en reviens en région française, parce que je parle de votre fille, l'Alix. Est-ce que c'est cette même Alix que vous emmeniez à Montpellier, dans les grands hôtels, dans les beaux hôtels ? Il n'y a pas qu'à Montpellier, d'ailleurs.
3: Pas qu'à Montpellier, non. On piquait la décapotable de ma mère, et je l'emmenais dans les grands restaurants. Donc là, une année, on a fait les Frères Porcel à Montpellier, puis après, on s'est arrêté à Lousteau de Beaumanière, puis on montait à Vézelay, et on est monté jusqu'à Paris même, mais à chaque fois, donc on s'arrêtait sur les coups de midi, on montait dans la chambre, on se mettait en maillot de bain, on redescendait, on faisait un petit plouf avant le déjeuner, et on se faisait vraiment un très bon déjeuner. Et donc, Montpellier, oui, Beaumanière, oui, Vézelay, oui, on arrive aux Crayères à Reims, pareil, on arrive. On nous montre notre chambre, une chambre magnifique avec la vue sur le parc, le petit balcon, enfin le grand balcon. Donc, maillot de bain, Paris Match sous le bras, crème solaire. On descend, c'est midi, les gens commencent à rentrer. Où est la piscine ? Il n'y en a pas. Et alors là, un peu ridicule quand même, demi-tour, hop, ascenseur, on remonte de suite. Et petite honte quand même, et ils en parlent toujours, apparemment, à l'époque c'était les Boyer, ils en parlent toujours, Ariane, oui, celle qui cherchait la piscine.
2: Est-ce qu'il y a des régions de France comme ça que vous appréciez, que vous avez découvert à l'occasion de déplacements ? Voilà, on a beaucoup parlé de certaines régions, on a évoqué, la vôtre évidemment, mais je sais que par exemple la Bretagne, c'est une région que vous connaissez moins et que vous aimeriez découvrir davantage.
3: Oui, parce qu'évidemment, on a tendance à revenir vers un peu la famille. La source, en Gascogne chaque année, obligatoire, et puis après, si on doit bouger un peu, ça sera plutôt vers les autres grands-parents ou alors les cousins en Provence.
2: Sont où en Provence ?
3: Saint-Rémy.
2: Cabane
3: et Saint-Rémy. Ouais. Et ma petite sœur était restée là-bas longtemps d'ailleurs. Elle s'est installée là-bas. Elle avait une petite pâtisserie qui s'appelait Le Petit Duc.
2: Quand on est loin de la France et qu'on vit aux États-Unis, il y a des régions comme ça au-delà de la vôtre qui vous manquent. On réfléchit parfois. On se dit, tiens, je voudrais bien, quand je reviens, profiter de mon temps pour découvrir la Normandie que je ne connais pas, ou aller en Creuse par exemple.
3: Tout à fait. Enfin, la Creuse, je ne sais pas. Mais
2: je dis ça par hasard. Je sais.
3: Mais la Normandie, oui, tout à fait.
2: Ne me fâchez pas avec la Creuse.
3: Non, non. Non, non, mais bon, c'est vrai, l'Alsace, ouais. Et puis c'est vrai que la Bretagne est un endroit où je ouais. suis pas allé, il faut que j'y aille voir un peu, ouais.
2: Il paraît que chaque année vous faites venir des gastronomes américains en Gascogne, justement, pour leur faire découvrir plein de belles choses.
3: C'est la même technique qu'à la ferme, j'adore convaincre et faire découvrir... et voir dans l'œil des gens cette découverte et cette ouais. joie de découvrir les bons produits, la bonne gastronomie. Et la Gascogne, pour ça, c'est fabuleux. Et donc, chaque année, au moins une fois par an, j'amène un petit groupe, alors entre 12 et 14 personnes. Ce sont des gens qui sont des gastronomes, amateurs, hein, c'est pas des professionnels. Mmh. Enfin, des fois, je fais des chefs pros, mais j'adore venir avec... des gens qui aiment cuisiner mais qui savent pas trop, ouais. Qui connaissent de la France Paris et la Riviera, point barre, et qui sont assez ouverts pour aller découvrir avec moi une région complètement mmh. inconnue. Et là, je leur fais faire des trucs, ils en reviennent pas, quoi. On va ce matin au marché, on achète chacun le canard avec le foie gras encore à l'intérieur, puis on va au labo et je leur montre, on ouvre le foie gras, on fait les terrines, on fait les confits, on fait, ouais. on fait la terrine de foie gras, on fait les magrets, je les fais cuisiner en groupe, il faut aller au marché en groupe mmh. pour faire chacun son plat et faire le menu par rapport au marché et rien d'autre. On va voir les leveurs de porc noir de Bigorre hein, et on goûte à tous les jambons. Enfin voilà, et que des trucs comme ça. Les Armagnacs, bien sûr.
2: Quel ancrage, quel voilà, territoire. Alors l'Armagnac, vous n'auriez pas dû me lancer là-dessus. Ah. C'est quoi cette histoire voilà, certains amis, c'est à grand renfort d'Armagnac que des copains ont réussi à vous convaincre de reprendre l'épicerie de la Comtesse du Barry.
3: Eh ben oui.
2: Ils vous ont eu, c'est ce qu'on s'est dit, vous les avez eu aussi. Bref, vous êtes à la tête voilà, de la Comtesse du Barry.
3: Oui. Enfin, la Comtesse du Barry...
2: Avec c'est... modération, j'ai oublié de le préciser.
3: Oui, oui, oui, il faut le dire. Faut
2: pas, pas la Comtesse du Barry, l'Armagnac, bien sûr. D'accord.
3: Une entreprise historique qui date de 1908. Cette femme qui n'était pas du tout comtesse, d'ailleurs, qui s'appelait du Barry, mais en un seul mot, pas en deux.
2: On nous a menti.
3: Tous les villageois commençaient à appeler la comtesse. Et c'est ouais, comme ouais. ça qu'elle a mis ça sur son étiquette. Elle était charcutière. C'était la première à mettre du foie gras en conserve, à l'envoyer par correspondance dans les grandes villes de la France. Et elle a bien réussi. Elle faisait le meilleur foie gras du coin. Ouais, ouais. Il y a eu un engouement terrible. Sa fille a repris très bien. C'est les deux petits-enfants, les deux frères... la croix très bien. Moi, c'est comme ça que je les ai rencontrés, que j'ai eu conscience de la Comtesse du Barry. Quand j'étais jeune en Gascogne, c'était vraiment l'entreprise du coin ouais. qui comptait. Quand ils venaient au restaurant chez mes parents, les gens les attendaient dans le hall de l'hôtel pour leur passer un message, pour leur dire bonjour. Enfin, on sentait les dignitaires du coin. Et puis, c'est tombé. Ça a été vendu, c'est tombé, ça s'est endormi. Et là, c'était à vendre. Et c'était pas en très bon état. Et donc, l'idée était pour des amis à moi de reprendre. Ils ont essayé de me convaincre. Je dis non, il n'en est pas question. Et puis, on est allé chez Michel Guérard.
2: Et voilà, c'est le piège, ça. Voilà, c'est le piège. Voilà. Alors, on a compris maintenant, voilà, vous êtes à la tête de ces épiceries. J'en cite quelques-unes. Versailles, Vincennes, Neuilly, Paris, Saint-Germain-en-Laye. Il y avait un événement d'ailleurs hier à Paris, du côté du boulevard Haussmann. Voilà, on a pu déguster de bonnes choses comme la terrine de foie gras entier à l'ail noir ou les ballotines de foie gras à la truffe. Voilà quelques exemples pour la Comtesse du Barry dont vous avez repris l'épicerie. Vos clients, au-delà d'être Barack Obama, et vos amis, Robert De Niro, Gwyneth Paltrow et Jean Reno. Je voudrais qu'on se dise un mot sur Jean Reno, parce que vous l'avez un peu taquiné. Il a un très beau domaine qui est au Beau-de-Provence.
3: Oui.
2: Il fait de l'huile, Jean.
3: Oui.
2: Il vous a un peu demandé d'exporter son huile, finalement, aux États-Unis.
3: Jean, c'est un grand cœur. On dirait pas comme ça, hein, un ouais, grand bonhomme avec les lunettes, des fois une vue. Mais il a un cœur énorme. Et puis, alors on s'est lié d'amitié très vite. Et puis il m'a tanné pendant un an. Oui. Est-ce que tu pourrais distribuer mon huile d'olive à tes copains restaurateurs de New York, parce que j'en fais pas assez pour distribuer en grande quantité, mais quand même ça me ferait plaisir de l'avoir un peu. Et puis moi je lui disais, mais moi tu vois, D'Artagnan, c'est des produits carnés, tout est réfrigéré, on n'a pas de bouteille en verre, je suis pas équipé pour ce genre de truc, c'est pas possible.
2: On va lui avoir mis un test quand même, hein.
3: Ben, il a continué pendant un an, il a insisté, donc du coup, je me suis dit, bon ben, on va faire une dégustation à l'aveugle avec tous les copains chefs. Ouais. Et donc, j'ai invité tous les grands chefs de New York autour d'une table, des bouteilles enveloppées de papier alu, dans sa bouteille au milieu.
2: Il a gagné.
3: Il a gagné.
2: C'est énorme. C'est magnifique. Et du coup, vous l'avez pris.
3: Ah ben, obligé.
2: Ben voilà,
3: obligé.
2: Maintenant c'est fait. On pourrait parler pendant des heures. Je ne sais pas quel regard vous portez sur votre parcours, sur cette jeune fille née à Paris par hasard, mais qui va grandir dans le Gers, avec tout ce qu'on vient d'évoquer, avec cette arrivée aux États-Unis, ce que vous devenez. Vous êtes fier, j'imagine, quand même, des gens qui ont travaillé avec vous et de vous-même.
3: Absolument. Oui. Et de ce que la comtesse est en train de devenir. Tout à fait.
2: On suivra les actualités de la comtesse qui n'en était pas une, mais vous êtes vraiment une comtesse du cœur et de la gastronomie. Merci. Bon oui, c'est un joli titre.
3: Merci Eric.
2: Vous avez compris que maintenant avec Ariane, on va laisser faire un petit foie gras avec de l'armagnac avec modération, bien sûr. Ariane Daguin, merci d'avoir été notre invitée. C'est un plaisir. On se retrouve dès demain sur Ici avec d'autres invités. Ici.fr pour podcaster l'émission. J'ai envie de dire bon appétit.
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2: Zaz nous rejoint le long de la route Petit Souvenir sur Ici.

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1: Passez une excellente soirée, merci d'écouter. Ici, il est 21h. Ce soir, on a aimé le foie gras, mais on aime aussi la musique 100% années 80, c'est avec Laurent Petit-Guillaume.
2: Bonsoir à tous, j'espère que vous avez passé une bonne journée. Allez, je vous propose comme chaque soir un petit revival années 80, quand la télé n'avait que 3 chaînes, et que la bande FM commençait à s'agiter. 100% années 80, ça commence comme ça.

0: c'était Englishman in New York.
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0: Et cet anglais à New York pour qui Sting a dédié cette chanson, c'est son ami écrivain Quentin Cripps qui avait quitté la capitale anglaise pour s'installer aux États-Unis. Un succès de l'année 88. Allez, aujourd'hui, c'est l'anniversaire de celui qui a toujours su décrire en chanson avec force, vérité, les lieux qu'il a croisés. Bernard Lavilliers fête ses 80 ans. Son nouvel album Rite Cruel sort à la fin du mois, mais ce soir, on le retrouve avec Pigalle la Blanche, sorti en 1981. Bon anniversaire.

Catherine Ringer, c'était « Qu'est-ce que t'es belle ?» À l'origine, ce titre était destiné à une comédie musicale. Mais le projet est abandonné. La chanson, elle, est gardée. Marc Lavoine décide de la proposer à Catherine Ringer. Il la connaît pas. Du coup, quand elle est contactée, elle refuse, pensant à un canular. Bon, bah finalement, la rencontre se fait, le titre est enregistré, mais la maison de disques hésite à la sortir en single. La suite, vous la connaissez. C'est évidemment un des plus grands tubes des années 80. Allez, ambiance disco pour la suite, avec le groupe Imagination. À l'époque, c'était Just an Illusion.

0: Phil Collins, In the Air Tonight. Il paraît que le son de la batterie, le break, qu'on appelle le drum break, est l'un des plus mémorables de l'histoire du rock. Bon, c'est vrai qu'avec Phil Collins, on est sûr d'avoir le son, la production la plus spectaculaire du moment. Mais n'oublions pas que ce titre raconte le chagrin ressenti lié à son divorce avec sa première femme. Bon allez, on se réjouit dans un instant, c'est Kate Bush qui arrive avec Babouchka.
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0: Hervé Christiani, il est Libre Max.
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0: Et quand on voyage dans les années 80, on rencontre aussi des poètes qui ont inscrit leur nom dans l'histoire de la musique grâce à parfois seulement un titre. Même si la carrière d'Hervé Christiani ne se résume pas à ce « Il est libre Max », c'est cette chanson qui est vraiment ancrée dans nos mémoires parce qu'elle est juste exceptionnelle et tellement actuelle. Il faut rester libre et continuer à rêver, c'est le message. Autre poète, autre messager, tout de suite Daniel Balavoine, « La vie ne m'apprend rien ».

Julie Pietri, c'était Ève, lève-toi. Elle voulait en même temps évoquer ses racines orientales, mais aussi transmettre un message, invitant les femmes à s'émanciper, à prendre leur destin en main. C'est pourquoi ce Ève, lève-toi est parfois considéré comme un hymne au féminisme. En novembre 86, Julie est numéro 1 du top 50, et ce titre restera 27 semaines dans le classement. Pas de parole, pas de message, juste de la musique. Lily was here, Dave Stewart.

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1: 100% années 80, c'est tout pour aujourd'hui. Mais surtout pas de panique, on revient demain, hein, dès 21h. Et pour le surplus de musique ce soir, c'est 100% chansons françaises dans un instant. Alors belle fin de journée à tous. À demain, vous écoutez ici votre radio. Il est 22h.
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2: Saviez-vous que la chanson « Que je t'aime » de Johnny Hallyday a failli ne jamais exister ?
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2: En 1969, Johnny prépare un show colossal au Palais des Sports à Paris. Mais il lui manque le titre phare. Les producteurs télé de l'époque font la fine bouche sur ses nouveaux morceaux. Dans l'urgence, Johnny appelle ses auteurs, le texte est griffonné avant une séance de ciné et la musique composée en une seule nuit. Quand Johnny entonne pour la première fois « Que je t'aime », c'est le

0: Johnny délaissera ce tube pendant 10 ans avant que Michel Berger ne le ressorte en 1987 pour lui offrir un second souffle magistral à Bercy. Et depuis, ce cri du cœur n'a plus jamais quitté nos mémoires.
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3: L'amour à la plage, le tube le plus insouciant des années 80, est né pour nous faire oublier une année absolument catastrophique.
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3: En 1986, on parle de Tchernobyl, de l'épidémie du sida et la France pleure Coluche. C'est dans ce climat anxiogène que déboule le duo Niagara. Avec l'amour à la plage, les Rennais cassent les codes. Ils nous offrent un tube entre mambo et pop kitsch, porté par un clip aux allures de vidéo amateur. Même la chaîne américaine MTV tombe sous le charme de cette French Touch et les diffuse en boucle.

0: Mais derrière la légèreté, le duo rêve de rock. Il finira par se séparer en 1993 avec quelques autres tubes à son actif.
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1: Découvrez Ce qui reste, le nouveau titre de Pascal Obispo en duo avec David Hallyday.

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2: Voilà l'ami Tom Aubry qui nous a rejoint. Salut Tom.
3: Salut Quentin, bonjour à tous.
2: On s'est dit qu'on allait au musée aujourd'hui, on ne savait pas lequel choisir. Bah toi, tu nous en as trouvé.
3: Oui, parce qu'on va construire bientôt trois grands parcs d'attractions sur l'univers des mangas. Alors moi, je vous propose un musée azuréen pour découvrir la culture asiatique.
2: Allons-y, ouvrons le livre.
3: C'est la raison 299, le musée départemental des arts asiatiques de Nice. Alors c'est un bâtiment exceptionnel qui se trouve dans le quartier de l'Arenas, collé au parc Phoenix, et il borde un lac artificiel qui donne l'impression que la bâtisse flotte sur l'eau.
2: Mais alors qui est derrière ce musée ?
3: Alors il a été imaginé par l'architecte Kenzo Tange. C'est pas n'importe qui, hein. C'est l'une des plus grandes figures de l'architecture japonaise du XXe siècle. Juste pour vous dire, à tel point, en 1987, il devient le premier architecte japonais à recevoir le prix Pritzker. C'est une sorte de prix Nobel, mais pour l'architecture.
2: Oui, pour son musée niçois, Kenzo Tange choisit deux formes simples.
3: Oui, c'est aussi beau que poétique. Le carré représente la terre, le cercle symbolise le ciel. Le marbre blanc donne au bâtiment une impression de solidité, tandis que les grandes parois vitrées lui apportent de la légèreté.
2: Ouais, c'est ce qui donne l'impression que le musée flotte sur le lac.
3: Exactement, Kenzo Tange le décrivait lui-même comme un cygne qui flotte sur un lac paisible. Mais avant de devenir un musée, ce bâtiment a connu une histoire compliquée. En fait, la première pierre a été posée en 1990, sauf que le projet initial rencontre plusieurs difficultés et n'aboutit pas comme prévu. Le bâtiment reste alors inoccupé pendant plusieurs années.
2: Ça fait un musée vide, ça c'est incroyable.
3: Ah oui, mais le département des Alpes-Maritimes décide finalement de lui offrir une nouvelle vie. Il reprend le lieu et le transforme en musée. Et là, je peux vous dire, il y a du boulot. Il faut aménager les salles et surtout constituer entièrement les collections. Finalement, après plusieurs années de travail, le musée départemental des arts asiatiques de Nice est inauguré le 16 octobre 1998. Un lieu qui nous fait voyager donc entre la Chine, le Japon et l'Asie du Sud-Est. Et en ce moment, ce voyage prend la forme d'une aventure en bande dessinée avec l'exposition Mortimer et le Japon de papier.
2: Justement, allons dans le détail. Qu'est-ce qu'on peut voir dans cette expo ?
3: Espionnage, robots et innovation scientifique. En fait, on plonge dans les coulisses d'une aventure située dans le Japon des années 70. On observe donc les liens entre la bande dessinée et l'art japonais. Et chose intéressante, Edgar Jacobs, le créateur de Blake et Mortimer, n'avait jamais mis les pieds au Japon. Alors pour dessiner le pays, il va rassembler une documentation impressionnante. Il étudie ses paysages, ses traditions, ses objets du quotidien. Et en fait, l'exposition, elle permet de découvrir ses croquis, ses archives et toutes ses estampes. Et au total, ce sont près de 160 œuvres qui sont présentées avec un spectaculaire robot samouraï spécialement imaginé pour l'exposition. C'est Mortimer et le Japon de papier, c'est à découvrir jusqu'au 31 janvier 2027 au musée départemental des arts asiatiques de Nice.
2: Et ça, c'est une bonne raison d'aimer la Côte d'Azur.
3: En plein dans le mille.
4: Et Tom, tant que t'es avec nous, on te garde parce qu'il y a bientôt les journées européennes du patrimoine.
3: Oui.
4: Et on a une grande mission à lancer auprès de celles et ceux qui nous écoutent.
3: Bien sûr, s'il y a un lieu qui vous intéresse, qui vous intrigue, vous passez devant et vous vous dites, mais qu'est-ce que c'est quoi son histoire? Et bien vous savez quoi? Vous faites une petite photo, vous me faites une petite description et moi je mène l'enquête et je vous raconte son histoire et dans mille raisons d'aimer la Côte d'Azur.
4: La photo, faut nous l'envoyer. Oui. Et pour le faire, et bien vous passez par le numéro. WhatsApp 04 93 82 0304.
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5: 6h19, c'est votre rendez-vous les gens d'ici. Tous les jours, nous mettons en lumière une personnalité qui fait briller notre région. Elle se confie au micro de Romain Bruno et aujourd'hui, sortez vos crayons de couleur. À l'honneur, une personne qui, grâce à son invention, transforme les dessins de vos enfants en véritables dessins animés. Direction le 11e arrondissement pour retrouver Romain Bruno. Romain, vous êtes avec cette créatrice de génie.
6: Et oui, je suis avec Claire Failly. Elle est artiste et auteure. Claire, bonjour.
7: Bonjour.
6: Vous donnez vie aux dessins des enfants avec cette collection de livres, cahier de dessins animés. On ouvre ce livre, qu'est-ce qui se passe? Expliquez-nous un petit peu votre idée.
7: Alors c'est magique, ça marche très simplement. C'est un livre à lire et colorier qui se transforme en dessin animé. Je colorie ma page, je la prends en photo à travers l'application Bling Book et instantanément, mon coloriage se transforme en dessin animé qui me raconte une histoire. La page d'après fait la suite du dessin animé et quand on a tout colorié, ça crée un dessin animé complet de 4 minutes pour les petits livres, de 8 minutes pour les grands livres qui raconte une histoire continue.
6: Il y a plein de thèmes.
7: On a plein de thèmes, on a par exemple les sciences avec les dinosaures ou la mer, on en a sur les contes avec les fables de La Fontaine, on en a sur les héros avec le petit prince, le petit Nicolas, les schtroumpfs, etc. Et puis on en a sur les artistes avec Monet, Van Gogh, Picasso et plein d'autres.
6: D'où vous est venue cette magnifique idée de cahier de dessins animés?
7: L'idée de départ, c'était de donner un nouveau souffle au livre sans le remplacer. Et là, on va ramener la force du numérique avec la force du travail de l'auteur et qui rassemble les générations, puisqu'on travaille même avec des EHPAD. On a 300 EHPAD en France qui utilisent nos livres pour faire colorier les grands-parents avec les petits-enfants de passage, tous ensemble y créer des dessins animés.
6: J'ai même entendu dire que ça va encore plus loin que l'animation du dessin, puisque même l'enfant qui colorie peut apparaître au final dans le dessin animé.
7: C'est ça qui est formidable, c'est qu'une fois qu'on a fait son dessin animé, l'enfant peut aussi, avec l'application Bling Book qui est gratuite, faire un selfie et même enregistrer sa voix. Et là, il devient le héros du dessin animé. C'est lui l'acteur, il va répondre aux questions que ses propres coloriages lui posent. Donc, il écoute l'histoire qu'on lui raconte, ou bien, en plus, il peut raconter la sienne et jouer tel un acteur.
6: Une idée comme ça, création de ce cahier de dessins animés, c'est forcément récompensé.
7: Alors, nous avons été récompensés par le concours Lépine. On a eu la médaille d'or du concours Lépine en 2018. Donc, merci pour la médaille d'or.
6: Cahier de dessins animés, Blink Book. On avait avec nous Claire Failly. Merci Claire.
7: Merci beaucoup.
6: Maintenant, je vais prendre mes petits crayons de couleur et je vais m'attaquer à créer un dessin animé. Promis, je déborde pas en plus.
7: Ah, si vous débordez, c'est pas grave, puisque la technologie va reconnaître le dessin. Et donc, au final, le résultat est très beau, même si l'enfant de 3 ans a gribouillé son dessin.
6: J'ai 40 ans.
7: Ça marche aussi.
5: Merci beaucoup Romain Bruno et merci à votre invité Claire Failly, artiste et auteur des cahiers de dessins animés. Et pour voir ce que ça donne, et c'est vraiment très étonnant, n'hésitez pas à les retrouver dès maintenant. La vidéo étonnante de ce cahier animé filmé par Romain sur nos réseaux sociaux, Instagram et Facebook, ici Paris-Île-de-France. Vous tapez ça dans la barre de recherche et vous allez nous trouver très très vite.
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0: Betty qui a eu boule des peus. Je vois une grosse boule de poils à mes pieds. Car Lumeka, c'était mon chien. Lumeka qui s'appelle Soleil. Mon chien s'appelle Soleil.
1: Oh, parce qu'il a mis du soleil dans ta vie?
0: Pas tout le temps. Pas tout le temps. Kevkuntari, l'asbestes d'Aumeka, Niotekop. Je vous raconterai les bêtises de mon chien une prochaine fois.
1: Eh ben, j'ai hâte. Merci Camille.
0: Merci, salut.
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1: À 40 minutes de Perpignan se trouve l'abbaye Saint-Michel de Couchat à Caudalet. Il s'agit de l'un des plus grands cloîtres romans du monde. Bernard, guide depuis 40 ans à l'abbaye, est toujours aussi émerveillé.
2: Alors là, on est à l'entrée des visites devant le cloître.
1: De Saint-Michel de Couchat, fameuse abbaye située sur le territoire de Caudalet. Et vous, Bernard, vous êtes guide ici dans cette abbaye?
2: Depuis plus de 40 ans déjà.
1: On ne se lasse pas de ce panorama.
2: Tous les jours, quand je rentre, je suis émerveillé par le paysage, avec le pic du Canigou derrière, là. C'est magnifique.
1: Donc là, c'est le cloître?
2: Voilà, c'est le cloître du XIIe siècle de l'abbé Grégoire. L'un des plus grands cloîtres romans au monde, d'ailleurs, hein, par les dimensions.
1: Ça fait une superficie incroyable.
2: Voilà, la plus longue galerie fait 54 mètres, mais il nous en manque la moitié. L'autre moitié est à New York, voilà, vendue au début du XXe siècle par les propriétaires de Saint-Michel de Couchat. C'était une société industrielle alsacienne, la société Holzer, qui a vendu la moitié du cloître à un Américain, George Barnard. Donc si vous voulez voir la suite, eh bien, il faut aller à New York, au nord de Manhattan, dans un cloître à marbre rose de Villefranche de Conflans. Et tous les chapiteaux, les colonnes sont authentiques, sauf trois là-bas, dans cet angle isolé, voilà, qui sont des copies de chapiteaux qui sont à New York, mais des chapiteaux très simples.
1: Et ensuite, vous m'amenez où, Bernard?
2: Et si vous voulez, on va rentrer dans l'église abbatiale.
1: Alors, cette abbaye Saint-Michel de Couchat appartient à qui aujourd'hui?
2: L'abbaye de Montserrat, près de Barcelone. Voilà, nous entrons dans la grande église abbatiale, qui date du Xe siècle. Donc, c'est l'une des nombreuses églises de Saint-Michel de Couchat, puisqu'il y en a trois dans la crypte.
1: On a une hauteur incroyable.
2: Alors, c'est un édifice immense, hors norme pour l'époque. Hein. Couchat, déjà en son temps, c'était l'une des plus grandes églises. Hein. Un édifice très haut, avec trois nefs, vous voyez.
1: Donc, c'est ici qu'ont lieu certains concerts du festival Pablo Casals.
2: Voilà, exactement.
1: Parce qu'il y a une belle acoustique.
2: Entre autres, mais c'est surtout parce que c'est le lieu où voulait jouer Casals, pas au Casals. Et Casals, on lui doit en particulier le début des travaux à Saint-Michel de Couchat. C'est grâce au premier concert qu'il a donné en 1950 qu'ont pu commencer les travaux de restauration.
1: Bonjour, vous venez d'où?
3: De Barcelone.
1: C'est la première fois que vous venez ici?
3: Oui, c'est la première fois. C'est spectaculaire. C'est très très joli, c'est très très intéressant.
1: Merci à vous.
3: Merci à vous.
1: Alors Bernard, vous m'emmenez où maintenant?
2: Maintenant nous allons descendre dans la crypte qui se trouve à un niveau inférieur par rapport à l'église, mais devant.
1: Alors là, on arrive...
2: Là, on est devant la maquette qui fut installée dans la chapelle Saint-Gabriel.
1: Donc ça, c'est la maquette de l'abbaye.
2: L'abbaye telle qu'elle était au XIe siècle, sous l'abbé Olive, le grand abbé Olive.
1: Ah, alors là, on déboule dans une pièce qui est circulaire.
2: Voilà, c'est la chapelle de la Mare de Déu del Pessebre, donc Notre-Dame de la Crèche, où l'on vénérait en particulier des reliques de la crèche de Bethléem. Donc vous vous rendez compte, des reliques de la crèche de Bethléem, ça devait attirer beaucoup de monde. Et les pèlerins tournaient autour de ce pilier central, en passant devant les reliques. Et cette chapelle, ma foi, c'est un lieu extraordinaire, quoi.
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4: À la menuiserie Pelé, fondée en 1926, elle est située à Montenay, le long de la route Laval-Ernée. Quand on arrive sur place dans le hall d'entrée, on passe d'ailleurs devant une machine qui, elle aussi, a 100 ans. Elle était utilisée au début de l'entreprise. Et je rejoins Laurent Pelé, le directeur. Il représente la troisième génération de la famille. Et dans son bureau, justement, il y a quelques portraits de famille.
5: Là, vous êtes devant les photos de mon grand-père et de mon père qui sont dans l'atelier à Montenay, derrière l'église, ce qui est l'origine de l'entreprise.
4: Oui, parce qu'évidemment, elle a changé d'endroit, même si on est toujours à Montenay, mais vous avez déménagé il y a combien de temps?
5: Il y a un peu plus de 20 ans, c'était janvier 2005.
4: On va s'avancer, Laurent, on va quitter votre bureau. Alors, je vois qu'il y a l'atelier sur la droite, mais là, d'abord, on est dans une autre pièce.
5: Donc là, vous êtes au bureau d'études, où vous avez trois personnes qui y travaillent, où on prépare tout ce qui va être fabriqué en atelier.
4: Alors, justement, vous intervenez sur quel type de chantier tout au long de l'année?
5: Donc, nous avons gardé les particuliers qui représentent à peu près 20% de notre chiffre d'affaires. Et autrement, nous travaillons aussi sur des chantiers publics et des marchés privés.
4: Parmi les très gros chantiers réalisés par l'entreprise Pelé, on peut citer la conception et la pose de toutes les menuiseries du 40, le conservatoire de Laval. En ce moment, Pelé travaille sur la future médiathèque de Lassay-les-Châteaux. Et une grosse partie du boulot s'effectue dans l'atelier.
5: On va aller vers l'atelier, il y aura un petit peu de bruit.
4: Il y a combien de personnes d'ailleurs qui travaillent chez vous maintenant, Laurent Pelé ?
5: Alors, on est plus de 30 aujourd'hui, y compris des alternants, des jeunes en formation, du CAP jusqu'à la licence.
4: J'adore parce que, alors évidemment, on entend le bruit des machines, mais il y a cette odeur du bois qui en fait est assez agréable d'ailleurs.
5: Ah oui, on a la chance d'avoir vraiment un très beau métier. On travaille le bois, c'est une matière très noble. Donc toutes les essences du chêne, du hêtre, du châtaignier, du frêne.
4: Je vois plein de machines, il y en a une à ma droite, il y en a une à ma gauche qui est assez impressionnante. Qu'est-ce qu'elle fait là, la machine qui est sur notre gauche et on s'en rapproche?
5: Donc ça c'est un centre d'usinage numérique qui nous permet d'usiner un peu tout ce qui peut être fait en menuiserie. Elle est à 5 axes, donc on peut faire un ballon de foot en deux fois sur ce genre de machine. Mais elle ne sert pas à ça, évidemment. Elle sert surtout à fabriquer toutes nos portes, tous nos châssis, tous nos agencements.
4: Et alors, quand on s'avance dans votre atelier, on voit qu'il y a eu différentes constructions de cet atelier. Là, j'ai l'impression qu'on est dans une partie très récente.
5: Oui, donc l'atelier a été construit en 2004. On l'a agrandi 3 ans après. En 2008, et puis il y a 2 ans maintenant, on a agrandi 600 mètres carrés et on a mis du photovoltaïque sur le toit.
4: Bon, alors ça se trouve, si je reviens dans 100 ans pour les 200 ans, je suis pas sûr que ce soit possible, mais ce sera deux fois plus long alors l'atelier. Voilà.
5: On sera dans le champ à côté.
4: Alors Laurent Pelé nous a dit que l'une de ces machines pilotées par ordinateur est capable de fabriquer un ballon de foot. Il en a d'ailleurs un exemplaire dans son bureau. J'ai essayé de faire des jongles avec et alors je me suis fait mais très très mal. Je vous raconte pas l'état de mon pied, c'est une catastrophe.
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6: Mathilde Perretta, la directrice de la vernoiserie à Marly. Et justement, la boulangerie va passer sur M6 dans la meilleure boulangerie de France. Bonjour Mathilde.
7: Bonjour Jérémy.
6: Quand on reçoit
7: Merci
6: l'appel.
7: Pour l'invitation.
6: Ben avec plaisir. Quand on reçoit l'appel d'M6, on se dit quoi en premier? Il y a de la fierté ou il y a un petit coup de pression quand même?
7: Les deux. Quand même beaucoup réfléchi avant de répondre favorablement. Mais moi on est flatté aussi, on était flatté d'un côté et puis on a mis une petite semaine à se décider à participer à l'émission.
6: Est-ce que vous pouvez nous raconter comment s'est déroulé le tournage, les coulisses, l'arrivée des caméras dans la boulangerie? Ça doit être assez impressionnant.
7: Alors c'était impressionnant, oui. On a eu un gros travail en amont, donc on a dû préparer ce qu'on allait présenter, on a dû faire des propositions aux personnes du casting pour savoir quel produit passerait le mieux, etc. Et du coup, on a dû faire des tests de nos produits, nos fiches recettes. Et donc, c'était un gros travail avec nos cuisiniers, avec notre personnel de vente. On a vraiment fait un gros travail pour accueillir correctement que le tournage se passe bien et réponde aux critères de l'émission.
6: Vous avez seulement 24 ans et déjà un parcours très riche. D'où vous vient cette passion pour la pâtisserie?
7: Je pense que déjà, j'adore manger. Et c'est en partie pour ça que j'ai décidé aussi d'en faire mon métier. Et donc depuis toute petite, je suis passionnée par la pâtisserie. J'ai décidé d'entreprendre des études, donc le lycée hôtelier pour apprendre davantage la cuisine, la pâtisserie, la gestion hôtelière. Et ça me semble un univers que j'adore. Et ensuite, j'ai poursuivi en BTS en cuisine. J'ai beaucoup travaillé en pâtisserie. Ma vie tourne autour de la nourriture, on va dire.
6: Votre histoire est aussi une belle aventure humaine et entrepreneuriale. Avec Thomas Bouhollier. Comment cette collaboration est née entre vous?
7: J'ai commencé à travailler chez Vernois Traiteur en 2022. Ça a matché professionnellement. On s'est très bien entendu sur plein de points. J'ai surtout un bon couteau suisse, je pense. Donc j'allais autant au laboratoire filer un coup de main que sur prestation. Je faisais beaucoup de les photos sur prestation au laboratoire pour ensuite mettre sur les réseaux sociaux. C'est cette complémentarité qui a fait que ensuite on a réussi à bien travailler avec Thomas et puis qu'on a monté ensemble ensuite le projet de la première boulangerie. Donc on s'est associé à Verny, donc la vernoiserie, en septembre 2023. Et puis ensuite, j'ai commencé à aussi beaucoup travailler pour le traiteur. Et puis la deuxième boulangerie est née à Marly. Et puis c'est fait ainsi de suite.
6: Si vous deviez justement choisir une seule spécialité de la vernoiserie, ce serait laquelle à conseiller aux auditeurs d'Ici Lorraine?
7: Croissants, ils sont pur beurre. C'est un délice. Dès que ça sort du four, on est obligé de craquer en fait.
6: Ils sont généreux, un peu comme vous.
7: Voilà, un peu comme nous, ils sont à notre image.
6: Merci Mathilde Perretta, et puis rendez-vous ce soir sur M6 à partir de 18h35 pour votre passage dans la meilleure boulangerie de France, hein, c'est sur M6, et on est sûr que tout va bien se passer pour vous deux. Merci beaucoup.
7: Merci Jérémy.
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8: Une fois n'est pas coutume, je vais aujourd'hui vous parler de radio et de nos programmes à nous.
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8: Car concernant votre radio préférée, il y a plein de choses à dire. En premier, la radio, c'est Ar Post Beyond. Le petit poste. Ar Post Beyond. Ou alors, Ar Skingombs, les ondes parlantes. Ar Skingombs. Donc ça, c'est la radio. Et dedans, on en met des choses. Des journalistes. Kazetenerienne. Kazetener, c'est un seul, ça vient de Kazeten, la gazette. Kazetener, un journaliste. Kazetenerienne, des journalistes. Il faut des animateurs aussi. Animatourienne. Et nous vous proposons des contenus tout au long de la journée en Abadennu, les émissions. Abaden, c'est une partie, un jeu, une émission. Abadennu, je le donne en mille, c'est le pluriel. Et entre les émissions, on vous parle d'actualité. Quelle est hier ? Les nouvelles, les informations. Heurhelou, une nouvelle. Arheleyer, des nouvelles ou le journal Les Informations. Kazetener, Kazetenerienne, Animatour, Animatourienne, Abaden, Abadennu, Kelou, Keleyer. Voilà pour les premiers mots d'aujourd'hui.
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8: Et on enchaîne avec un nom de famille bestial. C'est le nom Thor ou le Thor. Bon, aucun doute là-dessus. Écoutez bien, votre ancêtre était un cochon. Voire un très gros cochon. Car Thor, en breton, c'est le Vera. Le gros verra, évidemment, en tort ou en tour. Donc, en surnom, ça paraît pas très flatteur. Pourtant, Thor servait en ancien breton à désigner un sanglier. C'est un mot qui est venu du gaulois. Et si c'est devenu un surnom, c'est parce que votre ancêtre était comparé à un sanglier. Alors, pas par ses grognements, ni ses poils, mais plutôt par rapport à sa force brute comme celle d'un sanglier, ce qui, à une époque lointaine, était utile sur les champs de bataille. Alors, libre à vous maintenant, si on vous demande ce que signifie votre nom... Le tort de répondre, Vera ou sanglier. Moi je propose, et vous, vous en faites ce que vous voulez. Je vous dis à demain, même heure, Ken Warhois.
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10: Je rêvais d'avoir une maison à la campagne. Cette maison, c'est comme si j'y étais née. C'est ma maison de famille.
11: Ma maison s'appelle l'Ostao de la Mar.
12: C'est une maison un peu envoûtante.
13: Eh bien, vous voyez, des livres et trois fenêtres qui me donnent le paysage du pays, comme si c'était trois tableaux.
14: Ils ont vécu ici.
15: Thibaut Gaudry.
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17: En juillet 1968, Huguette Carin, présidente du comité des fêtes du charmant village de Cotignac, écoute son transistor quand elle entend Joe Dassin chanter « Siffler sur la colline ». Et c'est là que germe une idée un peu folle.
18: J'ai demandé donc au maire, je lui ai dit « Qu'est-ce que vous pensez si nous donnions un terrain de Cotignac, c'est toutefois la mairie, d'accord ?» pour que Joe vienne chanter. Et il me dit « Bon, ben d'accord, fais-moi une lettre, je vais le proposer. » Ce qui a été fait et accepté. Donc, il est venu chanter une vingtaine de jours après. Et dès qu'il avait un gala sur la côte, il venait coucher chez nous. Et voilà comment ça s'est passé.
17: Joe Dassin donne un concert mémorable le 12 août 1968 dans la cour de l'école. Après sa prestation, Huguette l'accompagne visiter le terrain proposé. Un bel emplacement que le chanteur estime néanmoins trop proche du village. On lui en propose alors un autre, dans le quartier Saint-Joseph, sur les hauteurs, près d'un monastère. Enthousiaste, il l'accepte illico. Séduit autant par le lieu que par son nom. Il faut dire qu'il s'appelle Joseph Dassin.

0: Joe ne fera construire une maison sur le terrain que 10 ans plus tard. Mais il revient souvent à Cotignac et loge au Look Allen, l'hôtel-restaurant créé par Huguette en plein cœur du village. Il y prend toujours la chambre 6. Look Allen, où l'on peut croiser les Pink Floyd ou Yvonne de Gaulle. Et la chambre 6, où Joe dormira le 14 janvier 1978, mais pas seul.
1: Joe Dassin va chanter dans un instant. Joe Dassin a vécu hier un moment important dans sa vie, puisqu'il s'est... un moment troublant. Il avait sans doute plus le trac hier à Cotignac dans le Var que sur scène, devant Monsieur Martin, le maire de la localité, qui a uni Christine et Joe pour le meilleur et pour le pire.
0: Après avoir hésité avec Tahiti, c'est finalement à Cotignac que Christine dit oui à Joe. Ce jour-là, ce n'est pas vraiment l'été indien, mais un déluge, qui cependant ne gâchera pas la fête pour les 500 invités conviés par le couple. On chantera une partie de la nuit, un concert improvisé qui se terminera en duo avec l'ami Serge Lama.
2: Samedi 14 janvier, contrairement à l'habitude, il pleuvait sur Cotignac. Étaient-ce les larmes des admiratrices de Joe Dassin qui, ce jour-là, épousaient dans la mairie du village la ravissante Christine Delvaux? Enfin, malgré le mauvais temps, tout Cotignac était là, dans les rues, aux abords de la mairie, pour saluer celui qu'il considère maintenant comme un enfant du pays, puisque Joe Dassin y possède une fort belle maison. C'est monsieur le maire en personne qui, vers 15h30, procédait à la cérémonie, ponctuée par le crépitement des appareils photos, tandis que la musique des sapeurs-pompiers de Brignoles interprétait les succès de Joe Dassin.
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0: Pour le dessert, un pâtissier a créé un gâteau géant, reproduisant la maison que Joe vient de faire construire, dans la Pinède, en haut de la colline. Si un jour, vous allez visiter Cotignac, labellisé plus beau village de France, et que vous souhaitez dormir au Look Allen, demandez la chambre 6.
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20 ans, Jules Laverte, originaire des déserts près de La Fécla dans les Bauges en Savoie, sort son premier single, Courant éclair. Étudiant en triple diplôme et sportif de haut niveau, Jules a aussi participé à The Voice Kids il y a quelques années.

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1: À Villebois-Lavalette, il suffit de lever les yeux pour comprendre que ces halles ne sont pas ordinaires. Sous cette charpente de 350 ans, des générations de marchands et d'habitants se sont retrouvées, faisant de ce lieu le cœur battant du village. Les halles de Villebois-Lavalette ont été construites au XVIIe siècle, probablement autour de 1665. Elles auraient été édifiées par les mêmes ouvriers que ceux qui travaillent, à la même époque, sur la partie princière du château voisin. Et d'ailleurs, qui mériterait lui aussi une chronique, hein, d'ailleurs. Mais le site des halles est plus ancien encore, hein, puisque les halles d'aujourd'hui reposent de toute évidence sur un soubassement du XIIe siècle, ce qui montre, ce qui traduit que le commerce s'organise ici depuis le Moyen-Âge. Au XVIIIe siècle, un certain Daubé d'Aubeuf de Villers, qui était seigneur de Blanzaillé et capitaine du château auquel les halles appartenaient, eh bien, il entreprend d'importants travaux. Les bases des piliers en bois, qui étaient d'ailleurs vermoulus, sont renforcées par des dés de pierre et la charpente est consolidée. Puis, en 1806, sous le Premier Empire, les halles deviennent propriété communale en même temps que le champ de foire. Et pendant un temps, elles vont même accueillir la mairie et la justice de paix, une sorte de tribunal de proximité. En 1855, le maire décide de reculer la façade qui longe la route pour faciliter la circulation. C'est à ce moment-là qu'on remplace 11 piliers en bois par 7 colonnes toscanes en pierre. On aménage aussi des escaliers et on modifie une partie de la toiture. En fait, c'est en grande partie l'aspect que nous connaissons aujourd'hui. Après la Seconde Guerre mondiale, l'entretien des halles coûte cher, trop cher pour la commune. Un projet de démolition est même envisagé en 1946. Mais finalement, les halles sont classées monument historique le 10 mai 1948. Et ce classement, eh bien, il est décisif. Parce qu'il faut imaginer qu'à cette époque, en France, beaucoup de halles des 16e, 17e siècles sont détruites. Suite à cet épisode, le monument va connaître plusieurs phases de travaux. La toiture est restaurée en 1976, le pavage est refait quelques années plus tard, et puis l'ensemble va être rénové au début des années 2010. Aujourd'hui, chaque samedi matin, eh bien, le marché anime toujours les halles. La preuve que ce monument n'est pas seulement un superbe patrimoine, c'est aussi un véritable lieu de vie.
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2: Bonjour à toutes et tous, Thierry Sagarloïto pour Affaires Classées, le podcast. Nous sommes en juin 1884. Un vieil homme habitant le village sous le teint d'Escule est sauvagement assassiné dans une auberge du village voisin de Lannes en Barritous. Qui lui en voulait donc et pourquoi? Réponse dans un instant.
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2: Au village sous le teint d'Escule vivait naguère un certain Joseph Larras. Cet ouvrier d'origine espagnole, âgé de 58 ans, était vaillant, bien que de santé assez faible. Sa sobriété et ses habitudes économes le rendaient, disait-on, à l'abri du besoin. D'origine modeste, Joseph n'hésitait jamais à faire état du fruit de son labeur, des espèces sonnantes et trébuchantes qu'il trimbalait fièrement dans sa ceinture. Le soir venu, au troquet du coin, cela devenait même un sujet de plaisanterie. Combien avait-il exactement dans sa poche? 1600, 1800 francs? Nul ne savait vraiment. Nous sommes en 1884 et pour l'époque, ce joli pécule a de quoi susciter l'admiration, la jalousie, voire même aiguiser l'appétit de sujets peu fréquentables. Joseph eut un jour le malheur de prêter une somme d'argent à une certaine Madeleine. L'intéressé était connu dans les environs et pour cause. Elle tenait dans le village de Lannes en Barretous un cabaret où les hommes du canton venaient volontiers s'encanailler lorsqu'ils le pouvaient. Des dames de joie y servaient de l'alcool à volonté avant de faire commerce de leur charme. Ladite Madeleine flaira sans peine le pigeon. Malgré son inconduite notoire, elle put approcher Joseph et le convaincre de lui prêter une petite partie de son bas de laine. Les mois passèrent et le brave ouvrier eut toutes les peines du monde à se faire rembourser. Le 1er juin, il finit par se rendre chez sa débitrice, laquelle, pas gênée pour deux sous, le reçut très amicalement en lui offrant à boire et à manger. La nuit suivante s'avéra cauchemardesque pour le pauvre Joseph qui fut pris de fortes douleurs au ventre.
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2: Trois jours durant, Joseph fut contraint de garder le lit, incapable de tenir sur ses deux pieds. Quand son médecin se présenta, il diagnostiqua sans mal une tentative d'empoisonnement. Un crime très en vogue à l'époque. Il lui fallut une bonne semaine pour se rétablir. Une fois remis, le brave ouvrier aurait fort bien pu s'empresser de déposer plainte à la gendarmerie. Sauf que, en agissant ainsi, il risquait de faire une croix sur sa créance. Joseph choisit donc de ne rien dire afin de revenir de plus belle à la charge auprès de la vilaine Madeleine, laquelle ne fut guère rebutée par l'insuccès de son premier essai de l'empoisonner. Excitée par la convoitise du magot de Joseph, elle se décida cette fois à l'assassiner, non sans voler au préalable le pognon avant de faire disparaître sa dépouille. Un projet préparé 13 jours durant. Le 10 juin 1884, comprenant que Joseph rechignait à se présenter au cabaret, Madeleine eut l'idée de solliciter l'aide d'un certain Bidard. Et selon le plan ourdi par la maquerelle du village de Lannes, le Basque devait se rendre au domicile du vieux Larras afin de lui demander un petit service. Bidard, recherchant soi-disant un guide connaissant comme sa poche les routes du royaume d'Espagne, devait accompagner deux dames qui se disaient désireuses de faire un pèlerinage à Saint-Jacques-de-Compostelle. L'idée consistait donc à mettre le marché en main à Joseph. Ah, la belle histoire. Sachant la perversité de sa voisine, Bidard eut un mauvais pressentiment et il se garda bien d'honorer la mission. Deuxième échec pour Madeleine, qui ne songea pas un instant à lâcher prise. Elle revint à la charge le lendemain, mais Bidard ne bougea pas.
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2: Peu importe, le 22 juin, la tenancière de cabaret change son fusil d'épaule. Elle recrute cette fois deux autres acolytes, Thérèse et Jeanne-Marie, qui iront frapper séance tenante à la porte du vieux Larras afin de lui demander de l'aide. Prétextant se rendre demain à Raqqa, les deux dames ont pour mission de convaincre le futur pigeon de leur montrer la route. Moyennant finance, évidemment. Flairant l'entourloupe, Larras refuse. Il profite de cette visite inattendue pour leur demander de passer le mot à Madeleine, qu'elle se dépêche d'éteindre sa dette, sans quoi il n'hésitera pas à la traduire en justice au tribunal d'Oloron. Ne voyant rien venir, l'ouvrier espagnol se présente le lendemain dès 7h chez la Madeleine, laquelle l'envoie promener au motif qu'elle dort et qu'il vaudrait mieux qu'il revienne à 16h. Assuré que Jo Larras se pointera ce soir, la tenancière de cabaret lui prépare cette fois un comité d'accueil plutôt musclé. Elle sollicite une nouvelle fois ses deux complices, Thérèse et Jeanne-Marie, afin qu'elle lui prête main forte. Et le plan fonctionnera à merveille. Tout commence vers 15h30. La fille aînée de Madeleine, postée en sentinelle sur le chemin, court à l'auberge afin de prévenir les trois mégères de l'arrivée imminente du vieil homme. Quelques instants plus tard, Larras frappe à la porte de l'auberge. L'endroit a l'air désert. Il entre. À peine franchit-il le seuil que Madeleine se rue sur lui afin de le jeter au sol, tandis que Jeanne-Marie claque la porte et ferme le loquet intérieur. Les deux dames empoignent violemment Joseph, le tirant dans une chambre de la maison. Mais vous l'avez compris, le pire est à venir.
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2: Thérèse, la troisième comparse, les rejoint. Elle s'empare des jambes de Joseph tandis que Jeanne-Marie lui maintient les bras. Madeleine exulte. Elle peut enfin faire la peau de son créancier et pour cela, Elle l'étrangle de toutes ses forces avant de s'emparer d'une corde qu'elle a préparée pour l'occasion. Quelques minutes plus tard, le vieux Joseph pousse son dernier souffle. L'horrible Madeleine va enfin pouvoir s'emparer de la fameuse ceinture qui recèle les économies du malheureux. Le fameux magot caché n'était donc pas une légende. La tenancière, sans scrupule, arrache les liasses de billets. Elle en distribue quelques-uns à ses deux complices. 35 francs pour Thérèse, 25 francs pour Jeanne-Marie et le reste pour Madeleine. Leur bonheur sera pourtant de courte durée car et elle ne l'avait pas prévu. Il y avait un témoin dehors et c'est très gênant. Marc, un domestique trentenaire, a scruté le manège depuis la maison voisine. Il a vu l'arrivée du vieux Larras, il a surtout entendu ses cris et, ne le voyant pas reparaître, il a décidé d'aller jeter un œil dans l'auberge de l'horreur. Madeleine l'accueille, pas gênée pour deux sous. Aucune émotion ne traverse son visage. Marc jette un rapide coup d'œil, sans résultat. Il quitte les lieux, puis fait un rapide tour de maison, quand soudain, il aperçoit par une fenêtre le corps du malheureux gisant au sol d'une chambre du rez-de-chaussée. Le jeune domestique fait part de la macabre découverte à sa maîtresse, laquelle s'empresse d'alerter monsieur le maire. Le soir même, les gendarmes rappliquent à l'auberge de l'âne, suivi du juge de paix et du procureur. La perquisition commence. Elle durera toute la nuit.
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2: Après de longues recherches, on finit par retrouver le cadavre du vieil homme. Il a été enveloppé dans un sac de toile, dissimulé entre le matelas et la paillasse d'un lit où dormait, détail macabre, le plus jeune fils de la maîtresse des lieux. Surprise en quasi flagrant délit, croyez-vous que les trois femmes avoueraient leur forfait? Même pas! Elles commencent par nier effrontément l'assassinat de leur proie, avant de se rejeter mutuellement les responsabilités les unes sur les autres. Les gendarmes n'auront pourtant guère de mal pour les confondre. Les trois mégères n'ont même pas eu le temps de dépenser l'argent qu'elles ont volé et qui traîne dans leur poche. La fouille des lieux livrera un autre indice. L'arsenic utilisé lors de la tentative d'empoisonnement du vieux Jo repose dans une boîte en métal. Détail accablant. Embarrés tous, comme en saoule, l'arrestation des trois mégères criminelles sème l'émoi. On savait certes que Madeleine traînait une sale réputation de mère maquerel, mais de là à assassiner de sang-froid un vieil homme sans défense parce qu'il a eu le tort de réclamer le remboursement d'un prêt, somme toute modeste, il y a un pas. Voilà 10 ans que Joseph habitait la France. Le décès de son épouse n'a sans doute rien arrangé à son tempérament radin. N'ayant plus de contact avec ses trois enfants, il tuait donc le temps dans les troquets du coin, parlant sans doute beaucoup trop de ses économies planquées dans sa ceinture. Moralité, ton secret est ton sang. Et si tu le partages, tu meurs. Le procès s'ouvre à Pau, devant la cour d'assises des Basses-Pyrénées, en décembre 1884. Verdict, Madeleine finira ses jours en prison, au bagne. Ses deux comparses purgeront, elles, 20 ans au cachot.
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2: Trois mégères dans le box, nous étions en 1884 sur les hauteurs de Soule et aux confins avec la vallée du Barétous. Je vous propose dans un prochain épisode d'aller dans la cour de l'hôpital de Bayonne un après-midi de mars 1980. Soudainement, en milieu d'après-midi vers 16h, une voiture explose. C'est la voiture du sous-préfet. Pourquoi cette explosion et par qui? Réponse dans un prochain numéro intitulé « Cheval de Troie ». À bientôt.
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1: Ce matin, je vous propose de faire connaissance avec un véritable phare de la vie locale de Saint-Colomban, au sud de Nantes. Pendant des décennies, elle a été en effet le témoin de la vie du centre-bourg jusqu'à la cession de son activité de tenancière de bureau de tabac presse en 2021. Elle, c'est Martine, et malgré ses années depuis sa retraite, de sa routine, elle n'oublie rien, avec presque un petit brin de nostalgie.
2: Bah oui, il y a une routine. Bah, les premières années, quand on est très jeune, le problème se pose pas, on est toujours en pleine forme. Arrivé à un certain stade, parce que j'ai fait presque 48 ans de travail, donc les dernières années ont été difficiles, ce qui fait que j'ai quand même des clients, une clientèle gentille qui le matin me sortait mes paquets de journaux pour les rentrer dans le magasin pour m'éviter des efforts. Enfin bon, c'est aussi la vie d'un tabac et les relations avec les gens aussi. Donc ça c'est le côté sympa, puis des discussions avec les gens viennent se confier aussi. Donc on a plein d'histoires. Bon, je raconterai pas toutes les histoires, mais mais c'est passionnant et c'est ce qui me manque aussi. Donc mais bon, il suffit que je sorte un petit peu dans la commune pour rencontrer tous les anciens clients avec lesquels je peux discuter et voir tout ce qui se passe dans leur vie aussi. Donc.
1: Après avoir cédé votre bureau de tabac, qu'est-ce que vous pouvez désormais faire aujourd'hui que vous ne pouviez pas faire auparavant ?
2: Prendre du temps pour moi déjà, lire un peu plus que ce que je disais, parce que j'adore lire, mais j'avais pas assez de temps. Et puis prendre son temps pour tout. Voilà, le matin, prendre tranquillement son café en faisant sudoku ou autre jeu. Voilà, ce que avant on n'avait pas le temps de faire. Et puis prendre du temps pour les petits enfants aussi, parce que du coup là, ça nous permet de les voir un peu plus grandir, moins les petits quoi.
1: Et puis vous ne manquez pas d'idées pour vous impliquer dans la vie locale, des initiatives autour de l'histoire des commerçants de Saint-Colomban, c'est ça, hein, Martine?
2: Oui, c'est vrai que des idées j'en ai un petit peu, sauf que physiquement, j'ai un peu plus de mal à réaliser tout ce que je peux penser. Mais là, il y a des gens qui m'ont demandé, parce que j'avais fait une exposition avec les anciens commerces, des photos avec les anciens commerces de Saint-Colomban. Et on m'a demandé de refaire un petit peu ça, sous quelle forme, je ne sais pas. Mais il me manque beaucoup de photos d'anciens commerces de la commune. Donc, s'il y a des gens qui sont issus d'ici ou qui retrouvent dans leurs archives des photos, moi, je suis preneuse. Donc, pour justement pouvoir refaire quelque chose dans l'avenir, quoi. Donc, s'il y en a qui en ont, par rapport au tabac de Saint-Colomban, il sait où me trouver. Donc, on arrivera toujours à trouver une solution pour que je récupère les photos. Mais oui, voilà, s'il y en a qui avaient, parce qu'il y en a que j'ai pas du tout, donc ce serait bien.
1: Et c'est un appel sincère qu'elle formule, hein, car Martine a envie de voir cette vie commerçante colombanaise se pérenniser, mais sans toutefois oublier l'histoire de la localité. Bien au contraire, aujourd'hui, elle souhaite contribuer d'une autre manière à l'existence de son village.

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2: Pluie, neige, canicule, brouillard, la météo décide si on va râler ou si on va râler autrement, si vous voyez ce que je veux dire. Mais dans le fond, qui décide des prévisions météo? Qui observe? Qui calcule? Qui c'est qui tranche à la fin? Et surtout, pourquoi ils disent qu'il va y avoir du soleil alors qu'on se prend une rincée? Eh bien, réponds tout de suite dans les coulisses de Météo France Alsace que je teste pour vous aujourd'hui. Je suis à Ilkirch-Grafenstaden. Ici, on estime, on calcule le temps qu'il fera demain. Et à côté de moi, voici Simon. Simon, c'est le technicien météo. C'est lui qui surveille des capteurs, des antennes, des machines qui parlent. Bref, tout le langage, c'est des chiffres. Entre le vent, la pression, l'humidité, tout est mesuré en continu avec des stations météo basées un peu partout en Alsace, à des endroits stratégiques, en altitude, dans les vallées, en plaine ou encore en ville, au nord, au sud, bref, un peu partout. Et à cela, on peut ajouter aussi d'autres outils comme les radars, les satellites. Et chaque jour, c'est des millions d'observations qui arrivent dans les ordinateurs de Météo France Alsace. Et avec des équations très, très, très complexes. Et cette complexité est en lien avec notre prochaine découverte. Direction le bureau des modèles météo. Ça, c'est avec Théo. Théo, il est météorologiste et il m'explique qu'on ne prédit pas le futur. Mais en revanche, on calcule des scénarios et leurs probabilités. Certains modèles, par exemple, simulent l'atmosphère avec comme résultat, écoutez bien, 350 prévisions possibles chaque jour. Ah bah oui, hein, la machine, elle calcule tout ce qui est possible. Hein, et c'est l'humain, enfin, qui va trancher. Parce que oui, la météo, en bout de ligne, c'est pas juste une machine. Hein, c'est aussi un cerveau. Il y a un cerveau qui tranche. Et en parlant de cerveau, en voici un autre bien rempli. C'est celui de Cédric. Il est climatologue. Et Cédric, lui, va nous emmener littéralement dans un autre monde. Parce qu'avec ses analyses à Cédric, on ne regarde pas demain. Non, on va regarder 100 ans en arrière. Car Météo France conserve en quelque sorte la mémoire du climat depuis plus de 150 ans. Parce que le passé, il nous permet quoi? De comprendre l'avenir. Surtout avec les notions du dérèglement climatique qui nécessite une véritable expertise. Alors, après ce dévoilage d'outils, de calculs, d'équations et d'expertises en tout genre, comment se fait-il qu'en 2026, on puisse encore se tromper dans les prévisions? J'ai posé la question et la réponse de mes spécialistes est claire. Prévoir la météo, c'est comme essayer de prédire la forme exacte des vagues dans une soupe qu'on remue en permanence, sauf que la casserole fait la taille de la planète et que la cuillère tourne toute seule. Et en plus de ça, il y a quelqu'un qui joue avec le feu. On continue. Bref, vous l'avez compris, impossible d'être parfait, seulement de se rapprocher de probabilités, mais avant tout, le rôle de Météo France Alsace, c'est d'anticiper au maximum les risques.
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3: Salut la Bretagne, c'est l'heure de la bonne idée 100% pur beurre. Vous connaissez le tire-bouchon, le train qui circule l'été entre Auray et Quiberon dans le sud de la Bretagne? C'est mon train préféré. Bon, pas parce qu'il passe juste devant la maison de ma grand-mère, quoique, mais parce qu'il permet d'éviter les embouteillages de la presqu'île en polluant moins et surtout depuis que la région Bretagne a choisi d'alimenter les locomotives avec du B100. Le B100, c'est un biocarburant fabriqué à partir de colza français. Il remplace le diesel qui servait auparavant à faire circuler les trains sur cette ligne, puisque, je précise, elle n'est pas électrifiée. On parle pas du TGV non plus. Avec le B100, c'est 60% de CO2 en moins qu'avec du diesel, mais 25% de coût en plus, car oui, ce serait trop beau. C'est un carburant qui coûte plus cher, pas cool, j'avoue. Mais en même temps, si on veut polluer moins, parfois il y a des choix à faire. Le tire-bouchon circule jusqu'à mi-septembre, alors si vous ne l'avez pas encore pris, faites vite. C'est vraiment trop chouette comme trajet à faire. Vous pourrez même faire coucou à ma grand-mère à Plouarnel. Après cette date, la région et la SNCF comptent bien continuer sur leur lancée et faire rouler d'autres TER au biocarburant. Des stations de B100 sont prêtes à Carhaix, Quimper, Saint-Brieuc et bientôt à Rennes. Le chiffre du jour maintenant, 112 300 familles bretonnes vont recevoir l'allocation de rentrée scolaire cette année. Ah, ça me rappelle l'époque où j'adorais faire des courses de fourniture pour avoir un stylo qui sentait le pop-corn. Allez, à demain pour une nouvelle bonne idée.
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4: Ici, c'est Toulouse. Et à Toulouse, il existe un pavillon. Un grand bâtiment carré, caché dans une cour intérieure en plein centre-ville. On part à sa découverte avec Céline, qui est guide à l'Office de tourisme de Toulouse. Bonjour Céline.
5: Bonjour.
4: On se balade dans Toulouse aujourd'hui et on arrive dans des petites rues, donc dans le quartier de la Bourse.
5: Oui, c'est cela.
4: C'est quoi l'histoire de ce quartier, de cette rue Sainte-Ursule par exemple? Qu'est-ce qu'on y trouvait au début, fin 18e, début 19e siècle?
5: Alors, en fait, on avait beaucoup d'activités de mercerie, bonnetterie, de confection dans cette rue-là. On a eu le commerce de gros assez longtemps, des chemises, du tissu en gros, et donc ça jusque dans les années 70-80.
4: Écoutez, on va se balader un petit peu dans cette rue parce que je crois que dans cette rue Sainte-Ursule se cache un bâtiment assez incroyable. Donc je vous suis, hein, je vous suis. On arrive donc sous un porche. Ah oui, un pavillon devant nous.
5: Oui, voilà, c'est ce que vous aviez envie de voir, hein, je crois. Vous
4: Bien
5: m'avez
4: sûr.
5: Parlé du pavillon Mazard.
4: Pavillon Mazard, oui.
5: Voilà, on voit le nom ici. Alors, Mazard viendrait plutôt peut-être de bazar, puisqu'il faut imaginer, on vient de parler du commerce de confection. Et devant nous, on voit le nom manufacture de chemise.
4: Oui, il y a encore des pancartes, c'est ça, manufacture de chemise, la Tolosane.
5: Donc, d'abord, on est dans un espace très ouvert,
4: ouais.
5: Qui est un ancien couvent. Donc, c'était le couvent des Ursulines.
4: Donc, on est au milieu d'un ancien couvent. Comment ça se fait qu'un pavillon comme celui-ci se trouve ici?
5: Alors, après la Révolution, on va construire une petite halle, qui était une halle de marché au drap. Et ensuite, donc début 20e siècle, il y a un marchand de chemises qui va créer en fait ici sa confection de chemises.
4: D'accord, donc des chemises au pavillon Mazard, c'était à ça que ça servait. Comment on l'a construit ce pavillon? Parce qu'on est quand même passé par un tout petit passage. Compliqué de construire un grand bâtiment comme celui-ci dans une cour fermée.
5: Certainement. Alors après, il y a une autre ouverture là-bas qui est plus grande que celle par laquelle on est passé.
4: Il y a deux accès, donc un accès rue Sainte-Ursule.
5: Un accès un peu plus grand, alors aménagé aujourd'hui. Donc là, cet accès donne sur la rue du Prieuré. Voilà, puisque les Ursulines ont pu acheter différentes maisons qui donnaient sur la rue du Prieuré et sur la rue Pérolière également.
4: Et donc aujourd'hui, désormais, le pavillon est inoccupé.
5: Voilà, c'est ça.
4: Bon ben maintenant, quand on marchera rue Sainte-Ursule, on saura ce qui se cache derrière, le pavillon Mazard. Et ça, c'est à Toulouse.
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1: Vous êtes dans un club de quelque chose, vous? Genre, vous faites du foot le dimanche matin ou du tennis le mardi soir, à moins que vous attendiez impatiemment le mercredi après-midi pour aller vous éclater au club des cheveux d'argent. Cathy, elle, son club à Bois-Guillaume, il s'appelle In Vigno Meritas. Bon, je vous le dis, Cathy, dans son club, on cultive du raisin. Par contre, j'ai du mal à la trouver.
2: Ah, si on se carre pas au même endroit aussi, hein?
1: Bah oui.
2: Comment tu vas?
3: Bien, et toi?
2: T'as vu le soleil?
3: Bah écoute, regarde, l'exposition, ouais. Il est
2: magnifique, hein.
1: On est au pied du conservatoire de musique de Bois-Guillaume.
3: Oui.
1: Et ici, Cathy et ses copains ont planté des vignes pour faire du vin.
3: Bah oui, le vin de Il Vigno Meritas.
2: Tu me les montres de plus près, là?
3: Allez, on y va.
1: Il y en a pas mal des vignes dans l'agglo rouennaise.
3: Il y en a à Bois-Guillaume, il y en a à Biorel, il y en a à Mont-Saint-Aignan.
1: Et les copains d'In Vigno Meritas n'en ont pas qu'au conservatoire de Bois-Guillaume.
3: Deux arts sur le Mont-Fortin, avec 1431 pieds.
1: Ouais.
3: Et tu peux voir les vignes de Rouen. Quand tu es en bas de la rue Jeanne d'Arc, tu lèves le nez au-dessus de la gare, tu vois les vignes.
2: Alors qu'est-ce qui vous a pris de monter cette association-là de viticulteurs amateurs?
3: C'est une idée folle de Philippe Rivals, qui est d'une famille de vignerons dans le Tarn. Ouais. Et il habite à Bois-Guillaume, en face d'un terrain. Et il disait, ça serait bien de mettre des vignes sur ce terrain. Et avec le propriétaire.

0: du terrain, Monsieur Humann. Et ben, il nous a mis à disposition gracieusement son terrain. Et puis, courageusement, les vignerons de Bois-Guillaume ont planté différents cépages. Ça fait 10 ans.
1: Elle est pas toute jeune, l'association.
0: Ça fait 10 ans que l'association existe. On apprend sur le tas.
2: Tu connaissais rien avant, toi ?
0: Rien du tout.
1: Rien du tout.
0: Rien du tout.
2: Là, t'es venu avec ton sécateur et tout.
0: Ouais, ouais, bah, je peux te montrer comment on taille une vigne maintenant.
2: Mais c'est la période, en fait. Hein,
0: ah, bah, on va le faire, là, ça y est, on commence. Ouais. On attend un petit peu parce qu'on voudrait pas se taper des petites gelées le mois prochain.
2: Quand t'étais gamine, tu gaulais les pommiers ?
0: Oui, plutôt les pommiers que les vignes.
2: Aujourd'hui, tu tailles les vignes.
0: C'est ça.
2: Il a fallu prendre des cours ou quoi, alors ? Comment vous avez appris ?
0: On fait des cours ouverts à tout public. On a eu la semaine dernière une session de taille.
2: Ah, vous en donnez en plus ?
0: À Bois-Guillaume, les gens viennent.
1: Il y avait du monde à la dernière session de taille.
0: On était une quinzaine de personnes quand même.
2: C'était une session de taille.
0: Tu veux essayer ?
2: Vas-y, mais il ne faut pas trop couper alors. Hein. Ah, mars, ce n'est pas encore trop le moment. Là.
0: On peut commencer là. Sur le dessus, tu vois, tu as des départs comme ça. Ouais. Et à partir de là, tu comptes 1, 2 bourgeons et tu coupes.
2: Tout simplement.
0: Voilà.
2: Tu mets tout par terre.
0: Tout ce qui est mort, hop, tu coupes.
2: Combien il y a de pieds en tout à...
1: Elle te l'a dit tout à l'heure.
0: 1431. Et tu sais pourquoi ?
2: 1431.
0: Ça te rappelle pas une date ?
2: Bah c'est... C'est pas Waterloo.
0: Non.
2: C'est pas...
0: C'est chez nous quand même, hein. Rouen.
2: Ah, Jeanne d'Arc.
0: Eh ben oui.
1: C'est en 1431.
2: Quelle était... Est-ce que vous avez une cuvée Jeanne d'Arc au moins ?
0: Pas encore.
1: Mais c'est une idée.
0: Bien vu, Fred.
1: Et il est comment ce vin ?
0: Il est bon.
1: Il est bon.
0: Très très bon.
1: Il leur reste des bouteilles des premières cuvées.
0: Oui, plein. Ouais.
1: Il était pas aussi bon.
2: Il est gardé pour la postérité, quoi.
0: Exactement.
2: Pour la collection.
0: Pour les gens qu'on aime pas.
2: Ouais. Tiens.
1: Vous savez ce qu'ils font avec les feuilles de vigne ?
0: On fait des feuilles de vigne farcies.
1: Rien ne se perd.
0: C'est très très bon.
1: Tapez une Vigno Meritas sur un moteur de recherche, vous aurez toutes les infos.

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1: Ils sont jeunes et ont un avis sur tout. Ici Picardie donne la parole au Tchopicard, Annick Bonhomme.
2: C'est quoi la confiance en soi ?
3: Si t'as pas confiance en toi, c'est tu dis je fais mal mes trucs alors que faut se dire j'ai confiance en moi, je vais réussir mon truc et tout.
4: La confiance en soi, c'est pas forcément se dire je vais réussir forcément, mais se dire si je réussis pas, c'est pas grave, mais si je réussis, c'est bien, il faut que je fasse de mon mieux.
5: Avoir confiance en soi, c'est par exemple, on sait qu'on sait faire cette chose, mais on a peur, on va pas réussir en fait. Et après, il y a des gens, la confiance c'est une émotion. En fait, la confiance en toi, par exemple, tu peux sauter à l'élastique d'un immeuble.
6: C'est avoir une confiance dans ton corps et te dire tu vas le faire et si tu n'y arrives pas, c'est pas grave, tu recommenceras si tu veux. Par exemple, tu dire j'aime bien ce pantalon, si on se moque de moi, c'est pas grave, je m'en fiche, je l'aime bien. Enfin, moi, c'est tout l'inverse, quoi.
2: T'as pas confiance ?
6: Non, j'étais plus petite, j'avais pas très confiance en moi.
7: Pour moi, la confiance en soi, tu t'en fiches du jugement des autres, parce que les autres, ils peuvent te décourager, mais toi, tu es défini parce que tu veux être. C'est pas les autres qui vont te définir. Exemple, si tu veux devenir médecin et que les autres disent tu pourras jamais y arriver, c'est si tu te décourages par les autres, tu vas pas pouvoir devenir médecin, même si je le voulais. Mais c'est seulement si tu crois en toi que tu pourras y arriver. Mais les autres, ils vont te décourager, ils vont faire tout leur possible, mais toi, tu vas réussir.
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8: On a retrouvé la bonne mère ?
9: Oui, ça y est, la bonne mère a retrouvé sa couronne, surtout. C'était décidément le thème ce week-end, avec la couronne de l'impératrice Eugénie volée au musée du Louvre, puis retrouvée. Pendant que Donald Trump diffuse des images de lui générées par IA avec une couronne sur la tête et aux commandes d'un avion sur lequel il lâche littéralement du caca, oui, de la merde sur le peuple américain. La classe. Revenons à notre couronne plus noble. C'était évidemment l'événement majeur de la semaine dernière que nous avons suivi avec passion. Nous avons tous et toutes été émus de ces images avec l'hélicoptère qui porte dans le ciel de Marseille la couronne de la bonne mère. 150 kilos quand même. C'est un peu plus que celle que j'ai au fond de la bouche.
10: Elle tient bien.
9: Elle tient bien, ouais, ça va. Et donc voilà, ça a fait la joie de tout le monde. Oh, bonne mère. C'était l'occasion ou jamais de lancer cette interjection qui fait partie d'une série d'expressions comme monter à la bonne mère, porter un cierge à la bonne mère, ou on peut y voir la bonne mère au travers. Ça, c'est pour quelqu'un de très très maigre comme moi, si vous.
10: Peut-être pas. J'imagine.
9: La bonne mère, c'est du patrimoine à la fois religieux, spirituel, architectural, culturel, linguistique, et elle est inspirante. Dans son roman Les Nistons d'Arin, de Robert Dagani, un personnage se souvient du cantique des poissonnières à Notre-Dame de la Garde, en Provençal, Perti canta di sa manière, vierge vaquilei pessunier, sous verbes ao et crei d'un prun. Pour te chanter à leur façon, vierge, voici les poissonnières, leur verbe est haut et elle crie fort. Alors, puisqu'on parle de verbe haut, prenons un peu de hauteur sur les hauteurs de la colline de la Garde, justement. Et on va le faire avec quelques citations d'Henri-Frédéric Blanc, ce qui nous permettra de penser à lui parti trop tôt en début d'année et maintenant sous la protection de la bonne mère. C'est le sentiment qui traverse le personnage de Job. Il lève les yeux et voit là-haut la bonne mère toute dorée, toute paisible, et c'est comme s'il la voyait pour la première fois. Dans Cagole Blues, c'est Marie Zoura qui raconte. Avec des collègues, on est monté regarder la nuit. En grimpant la bonne mère, tu as plus de ciel qu'ailleurs, tu peux voir des étoiles en pagaille. C'était beau comme à la fête foraine. L'univers, ça doit être chouette à visiter. À force de regarder les étoiles de la nuit, t'as l'impression que c'est elle qui te regarde. Tu te sens un petit rien et d'un coup, tu te sens tout. Il m'est venu la chair de poule métaphysique. L'immensitude, c'est pas juste poétique, c'est aussi philosophique. Ouvrons l'épître aux Marseillais maintenant. La bonne mère ne délaisse personne. Sa volonté prévaut sur toute chose. En tout et pour tout, à elle la louange. Aïoli sur vous. Et pour finir, laissons Henri-Frédéric Blanc, dans le livre de Job, et encore, nous laisser entrevoir la dimension transcendantale de la bonne mère. Il est question de plein de gens pas trop tranquilles, bruyants, qui arrivent plein d'histoires. La suite, je la lis. Alors il monte se dépayser à peu de frais, voir la mer en cinémascope, histoire de se donner de la poésie, de la respirance, une bonne claque de Mistral pour se secouer l'âme. Ça fait du bien d'exister sans personne sur votre tête, sauf la bonne mère. Mais elle ne vous commande pas, elle ne vous humilie pas, elle ne vous gueule pas aux oreilles, elle ne vous menace pas de vous jeter à la rue, elle ne vous fait pas mille tracasseries pour vous dégoûter de l'existence, elle ne vous écrase pas de son silence, elle ne vous éhantit pas de son indifférence. C'est la bonne mère de tous les Marseillais qui veille sur eux, et quand elle a le temps, sur le reste de l'univers.
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1: Une escapade très nature aujourd'hui, à la découverte des tourbières des Landes. C'est une spécificité de notre département, un milieu préservé. Karine Dos Santos est naturaliste au département des Landes.
2: Ah, les tourbières, elles sont plutôt nichées au cœur du massif landier. Ce sont des véritables joyaux écologiques. Ce sont des zones humides qui sont composées d'un sol qu'on appelle la tourbe. Cette fameuse tourbe est constituée de 20 à 30% de débris de végétaux et de 70 à 80% d'eau. Les végétaux qui composent cette tourbe sont essentiellement des sphaignes, donc ce sont des mousses de la famille des bryophytes. Et la particularité de ces mousses, c'est que ce sont des véritables éponges. Elles sont capables d'absorber jusqu'à 30 à 40 fois leur poids en eau. Alors, pour un titre d'information, un tapis de sphène de 1 mètre carré de surface sur 20 cm de hauteur peut stocker jusqu'à 70 kg d'eau. Et forcément, ces sphènes vont interagir avec le milieu en absorbant des sels minéraux, en échangeant des ions, ce qui va en conduire de façon simplifier, parce que c'est un peu plus complexe au niveau chimique, à acidifier ces milieux. Donc on a généralement des tourbières landaises qui sont plutôt acides, avec des pH de 4 à 5, donc relativement acides, ce qui va induire des conditions de vie très particulières pour les espèces qui vont y vivre. On va dire qu'une tourbière est active si les sphènes continuent à se développer. Par contre, si elles commencent à régresser, elles vont plutôt être en voie de dégradation. Et à ce moment-là, on va voir d'autres espèces apparaître, des bruyères, du chouin noirâtre, de la moulinie, des arbustes tels que les saules, voire du piment royal, et forcément tout le cortège d'espèces qui vont avec. Donc on va diviser deux catégories en fonction de l'alimentation en eau, celles qui vont être alimentées par les fameuses nappes phréatiques, les nappes souterraines, et celles qui vont être plutôt alimentées par le réseau hydrographique ou les eaux de ruissellement. Donc ça va être plutôt des tourbières qu'on va trouver en proximité des rivières ou en périphérie des étangs. Alors, on ne va pas oublier le secteur des Barthes de l'Adour, qui est quand même très connu et qui surtout regorge de tourbières. Mais on va dire que les espèces les plus impressionnantes pour les enfants, notamment quand on fait des animations scolaires, ce sont les fameuses plantes carnivores. Drosera, donc les Drosera à feuilles rondes et à feuilles intermédiaires, et la grassette du Portugal. Au niveau de la faune, on a le fameux lézard vivipare qui va être inféodé à ce type de milieu, et certains libellules dont la Cordulea corfer et le fameux papillon emblématique un peu des tourbières qui est le fadet des lèches, dont le département a une responsabilité assez forte pour sa conservation.
1: En raison de la fragilité du milieu, une seule tourbière est ouverte au public, la tourbière de l'Estanque à Metz, aménagée avec panneaux, pontons d'observation, circuits de randonnée et accessible aux personnes à mobilité réduite. Recommandée par Ici Gascogne.
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2: Salut Brésisel.
3: Comment elle s'appelle ?
2: Alors, je m'appelle Oriane, j'ai 33 ans.
3: Et tu fais quoi dans la vie ?
2: Et mon job, je suis graphiste.
4: Je voyais plus le genre graphiste, une bonne trentaine.
5: Ah oui, c'est étonnant.
6: Qu'est-ce que vous foutez là ?
2: Je suis dans les petits bonheurs.
7: Le bonheur aussi peut arriver comme ça.
8: Vous habitez où, vous m'avez dit ?
2: J'habite à Quimper et je suis arrivée ici parce que je voulais vivre en Bretagne et j'ai trouvé un emploi ici, dans le Finistère.
9: Comment tu as trouvé du travail ?
10: Comment tu as fait pour deviner ? Elle est extraordinaire, ta mère !
2: J'ai cherché dans les 4 départements et c'est tombé dans le Finistère et moi j'adore Quimper, donc je suis ravie.
11: Pourquoi croyez-vous qu'on l'adore ?
2: Ça s'explique pas trop, j'avais l'impression que j'appartenais à cette région. J'ai tout fait pour arriver ici, mais je sais pas trop pourquoi et je suis super heureuse.
12: Heureusement que vous avez pas compté sur moi, hein ? Parce que sinon il fera ça le temps.
13: On ira se balader ensemble de ces jours, tu veux ?
2: Mon coin préféré quand je me balade, c'est boire de la mer et surtout la plage de Sainte-Marine.
14: Quelle plage ?
2: Combris de Sainte-Marine, puisque la plage est sublime avec les dunes assez nature. Ça a été le coup de foudre avec cette plage-là.
15: Sur la plage, j'irai te chercher des coquillages.
16: Et le premier baiser, quand est-ce que vous vous l'êtes donné ?
2: Alors moi, je me souviens que quand j'étais en primaire, il y avait beaucoup de garçons qui s'intéressaient à moi. Mais alors moi, j'y connaissais rien, donc j'ai eu des cadeaux, j'ai eu des bagues, j'ai eu des trucs comme ça.
17: S'ils veulent te faire un cadeau, refuse pas.
2: Et je pense que les pauvres, ils n'avaient pas beaucoup de réponses. Et moi, après, c'est arrivé assez tard. Ouais. Oui, si, c'était au lycée. Mais pareil, c'était pas moi qui étais intéressée, c'était toujours le garçon, quoi. Je me cherche encore, je pense.
18: Moi, je m'en fous parce que j'ai un amour chez moi et un amour à l'école. C'est qui ? C'est mon cousin, mais je suis comme ma mère, je préfère les célibataires.
5: Prononcez trois fois la phrase impossible.
2: Ok. La jolie rose jaune de Josette Johnny dans le jardin. La jolie rose jaune de Josette Johnny dans le jardin. La jolie rose jaune de Josette Johnny dans le jardin. Oh, ça va.
6: D'où elle sort cette Josette? Qui a lancé cette Josette?
2: Moi, je connais Tadery. T'adora, t'aderi tantant, t'adora tenter, t'aderi tantant, tanta, t'adora tenter, t'adora tenter, tata, t'aderi tantant.
9: Bravo! Merci! Bravo! Bravo! Bravo! Bravo!
2: Allez, salut!
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0: Stéphanie Hackett, Amour charnel. Un coup de cœur ici au Serre.
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2: Il s'appelle Frédéric Brand et ça fait maintenant 17 ans qu'il travaille à l'élaboration des créments, des 4 millions de bouteilles de créments de l'entreprise Louis Bouillot à Nuit-Saint-Georges. Il nous fait voir l'envers du décor, mais d'abord on s'équipe de chasubles orange fluo.
3: Sur le site, il y a une centaine de personnes qui travaillent sur le site et c'est un site classé IFS BRC, c'est-à-dire qu'on respecte des normes qualité et sécurité consommateur et donc mettre des chasubles qui permettent l'identification des visiteurs avec un enregistrement bien adéquat.
2: Eh bien, allons-y, ouvrons cette porte.
3: Oui, on va y aller.
2: Oula !
3: Donc, en fait, ici, nous n'avons pas de cave enterrée. Les cuves font jusqu'à 7 mètres de haut.
2: Ah oui.
3: 7 mètres de haut et une seule cuve représente le volume d'un petit domaine viticole. Ça représente environ 520 hectolitres de vin. Ici, nous avons dans cette cuverie-là 50 cuves différentes. Et cette diversité de cuves, cette quantité de cuves est importante parce qu'en Crémant de Bourgogne, nous sélectionnons les zones géographiques. Mais également, nous avons un grand travail au pressurage où nous séparons la cuvée et la taille que nous vinifions séparément. Et afin d'avoir une grande diversité de profils aromatiques qui vont nous servir de nos assemblages crémants futurs, nous avons besoin d'avoir une grande quantité de cuves qui vont pouvoir mettre en musique nos assemblages par la suite.
2: Donc malgré le fait qu'on soit dans un environnement plus ou moins industriel et gigantesque, on a quand même cette notion de terroir, c'est important de le rappeler.
3: C'est important. Si maintenant je mélange tout, parce que c'est effectivement une seule appellation que l'on vinifie, mais si je commence à tout mélanger pendant les vinifications, après, les assemblages qu'on va faire n'auront plus aucun sens. Il faut vraiment respecter ces trois principes, donc le cépage, le terroir et le fractionnement au pressurage qui vont nous permettre justement d'accorder. Il faut savoir que Louis Bouillot a plus d'une dizaine d'assemblages différents et il faut que chacune de ces assemblages ait une personnalité bien précise avec son moment de dégustation et de plaisir propre. Et donc c'est grâce justement à ces diversités qu'on peut avoir ça.
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0: 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Wikizef, petit guide à l'usage des étrangers du sud du péage d'Arras en vacances dans notre belle région.
1: Votre cousine a décidé d'organiser son anniversaire, seulement les temps sont durs. Elle voudrait réunir la famille, mais faire ça à moindre frais. Vous savez, les réceptions dans les grandes familles, ça fait vite cher, hein. Rien que la famille proche, ils sont 25. Deux, trois cousins en plus avec les gosses, on monte vite à 50. Alors elle a une idée. Elle se dit, je vais faire à manger des pentières au four avec des saucisses au barbecue. Et ils ramèneront chacun une ou deux bouteilles. Et là, votre cousin, il dit, Vadius, je vais faire une paire de bouteilles. Ne paniquez pas, Wikizef est là pour vous aider. Votre cerveau s'est mis en route à essayer de compter. Et vous ne parvenez pas à trouver comment une trentaine d'adultes en ramenant une ou deux chacun, voire trois, on arrive à une simple paire.
2: Définition.
1: Une paire de bouteilles ? Beaucoup de bouteilles. C'est simple, hein. Mais attention, quand on dit une paire de bouteilles, c'est quand on sait qu'il va y en avoir beaucoup, peut-être même de trop, mais on ne sait pas combien. Et en acceptant ce qui va par paire naturellement, les chaussures, les tototes, les chaussettes, les prunes et les jumeaux. Par contre, un colloque de jumeaux, on peut dire, des jumeaux là-bas, il va y en avoir une paire. Et si on va par là, dans le dressing de votre femme, je suis sûr que des chaussures, il y en a aussi une paire.
2: Exemple.
1: Une paire de manifestants selon la police, une belle paire de manifestants selon les syndicats. Je crois qu'on a fait le tour. Depuis le temps des Wikizef, je crois, j'en ai fait une paire, je suis sûr.
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3: En vous baladant du côté d'Ahun, dans le bourg, peut-être que vous avez déjà fait une petite pause pique-nique au jardin Jacques Lagrange, qu'on appelle aussi le jardin lapidaire. Mais c'est quoi son histoire ?
4: Nathalie Manot, je suis animatrice à l'Office de tourisme Creuse Sud-Ouest. C'était le jardin de la maison qui est là face à nous, ce très bel hôtel particulier, l'hôtel Joran. Mais avant même d'être le jardin de cet hôtel Joran, on imagine qu'ici nous sommes dans les fossés de la ville médiévale. Et ce jardin, il donne de la profondeur avec cette grande allée et ça donne encore plus de valeur et d'importance à cette belle maison. C'est vraiment une mise en scène architecturale. Le premier portail semble suffisamment large pour qu'un petit véhicule y passe. Le deuxième est tout petit, mais ça donne cet effet de longueur.
3: Pourquoi on appelle aussi ce jardin le jardin lapidaire ?
4: Parce que autour de nous, il y a plein de pierres. Alors, ce sont toujours des pierres anciennes qui sont là pour témoigner de l'histoire d'Ahun. C'est un peu comme un musée à ciel ouvert qui nous raconte l'histoire d'Ahun depuis l'époque gallo-romaine, Assitodunum à l'époque, jusqu'à nos jours. Jacques Lagrange, il a acheté dans les années 90 cette maison et à sa mort, sa compagne a légué le jardin à la municipalité et elle a demandé à ce que ce jardin devienne un jardin lapidaire, donc un jardin souvenir, historique, promenade. Jacques Lagrange, c'était un artiste. Alors, il n'était pas creusois d'origine, mais il a beaucoup aimé la Creuse. Il est venu ici pour aller auprès de Jean Lursa faire des tapisseries à Aubusson. Il était peintre, il était cartonnier, il était grand collectionneur. C'est aussi pour ça qu'il voulait une grande maison. Il collectionnait les horloges de gare, les enseignes de magasins. Ça prend beaucoup de place. Il a contribué à l'architecture. Enfin, c'était vraiment un artiste avec plusieurs facettes. Et il aimait se trouver ici, dans la Creuse, dans cet espace très naturel, avec une histoire riche. Alors, je vais te dire mon coup de cœur. Et en regardant bien la frise végétale qui est là sur le pignon, on va le trouver ce cœur. Il est en bas, à gauche, il est très stylisé. C'est vraiment un motif que Jacques Lagrange utilisait beaucoup dans ses tapisseries, dans ses peintures. Donc cette frise, elle représente une branche. Il l'avait dessinée pour illustrer le poème d'un de ses amis, Eugène Guivic. Et ce poème s'intitule « Temple du Merle ».
5: Marie-Ève,
6: et Geoffroy.
5: Notre fille prend des cours de piano juste à côté. En attendant son cours, on aime bien se promener ici, oui.
6: Il y a des urnes funéraires. C'est un petit site archéologique. C'est sympa, puis il y a de jolis des petits buis qui sont bien taillés. C'est un joli jardin.
3: La prochaine fois que vous passez par le jardin Jacques Lagrange, jetez un œil à ce petit cœur sur la façade.
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7: Ça me fait toujours rire parce que les gens, à la rigueur, j'ai pu les faire sourire seulement en mettant des arrosoirs contre une maison. Essayez de faire sourire maintenant, vous pouvez toujours y attendre et rigoler.
8: Ici Belfort-Montbéliard, les comptoirs qui comptent. Nous sommes à Rougemont-le-Château, devant une façade incroyable, ornée de plus de 1000 arrosoirs. J'ai rencontré le créateur de ce lieu, Bruno. Bruno, 1000 arrosoirs sur une maison. Est-ce que c'est un défi un peu fou que vous vous êtes lancé?
7: Ah non, même pas du tout. Là, c'est quand j'allais au puce, je voyais un petit arrosoir abandonné là, à 5 francs. Je dis, viens vite à la maison. Alors, 1, 2, 3, 4, c'est pas du tout le but, en fait.
8: Est-ce qu'il y a une histoire particulière avec l'arrosoir, l'objet en lui-même, ou c'était un objet qui était arrivé à ce moment-là et vous êtes rentré dedans?
7: Non, je pense que de toute façon, ça, une histoire, si je vends des fleurs et je cultive des fleurs, il faut quand même leur donner à boire. Donc, par logique, il fallait quand même un arrosoir. Donc, ça a un complément de ce que je fais, en fait.
8: Quand on voit votre façade, vous l'avez dit, plus de 1000 arrosoirs qui sont disséminés sur la façade, autour également de votre belle boutique. Est-ce que des clients, est-ce que des proches, du coup, ça devient quelque part un cadeau, ça devient un présent qu'on reçoit à force?
7: Oui, c'est vrai que sur les 1000, il y en a peut-être 100 ou 200 que des gens m'ont amené parce qu'ils vidaient la maison de leurs grands-parents ou autre. Donc, automatiquement, j'en ai eu des quantités qui me laissent devant la porte. Je peux même pas leur dire merci puisque il n'y a pas de mots, mais merci à ceux qui m'ont donné des arrosoirs.
8: C'est vrai que vous mettez ces arrosoirs sur votre façade. À l'intérieur, quand on rentre dans votre boutique, les fleurs, on a l'impression de rentrer dans un conte de fées. C'est ça, en fait, vous avez envie de partager du positif, quelque part un peu de rêve quand on passe la porte de votre boutique?
7: Moi, je pense qu'à la gueule, déjà, les fleurs, ça donne de la couleur, donc de l'énergie et compagnie. Et je pense que de se promener dans les plusieurs pièces du magasin, ça fait du bien. C'est pas moi qui le dis, c'est aussi les clients qui viennent à la gueule, aussi bien à Noël, à Pâques et autres. Elles me disent, quand on passe chez vous, on a de nouveau de l'énergie et compagnie. Moi, je répète.
8: Et vous-même, quand vous voyez tous les jours cette façade, quand vous rentrez dans votre boutique avec toutes ces fleurs, toutes ces couleurs, ça vous procure quoi?
7: Ben, en fait, j'ai fait plus ou moins l'univers, donc ces couleurs correspondent à ce que j'ai bien voulu faire. Mais le résultat, c'est surtout le brillant des gens qui me racontent et qui sont contents de venir. C'est surtout ça qui est le résultat de tout ce que j'ai fait.
8: J'ai cru comprendre aussi que les gens s'arrêtent aussi, notamment pour prendre en photo votre façade. On peut la retrouver sur les réseaux pour partager aussi ce lieu quelque part insolite. Ça vous fait quoi quand vous voyez que votre façade est prise en photo avec tous ces arrosoirs?
7: Bah, ça me fait toujours rire parce que les gens, à la rigueur, j'ai pu les faire sourire seulement en mettant des arrosoirs contre une maison. Essayez de faire sourire maintenant, vous pouvez toujours y attendre, rigoler. Donc ça, je suis déjà arrivé sans sortir, sans que les personnes rentrent dans le magasin. Donc c'est déjà un bon point, en fait.
8: Un immense merci à Bruno pour son accueil, cette énergie communicative à Rougemont-le-Château. Et si vous avez besoin d'une dose de merveilleux pour attaquer 2026, levez les yeux juste devant sa façade et le sourire est garanti.

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1: L'ail est un des condiments les plus incroyables. Il peut transformer un plat simple en un plat remarquable et aromatique. Il faut rappeler qu'en fait, chez nous, en Occitanie, on a trois eaux remarquables. L'ail blanc de Lomagne, qui est IGP, l'ail rose de Lautrec, qui est IGP et label rouge, et l'ail violet de Cadour, qui est AOP. Bon, la récolte pour ces eaux-là se fait en début d'été. C'est comme tous les légumes avec une production saisonnière, on dira. Comme on en trouve toute l'année sur les étals, on oublie souvent que l'ail est un produit de saison.
2: Alors, l'ail que l'on trouve toute l'année, il vient d'où ?
1: Ah ben, en majorité, il vient de Chine ou d'Argentine. Or là, il faut savoir que c'est une plante qui se nourrit de son terroir, un peu comme la vigne. C'est une plante qui est très sensible aux intrants qui vont être utilisés pour la culture. Donc, les eaux qui arrivent du bout du monde, outre un bilan carbone qui est catastrophique, sont également remplies pour la plupart de pesticides et d'autres produits chimiques joyeux. Donc, en fait, ils sont très mauvais et pour la planète et pour notre santé.
2: Ok, mais si l'ail est un produit de saison, comment peut-on faire pour en utiliser toute l'année dans les recettes ?
1: Alors du coup, on l'achète correctement. On achète nos eaux à nous. On achète une jolie tresque et on va la suspendre dans un endroit frais, sec, aéré, à l'abri de la lumière. Et puis, on va aussi pouvoir congeler l'ail. Et ça, c'est une solution incroyable parce qu'il va conserver l'essentiel de son arôme. Et je vous assure que ça marche. Vous pourrez le conserver jusqu'à 6 mois, ce qui est plutôt pas mal. Alors, il va devenir un peu plus mou après décongélation, mais ça n'a pas d'importance puisque dans la plupart de vos préparations, vous allez le faire cuire en sauce, en soupe, en poêlée, en plat mijoté. Ça va être idéal pour avoir toujours de l'ail prêt à l'emploi. Vous allez éviter qu'il ne germe, qu'il ne se sèche dans le placard. En fait, vous avez tout à y gagner. Zéro déchet. Alors, comment on fait ? On va hacher l'ail ou alors on va le ciseler, le mettre en lamelles, on fait un petit peu comme on a envie. On va prendre un bac à glaçons, par exemple, et on va mettre des petites proportions d'ail haché, d'ail râpé, d'ail en lamelles, enfin, vous faites comme vous voulez, vous pouvez mettre des gousses entières aussi, si vous voulez. Vous allez mettre à congeler. Et puis quand c'est congelé, vous récupérez tout, vous démoulez et vous mettez ça dans un sac plastique en mettant bien la date. Vous n'avez pas de bac à glaçons parce que tous vos bacs à glaçons sont utilisés par l'eau pour faire les glaçons, pour des boissons fraîches, nous dirons. Eh bien dans ce cas-là, vous prenez une plaque, vous mettez un papier cuisson dessus et vous allez à la petite cuillère faire des petits tas. Vous allez mettre à congeler et quand c'est congelé, de la même façon, vous récupérez les petits tas, vous mettez ça dans une poche congélation que vous étiquetez, vous chassez bien l'air pour fermer hermétiquement et quand vous avez besoin pour votre recette, vous ouvrez le sac, vous prenez une petite proportion et vous mettez dans vos plats. Vous êtes sûr de savoir d'où vient l'ail, vous n'avez pas fait de déchets, vous n'avez pas fait de pertes et vous avez été hyper éco-responsable. Elle n'est pas belle la vie, ça marche quand même.
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3: C'est la Camini Minute, votre chronique de la joie et de la bonne humeur. Comment ça va les amis ? Enfin, je dis comment ça va les amis, je pourrais dire CMTV. Oui, parce que je sais pas si vous avez remarqué, mais je ne sais pas si c'est la nouvelle génération, mais il y a des gens, quand ils parlent, ils mettent de moins en moins de voyelles, de moins en moins de lettres. Pour dire « il n'y a rien », ils disent « il y a R ». Pour dire « mort du rire », ils disent « MDR ». Pour dire « pété de rire », ils disent « PTDR ». Et pour dire « à ce qui paraît », ils disent « à skip ». Il y a de moins en moins de lettres, de moins en moins de mots. Mais si on continue comme ça, ils vont parler comment dans 10 ans, les gens ? C'est quoi cette façon de parler, là ? Je veux dire, il n'y a rien, c'est pas une longue phrase. Je comprends qu'on veuille écourter des trucs, mais il n'y a rien, c'est pas long, il y a R. Comment on va parler dans 10 ans ? Moi, je dis... on parle de plus en plus des extraterrestres et des ovnis. Moi, je pense que si les extraterrestres viennent sur Terre, c'est à cause des gens qui parlent comme ça, qui réduisent les mots. C'est quoi cette façon de parler, franchement ? C'est abusé, quoi ! Parler français, c'est une belle langue, le français. Il y a R, MDR, PTDR, ASKIP, il est BG pour dire beau gosse. Mais c'est bien de dire qu'on est beau gosse, ça fait plaisir d'entendre beau gosse. C'est plus plaisant que BG. Ils enlèvent les voyelles comme ça. Ça me rappelle les films coquins qu'on voyait sur Canal+, au début du mois, le samedi du mois, quand c'était encrypté. Vous vous rappelez ça ? Faites pas semblant. Hein. Lui, à tous les auditeurs d'ici Picardie, vous aussi, vous êtes tombés au moins sur du crypté sur Canal+, dans les années 90. Et ben c'est pareil, cette nouvelle façon de parler là, des mots courts, de plus en plus courts. Et d'ailleurs, même les rappeurs de nos jours ont des noms d'artistes de plus en plus courts. ZKR, PLK, SCH, MHD. Après, il y en a qui gardent même les voyelles, Gims, Jules, Vald. Et bien sûr, on terminera par les groupes asiatiques, les Coréens de BTS. Alors eux, ils n'ont pas mis de voyelles, mais BTS, c'est quand même Bac plus 2.
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4: Oui, alors vous l'avez certainement déjà remarqué, j'adore les noms de communes avec des noms rigolos. Et j'adore essayer de comprendre d'où ça vient aussi. Alors aujourd'hui, je vous emmène en Vendée à chantonner. La la la la la la la. Ben oui, ben, chantonner pour moi c'est ça, pousser la chansonnette. Je sais pas du tout pourquoi j'ai chanté une chanson de Noël, bref. D'ailleurs, le petit Robert est d'accord avec moi et donne cette définition. Chantonner, c'est chanter à mi-voix. Bon, d'accord, chantonner, la commune de Vendée, ça s'écrit pas du tout pareil que chantonner du verbe chanter. Mais quand même, vous pouvez me l'accorder, c'est troublant. Est-ce que les gens chantonnent à chantonner? C'est une vraie question. Et la réponse est oui, mais pas plus qu'ailleurs, d'après des études approfondies réalisées par moi-même. Et si l'on en croit l'histoire relayée par la mairie de Chantonner elle-même...
5: Ipsos mieux sec, hein. Chantonner, ça viendrait d'un camp romain qui se serait installé dans le coin, c'est ça?
4: Oui, exactement. Il y a fort, fort longtemps. Camp apparemment dirigé par un certain Antoine, puisque ce serait le camp d'Antoine, Campus Antonini. D'ailleurs, cette histoire fait sens puisque Chantonner est pile poil au croisement de deux anciennes voies romaines et que des fouilles ont montré des vestiges de villas gallo-romaines. Bref, il y aurait donc eu le camp d'Antoine, nom qui aurait dérivé pour arriver aujourd'hui à Chantonner. Le nom de la commune n'a donc rien à voir avec la chansonnette, même si, fun fact, entre parenthèses, ça veut dire anecdote rigolote pour les non-initiés, le chanteur Philippe Catherine a grandi à Chantonner. Coïncidence? Non, je ne crois pas.
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2: Bonsoir à tous et bienvenue sur ICI. Très bon début de soirée. Merci d'avoir noté ce rendez-vous dans vos agendas 20h, 21h. Bon, c'est une heure pour se détendre, pour découvrir des merveilles, celles de notre pays, nos territoires, nos régions, à travers vos villes, à travers vos villages. On va sans doute aller chez vous, peut-être ce soir, ou en tous les cas, on parlera de votre région. On ira en Lozère d'ici quelques minutes pour rencontrer un professeur de mathématiques pas comme les autres. Nous irons en Lorraine, retrouver des animaux. Enfin, direction la Côte Basque, qui propose de passer des entretiens d'embauche en tenue de sport. Origine intéressant, on va en parler. Jusqu'à 21h, nous retraçons le parcours, la personnalité, la vie d'un invité à travers les lieux qui ont compté. Une balade dans la France, pas comme les autres. C'est un auteur de bande dessinée, un dessinateur de presse, un caricaturiste qui a travaillé pour plusieurs journaux, Fluide Glacial, Charlie Hebdo, durant 23 ans, grand musicovore également. Il a collaboré avec les Un Rock. Le 14 janvier 2015, il devient mondialement célèbre pour la une du numéro 1178 de Charlie Hebdo. Je suis Charlie, une semaine après les attentats dont il réchappe. Il sort en librairie Un diamant dans les gravats. C'est son premier récit aux éditions Ma Nuit au Musée chez Stock. Je reçois avec beaucoup de plaisir et d'émotion Luz. Bonsoir Luz.
3: Bonsoir.
2: Comment ça va?
3: Super Eric.
2: Ça me fait plaisir de vous recevoir, vraiment.
3: Eh ben moi aussi.
2: Je tenais à vous remercier. Merci d'avoir accepté l'invitation de cette émission. D'autant que je vous cite tout de suite pour débuter. Je reçois celui qui a commencé à devenir le dessinateur que vous êtes, vous le dites, lorsque vous avez compris que vous n'étiez plus en ruine, mais en chantier. Ça veut dire que quand tout est pulvérisé, on peut se reconstruire?
3: Oui, c'est pas tout à fait évident. Il faut un petit temps d'attente. Il faut se regarder en chantier, il faut regarder les ruines qui sont à terre avant de se dire qu'on est capable de tout reconstruire. C'est pas simple, mais à un moment donné, quand on comprend que finalement on s'est en chantier toute sa vie, ça détend. Il y a moins d'injonctions, on se met moins de poids sur les épaules. Et finalement, être en chantier... travailler, ramasser tous ces petits gravats, bah ça fait quelque chose à faire de sa vie.
2: On parlera de ce livre avant 21h. Cette reconstruction, elle passe aussi par l'écriture, elle passe bien évidemment par le dessin. Pour comprendre comment le dessin, lui, est arrivé dans votre vie, c'est ce qu'on va faire ce soir. On va retracer ce parcours à travers les lieux, les ancrages qui ont pu être pour vous très importants. Puis c'est hyper intéressant pour ceux et celles qui peut-être ont envie de faire le même métier que vous, ou alors qui ont envie de s'inspirer d'un tel parcours. Bon, tout commence à Tours, j'ai envie de dire, et presque tout à Tours. Parce que on pourrait résumer votre vie entre Tours et Paris.
3: Oui, c'est vrai que Tours, c'est la moitié de ma vie. Et puis après, je suis parti, je suis monté à la capitale, comme on dit, même géographiquement. Et puis, voilà, je fais partie de ces provinciaux, régionaux, français qui sont happés par la capitale. Et puis après, finalement, après, j'en suis sorti aussi, puisque à Charlie Hebdo, je faisais des reportages. Ouais. Et donc, du coup, finalement, après, je me suis répandu dans toute la France pour ramener des choses.
2: On va rester à Tours, parce que c'est là que tout a commencé. Si je vous demande... Alors, bien sûr, on va parler de Tours, on va parler des bâtiments où vous avez vécu. Si vous m'écrivez une carte postale, vous me ferez un petit dessin, d'ailleurs.
3: Oui, bien sûr.
2: Sur la carte postale, il y a toujours 2-3 photos. 2-3 images comme ça qui tout de suite à l'esprit sans vraiment réfléchir, Luz, vous viennent de Tours.
3: Alors déjà une photo, première photo, c'est photo de mon appart, de notre appart, enfin pas forcément l'appart, mais